appelé à devenir offrande. Notre propre vie est appelée à devenir offrande. Offrande avec lui, avec Jésus. Autrement dit, nous ne sommes pas tout simplement spectateurs de la messe. Nous sommes appelés à entrer dans le sacrifice du Christ. Entrer dans son sacrifice. Littéralement, je dirais, entrer. Nous sommes appelés à offrir notre vie avec lui. Comme le fait Azarias, que notre sacrifice en ce jour trouve grâce devant toi. Il est dans la fournaise, il offre sa vie, il parle aussi pour ses frères, notre sacrifice. Et ça, chers amis, c'est le sous-titre que j'ai donné à ma conférence. Ça, cet aspect que nous sommes en train de mettre en lumière maintenant, ça touche directement ce que l'Église appelle, avec un mot un peu difficile, le sacerdoce commun. Le sacerdoce commun. Le sacerdoce commun des fidèles. Pas que vous, nous tous, prêtres inclus. Le sacerdoce commun. Je vais vous l'expliquer. Parce que déjà, le mot sacerdoce est un mot difficile, ça peut faire peur. Et du moment que nous entendons ce mot sacerdoce, nous pensons tout de suite presque au prêtre. C'est normal. Le prêtre, c'est le prêtre ordonné. Il a été ordonné prêtre. Et bien sûr, il y a une différence existentielle entre le sacerdoce du prêtre et le sacerdoce commun de nous tous. Ça, c'est important à essayer de distinguer les deux. Le sacerdoce du prêtre, ordonné prêtre, et le sacerdoce commun de nous tous. Ne vous inquiétez pas, ça va devenir clair, je suis convaincu. Le prêtre, en tant que prêtre ordonné, agit sacramentellement, au nom du Christ, Christ tête. Le prêtre est le seul à pouvoir consacrer l'Eucharistie. Lui seul peut prononcer les paroles de la consécration. Mais les fidèles, vous et moi, nous tous, nous les baptisés, nous participons nous aussi réellement au sacerdoce du Christ. C'est quoi le sacerdoce du Christ? C'est le prêtre qui s'offre lui-même. Il offre, donc il est le prêtre, hein, il fait l'offrande, il fait le sacrifice, mais il est aussi la victime parce qu'il s'offre. C'est ça le sacerdoce du Christ, le prêtre qui s'offre lui-même. Et nous sommes tous appelés à participer à ce sacerdoce du Christ. Le Concile Vatican II a rappelé plusieurs fois avec force, si vous voulez savoir, Lumen Gentium, la constitution sur l'Église et Sacro Sanctum Concilium, à Rome, on parle latin, hein? Désolé, faut l'apprendre. Au ciel, on parle latin aussi. Préparez-vous. Sinon, ah, vous n'êtes pas d'accord. Ah, c'est pas grave. Au moins, on sait qu'il n'y a pas de conflit au ciel, hein? Même pas entre les langues. Et donc, Sacro Sanctum Concilium, les chapitres, je les ai ici. Si vous voulez les laisser savoir, vous pouvez me demander après. Mais aussi, la Bible en parle. Déjà, la première lettre de Saint-Pierre, nous lisons, c'est la première lettre de Saint-Pierre, deuxième chapitre, verset numéro 9. Vous êtes, Pierre parle à nous les baptisés, vous êtes une race élue, vous êtes un sacerdoce royal, vous, nous tous, vous êtes un sacerdoce royal, une nation sainte. Et encore, vous êtes un saint sacerdoce pour offrir des sacrifices spirituels agréables à Dieu. Ça, c'est quand même clair. Et on rate souvent cette phrase. Vous, nous tous, nous sommes, je répète, un saint sacerdoce pour offrir des sacrifices spirituels agréables à Dieu. Ça, c'est notre boulot en tant que baptisés. Il faut le faire. C'est Saint-Pierre qui nous le dit. Offrir des sacrifices spirituels. Voilà la vocation baptismale de nous tous. Voilà offrir donc un rôle sacerdotal. Voilà le sacerdoce commun, le sacerdoce de nous tous. Le chrétien n'est pas seulement quelqu'un qui prie,
Le chrétien est quelqu'un qui offre. Et l'endroit par excellence où cette offrande se réalise, c'est la messe. La messe. Donc la phrase que j'ai prise comme titre de notre conférence est la phrase qui va être inscrite dans notre cœur à nous tous. Parce que c'est la phrase qui nous dit exactement ce qu'il faut faire pendant la messe. Que notre sacrifice en ce jour, aujourd'hui, trouve grâce devant toi. Parfois, nous avons peut-être, en tant qu'Église, réduit la participation des fidèles à la messe à des choses extérieures plutôt. Participer activement voulait souvent dire lire, faire une lecture, chanter, répondre, avoir une fonction liturgique. Et tout cela est tout à fait super. Hein, est bon, est utile, mais c'est pas tout. C'est pas tout quand on parle de la participation active. En latin, participatio actuosa. Oh là là, qu'est-ce que c'est beau le latin, hein? Participation active. Cette véritable participation active dont parle notre concile, Concile Vatican II, est infiniment plus profonde que juste chanter, répondre ou faire une lecture. Parce que la vraie participation active, c'est l'offrande intérieure de notre vie. De notre vie unie à celle du Christ qui donne sa vie. Azarias qui donne sa vie. Que notre sacrifice en jour trouve grâce devant toi. C'est ça notre phrase. Parce que regardons bien ensemble ce qui se passe à la messe. Après la liturgie de la parole, tellement bien discutée ce matin par notre cher frère Tristan, il y a l'offertoire. Honnêtement, beaucoup d'entre nous, nous vivons ce moment un peu comme une transition. On papote un petit peu, on chuchote aux mains, hein? On prend un peu d'argent parce qu'il y a la quête aussi. Et on se parle pas nécessairement très religieusement à ce moment-là, peut-être. Hein? C'est compréhensible, c'est pas pour faire des reproches. Mais quand même, il y a quelque chose de très important qui se passe à ce moment-là, et ça va vous nourrir, ça va vous faire, oui, ça va vous donner de la joie dans votre cœur. On pense parfois, quand on est à l'offertoire, ok, mais ça n'a pas encore commencé, il n'y a pas encore la consécration, donc c'est pas nécessaire que je fasse attention. L'attention baisse un petit peu. Pourtant, spirituellement, il se passe déjà quelque chose d'immense. Le pain et le vin sont apportés à l'autel. Ce matin, c'était un autre prêtre qui l'a fait, qui a fait ce service de mettre les dons sur l'autel. De temps en temps, les dons viennent au fond de l'église pour symboliser cette procession que les dons viennent du peuple, viennent de l'humanité, viennent de tous. Ce ne sont pas les petits dons du prêtre. Ce sont les dons du peuple qui sont portés sur l'autel. La quête est très importante aussi. Elle est aussi d'une certaine façon portée à l'autel, pas nécessairement sur l'autel, mais souvent au pied de l'autel. Parce que la quête fait partie de cette offrande. La quête, ce n'est pas juste un petit terreau pour juste faire brûler les bougies, hein? Mais c'est vraiment une offrande. Ensemble, le pain, le vin et la quête représentent toute la vie humaine, notre vie humaine. Ça, il faut retenir. Le pain, le vin et l'argent ensemble, c'est notre vie humaine. Le pain, c'est le fruit de la terre. Le fruit de la terre et du travail des hommes. C'est ce que nos mains ont produit avec la grâce de Dieu. Le vin, c'est le fruit de la vigne et aussi du travail des hommes. La quête, ce sont nos moyens de vivre. C'est notre argent. C'est notre vie. Autrement dit, toute notre existence humaine est mystérieusement symbolisée et intégrée dans ces dons qui sont portés sur l'autel. Vous êtes mis sur l'autel. Nous sommes mis sur l'autel. Entièrement. Mon travail, ma fatigue, mes joies, mes souffrances, mes prières, mes relations, ma famille, mes proches, mes amitiés, mes larmes,

petite image pour clarifier un petit peu. Une image que vous pouvez, si vous voulez, garder dans votre tête. Peut-être ça va vous aider aussi pour vivre quand même vraiment cette réalité, cette vérité de la messe qui est tellement profonde. Il existe, imaginons-nous, invisiblement, une immense patène. La patène, vous connaissez, hein, c'est ce petit truc sur lequel on met l'hostie. Hein. Il existe une immense patène spirituelle. Et sur cette immense patène spirituelle, à chaque messe, les fidèles, nous tous, nous déposons toute notre vie. Une maman y dépose son enfant blessé. Un malade y dépose sa souffrance. Un prêtre y dépose sa fatigue. Une veuve dépose sa solitude. Un pécheur dépose son repenti. Un adorateur y dépose ses heures silencieuses devant l'ostensoir. Ainsi, chers amis, à chaque Eucharistie, Jésus ne prend pas seulement du pain dans sa main, il prend aussi nos vies dans sa main. Il prend nos pauvres vies humaines pour les introduire dans son offrande parfaite au Père. C'est le Christ lui-même qui nous offre, qui prend ce qui se trouve sur la patène pour offrir au Père. D'une certaine manière, le chrétien est donc appelé à apprendre ceci. Non seulement regarder l'autel, non seulement de vénérer l'autel, mais de monter sur l'autel. De monter sur l'autel avec tous les fidèles et avec le Christ. Quelle joie, chers frères et sœurs, de savoir que notre petite offrande de notre vie est acceptée et intégrée par le Christ dans son offrande. Son offrande qui est la source du salut. Tout le salut du monde provient de cette offrande du Christ. Et nous sommes intégrés dedans. Dieu veut, je l'ai dit ce matin, Dieu veut agir. Dieu agit, mais il veut mystérieusement que nous soyons impliqués dans son action. Voilà notre implication dans l'offrande du Christ. Nous sommes avec lui sur la même patène. Que notre sacrifice en ce jour trouve grâce devant toi. Donc alors, revenons vers la liturgie de la messe. Parce que le prêtre, il a préparé les dons. Il a dit cette phrase d'Azarias, que notre sacrifice en ce jour, vous comprenez mieux maintenant le mot notre, hein, parce que c'est nous tous, que notre sacrifice, le sacrifice de l'Église, le sacrifice de tous les baptisés ici présents, que notre sacrifice trouve grâce devant toi. Et après, il nous invite, il vous invite, priez frères et sœurs, que mon sacrifice, qui est aussi le vôtre, voilà. On est arrivé déjà. On peut arrêter maintenant la conférence. Si vous voulez, hein. Non. Que mon sacrifice, qui est aussi le vôtre, soit agréable à Dieu le Père Tout-Puissant. Cette phrase, chers frères et sœurs, nous la connaissons. C'est un changement. 4, 5, 6 ans en arrière, le nouveau missel, parce que nous disions normalement, prions ensemble au moment d'offrir le sacrifice de toute l'Église. Pour la gloire de Dieu et le salut du monde. On peut toujours utiliser cette formule, mais cette formule un peu plus riche a été ajoutée. Et j'aime beaucoup, énormément la France, l'Église française, mais je me flatte, je me vante parce que l'Église hollandaise, moi je suis hollandais, avait déjà toujours cette phrase plus élaborée. Hein? Ça veut pas dire que les Hollandais comprennent bien la messe, hein, mais quand même, cette phrase, on l'avait. Cette phrase est immense, nous le comprenons maintenant, le prêtre ne dit pas « mon sacrifice », il dit « mon sacrifice et le vôtre », c'est-à-dire « notre ». Ce mot « notre » est tellement riche dans la Bible. Quand Jésus nous donne, petite parenthèse, quand les disciples demandent à Jésus « apprends-nous à prier », déjà c'est une question qui est quand même inimaginable, parce que les disciples, ils étaient des Juifs, ils savaient prier. Hein? Mais apparemment, ils voient quelque chose quand Jésus prie qui les inspire à demander « Apprends-nous à prier. Apprends-nous à prier comme toi tu pries. » Et Jésus, il donne à ce moment-là le plus grand cadeau qu'il a donné, il donne le mot « notre ». Mon Père est aussi votre Père, parce que c'est pour ça que nous disons « notre ». C'est pour ça que notre Père, le notre Père dans la messe, est le début de la communion. Du moment que nous prions le notre Père, nous sommes dans la main de Jésus.
Ensemble, on prit notre Père.

C'est pour ça que c'est notre. Donc, notre sacrifice, exactement comme Azarias. Bien sûr, théologiquement un peu plus correct, le sacrifice est unique. Il faut souligner ça. Une fois pour toutes, comme le dit la lettre aux Hébreux, Jésus a offert sa fille sur la croix, au Golgotha. Cette offrande unique, ce sacrifice unique, 2000 ans en arrière, est rendu présent sur l'autel à chaque messe. C'est ça le sacrifice eucharistique. Le sacrifice de la croix est rendu présent. Et c'est pour ça que nous pouvons y entrer. Parce que si on ne faisait que mémorer cet ancien sacrifice, il n'y a pas de réalité ici présent parmi nous pour y entrer. Et donc ça, c'est la merveille de l'éternité de Dieu. En dehors du temps, ce sacrifice pour Dieu est toujours maintenant. La croix est toujours actuelle. Pour nous, c'est 2000 ans en arrière, mais nous sommes les petits humains avec notre lignée de temps. Pour Dieu, il n'y a pas de temps. Donc, c'est toujours actuel. C'est pour ça que ce sacrifice peut se rendre présent sur l'autel. Le catéchisme de l'Église catholique le dit clairement. Dans l'Eucharistie, le sacrifice du Christ devient aussi le sacrifice des membres de son corps, donc de nous tous. Pas que les prêtres. Sacerdoce commun. Nous sacrifions avec le Christ. Celui qui sacrifie participe au sacerdoce. C'est ça le mot, la signification de ce mot. C'est le passage où le catéchisme parle du mystère de l'Eucharistie en tant que sacrifice de l'Église. Donc, chers amis, comprenons-nous ce que ça veut dire. On avance, je pense. Et sinon, vous pouvez m'interrompre. Hein. Le Christ ne veut pas seulement nous sauver extérieurement. Ça rejoint un peu ce que j'ai dit ce matin. Il veut que nous participions au salut. Il veut nous entraîner dans son propre mouvement d'offrande au Père. Il veut nous entraîner, ce mouvement salvateur. Autrement dit, il veut que notre offrande de nous-mêmes devienne salutaire pour le monde, car intégrée dans son offrande unique. Notre offrande unique dans l'offrande du Christ, l'offrande du Christ salutaire donne le salut, donne la rédemption au monde, donc notre sacrifice intégré dans cette offrande participe à ce salut du monde. Et cela, chers amis, change complètement notre manière de vivre la messe. Écoutons un petit moment Saint Paul, où il écrit dans l'Épître aux Romains, que d'ailleurs, c'est une belle coïncidence divine. Ce matin, au Lode, c'était ça la lecture. La petite lecture dans le Lode, c'était ce verset de Saint Paul, 12e chapitre, 1er verset, lettre aux Romains. « Je vous exhorte donc, frères, par la tendresse de Dieu, à lui présenter votre corps, votre personne toute entière. » Votre personne toute entière. En sacrifice vivant. Où est-ce qu'on veut trouver des mots, des paroles plus claires que celles-ci? C'est tout simplement dans la Bible. À présenter votre personne tout entière en sacrifice vivant, saint, capable de plaire à Dieu. C'est là pour vous la juste manière de lui rendre un culte. La juste manière. C'est ça la juste manière de vivre à la messe. Nous offrir en sacrifice vivant notre personne tout entière. Saint Paul ne dit pas offrir des objets, il ne dit pas offrir des choses, il ne dit pas offrir des rites extérieurs, il dit offrir votre personne tout entière. Le cœur du christianisme, chers amis, n'est pas simplement de donner quelque chose à Dieu. Le cœur du christianisme, c'est de se donner soi-même avec le Christ. Le dynamisme par excellence du christianisme, c'est le dynamisme du don. Jésus se donne. Il se donne à nous sur la croix. Il se donne à nous dans l'Eucharistie, pour être notre nourriture. Et ici apparaît peut-être le drame spirituel de beaucoup de nos vies chrétiennes. Nous donnons parfois à Dieu quelques moments, quelques prières, quelques activités, mais nous gardons encore souvent notre vie profondément entre nos mains. C'est la nature humaine déchue. Si nous n'étions pas pécheurs,
nous serions tellement contents de nous abandonner totalement à ce mouvement divin, parce que nous savons, avec notre intelligence, que le meilleur mouvement, c'est le mouvement divin. Si nous voulons arriver à notre salut, il faut se joindre à Dieu. Mais nous, vous, moi aussi, hein, c'est normal. C'est normal. C'est quand même un drame. C'est quand même un drame. C'est pour ça qu'il faut travailler. Il faut travailler de plus en plus, de se donner avec le Christ. Et ce qui peut vous attirer, je pense que ça vous attire, c'est de savoir que le Christ, il veut que votre vie entre dans son offrande. Ça, c'est quand même une belle invitation. Jésus ne veut pas seulement une partie de notre existence, il veut nous unir totalement à son offrande. Et l'Eucharistie, chers amis, est précisément l'école de cette transformation. Pensons au Christ, au jeu du Saint, institution de l'Eucharistie, discutée hier. Jésus prend le pain dans sa main, il ne dit pas seulement « ceci est mon corps », il dit « ceci est mon corps livré pour vous ». Livré, donné. Le dynamisme du Christ, c'est le don. Toute l'Eucharistie est là. Un amour qui se livre, un amour qui se donne. Et à chaque messe, Jésus continue d'entrer dans cette offrande. Non pas qu'il souffre de nouveau. On l'a dit déjà, son sacrifice est accompli une fois pour toutes au Golgotha. Mais ce sacrifice unique devient présent sacramentalement, réellement sur l'autel. Et nous sommes invités à y entrer. C'est grand, c'est immense. Nous sommes appelés à entrer dans le sacrifice du Christ. Chers amis, je crois que nous sommes tous d'accord qu'il faudrait presque réévangéliser doucement, lentement. On va y arriver, hein? Les fidèles, nous tous, sur l'offertoire. C'est à ce moment-là que ça se passe. C'est l'engagement de notre volonté. C'est pas que de beaux sentiments et de romantique, hein? C'est l'engagement de ma volonté. Je veux. Tu m'appelles? Oui, Jésus. Je m'engage. On peut pas toujours rester dans les émotions sont belles, hein, c'est aussi un cadeau de Dieu. Mais le travail du chrétien n'est pas que des émotions, des beaux sentiments. Si l'adoration est difficile, si je me sens sec, peu importe, petite souffrance, ok, ça fait partie de la vie chrétienne. Faut pas se plaindre. On peut se plaindre, mais on va continuer quand même, parce qu'il s'agit pas que de l'engagement de nos sentiments. Il s'agit de l'engagement de nos volontés. C'est ce que nous disons aussi souvent quand on marie un couple. Hein? Vous n'allez pas dire tout de suite, juste avant le mariage, vous n'allez pas dire « j'ai beaucoup de beaux sentiments pour toi ». Non, « je te veux hein? ». C'est l'engagement de la volonté. Notre volonté est une force immense que Dieu nous donne. Elle peut s'égarer, mais elle peut aussi se faire corriger. Et maintenant, j'espère que nos volontés se font enseigner sur ce moment de l'offertoire. Réévangéliser. Combien d'entre nous, petit accident de conscience, ne vous inquiétez pas, on va pas faire une confession publique, hein. Combien d'entre nous arrivons au moment de la consécration, donc un peu plus loin dans la messe, sans avoir consciemment offert leur vie? Je pense beaucoup. Je pense beaucoup, beaucoup, beaucoup. Je pense peut-être presque nous tous. Combien déposent réellement quelque chose sur cette immense patène spirituelle? Imaginez-vous encore, je répète cette image, cette immense patène, mettez-vous là-dessus. Vous y appartenez, vous êtes appelés par le Seigneur à y être. Pourtant, l'offertoire pourrait devenir au moment d'une puissance spirituelle extraordinaire. Imaginons-nous. Un papa qui dépose son inquiétude pour une fille éloignée de la foi. Imaginons-nous une femme âgée qui offre sa solitude, une personne malade qui dépose sa souffrance, un homme blessé par quelqu'un qui dépose son incapacité de pardonner. Ce n'est pas que nos belles histoires qui doivent entrer sur la patène, c'est notre vie qui est invitée à y entrer, donc aussi avec nos souffrances. Mais n'oublions pas nos joies. Hein, parce qu'on ne va pas nécessairement aller à Dieu que pour nous plaindre, hein, mais aussi pour donner merci, nos remerciements. Merci Seigneur que j'existe.
Tout cela peut devenir matière eucharistique. C'est quoi la matière eucharistique? Le pain et le vin. Non, tout cela peut devenir matière eucharistique. Et je vais dire quelque chose d'audacieux, mais profondément vrai. Je pense, dans un certain sens, notre vie, après tout ce que j'ai expliqué, notre vie est appelée à devenir Eucharistie, intégrée dans ce don du Christ au Père. Si nous sommes intégrés dedans, nous sommes d'une certaine façon appelés à devenir Eucharistie. Attention, je ne parle évidemment pas d'une transformation substantielle comme celle du pain et du vin. Cette théologie compliquée qui va dire la transsubstantiation, l'extérieur, les apparences restent du pain, mais ça a été changé dans le corps du Christ. Ça, cette transformation substantielle, ça ne se passe pas avec vous, avec nous. Hein? Donc, c'est notre sacrifice est un sacrifice spirituel. Spirituellement, le chrétien est appelé à devenir lui-même action de grâce, offrande, don au Père. C'est pourquoi Saint Augustin, que nous célébrons demain, parlant de la communion, je ne vais pas trop parler de la communion parce que demain vous aurez un enseignement là-dessus, mais quand même quelques petits mots. Saint Augustin va dire une phrase que vous connaissez tous. Recevez ce que vous êtes. Devenez ce que vous recevez. Il y a ce fameux chant, peut-être pour vous c'est un peu vieillot. Moi je vous trouve toujours beau, mais peut-être pour vous. Hein. Devenez ce que vous recevez. Vous le connaissez mieux que moi. Voilà. Voilà. Mais là, les chants ne sont pas nécessairement idiots. Hein? Donc, s'il y a un tel chant, ce chant a été approuvé par les évêques. Imprimatur, non nihil obstat, c'est du latin. Excusez-moi, les évêques parlent latin aussi. Hein? Préparez-vous. Mais donc, ces chants ont été approuvés. Donc, la vérité que ce chant chante, c'est une vérité théologiquement correcte. Nous recevons le corps du Christ pour devenir corps du Christ. Lui, saint Augustin, disait aux nouveaux baptisés, et écoutez bien parce que c'est fort, « Si donc vous êtes le corps du Christ et ses membres, c'est votre mystère qui est déposé sur la table du Seigneur. » Voilà, c'est pas le père Diderik qui le dit, hein? C'est saint Augustin, 4e, 5e siècle. C'est votre mystère que vous recevez. Si vous voulez la référence, je peux vous la donner après. Autrement dit, l'Eucharistie révèle aux chrétiens sa propre vocation profonde. Nous recevons le corps livré du Christ pour devenir nous-mêmes une existence livrée dans l'amour. Quasiment contemporain de saint Augustin, quelques décennies plus tard, mais toujours 5e siècle, Léon le Grand, un sermon sur la passion et l'Eucharistie, il dit « Notre participation au corps et au sang du Christ, c'est-à-dire la communion, hein, participation au corps et au communion, n'a pas d'autre but que de nous transformer en ce que nous recevons. » Voilà la finalité profonde, chers frères et sœurs, de la communion. Non seulement recevoir Jésus, mais être configuré à lui. Le Christ eucharistique veut reproduire en nous sa propre forme intérieure, la forme du don. Et voilà pourquoi nous comprenons tout de suite, voilà pourquoi l'Eucharistie est inséparable de la sainteté concrète. On ne peut pas adorer réellement Jésus Eucharistie sans entrer progressivement dans une vie donnée, comme la vie du Christ est donnée. Et cela nous conduit à parler encore un petit moment de l'adoration eucharistique elle-même. L'adoration est une grâce unique et immense pour l'Église. Nous vivons dans un monde bruyant, dispersé, agité. Et voilà que Jésus nous attend dans le silence du tabernacle ou de l'ostensoir. Quel mystère bouleversant! Le Dieu éternel nous attend. Faut le dire chaque jour, chaque fois qu'on voit la petite hostie, c'est Dieu qui m'attend. Faut le dire parce que ça nous dépasse tellement qu'on risque toujours d'oublier cette vérité. Le Dieu éternel, il nous attend. Beaucoup entre nous avons fait l'expérience de cette paix profonde de l'adoration. On peut arriver parfois fatigué, dispersé, lourd. Et peu à peu, sous le regard du Christ, quelque chose se pacifie en nous.
Mais l'adoration ne doit pas devenir seulement un lieu de consolation spirituelle. Elle est aussi une école d'offrande. Devant l'hostie, Jésus nous apprend peu à peu à devenir comme lui. C'est ça l'enseignement qui provient de l'Eucharistie. C'est pas une chose, c'est une personne. C'est Jésus qui nous enseigne à devenir comme lui, petit à petit. Or, que voyons-nous dans l'Eucharistie? Que voyons-nous dans l'hostie? Nous voyons un Christ silencieux. Nous voyons un Christ livré. Nous voyons un Christ humble. Nous voyons un Christ caché. Un Christ pauvre. Un Christ qui ne se défend pas. Un Christ qui se donne entièrement. Est-ce que c'est ça une école ou est-ce que c'est pas une école? Et lentement, l'adoration transforme l'âme à l'image de ce qu'elle contemple. Il existe toutefois un danger pour nous tous dans la vie spirituelle. Un danger qui est chercher Dieu pour soi-même, que pour soi-même. Chercher la paix, la consolation, les émotions spirituelles. Il n'y a rien contre la demande de la paix. On peut demander la paix pour son propre cœur. Mais il ne faut pas qu'on y vienne, qu'on adore que pour ça, que pour soi. Le Christ eucharistique nous conduit plus loin. Il nous conduit vers l'amour offert. Offert pour qui? Offert pour tous. Offert pour le monde. Offert pour le salut. Le grain de blé tombé en terre doit mourir pour porter du fruit. On doit mourir devant l'Eucharistie pour entrer dans ce mystère du Christ, passer à travers la mort pour retrouver la vie. C'est le symbole, la petite image que je dessine souvent avec les enfants du catéchisme. C'est ça le mouvement chrétien. On descend avec le Christ dans sa mort pour avec lui ressusciter dans la vie. C'est le mouvement de Moïse avec les Israélites qui traversent les eaux de la mort, la mer Rouge, pour retrouver la terre promise à l'autre côté. C'est ça le mouvement chrétien. L'adoration authentique conduit nécessairement à une transformation intérieure. Elle nous apprend à aimer sans être vu. Elle nous apprend à servir sans reconnaissance. Elle nous apprend à porter certaines croix dans la paix. Elle nous apprend à offrir nos pauvretés, à consentir à être donné. Et je crois, chers amis, par coïncidence divine, par providence, je crois que tout cela, ce programme, rejoint profondément la spiritualité que nous vivons ici au Lot. Ici, Notre-Dame du Lot, tout parle d'humilité. Tout parle de conversion, d'offrande cachée. Benoît Rancurel n'était ni théologienne, ni puissante selon le monde, mais elle fut une âme offerte. Et Dieu aime passer par les petits pour manifester sa lumière. Le monde moderne, chers amis, notre monde, fuit souvent le sacrifice. Le mot sacrifice peut nous faire peur. Il faut reconnaître ça. Nous faisons partie du monde d'aujourd'hui. Donc si nous avons peur, n'ayons pas honte. Mais sachons que le sacrifice ultime, c'est le sacrifice du Christ. Il n'y a pas de christianisme sans la croix. Le monde moderne fuit le sacrifice, il veut jouir sans limite, posséder, maîtriser, consommer. Et même parfois dans la vie spirituelle, nous voulons une religion sans croix, une religion sans offrande, une religion sans dépossession intérieure. Nous voudrions peut-être un bien-être zen. Mais l'Eucharistie nous révèle autre chose, chers amis. Elle nous révèle qu'aimer, c'est se donner. Et paradoxalement, c'est précisément là que se trouve la joie profonde, la vraie joie. Les saints eucharistiques nous le montrent tous. Pensons à Saint-Pierre-Julien Aymard. Pensons à Charles de Foucault. Pensons à Thérèse de Lisieux. Tous ont compris que l'Eucharistie n'est pas seulement une présence à contempler, mais qu'elle est une forme de vie à épouser. Vie de don. Le chrétien devient peu à peu une hostie vivante. Il devient quelqu'un qui dit « Seigneur, prends ma vie, prends mes journées, prends mes fatigues, prends mes pauvretés, prends mes joies, prends mes talents, prends mes capacités. » Prends même ce que je n'arrive pas encore à te donner. Voilà, ça c'est un petit défi pour nous tous. Hein? Alors, chers amis, la messe cesse d'être simplement un rite auquel on assiste.
Elle devient le lieu où toute notre existence est assumée dans l'offrande du Christ. Et cela donne une dignité immense à notre vie ordinaire, quotidienne. Une grand-mère qui prie fidèlement, un malade qui offre sa nuit d'insomnie, un homme qui travaille honnêtement, une épouse qui persévère dans l'amour malgré les blessures, un adorateur fidèle dans une petite chapelle presque vide. Tout cela peut devenir eucharistique, matière eucharistique. Le monde ne voit peut-être rien, mais le Père, et lorsque le prêtre élève l'hostie consacrée, il y a mystérieusement, invisiblement, toute une multitude de vies offertes avec le Christ. Cet immense patène, une multitude de vies. Voici le corps du Christ. Voilà le sacerdoce commun des fidèles, chers amis. Ce n'est pas un pouvoir, ce n'est pas une ordination, ce n'est pas une fonction, mais c'est une vocation d'offrande, comme le Christ qui s'offre. Je crois sincèrement, chers amis, que nous sommes appelés à redonner cela à nos frères et sœurs chrétiens. Si nous avons compris un ou deux mots de ma conférence, mettre en valeur, mettre en lumière ce moment extraordinaire de l'offertoire, que nous sommes invités à mettre notre vie vraiment, avec tout, sur cette même patène. Ça nourrit le cœur croyant de beaucoup de gens, et beaucoup ignorent, malheureusement, pas à cause de leur faute, mais ils ignorent ça. Le Christ ne veut pas seulement que nous assistions à son sacrifice, il veut nous prendre avec lui dans son offrande au Père, c'est ce que j'ai dit déjà, hein. Et alors, peu à peu, notre vie entière devient messe. Notre travail devient messe. Nos souffrances deviennent messe. Nos actes de charité deviennent messe. Nos fidélités cachées deviennent messe. L'Eucharistie va déborder dans toute notre existence. Et finalement, l'adoration eucharistique devient elle-même une préparation au ciel. Car qu'est-ce que le ciel? C'est le lieu où on parle latin. Ça, on est clair, d'accord. Mais qu'est-ce que le ciel vraiment? Le ciel, et maintenant c'est un peu théologique ce que je vais dire, un peu le mystère. C'est quoi le ciel exactement? Le lieu, on ne sait pas. Hein, la situation, on ne sait pas. Comme le Tristan l'a expliqué. Où trouver Dieu? Mais le ciel, c'est quoi? C'est le Fils éternel, totalement tourné vers le Père, dans l'amour du Saint-Esprit. Et voilà, chers amis, pensons au ciel. Pensons à cette situation céleste, on va dire. C'est un peu, peut-être, alors, vous me pardonnez ce mot. Le Fils éternel, nous allons y entrer. Nous y entrons dedans, dans la messe déjà. Le Fils éternel, totalement tourné vers le Père, dans l'amour de l'Esprit. Dans l'Eucharistie, chers amis, nous sommes déjà attirés dans ce mouvement. Jésus se donne et avec lui, avec soi, il nous donne au Père, dans l'Esprit, par l'Esprit. À chaque messe, le Christ nous prend avec lui, il nous introduit dans sa propre offrande, il nous apprend à dire, Père, entre ta main, je remets ma vie. Alors, chers amis, la prochaine fois que vous assisterez à la messe, vivez profondément l'offertoire, déposez consciemment votre vie sur la patène, déposez-y ce qui vous coûte, déposez-y ce qui vous fait souffrir. Déposez-y vos joies, votre avenir, votre pauvreté, votre amour. Et dites dans votre cœur que notre sacrifice en ce jour trouve grâce devant toi. Et puis priez. Azarias n'a pas dit, que dit cette phrase. Après, il a dit tout cet éloge de la création. Donc, il a continué. Donc, nous aussi, après cette belle phrase d'Azarias, nous continuons à prier et nous disons, oui, Seigneur, prends ma vie. Fais-la entrer dans ton Eucharistie. Fais-moi devenir, moi aussi, une offrande d'amour pour la gloire du Père et le salut du monde. Une petite parole concluante que j'ai ajoutée après avoir terminé cette conférence, parce que je voulais quand même souligner ces deux ou trois mots, ne vous inquiétez pas, hein, c'est presque la pause. Quelques petits mots sur les prières eucharistiques. Écoutons attentivement les prières eucharistiques.
Dans chaque prière eucharistique, hein, donc la prière dans laquelle se trouve la consécration, l'Église demande au Père, après la consécration, regarde l'offrande de ton Église. Veuillez agréer l'offrande de ton Église. Accueille cette offrande. Peut-être vous vous souvenez, et sinon vous faites attention la prochaine fois. Il y a toujours cette demande à Dieu de bien vouloir agréer notre sacrifice. Accueille. Que notre sacrifice en jour trouve grâce devant toi. C'est encore une répétition de cette même phrase, répétée dans la prière eucharistique. Et cette offrande, chers amis, nous le comprenons maintenant. Pardon. Cette offrande, ce n'est pas seulement le pain consacré qui est offert, c'est toute l'Église. Toute l'Église, le sacerdoce commun, tous les baptisés, unis au Christ. L'Église n'est jamais plus elle-même que lorsqu'elle devient offrande avec son Seigneur. L'Église ne vit pas d'abord d'activité, de structure, d'organisation. L'Église vit de l'autel. Elle naît de l'autel. Elle apprend sur l'autel ce que veut dire aimer. Aimer, c'est donner. Amen.

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Le secret du Seigneur est pour ceux qui le craignent. À ceux-là, il fait connaître son alliance. Psaume 24, 14.

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0: Jésus devant Pilate. Le matin étant arrivé, tous les grands prêtres et les anciens du peuple tinrent un conseil contre Jésus en sorte de le faire mourir. Et après l'avoir ligoté, ils l'emmenèrent et le livrèrent à Pilate, le gouverneur. Alors Judas, qui l'avait livré, voyant qu'il avait été condamné, fut pris de remords et rapporta les 30 pièces d'argent aux grands prêtres et aux anciens.
1: « J'ai péché en livrant un sang innocent. »
0: Mais ils dirent,
1: « Que nous importe, à toi de voir. »
0: Jetant alors les pièces dans le sanctuaire, il se retira et s'en alla se pendre. Ayant ramassé l'argent, les grands prêtres dirent,
1: « Il n'est pas permis de le verser au trésor, puisque c'est le prix du sang. »
0: Après délibération, ils achetèrent avec cet argent le champ du potier, comme lieu de sépulture pour les étrangers. Voilà pourquoi ce champ-là s'est appelé jusqu'à ce jour le champ du sang. S'accomplit l'oracle de Jérémie le prophète. Et ils prirent les 30 pièces d'argent, le prix du précieux qu'ont apprécié les fils d'Israël, et ils les donnèrent pour le champ du potier, ainsi que me l'a ordonné le Seigneur.

0: Jésus fut amené en présence du gouverneur, et le gouverneur l'interrogea en disant
1: « Tu es le roi des Juifs ?»
0: Jésus répliqua
2: « Tu le dis. »
0: Puis, tandis qu'il était accusé par les grands prêtres et les anciens, il ne répondit rien. Alors Pilate lui dit
2: « N'entends-tu pas tout ce qu'ils attestent contre toi ?»
0: Et il ne lui répondit sur aucun point, si bien que le gouverneur était fort étonné. À chaque fête, le gouverneur avait coutume de relâcher à la foule un prisonnier, celui qu'elle voulait. On avait alors un prisonnier fameux, nommé Barabbas. Pilate dit donc aux gens qui se trouvaient rassemblés
2: « Lequel voulez-vous que je vous relâche, Barabbas ou Jésus que l'on appelle Christ ?»
0: Il savait bien que c'était par jalousie qu'on l'avait livré. Or, tandis qu'il siégeait au tribunal, sa femme lui fit dire
2: « Ne te mêle point de l'affaire de ce juste, car aujourd'hui j'ai été très affecté dans un songe à cause de lui. »
0: Cependant, les grands prêtres et les anciens persuadèrent aux foules de réclamer Barabbas et de perdre Jésus. Prenant la parole, le gouverneur leur dit
2: « Lequel des deux voulez-vous que je vous relâche ?»
0: Ils dirent
2: « Barabbas. »
0: Pilate leur dit
2: « Que ferais-je donc de Jésus ?» que l'on appelle Christ.
0: Ils disent tous
2: « Qu'il soit crucifié !»
0: Il reprit
2: « Quel mal a-t-il donc fait ?»
0: Mais il criait plus fort
2: « Qu'il soit crucifié !»
0: Voyant alors qu'il aboutissait à rien, mais qu'il s'ensuivait plutôt du tumulte, Pilate prit de l'eau et se lava les mains en présence de la foule en disant
2: « Je ne suis pas responsable de ce sang. À vous de voir. »
0: Et tout le peuple répondit
2: « Que son sang soit sur nous et sur nos enfants. »
0: Alors, il leur relâcha Barabbas. Quant à Jésus, après l'avoir fait flageller, il le livra pour être crucifié.

0: Alors les soldats du gouverneur prirent avec eux Jésus dans le prétoire et ameutèrent sur lui toute la cohorte. L'ayant dévêtu, ils lui mirent une chlamyde écarlate, puis, ayant tressé une couronne avec des épines, ils la placèrent sur sa tête, avec un roseau dans sa main droite. Et s'agenouillant devant lui, ils se moquèrent de lui en disant
1: « Salut, roi des Juifs !»
0: Et crachant sur lui, ils prenaient le roseau et en frappaient sa tête. Puis, quand ils se furent moqués de lui, ils lui ôtèrent la chlamyde, lui remirent ses vêtements et l'emmenèrent pour le crucifier. »

En sortant, ils trouvèrent un homme de Cyrène nommé Simon et le requirent pour porter sa croix. Arrivés à un lieu dit Golgotha, c'est-à-dire lieu dit du crâne, ils lui donnèrent à boire du vin mêlé de fiel, et il en goûta et n'en voulut point boire. Quand ils l'eurent crucifié, ils se partagèrent ses vêtements en tirant au sort. Puis, s'étant assis, il restait là à le garder. Ils placèrent aussi au-dessus de sa tête le motif de sa condamnation ainsi libellé. Celui-ci est Jésus, le roi des Juifs. Alors sont crucifiés avec lui deux brigands, l'un à droite et l'autre à gauche.

0: les passants l'injuriaient en hochant la tête et disant
1: « Toi qui détruis le sanctuaire et en 3 jours le rebâtis, sauve-toi toi-même si tu es le Fils de Dieu et descends de la croix. »
0: Pareillement, les grands prêtres se gaussaient et disaient avec les scribes et les anciens
1: « Il en a sauvé d'autres et il ne peut se sauver lui-même. Il est roi d'Israël, qu'il descende maintenant de la croix et nous croirons en lui. » Il a compté sur Dieu, que Dieu le délivre maintenant s'il s'intéresse à lui. Il a bien dit, « Je suis fils de Dieu. »
0: Même les brigands crucifiés avec lui l'outrageaient de la sorte.

0: À partir de la sixième heure, l'obscurité se fit sur toute la terre jusqu'à la neuvième heure. Et vers la neuvième heure, Jésus clama en un grand cri.
1: « Eli, Eli, lema sabachthani »
0: C'est-à-dire
1: « mon Dieu, pourquoi m'as-tu abandonné ?»
0: Certains de ceux qui se tenaient là disaient en l'entendant
2: « Il appelle Eli, celui-ci. »
0: Et aussitôt, l'un d'eux courut prendre une éponge qu'il imbiba de vinaigre et l'ayant mise au bout d'un roseau, il lui donnait à boire. Mais les autres lui dirent
2: « Laisse, que nous voyons si Élie va venir le sauver. »
0: Jésus, poussant de nouveau un grand cri, rendit l'esprit. Et voilà que le voile du sanctuaire se déchira en deux, du haut en bas. La terre trembla, les rochers se fendirent, les tombeaux s'ouvrirent et de nombreux corps de saints trépassés ressuscitèrent. Ils sortirent des tombeaux après sa résurrection, entrèrent dans la ville sainte et se firent voir à bien des gens. Au centurion et aux hommes qui avec lui gardaient Jésus, à la vue du séisme et de ce qui se passait, ils furent saisis d'une grande frayeur et dirent
2: « Vraiment, celui-ci était fils de Dieu. »
0: Il y avait là de nombreuses femmes qui regardaient à distance, celle-là même qui avait suivi Jésus depuis la Galilée et le servait, entre autres Marie de Magdala, Marie, mère de Jacques et de Joseph, et la mère des fils de Zébédée.

Le soir venu, il vint un homme riche d'Arimathie, du nom de Joseph, qui s'était fait lui aussi disciple de Jésus. Il alla trouver Pilate et réclama le corps de Jésus. Alors Pilate ordonna qu'on le lui remît. Joseph prit donc le corps, le roula dans un linceul propre et le mit dans le tombeau neuf qu'il s'était fait tailler dans le roc. Puis il roula une grande pierre à l'entrée du tombeau et s'en alla. Or, il y avait là Marie de Magdala et l'autre Marie assise en face du sépulcre.

0: Le lendemain, c'est-à-dire après la préparation, les grands prêtres et les pharisiens se rendirent encore chez Pilate et lui dirent :
1: Seigneur, nous nous sommes souvenus

0: que cet imposteur a dit de son vivant « Après 3 jours, je ressusciterai. » Commande donc que le sépulcre soit tenu en sûreté jusqu'au 3e jour, pour éviter que ses disciples ne viennent le dérober et ne disent au peuple « Il est ressuscité des morts. » Cette dernière imposture serait pire que la première.
1: Pilate leur répondit
0: « Vous avez une garde ? Allez et prenez vos sûretés comme vous l'entendez. »
1: Ils allèrent donc et s'assurèrent du sépulcre, en scellant la pierre et en postant une garde.

0: La résurrection. Après le jour du sabbat, comme le premier jour de la semaine commençait à poindre, Marie de Magdala et l'autre Marie vinrent visiter le sépulcre. Et voilà qu'il se fit un grand tremblement de terre. L'ange du Seigneur descendit du ciel et vint rouler la pierre sur laquelle il s'assit. Il avait l'aspect de l'éclair et sa robe était blanche comme neige. À sa vue, les gardes tressaillirent d'effroi et devinrent comme morts. Mais l'ange prit la parole et dit aux femmes :
1: Ne craignez pas, vous. Je sais bien que vous cherchez Jésus, le crucifié. Il n'est pas ici, car il est ressuscité comme il l'avait dit. Venez voir le lieu où il gisait, et vite allez dire à ses disciples : Il est ressuscité d'entre les morts, et voilà qu'il vous précède en Galilée. C'est là que vous le verrez. Voilà, je vous l'ai dit.
0: Quittant vite le tombeau, tout émue et pleine de joie, elles coururent porter la nouvelle à ses disciples.

0: et voici que Jésus vint à leur rencontre.
1: « Je vous salue, »
0: dit-il, et elle de s'approcher et d'étreindre ses pieds en se prosternant devant lui. Alors Jésus leur dit,
1: « Ne craignez point, allez annoncer à mes frères qu'ils doivent partir pour la Galilée, et là ils me verront. »
0: Tandis qu'elle s'en allait, voici que quelques hommes de la garde vinrent en ville rapporter au grand prêtre tout ce qui s'était passé. Ceux-ci tinrent une réunion avec les anciens, et après avoir délibéré, ils donnèrent aux soldats une forte somme d'argent avec cette consigne.
2: Vous direz ceci, ses disciples sont venus de nuit et l'ont dérobé tandis que nous dormions. Que si l'affaire vient aux oreilles du gouverneur, nous nous chargeons de l'amadouer et de vous épargner tout ennui. »
0: Les soldats, ayant pris l'argent, exécutèrent la consigne, et cette histoire s'est colportée parmi les Juifs jusqu'à ce jour.

0: quant aux 11 disciples, ils se rendirent en Galilée, à la montagne où Jésus leur avait donné rendez-vous. Et quand ils le virent, ils se prosternèrent, eux qui pourtant avaient douté. S'avançant, Jésus leur dit ces paroles.
1: « Tout pouvoir m'a été donné au ciel et sur la terre. Allez donc, de toutes les nations, faites des disciples, les baptisant au nom du Père et du Fils et du Saint-Esprit, et leur apprenant à observer tout ce que je vous ai prescrit. Et voici que je suis avec vous pour toujours jusqu'à la fin du monde. »

Oui, cherchez à imiter Dieu comme des enfants bien-aimés et suivez la voie de l'amour à l'exemple du Christ qui vous a aimé et s'est livré pour nous, s'offrant à Dieu en sacrifice d'agréable odeur. Que nul ne vous abuse par de vaines raisons. Ce sont bien de tels désordres qui attirent la colère de Dieu sur ceux qui lui résistent. Jadis, vous étiez ténèbres, mais à présent vous êtes lumière dans le Seigneur. Conduisez-vous un enfant de lumière, car le fruit de la lumière consiste en toute bonté, justice et vérité. »

Dieu de lumière, tu es le matin qui apprête mon âme de tes bontés. Et je suis dès le point du jour aux aguets de ta présence. Dieu de justice, par Jésus ton Verbe incarné, redresse devant moi ton chemin. Dieu de toute bonté, sois la joie des amants de ton nom, que tu rassembles en ton esprit pour les réjouir en ton royaume pour les siècles des siècles.

Maintenant mon âme est troublée. Et que dire ? Père, sauve-moi de cette heure. Mais c'est pour cela que je suis arrivé à cette heure. Père, glorifie ton nom.

0: Chers auditeurs, je vous propose d'écouter maintenant sur nos ondes la veillée qui a eu lieu au sanctuaire de Notre-Dame du Lot à l'occasion du congrès Adoratio qui s'y est déroulé tout au cours de cette semaine. Une veillée qui était consacrée à l'œuvre artistique de Pierre-Henri Rousseau. Je te ferai voir l'épouse de l'agneau.
1: Chers amis, nous accueillons ce soir Pierre-Henri Rousseau. Pierre est artiste peintre et chrétien, ça va sans dire. Et Pierre est venu pour nous parler justement de la manière dont il peint et de la manière dont la foi informe, c'est dans la manière dont la foi va s'exercer dans ses œuvres d'art. Pierre va d'abord peut-être nous parler de qui il est, se présenter, et puis nous présenter quelques-uns de ses tableaux. Je lui ai dit que nous avions notre congrès sur le thème « Heureux les invités aux noces de l'agneau ». Et je sais que parmi ses œuvres, il en a quelques-unes qui illustrent bien le thème de notre congrès. Donc voilà, je pense que je sais déjà quelques-unes de celles que vous avez choisies. Merci, cher Pierre, d'être venu pour nous parler et pour nous montrer vos œuvres. Donc nous vous écoutons.
2: Merci, frère Tristan, et bonsoir à tout le monde. Le jour de Noël, si nous sommes attentifs, nous pouvons entendre le prêtre dire la préface. Tandis que nous connaissons Dieu sous une forme visible, nous sommes ravis par lui à l'amour des réalités invisibles. C'est un texte qui a été écrit par Saint Grégoire le Grand, donc aux alentours du VIe siècle. Eh bien, le travail de l'art sacré rejoint le mystère dont parle Saint Grégoire le Grand. Quand il dit « Tandis que nous connaissons Dieu sous une forme visible », il pense à Dieu qui s'est incarné et qui est visible sous la forme d'un enfant. Et qu'en contemplant cet enfant, eh bien, nous sommes ravis à l'amour de la réalité invisible qui est Dieu pur esprit. Et l'art, comme l'a proclamé le deuxième concile de Nicée, est là en quelque sorte pour confirmer à nos sens cette réalité, ce mystère. En vous racontant dans une première partie un petit peu comment j'en suis arrivé à faire ce métier, eh bien, je vais aborder les questions un peu fondamentales de l'art et de la beauté. Puis, ensuite, nous nous pencherons ensemble sur des œuvres que j'ai peintes, en vue de méditer en particulier sur le mystère des noces de l'agneau et le mystère eucharistique. Parce qu'il se trouve que, c'est tout naturel d'ailleurs, mais j'ai souvent eu des commandes qui m'ont amené à peindre directement sur ce sujet-là, ne serait-ce que lorsqu'il s'agit de peindre autour d'un tabernacle. Il faut prendre en compte la présence eucharistique. Donc moi, j'ai été à l'école de Saint-Benoît. Benoît XVI dit que l'art sacré, c'est l'art même en général, c'est la transposition dans le monde sensible d'une contemplation. Il se trouve que dans mon histoire personnelle, eh bien, j'ai d'abord commencé par ça, puisque à 19 ans, je suis rentré au noviciat chez les bénédictins. Donc j'ai fait le noviciat un peu moins de 3 ans. Et à l'école de Saint-Benoît, j'ai appris la vie contemplative. La vie purement contemplative, puisque les bénédictins cloîtrés ont très peu, voire pas du tout, de ministère. Ils se consacrent exclusivement à Dieu pour lui. Ils sont à son service. Mais la règle de Saint-Benoît aussi est équilibrée de manière à ce que, en fait, la vie concrète quotidienne, qui est une vie de travail, exprime en réalité la vie intérieure. Donc c'est une vie très simple, une vie concrète. Moi, je travaillais, en l'occurrence, je travaillais à l'électricité. Vous voyez. Donc concrète, c'est-à-dire dans le monde charnel, dans le monde des sens, mais toute vouée à la vie surnaturelle. Et en fait, sans m'en rendre compte, j'ai découvert vraiment là ce qu'était l'art. C'est-à-dire, d'abord une contemplation d'un monde spirituel, et puis ce monde spirituel, cette contemplation, va s'incarner en fait dans la vie concrète, et pour l'art précisément, dans le monde des sens. Dans le monde de l'ouïe, s'il s'agit de la musique, dans le monde visuel, s'il s'agit de peinture, etc., etc. À partir de là, on peut vraiment méditer plus en profondeur sur ce mystère très fort de l'art. Pas simplement parce que c'est mon métier, je vais vous faire les louanges de mon métier, mais parce que réellement, l'Église a toujours su que c'était essentiel et éminemment lié en fait au mystère de l'incarnation et de la rédemption. On peut prendre une image pour comprendre ce rapport entre le monde spirituel et le monde sensible. Parce qu'en fait, tout le nœud est là. C'est cette mystérieuse rencontre entre deux choses qui paraissent opposées, le spirituel et le sensible, qu'on oppose, en tout cas qu'on peut distinguer. C'est l'image de la lumière et des filtres. Moi, j'ai appris à l'école, en physique, que la lumière était blanche, mais blanche au sens où, en fait, on ne la voit pas. Quand elle traverse le cosmos sombre, on ne voit pas la lumière. Pourtant, elle est là. Et on peut la révéler en mettant des filtres. Si on mettait un filtre rouge, on découvrait la présence du rouge dans la lumière blanche. Donc dans cette image, il faut voir la lumière blanche comme la lumière spirituelle. La lumière, quand on dit que Dieu est lumière, quand dans le prologue de Saint Jean, dans son prologue Saint Jean dit que Dieu est lumière, c'est dans un sens spirituel. Et lorsque, à travers un filtre vert ou bleu ou rouge, on révèle la présence du rouge, du bleu dans cette lumière, eh bien, c'est l'expression sensible de cette réalité. Donc, ce n'est pas arbitraire, il y a un lien intrinsèque entre les deux. Et vous pouvez constater que, dans cette image, on découvre que le monde sensible a ce pouvoir de révéler le monde spirituel, mais qu'aussi, il y a une déperdition, il y a moins. Et oui, quand on révèle avec un filtre rouge la présence du rouge, on ne révèle que le rouge, et pas le reste. Et si on met un filtre vert, pareil. C'est ainsi que une musique et une peinture peuvent traduire le même mystère chrétien, mais de deux manières différentes. Dans le monde de l'ouïe ou dans le monde visuel. À la suite de saint Augustin, on peut être néo-platonicien et voir que toutes ces réalités sensibles, en fait, participent de cette réalité spirituelle. Et quand il y a une participation, c'est-à-dire qu'il y a une présence de cette réalité, mais aussi, d'une certaine manière, une absence. Donc quand on est face à une très belle œuvre d'art qui nous parle de Dieu, qu'on est très touché, eh bien, c'est qu'en quelque sorte, Dieu se rend présent grâce à cette œuvre, mais évidemment aussi, il faut avoir en tête qu'il y est absent, qu'il y a un manque. Voilà. Jean-Paul II utilise une formule pour parler du rôle des artistes, une formule enracinée dans la Bible, celle du prophète. Alors je sais plus si c'est le livre de l'Exode ou le Deutéronome, les prêtres et frères qui sont présents pour permettre de préciser le passage où on décrit la construction de la tente. Eh bien, cette construction de la tente où Dieu va demeurer, elle est confiée à des artistes. Un certain artiste, notamment, qui s'appelle Bessaléel. Et la formule employée par l'auteur sacré, c'est la même que pour celle des prophètes. Il a reçu une onction de, comme celle des prophètes, pas comme un prêtre, mais c'est la même formule que pour un prophète. Et ainsi, Jean-Paul II, il s'appuie là-dessus pour dire que un artiste authentique, ou même pour être plus précis, l'art authentique, fruit du travail d'un artiste, eh bien, joue le rôle de prophète de deux manières différentes selon que il s'agit d'art sacré ou d'art profane. Je parle bien d'art authentique, qui fonctionne, de belles œuvres réussies. S'il s'agit d'art profane, un peintre, par exemple, qui ferait simplement de beaux paysages ou des scènes de la vie quotidienne, des scènes de genre, eh bien, Jean-Paul II dit, c'est un prophète de la création. Il révèle la présence de Dieu dans sa création. Et pour de l'art sacré, qui représenterait par exemple une nativité ou une annonciation, ou une musique sur ce thème-là, réussie, eh bien, l'artiste joue le rôle de prophète de la rédemption. Il révèle non pas seulement la présence de Dieu dans sa création, mais la présence de Dieu en tant qu'il sauve l'humanité. Voilà, et c'est très beau parce que on réalise que sujet religieux ou pas, en fait, il s'agit de révéler Dieu, dans tous les cas. Et évidemment, quelqu'un, et ça pourrait être moi, qui fait de l'art religieux et qui n'atteint pas ce but, qui au fond, malgré le sujet religieux, n'arrive pas à révéler la présence de Dieu, eh bien ne joue pas ce rôle de prophète ni de la création ni de la rédemption. Dans l'art sacré, le fondement, donc, c'est l'incarnation. Parce que il y a une interdiction de représenter Dieu dans l'Ancien Testament, mais elle saute à partir du moment où Dieu lui-même s'incarne. Mais ça ne suffit pas, on ne peut pas s'arrêter là. Parce que l'art sacré n'entend pas représenter le divin seulement incarné, mais avec tout le cycle de la vie du Christ, c'est la chair rachetée et sauvée, et donc le corps glorieux du Christ ressuscité. Donc, l'un des objectifs de l'art sacré, c'est d'exprimer la chair, mais d'emblée avec la vision de ce qu'elle sera lorsqu'elle sera ressuscitée, le rachat sera accompli. Je ne sais pas si vous arrivez à me suivre, c'est délicat, et c'est vraiment le véritable enjeu. Donc c'est le mystère de la transfiguration au Mont Tabor. Le Christ est là dans sa chair visible, mais il cache en quelque sorte sa divinité, on la voit pas, et puis elle rayonne, et la chair devient transparente de sa divinité. Donc c'est tout l'enjeu de l'art sacré devant lequel on est petit en tant qu'artiste, parce qu'on sait que on ne pourra y arriver que partiellement. Donc voilà comment, simplement, on vous raconte un petit peu mon parcours. J'ai été novice. On peut appréhender ce qu'est l'art, le mystère vraiment de l'art. Donc après ce noviciat, je passe les détails de ma vie personnelle, mais donc j'étais pas appelé finalement à devenir moine. Donc je me suis lancé dans l'art, et avec une aspiration forte évidemment à être prophète de la rédemption, on peut dire, ce qui n'exclut pas celui de la création. Et je voudrais vous faire part d'une expérience que j'ai eue sur la question de la beauté. Alors on en a tous, hein, et la mienne est tout à fait modeste, mais c'est pour plonger ensemble dans ce mystère de la beauté. Donc il se trouve que j'étais novice à l'époque, bénédictin, et je contemplais le paysage qui était devant, qui était très beau. Et puis je pense que j'étais disposé, grâce au climat contemplatif, à percevoir cette beauté. Et face à la beauté de ce paysage, j'ai vécu un instant un peu de cristallisation quand même. senti que c'était très fort et que il fallait que je réponde à cela. Il y a une grande paix à contempler la beauté, mais il y a aussi un tourment. On peut pas juste être là et en profiter. Je sentais qu'il fallait que, d'une certaine manière, j'y réponde, que je fasse quelque chose. On peut être tenté de consommer la beauté, d'ailleurs. Et j'ai bien saisi que ce n'était pas la bonne voie. Et rien faire, je me disais, ça ne va pas. Je suis appelé à faire quelque chose, à répondre à ça. Je ne sais pas si vous avez eu aussi cette expérience.

Parce que je sentais bien que, en contemplant ce paysage, je contemplais quelque chose qui participait de la beauté de Dieu, justement. Il y avait une présence de Dieu qui m'offrait quelque chose. Donc, en fait, c'était pas juste une esthétique qui était face à moi, mais je recevais un don qui se manifestait dans cette beauté. Alors, voilà la formule que je vous propose pour essayer de définir la beauté. On en a plein. Et à partir de cette expérience, j'ai voulu forger la mienne. À partir de cette intuition, selon laquelle, en fait, amour et beauté sont intimement liés. Alors voilà ce que je vous propose, puisque, comme dit Saint Jean, Dieu, personne ne l'a jamais vu. Mais, etc. Et puis par ailleurs, dans le Saint-Testament, si on voit Dieu, on meurt. Ben, j'ai réalisé qu'en quelque sorte, la substance même de Dieu, son amour, sa charité, ben en fait, ça se voit pas, ça s'entend pas. C'est réellement quelque chose qui est surnaturel. Donc, j'ai eu le sentiment que la beauté, c'est un peu comme, j'utilise du coup une formule paradoxale, un voile de pudeur dont l'amour de Dieu s'enveloppe, mais pour se manifester. Voyez, un voile de pudeur dont il s'enveloppe, c'est plutôt pour se cacher, mais en fait, paradoxalement, c'est ce qui révèle l'amour, qui sinon, en quelque sorte, n'est pas perceptible. Et donc dès lors, si la beauté c'est vraiment ça, quel que soit l'endroit où on la voit, chez nos frères, parce que c'est toujours l'amour de Dieu qui agit, vivant en nous, eh bien ça veut dire que la réponse à la beauté, effectivement, c'est l'amour, c'est la charité. Et à ce moment-là, ça veut dire aussi que sans s'en rendre compte, on devient soi-même beau. Et c'est ce que dit d'ailleurs Jean-Paul II dans la lettre aux artistes, et puis quand il proclame Frangelico patron universel des artistes, eh bien, en fait, nous sommes appelés à coopérer à l'œuvre de Dieu, à faire de nous des œuvres d'art. Oui, automatiquement, en fait, en vivant de charité, en laissant la charité de Dieu se déployer en nous, eh bien, on place tous les germes d'une beauté qui va, dès à présent, commencer à se manifester, malgré des laideurs, par exemple, soit des disgrâces, soit des handicaps, mais pourtant, ça commence dès à présent à se manifester, et puis évidemment, qui se manifestera de manière parfaite à la résurrection de la chair. À ce moment-là, la charité de chacun sera pleinement visible. Et si on veut aller au bout de cette question de l'art et de la beauté, avant que je vous montre des œuvres, eh bien, il faut réaliser une chose. Si l'art, c'est l'expression dans le monde sensible de réalités qui sont spirituelles, eh bien, il existe des réalités spirituelles mauvaises. La haine en soi, c'est une réalité d'ordre spirituel. Si elle s'incarne dans l'esprit, eh bien, ça va donner la laideur. Je fais un peu une schématisation, une caricature, mais pour comprendre bien. Donc, en quelque sorte, la beauté, c'est le ressort de Dieu. Mais l'art, c'est quelque chose qui peut être dévoyé. Et donc, il existe l'art de Dieu, qui est sa création. Il existe l'art des hommes réussi, qui est une participation à l'art de Dieu, en fait, une invitation de la part de Dieu à participer à son art. Et puis, un art mauvais, qui peut être l'art des démons ou l'art des hommes qui versent dans le mal. On peut dire que des visions de massacre, si on voit quelqu'un torturé, il y a une laideur évidente à voir quelqu'un torturé dans son sang et tout, eh bien c'est la manifestation d'actes qui, avant même d'être charnels, sont spirituels. Puis après, je m'arrêterai là, mais évidemment, le Christ a tout racheté, donc la laideur qu'il a subie lui-même, vu qu'il l'a vécue avec l'amour parfait, l'amour divin, eh bien, elle est rachetée.

0: et la beauté transparaît à travers. Voilà, donc maintenant je vais vous présenter quelques œuvres. Et avant de vous les montrer, d'ailleurs, je voulais dire qu'il y a en général un contraste entre le labeur déployé pour produire une œuvre et le fruit de cette œuvre. Et en fait, ça, c'est ce que on vit tous pour construire le royaume des cieux. Frangelico est loué dans les oraisons de sa fête pour avoir transmis dans ses peintures la douceur et la paix du ciel. La douceur et la paix du ciel. Et on constate tous qu'on perçoit ça dans ses œuvres. Eh bien, quand on se penche sur sa vie personnelle, il ne s'est pas donné de la douceur et de la paix à lui. Il a été laborieux, il a vécu une vie d'ascèse, de renoncement. Voilà, on ne ressent pas ensuite le fruit de son travail. Et si on cherche à se donner, à ressentir pour soi la douceur et la paix, ben peut-être que le résultat du travail fourni ne sera l'opposé de ça. Voilà. Donc, quand on fait une fresque, par exemple, c'est extrêmement fatigant, c'est laborieux, et donc je ne ressens pas, en général, ce que ressentent les gens qui ensuite regardent ma fresque. Voilà. C'est une invitation à voir le travail que l'on opère sur terre pour le royaume des cieux. Pendant que frère Tristan s'occupe de l'aspect logistique, donc je commence. Justement, il m'avait proposé précisément comme titre à la conférence, Je te ferai voir l'épouse de l'agneau. Donc une citation de l'Apocalypse. Alors je me suis dit, bien justement, je te ferai voir l'épouse de l'agneau. L'agneau, c'est qui? C'est le Christ. Mais c'est le Christ présenté sous quel aspect de son mystère? Principalement le mystère pascal. Le mystère pascal, c'est éminemment le mystère eucharistique. C'est le Christ qui s'offre, qui meurt et qui ressuscite. Je te ferai voir l'épouse de l'agneau. L'épouse, c'est qui? C'est l'Église. Et donc, c'est concrètement chacun d'entre nous qui composons l'Église, j'espère en tout cas, et qui sommes la raison de l'institution de l'Eucharistie, transformée par la grâce eucharistique. L'épouse de l'agneau. Voilà. Donc, je crois qu'on a là une manière de parler effectivement du mystère eucharistique, Dieu qui se donne à nous pour nous sanctifier. Je te ferai voir, ça c'est la mission en partie, de l'art. Voilà, je te ferai voir l'épouse de l'agneau. Donc, je vous montrerai des œuvres dans lesquelles j'ai essayé de vous faire voir. Donc, je suis pas celui qui a fait voir cela à Saint Jean dans l'Apocalypse, mais on se met dans ce sillage dans l'art sacré. Alors voici un retable qui m'a été commandé pour là-bas une paroisse en Haute-Savoie, la paroisse de Morzine, dédiée à Marie-Madeleine. Vous voyez le Christ en haut dans la partie principale du retable qui arrive et qui voit courir au-devant de lui Marie-Madeleine, juste avant la résurrection de son frère Lazare. Donc ce n'est pas une représentation historique, historicisante de la scène, mais une représentation de manière à voir le mystère qui se déployait à ce moment-là. Mais c'est pas la partie principale du retable que je veux vous montrer, la partie haute, mais la prédelle qui est en dessous. Une prédelle, vous savez, c'est les panneaux qui étaient en dessous des retables à la fin du Moyen Âge et jusqu'au début de la Renaissance. Donc j'ai repris cette idée, sauf que en général, ce sont des scènes juste chronologiques d'un mystère. Et là, on a fait un travail un peu original, précisément pour le mystère de l'Eucharistie. Donc dans la partie gauche, vous reconnaissez, c'est le panneau qui est en bas à gauche. Nous voyons une scène qui précède chronologiquement la scène supérieure, Marthe et Marie, Jésus chez Marthe. Nous voyons Marie à ses pieds qui l'écoute et Marthe qui le sert. Dans cette représentation, il n'y a pas la dialectique, Marie a choisi la meilleure part, mais il y a la contemplation et le service, qui s'est réconcilié aussi avec la contemplation. Oui, je ne représente pas Marthe agitée. Elle sert et ça s'harmonise en fait avec le rôle de contemplation. Parce que dans nos vies, il faut harmoniser de fait les deux. De l'autre côté, vous avez une femme peinte un peu comme j'ai peint Marie-Madeleine à gauche, au pied. Bah, au pied, en fait, pareil, mais au pied du Christ dans le Saint-Sacrement. Et puis vous voyez aussi quelqu'un qui sert l'autel avec un encensoir. Et un autre qui allume des cierges. Donc Marthe est diffractée en deux personnages en quelque sorte. Voilà. C'est vraiment un détail. Là, c'est agrandi. Là, en réalité, c'est tout petit, hein, vous avez compris. C'est le détail de ça qui est un tout petit, là. Voyez. Mais je vous le montre, ce détail, parce que pour montrer vraiment que la réalité est la même, Marie-Madeleine au pied du Christ, puis nous au pied du Saint-Sacrement, voilà, j'ai traité l'auréole du Christ comme l'ostensoir. Voilà. Simplement pour rendre visible, justement, ce qui n'est pas facilement visible, à savoir que on est comme quand on est au pied du Saint-Sacrement, on est comme Marie-Madeleine au pied du Christ. Voilà. Marie-Madeleine est une femme, vous, moi, j'espère, au pied du Saint-Sacrement. Marthe qui sert, et puis un diacre qui sert. Ou un frère qui sert l'autel. J'ai repris d'ailleurs les détails de ce tableau pour en faire une autre œuvre, un triptyque, le traiter d'une autre manière. Donc cette fois-ci, il y a le Christ sur un tableau au milieu, et sur deux autres tableaux, eh bien, deux femmes dans lesquelles on peut reconnaître à nouveau Marie et Marthe, où chacun d'entre nous est, encore une fois, pour faire la synthèse entre la contemplation et l'action, ou le service. Il ne s'agit pas donc d'être constamment, tout le temps, 24 heures sur 24, au pied du Saint-Sacrement, mais qu'en fait, le fait de s'y mettre concrètement permet d'être constamment aussi au service du Christ. Voilà. J'espère que le tableau parle, je le commente, mais j'espère qu'il parle par lui-même. C'est quand même le but d'une œuvre peinte. Voilà. Et puis, j'ai fait un travail de feuille d'or dans les fenêtres pour aussi faire percevoir la présence du divin, voilà, de manière un peu cachée. Voici un rétable qui m'a été commandé pour un hôtel dans lequel il y a un tabernacle. Donc en fait, là, dans cette commande, l'enjeu était d'intégrer la présence réelle. Au milieu du tableau, il y aura la présence réelle. Donc je devais prendre ça en compte. Alors, en bas, non seulement la présence réelle, mais aussi la messe. Voilà. Donc en dessous, l'agneau, Pascal. Alors je peux vous lire ce qui est écrit dans le motif. Donc manifesté dans la chair, glorifié sur la croix, justifié dans l'esprit, grand dans le ciel, et puis gravé dans la pierre, et peint ici comme un petit agneau. Voilà, il est explicitement dit, voilà, que le Christ est représenté ici comme un petit agneau. Voilà, et qui s'offre qui s'offre, qui donne sa vie, et vous voyez que le sang qui coule comme des fleuves, eh bien, inonde tout le bord. La même disposition, mais avec l'exposition du Saint-Sacrement. Le prêtre m'a envoyé cette photo, c'est lui qui l'a prise, et à un moment où il expose le Saint-Sacrement. Et donc, en fait, tout simplement, j'ai repris l'image traditionnelle qui vient en fait de l'Arche de l'Alliance, où la présence de Dieu est manifestée par des chérubins sculptés, il me semble. On sait pas trop comment ils étaient sculptés, à quoi ils ressemblaient, en tout cas, des serviteurs spirituels de Dieu, des anges, qui manifestent que Dieu est là. Et c'est un peu finalement le même problème, c'est que dans l'Arche d'Alliance, on voyait pas Dieu, il y avait rien, quoi, un vide, et on dit, bah, Dieu est là, il va venir là. Mais pour montrer qu'il est là, bah, on va aider quand même, et on demande justement à l'artiste Bezaliel de faire des chérubins. Et sous les ailes, on dit, je crois, il me semble, voilà, il y a la présence de Dieu. Mais là, c'est pareil, parce que, par rapport à l'Arche d'Alliance, là, c'est le Dieu le Fils, le Christ, qui est là vraiment présent avec son corps glorieux, mais on le voit pas plus. Visuellement, il n'y a pas beaucoup plus d'indications. Donc, voilà, mettre des anges qui l'encensent, qui montrent que Dieu est là. Voilà. L'enjeu, c'est juste aider la foi à croire que Dieu est là. Ouais, ils se font face. Ça fait penser aussi aux deux séraphins chez Isaïe qui se crient l'un l'autre, Saint, Saint, Saint, le Seigneur, parce que entre eux, Dieu est là. Et ils se prosternent, ils sont pris d'une crainte sacrée face à la présence de Dieu. Donc voilà, donc j'espère aussi, ça fait maintenant quelques années que se rétablit là-bas pour une paroisse de jeunes, d'étudiants, je crois. J'espère que eh bien, ces petites peintures autour aident simplement à la foi. Je sais qu'ils ont la foi, mais voilà, ça peut les aider. Voici une fresque que j'ai peinte pour une chapelle, une maison paroissiale à Sanary-sur-Mer. Et donc le problème est le même en fait. Là, le tabernacle, vous le voyez, il est recouvert d'un voile d'ailleurs qui joue aussi son rôle artistique. C'est le voile de la tente. Il a pour montrer que certes il y a un tabernacle, mais actuellement le Saint-Sacrement est dans le tabernacle. Ça joue le même rôle que la petite lumière rouge. Voilà, c'est la tente, le voile donc qui indique que le Saint-Sacrement est là. Et la fresque autour, voilà, pour aller dans ce sens-là. Donc on retrouve les deux anges, de part et d'autre. Ah oui, mais en fait, pardon, j'ai oublié de vous dire dans le retable précédent, mais je vais pas remettre la photo parce que c'est la même chose ici. Donc là, il y a au milieu une sculpture qui n'est pas de moi, qui est faite par les sœurs de Bethléem. Donc dans le retable précédent, j'ai peint le Christ en croix. C'est aussi pour montrer que le Saint-Sacrement et puis la messe, en l'occurrence, il y a aussi un autel, eh bien c'est le Christ qui se donne en croix, mais qui est vivant. Donc c'est l'offrande sur la croix, mais non sanglant, le Christ vivant, glorieux. Voilà, c'est là, c'est le principe de la croix qu'on doit mettre à l'autel. Voilà, c'est pour aider à voir que, enfin, aider à croire, à voir avec les yeux de la foi que Dieu qui est présent, Jésus-Christ qui est présent, c'est Jésus-Christ qui se donne dans son mystère pascal. Et puis, aussi, dans cette fresque, il y a une cour céleste. Et cette cour céleste, composée en l'occurrence de Marie, qui nous regarde, qui joue son rôle d'intercession, qui nous invite. Il y a aussi Jean-Paul II, il y a Saint Vincent de Paul, il y a à droite Marie-Madeleine, Sainte-Faustine, Saint-Pierre. Ben, c'est que lorsqu'il y a Dieu, et il y a évidemment tous ces saints qui sont là. Il y a tous ceux qui l'aiment, tous ceux qui sont unis à lui. Voilà, donc ça aide aussi à percevoir ça. Alors, d'ailleurs, ça, la fresque, juste une petite parenthèse de passionné, c'est une technique très fatigante. On doit peindre dans la journée ce qu'on a commencé à travailler. Le lendemain, c'est fini, l'enduit est sec, on peut plus travailler. Pourquoi je me contrains à cette technique? C'est parce que elle a une vertu. C'est que quand on est face vraiment à l'œuvre, bien plus évidemment qu'une photo, eh bien, on voit non pas une peinture sur un mur, mais une peinture dans le mur. Il n'y a pas de matière sur, appliquée sur le mur, mais une image qui sort du mur pour des raisons techniques que je vais pas prendre le temps de vous expliquer, mais c'est vraiment lié à la méthode de la fresque à fresco, la vraie fresque. En l'occurrence, vous pouvez juste distinguer le grain du sable de l'enduit de chaux. Voilà. Une autre commande, tout à fait justement liée encore au Saint-Sacrement. Deux tondeaux, donc c'est-à-dire deux tableaux ronds, en l'occurrence de Saint-Joseph et la Sainte Vierge, autour de l'autel et du Saint-Sacrement, parce qu'en fait c'est la chapelle d'adoration de la paroisse, une paroisse lyonnaise. Et en fait, en réfléchissant avec le prêtre qui m'a commandé cela, nous avons réalisé que c'est une sorte de nativité, une sorte de oui de nativité dans au Moyen-Âge et au Quattrocento, il y avait une manière de représenter la nativité qui était en fait l'adoration de Joseph et Marie, l'adoration pardon de l'enfant par Joseph et Marie. Et en fait, c'est ça. Saint Joseph, qui l'image de Saint Joseph qui montre qu'il a, il est là, il adore le Christ, et la Vierge Marie qui est en adoration devant son fils Dieu. Alors, l'originalité, c'est que c'est une paroisse qui a une population de fidèles en très grande partie issue d'Inde, et donc on a représenté Saint Joseph et la Vierge Marie dans des tenues de culture indienne. Voilà. Et alors moi, ça me plaisait beaucoup parce que ce sont des tenues contemporaines, actuellement portées par les Indiens, et très belles. Avec beaucoup plus de drapés, de choses, en fait, moyen de faire des choses belles que si j'avais dû moi-même me représenter en chemise et en pantalon. Voilà. Alors, la Vierge est sans voile parce que, m'a-t-on expliqué, la chevelure nattée, en fait, joue le rôle culturel de voile chez les Indiens. Un triptyque commandé pour un prêtre. Le triptyque de l'Alliance. Alors, la scène au milieu, bien sûr. Volet de gauche, c'est les noces de Cana, mais avec le mystère de l'Eucharistie annoncé dans le miracle des noces de Cana. Donc j'ai représenté du vin qui coule à gauche comme du vin. Et là, celui-là, ce serviteur-là, il fait couler quelque chose qui est différent. On voit que ça coule pas de la même manière. Et en plus, j'ai fait la composition de telle sorte qu'on peut voir que ça sort du côté du Christ. Voilà. Donc on a déjà annoncé le mystère eucharistique. Et puis dans la scène principale, eh bien, pardon pour la redondance, la scène. Et on voit que là, le Christ, par rapport à tout prêtre d'ailleurs, institué, ordonné, eh bien, le Christ se donne lui-même. Il est le seul grand prêtre. Les prêtres nous donnent le Christ se donne lui-même. Et donc, je l'ai représenté comme s'il donnait la communion, comme un prêtre, mais avec un élément qui permet de voir que ça vient de lui. C'est lui qui se donne. Voilà. Et puis, derrière les trois arches, on voit la crucifixion et le tombeau avec le Christ ressuscité, pour bien indiquer que la messe, c'est les deux. Et en plus, le jour de la scène, il n'était encore ni mort ni ressuscité, et pourtant, le mystère était déjà là. Donc voilà, c'est l'astuce que j'ai trouvée, l'astuce visuelle, pour et bien donner un peu à voir, comme on le disait dans la première partie, ce mystère. Ce mystère qui est, par essence, invisible en fait. Voilà, détail du Christ. Il a le tablier du serviteur, exactement, le tablier du serviteur, le tablier de la charité. C'est pour ça que je l'ai fait à l'or, parce que l'or est aussi signe de la charité. Voilà. Et d'ailleurs, le sang qui coule est de l'or aussi. C'est sa charité. Et puis, en fait, donc, pareil, le festin des noces, donc on est dans le thème là, on voit tout le monde attablé, qui se nourrit de Dieu, de la vie que Dieu, sous forme d'agneau, leur donne. Et ils ont leur robe qu'ils blanchissent dans le sang de l'agneau. Donc j'ai aussi essayé de trouver une traduction visuelle de ce mystère, d'être sanctifié par la souffrance, en fait, c'est ça. Les tenues sont un peu en train de blanchir et les ombres des plis sont de la couleur du sang. Voilà, ils sont tous dirigés, ils ont le regard tourné vers leur sauveur, voilà, de chaque côté. Un banquet. Et puis aussi, un autel. Enfin, j'ai essayé de faire en sorte qu'on voit un peu différents aspects. Voici un tableau pour un prêtre, un cadeau de départ pour un prêtre qui a dit la messe pendant 10 ans dans une église. Une église particulière, l'église Saint-Georges à Lyon, que certains reconnaissent. Et donc, je représente, en fait, ce qu'a fait ce prêtre pendant 10 ans dans l'église. Qu'est-ce qu'il a fait? Si on avait vu ce qu'il faisait, si, je veux dire, on a eu la foi. Mais si ça s'était manifesté visuellement, et bien peut-être qu'on aurait vu quelque chose qui ressemble à ça, c'est-à-dire le Christ qui se donne à l'autel, avec donc sa mère à ses côtés. Parce que c'est ça qui se passe. Quand il y a un prêtre, quel qu'il soit, en fait, qui dit la messe, malgré ses péchés, malgré tout ce qui peut arriver de scandale, c'est dommage. Parfois, heureusement, il y en a qui sont saints. Mais dans tous les cas, en fait, c'est le Christ qui est à l'autel et qui se donne à nous. Voilà. Bon, je vous commande pas plus, hein, mais c'est un peu les mêmes manières de faire que je décline selon les tableaux. Voilà le côté qui jaillit. Et le tabernacle est ouvert et vide pour bien montrer que, justement, c'est ça, la présence dans le tabernacle. Et notre mère, qui ne se donne pas elle, mais qui donne les fruits de l'amour. Dans le même thème du Cantique des Cantiques, un autre petit tableau. Ça, c'est vraiment des tout petits tableaux qui sont pas des commandes que je peins et que je peins quand j'arrive à trouver du temps et que je mets à la vente. Un peu plus audacieux encore, le Christ qui fait danser l'Église. Voilà. L'Église qui jette son voile parce que ça y est, elle voit son époux, enfin. C'est vraiment la nuit de noces, en fait. Et donc, c'est lui qui la guide, qui lui insuffle le mouvement, qui donne le mouvement, comme dans la danse. C'est donc l'homme indique quel mouvement il va faire. Et donc, elle obéit à Dieu, mais elle est heureuse et on sent qu'elle est libre dans la danse. On voit que le fait d'obéir à Dieu n'exclut nullement la liberté. Au contraire, on voit dans une danse qu'il s'exprime précisément la liberté. Voilà, donc l'épouse de l'agneau qui est heureuse et qui exulte sous le mouvement donné par son époux, le Christ. Alors donc, quasiment le même tableau, mais là juste j'ai isolé l'église et j'ai fait en plus grand. Et on voit d'ailleurs les mystères eucharistiques, vin et blé dans le ciel. Voilà, c'est inspiré de la Divine Comédie de Dante. Je commente pas plus parce que on arrive à la fin du temps imparti. Et je termine juste par ce tableau qui est encore une autre manière de représenter l'épouse du Christ, l'Église, qui se l'unit, qui lui met l'alliance au doigt, comme lors d'une scène liturgique. Voilà. Et au fond, on a une représentation de la Jérusalem céleste, avec le Père qui attend, et la Vierge qui est introduite par la porte, les élus qui entrent. Voilà. Mais je vous remercie pour votre attention.
1: Bon, merci beaucoup, cher Pierre. J'en profite pour signaler que donc vous vendez certaines de vos œuvres. Donc, n'hésitez pas à aller sur le site l'étoiledumatin.fr. L'étoile, comme l'étoile de la peinture, mais c'est un jeu de mots, voilà. L'étoiledumatin.fr. Et puis peut-être que cette présentation aura aussi motivé des gens à passer commande, voilà, de certaines choses. Est-ce que vous faites aussi, vous nous avez montré évidemment dans le cadre du congrès vos œuvres religieuses, vous faites aussi quelques œuvres de commande de profanes?
0: Alors, sinon je fais des paysages, mais en ce moment je suis en train de travailler une série qui est justement un peu à cheval, c'est-à-dire c'est des scènes plutôt profanes. Là, j'aurais pu montrer un exemple, mais je pense que j'aurais pas le temps. Vous découvrirez sur le site si j'ai mis. Donc des œuvres à sujet profane, mais qui clairement poussent à méditer sur des sujets religieux. Donc oui, quelque chose qui est un peu à la charnière. Je suis en train d'explorer ça. Ouais.

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2: Message du pape Léon XIV pour la 12e journée mondiale de prière et de sensibilisation contre la traite des êtres humains. 8 février 2026. La paix commence par la dignité. Un appel mondial pour mettre fin à la traite des êtres humains. Chers frères et sœurs, à l'occasion de la 12e journée mondiale de prière et de sensibilisation contre la traite des êtres humains, je renouvelle avec force l'appel urgent de l'Église à lutter contre ce grave crime contre l'humanité et à y mettre fin. Cette année en particulier, je souhaite rappeler la salutation du Seigneur ressuscité. La paix soit avec vous. Ces mots sont plus qu'une simple salutation. Ils offrent un chemin vers une humanité renouvelée. La paix véritable commence par la reconnaissance et la protection de la dignité donnée par Dieu à chaque personne. Pourtant, à une époque marquée par une escalade de la violence, nombreux sont ceux qui sont tentés de rechercher la paix par les armes comme condition pour affirmer leur propre domination. De plus, dans les situations de conflit, la perte de vies humaines est trop souvent considérée par les bellicistes comme un dommage collatéral, sacrifié au nom de la poursuite d'intérêts politiques ou économiques. Malheureusement, cette même logique de domination et de mépris pour la vie humaine alimente également le fléau de la traite des êtres humains. L'instabilité géopolitique et les conflits armés créent un terrain fertile pour les trafiquants qui exploitent les plus vulnérables, en particulier les personnes déplacées, les migrants et les réfugiés. Dans ce paradigme brisé, les femmes et les enfants sont les plus touchés par ce commerce odieux. De plus, le fossé grandissant entre les riches et les pauvres plonge de nombreuses personnes dans une situation précaire, les rendant vulnérables aux promesses trompeuses des recruteurs. Ce phénomène est particulièrement inquiétant dans le contexte de la montée de ce qu'on appelle le cyber-esclavage, qui consiste à attirer des individus dans des stratagèmes frauduleux et des activités criminelles, telles que la fraude en ligne et le trafic de drogue. Dans de tels cas, la victime est contrainte d'assumer le rôle de coupable, ce qui aggrave ses blessures spirituelles. Ces formes de violence ne sont pas des incidents isolés, mais les symptômes d'une culture qui a oublié comment aimer comme le Christ aime. Face à ces graves défis, nous nous tournons vers la prière et la prise de conscience. La prière est la petite flamme que nous devons préserver au milieu de la tempête, car elle nous donne la force de résister à l'indifférence face à l'injustice. La prise de conscience nous permet d'identifier les mécanismes cachés d'exploitation dans nos quartiers et dans les espaces numériques. En fin de compte, la violence de la traite des êtres humains ne peut être surmontée que par une vision renouvelée qui considère chaque individu comme un enfant bien-aimé de Dieu. Je tiens à exprimer ma sincère gratitude à tous ceux qui servent comme les mains du Christ en venant en aide aux victimes de la traite, y compris les réseaux et organisations internationaux. Je tiens également à rendre hommage aux survivants qui sont devenus des défenseurs d'autres victimes. Que le Seigneur les bénisse pour leur courage, leur fidélité et leur engagement sans faille. Avec ces sentiments, je confie ceux qui commémorent cette journée à l'intercession de Sainte Joséphine Bakita, dont la vie est un puissant témoignage d'espérance dans le Seigneur qui l'a aimé jusqu'à la fin. Marchons tous ensemble vers un monde où la paix n'est pas seulement l'absence de guerre, mais où elle est désarmée et désarmante, enracinée dans le plein respect de la dignité de tous.

Discours du pape Léon XIV aux membres de la Confédération nationale des Miséricordies d'Italie. Salle Clémentine, le samedi 14 février 2026. Au nom du Père et du Fils et du Saint-Esprit, la paix soit avec vous. Bonjour à tous et bienvenue. Je suis content de vous rencontrer tous, si nombreux, provenant de différentes régions d'Italie. Je salue Son Excellence Monseigneur Franco Agostinelli, correcteur général, les autres évêques présents, Monsieur Domenico Gianni, président national de la Confédération, les correcteurs et les représentants des différents sièges en Italie et à l'étranger. Les miséricordies ont une histoire séculaire qui remonte à l'époque médiévale et incarne trois dimensions importantes de la vie laïque chrétienne: la spiritualité, la charité et l'attention aux besoins actuels. Tout d'abord, traitons de la spiritualité. Depuis ses débuts, votre réalité associative a puisé sa force et son inspiration principalement dans la vie de foi et dans la pratique sacramentelle de ses membres. Ce fut le cas lorsque, dans la Florence du XIIIe siècle, dans un climat de guerre et de lutte intestine au sein des mêmes communautés civiles et ecclésiales, grâce à l'œuvre de figures lumineuses telles que Saint Pietro Martyr et Piero di Luca Borsi, certains fidèles laïcs décidèrent d'emprunter un chemin différent, de dévotion et de service. Leur exemple, peut-être précisément par son authentique simplicité, se diffusa rapidement auprès d'autres personnes, dans la péninsule tout d'abord, puis dans d'autres pays, jusqu'à atteindre le Portugal et de là les Amériques. La graine à partir de laquelle a germé et grandi le grand arbre dont vous faites partie est donc de nature sacramentelle. Il se fonde sur le baptême, et par conséquent moral et ascétique. Cela implique pour vous la tâche, afin que la plante continue de pousser, de cultiver avant tout avec un grand engagement la formation chrétienne des membres, à travers la prière, la catéchèse, la fidélité au sacrement, spécialement lors de la messe dominicale, de la confession. La cohérence morale des choix et des styles de vie, selon les valeurs de l'Évangile et de la tradition associative dont témoignent vos statuts. Saint Jean-Paul II le rappelait aux membres de votre confédération en disant: en fréquentant assidûment les sacrements, vous deviendrez des témoins joyeux d'une authentique existence chrétienne, et vous serez soutenu dans les pas que vous faites pour suivre le Seigneur de la vie, qui, à travers vous, veut révéler au monde d'aujourd'hui, aux hommes de ce temps, étonnant et inquiet, le vrai visage de Dieu. Dans cette optique, l'introduction parmi vous de la figure des custodi di misericordia, des laïcs qui accompagnent des laïcs, est significative. Tout comme le nom de correcteur, par lequel vous désignez les assistants spirituels, considérés non pas comme des guides étrangers à la communauté, mais comme des correcteurs, des assistants, des facilitateurs et des compagnons de voyage, dont le ministère est exercé et accueilli dans un climat de co-responsabilité, d'appartenance affective, de communion, dans lequel tous sont protagonistes d'un effort commun de croissance dans la perfection chrétienne.
Nous en arrivons à la deuxième dimension, la charité. Votre histoire montre qu'une vie de foi authentique ne peut se réduire à un spiritualisme désincarné, mais aboutit nécessairement à la sensibilité aux besoins des autres et aux services généreux, sans compter. Je pense à vos nombreux confrères et consœurs qui ont payé personnellement, parfois au prix fort, leur fidélité à la tâche qui leur avait été confiée. À eux vont notre immense gratitude et notre prière. Là où il y a besoin, les miséricordies sont présentes, dans les situations extraordinaires d'urgence, dans les territoires de guerre, tout comme dans les milliers de services cachés de solidarité quotidienne. Pour témoigner, le pape le dit, de l'évangile de la charité parmi les malades, les personnes âgées, les porteurs de handicap, les mineurs, les immigrés et les pauvres. À travers les cases d'El Noa, les épiceries solidaires, les banques alimentaires, l'aide à domicile, les services d'écoute et d'accompagnement, vous établissez avec les personnes les relations de confiance et des parcours de réintégration sociale qui vont bien au-delà de la simple prestation de service, même qualifiée. Vous ne vous limitez pas à faire pour, mais vous vous engagez à marcher à côté d'eux, en reconnaissant dans les autres des frères et des sœurs, chacun avec sa dignité et son histoire, à rencontrer dans la gratitude pour le don réciproque et avec lesquels marcher sur la voie de la sainteté. Et il y a un dernier aspect sur lequel s'arrêter, l'attention aux besoins actuels qui vous caractérise également. En effet, grâce à une base spirituelle et communautaire et au zèle pour le bien envers son prochain, les miséricordies sont depuis des siècles témoins de capacités d'adaptation et d'actualisation, montrant que faire ensemble et faire par amour aide aussi à agir de façon libre et créative. Les nombreuses et diverses activités que vous réalisez depuis des centaines d'années, selon les besoins du prochain, en sont le signe. Tout comme la présence dans cette salle, outre les confrères et les consœurs, également des fratres, nés récemment pour promouvoir la culture du don à travers le don de sang, d'organes et de tissus. Ainsi que la petite miséricorde, où l'on apprend à vivre la charité immédiatement dès l'enfance.

des messagers d'espérance, de charité et de paix, comme le symbolise l'icône jubilaire qui, au cours d'un long chemin, a été apportée à de nombreuses communautés et qui a été remise aux frères et sœurs d'Ukraine. Je vous remercie pour ce que vous faites, je vous rappelle dans la prière et je vous donne de tout cœur, ainsi qu'à vos familles, la bénédiction apostolique. Merci.

Jésus leur demanda, « Et vous, que dites-vous? Pour vous, qui suis-je ? » Alors Pierre prit la parole et dit, « Le Christ, le Messie de Dieu. » Luc 9, 20.

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2: Monsieur Alexis Janson, bonjour.
3: Bonjour Jean-Pierre.
2: Un grand merci d'être venu jusqu'à nos studios présenter votre livre « Jérusalem, une promesse ». Le titre est assez énigmatique et pose la question de savoir quelle est la promesse annoncée et comment l'avez-vous réalisée.
3: Eh bien, c'est intéressant de commencer par le titre du livre parce que c'est pas simple de trouver un titre qui soit percutant, accrocheur, et qui puisse un peu annoncer la substance qui est comprise dans le livre. Alors, de fait, Jérusalem est une promesse. Alors, ça dit ce que ça dit quand même, c'est-à-dire que c'est la promesse de Jérusalem. Mais ce qui est peut-être plus intéressant, c'est de se rendre compte que cette promesse, moi, je me l'étais faite à l'âge de 12 ans, de partir rejoindre la Terre Sainte à pied, et même souvent de poser le constat de dire ma première fois à Jérusalem sera à pied ou n'adviendra jamais.
2: Et comment vous est venue cette idée là?
3: Eh ben, c'est mon chef scout qui l'avait fait à bicyclette. Donc j'ai appris un jour que quand j'étais moi-même jeune scout que justement il avait fait ce long périple et ça m'a donné une idée qui a germé au fil du temps. Et puis bien des événements se sont déroulés, les années ont passé et puis un jour je me suis dit que j'allais partir moi aussi à Jérusalem à pied et honorer cette promesse d'adolescent.
2: Votre livre, je l'avoue, est captivant. Il fait partie de ces ouvrages qu'on ne peut laisser une fois commencé. Il est attachant parce que vous racontez simplement avec franchise, mais aussi avec profondeur, les différentes péripéties de votre voyage. Plus qu'une collection de souvenirs, il propose une façon de vivre, une certaine philosophie, qu'on pourrait dire, de la route. Je vous invite à présenter votre ouvrage suivant 5 points. 5 points que vous dégagez sur votre site internet Un Marcheur Lambda. D'ailleurs, j'invite l'éditeur de Radio Espérance d'aller regarder votre site. Alors, 5 points qui sont les suivants. Objectif précis, aventure totale, oxygène vivifiant, être seul pour la Terre et intriguer les autres. Alors commençons par le premier point, objectif précis que l'on peut comprendre par bien définir le point d'arrivée de la marche. Or, dans votre cas, la situation était incertaine quand même, car vous êtes parti 3 mois après les attentats du 17 octobre 2023. Et je pense que les conseils de vos proches, la journée, votre périple n'ont pas dû manquer et il a fallu résister.
3: Je sais pas si c'est les proches qui m'ont fait, qui ont soulevé justement ce point un peu étonnant, peut-être de maintenir malgré que le 7 octobre soit passé et que bon la situation était compliquée, était vraiment terrible. Moi, mes proches, en fait, ils se sont un peu inquiétés au début parce qu'en fait, dire je veux partir marcher jusqu'à Jérusalem, c'est engageant. Et en fait, on part pas seul, on engage aussi sa propre famille et ses propres amis quand on part marcher sur la route, parce que bien évidemment, on peut faire peser sur leurs épaules des craintes, tout simplement. Mais en fait, au fur et à mesure que l'on a pu discuter du projet à venir, du pèlerinage à venir, ils se sont rendus compte que on pouvait en discuter, que les questions qu'ils posaient étaient souvent déjà réfléchies et qu'il y avait déjà des éléments de réponse qui étaient soit arrêtés, soit en cours de réflexion. Maintenant, après, moi, j'ai beaucoup de personnes, notamment sur les réseaux sociaux, qui m'ont dit, même des gens qui commentaient sur les réseaux sociaux et qui disaient « mais il est au courant qu'il y a la guerre là-bas ». Il est au courant, il est pas un peu bête. En fait, moi, souvent, ce que je disais aux gens, ce que j'ai dit à ma famille aussi, c'est que de toute manière, moi, dans un premier temps, l'objectif était de joindre Chypre et marcher jusqu'à Chypre. Il n'y a pas grand danger. En tout cas, pas un danger aussi périlleux qu'il puisse y avoir en Terre Sainte. Donc, de toute manière, moi, j'ai marché jusqu'à Chypre. Et puis, arrivé à Chypre, j'ai un peu observé quelle était la situation. J'ai réactivé les contacts que j'avais sur place en leur disant, qu'est-ce que vous en pensez? Est-ce que c'est jouable? Je m'étais aussi fait des alertes via Google, notamment sur la Jordanie et son espace aérien. Parce que il y a plusieurs fois où l'espace aérien était fermé. Donc, en fait, en pérégrinant jusqu'à Chypre Eh ben, j'avais des petits points d'attention, des petits articles qui arrivaient dans ma boîte mail et qui me permettaient d'avoir un peu une vue sur les actualités de la Terre Sainte. Et une fois arrivé à Chypre, bah, je me suis dit, qu'est-ce que je fais? Est-ce que j'y vais? Est-ce que j'y vais pas? Qu'est-ce que t'en penses? Qu'est-ce que t'en penses? Est-ce que c'est jouable? Et de fait, ça l'était. Donc, bah, j'ai pris un avion pour la Jordanie pour pouvoir terminer à pied jusque Jérusalem.
2: Donc l'activité, et puis toute longue préparation, c'est presque un an pour préparer ce voyage.
3: Alors oui, un an et demi de préparation concrète où j'ai survolé, alors peut-être pas survolé, mais en tout cas j'ai voulu travailler différents volets qui me paraissaient importants, qui me paraissaient pertinents pour le pèlerinage à venir. Déjà, quand je me suis lancé sur la préparation, j'avais personne autour de moi qui avait marché jusqu'à Jérusalem à pied. Alors bien évidemment, le père d'un ami lointain. Mon chef scout aussi, mais où j'avais perdu voilà le contact. Donc je suis allé voir sur internet et j'ai pris tous les livres existants de pèlerins déjà pour avoir une préparation intellectuelle, savoir par où ils étaient passés et avoir une petite idée de la route à venir. Préparation budgétaire pour mettre des sous de côté parce que je suis parti avec de l'argent. Préparation logistique, notamment combien de paires de chaussures pour aller jusque Jérusalem. À votre avis, combien de paires de chaussures?
2: On ne sait rien.
3: Il m'a fallu, alors un peu moins, quatre paires de chaussures, mais pareil, en fait, à partir du moment où on trouve un modèle de chaussures qui fonctionne, bah, c'est un peu bête de risquer de se blesser parce qu'on choisit un modèle qui va pas convenir. Moi, quand j'ai terminé Saint-Jacques de Compostelle, j'ai terminé le pèlerinage avec des brûlures au second degré sous chaque pied. J'avais un bâton entre les dents et puis je ressemblais vraiment à un gueux qui boitait beaucoup la fin de son pèlerinage. Et ça, il était hors de question que ça se réitère. Donc, j'avais trouvé une bonne paire de chaussures là pour Jérusalem. Donc, bon, j'en ai acheté 4 paires. Et du coup, j'ai confié notamment ces paires de chaussures et puis d'autres choses, les carnets pour les prises de notes, les crédentiales pour celles qu'il faudrait remplir après que les précédentes soient complètement tamponnées. Donc, j'ai confié à différentes personnes qui devaient venir me rejoindre à des moments, soit pour marcher, soit pour passer quelques jours avec moi à Istanbul, à Jérusalem. Et quand je savais qu'ils allaient venir une semaine avant, bah, on s'appelait en disant, bah voilà, dans le carton que je t'ai confié, bah, tu prends ça, ça, ça, tu me les ramènes. Donc, préparation logistique, assez capitale pour la bonne réalisation du pèlerinage. Et puis à préparation spirituelle, avec mon père Spi, en faisant une retraite de discernement chez les jésuites. Préparation physique aussi avec un coach sportif. Je suis allé voir du coup un podologue, savoir s'il était pertinent de faire des semelles orthopédiques. Et puis avec un coach de Krav Maga aussi pour me préparer à des situations où les gens ne seraient pas forcément bienveillants. Ils voudraient me voler mon sac, mon bâton, me laisser au fond d'un fossé, on sait jamais. Donc voilà toutes ces phases là, tous ces volets ont été propices à une bonne réalisation puisque la préparation était la plus poussée possible.
2: Objectif précis qui ne se limite pas forcément à la destination. Il définit aussi l'état d'esprit de la marche. Vous avez voulu que ce périple soit un pèlerinage et un moment de vérité sur votre vie, un temps d'interrogation, savoir qu'est-ce que vous allez faire plus tard pour être dans la volonté de Dieu. Alors dans la pratique, comment avez-vous vécu ces longs moments de solitude?
3: Eh ben, j'ai jamais été seul. C'est peut-être là un peu la substantifique moelle de cette itinérance. J'ai jamais été seul. Alors en fait, il y a forcément les rencontres qu'on fait sur la route, qui sont parfois pour l'accueil du soir, qui sont parfois le temps d'une discussion en bord de route, parfois juste un simple regard où on capte l'attention de l'autre. Il y a eu de fait mon environnement de marche où il y avait toujours beaucoup à voir. Alors il y a eu des parties ingrates, hein, je dis pas des parties en Turquie qui étaient vraiment sur de hauts plateaux où il y a ce rectiligne infini qui n'a jamais de fin justement et qui peut étirer un peu les distances en tout cas psychologiquement. Et puis il y a la présence de Dieu. Donc en fait en tant que pèlerin, on en vient à être confronté au Créateur, à la création, aux créatures. Et du coup on n'est jamais seul. Et je pense que et cette image que j'aime bien, alors ça vient d'un livre, je crois, où ça s'appelle, je crois, des petits pas sur le sable. Je sais pas si ça vous évoque quelque chose. Où quelqu'un au seuil de sa vie, voilà, reproche au Christ de l'avoir délaissé dans les moments difficiles, puisqu'il y a qu'une seule paire de pas sur le sable. Et en fait, le Christ lui dit, bon, ben, en gros, t'es pas sérieux, hein. Moi, les endroits où il y a une seule empreinte, c'est là où je t'ai porté. Donc, en fait, Dieu a été constamment présent. Et le fait d'être pèlerin et de l'intégrer complètement dans sa journée, Parce que c'est ça la différence entre le marcheur et le pèlerin. Hein. C'est qu'est-ce qu'on fait de sa journée? Comment est-ce qu'on articule sa journée? Comment est-ce qu'on utilise chaque minute de ces 24 heures qui nous sont données, voilà, chaque jour? Comment est-ce que voilà, on les met au diapason de Dieu? Et donc du coup, Dieu a vraiment été présent constamment. Et parfois même de manière peut-être un peu lointaine, quand j'en avais un peu marre, mais en fait, il a fait intrinsèquement partie de cette itinérance, et c'est ce qui en fait vraiment un pèlerinage, et pas une randonnée, pas une marche au long cours, vraiment un pèlerinage.
2: Et dans votre sac, vous aviez une Bible.
3: Ah oui, j'avais une Bible, j'avais le petit livre bleu, qui est un bouquin de prière des Lefebvre, là, qui est vachement bien. Où il y a des, non pas que je sois de la frate, mais il y a les exercices de Saint Ignace, il y a des prières, il y a le rosaire médité. Enfin, c'est un outil qui est un outil de prière qui est très pertinent, très utile. Il y a la prière du bréviaire, enfin plein de choses. Donc c'était un peu mes deux armes spirituelles, sans compter le chapelet bien évidemment, hein, puisque chaque jour il y avait le rosaire. Le rosaire médité chaque jour avec des intentions différentes. Souvent un rosaire pour mes proches, un rosaire pour des intentions particulières, un rosaire pour la France et un rosaire pour l'Église. Et dans le rosaire pour l'Église, dans le chapelet à chaque fois, hein, pas rosaire, mais pour le chapelet pour l'Église, il y avait à chaque fois une dizaine qui était dite pour l'Église du pays où j'étais. Donc bon, il y a des églises qui sont dynamiques, des églises qui sont où il y a des pratiquants, et puis il y a des églises qui sont un peu désertées parce que la présence chrétienne se rabougrit comme une peau de chagrin, ce qui est le cas de la Turquie par exemple. Mais j'ai toujours prié quotidiennement. Un de mes quatre chapelets était vraiment pour l'église. Et puis des temps de prière en silence, mais à la manière des pèlerins russes, en prière perpétuelle, comme les auditeurs qui écouteront, il y a ces deux livres, La petite philokalie du cœur et puis Le récit du pèlerin russe. Mais c'est le fait de répéter une même phrase pour qu'elle occupe tout le reste et qu'elle prenne tellement de place qu'elle évacue les pensées parasites, on va dire. Donc bien évidemment, voilà, Dieu était complètement présent dans chacune de mes journées. Et je suis très heureux d'avoir cheminé avec lui tout au long de ce pèlerinage.
2: Abordons maintenant le deuxième point, l'aventure totale. Alors, vous avez traversé, il faut le dire, des épreuves terrifiantes, très bien racontées dans le livre. Je pense entre autres au passage des Alpes, en plein hiver, la traversée de la campagne turque affectée de bandes de chiens errants et menaçants. Quel regard aujourd'hui portez-vous sur ces moments où vous avez frôlé la mort?
3: Je porte sur ces moments. Maintenant, ils font partie des souvenirs de ces moments de sueur un petit peu, mais qui donnent aussi un peu sa saveur à la route aussi. Après, c'est parce que je m'en suis bien sorti. Si je m'étais fait mordre par les chiens en Turquie, ou si j'étais tombé dans une crevasse, ou s'il est arrivé quelque chose de dramatique, j'aurais peut-être pas le même discours. Mais en tout cas, ces souvenirs-là, même si sur le moment ils étaient difficiles et que j'ai eu peur, aujourd'hui je les raconte avec plaisir, parce que justement ça c'est venu colorer justement ce pèlerinage ça lui a donné une saveur d'aventure.
2: Et vous avez peut-être senti la providence divine.
3: Ah bien sûr, oui, la providence divine. Qui m'a permis d'avoir que les bonnes personnes arrivent au bon moment, ou qui m'a permis d'avoir les bons réflexes aussi.
2: L'aventure totale ne se limite pas à affronter le danger. Elle peut aussi provenir de rencontres insolites. Vous avez pris très rapidement le choix de la confiance, je vous cite, de s'abandonner aux autres. Mais un tel comportement n'apporte-t-il pas nécessairement des déceptions?
3: Ah si, bien sûr, mais ça fait partie du process. Ça fait partie de l'apprentissage. Le Christ le dit bien à ses apôtres, hein, quand il les envoie en mission. Il leur dit que bon bah ils vont partir deux par deux et qu'ils vont demander l'hospitalité dans des maisons aux gens, et que en fait si les gens refusent, il faut pas qu'ils maugréent contre ces gens-là. Il faut qu'ils acceptent, même qu'ils bénissent la maison et puis qu'ils secouent la poussière de leurs sandales et ils passent à autre chose. Et bien évidemment il y a les déceptions, mais c'est quelque chose qui est inhérent à la route. Et même, en fait, peut-être que les déceptions ne sont pas ce qu'il nous faut au moment où on désire ces choses-là. Peut-être qu'en fait, ne pas obtenir l'hospitalité dans une maison, c'est parce qu'en fait, il y a mieux à faire ailleurs. Et en fait, c'est juste se laisser porter par la providence de Dieu.
2: Oui, mais quand il pleut, il fait nuit, il pleut, la porte se ferme.
3: C'est pas grave. Il faut chanter. Faut chanter, ça aide à faire passer la pilule. Ça aide à faire passer la pilule, à digérer. Mais moi, j'ai passé des nuits sous la pluie. Mais c'est pas grave. Parce que il y a des choses très belles qui peuvent émerger. Ça permet de partir plus tôt le lendemain. Et puis, en fait, mine de rien, c'est les nuits difficiles qu'on retient, qui laissent le sillon le plus profond. C'est celle-là qu'on retient. Pas la nuit la plus confortable. Donc, non, il faut des nuits difficiles. Et ça fait partie de l'aventure, du pèlerinage. Et encore une fois, il y a une phrase très belle, enfin très belle, pertinente en tout cas, qui dit que le touriste exige et que le pèlerin reçoit et remercie. Donc ça peut se résumer à ça, tout simplement.
2: Troisième point, un oxygène vivifiant que vous avez ressenti, que vous avez aussi fait partager. Votre périple de 11 mois ne fut pas une marche forcée. Vous l'avez interrompu régulièrement, au moins une fois par semaine, pour le dimanche. Vous avez été sensible, vous l'avez dit, à la beauté des paysages, des monuments, vous avez pris le temps de visiter. Plus que cela, en Slovénie, vous avez même décidé de faire un détour pour visiter un village qui avait été fondé par les croisés et qui portait le nom de Jérusalem. Alors j'avoue que ces kilomètres supplémentaires m'ont sidéré. De rajouter des kilomètres après.
3: Pour le cas de Jérusalem, si vos auditeurs cherchent l'endroit qui s'appelle Jérusalem, il faudra qu'ils l'écrivent avec un Z à la place du S. Et ils pourraient peut-être d'ailleurs trouver chez leur caviste du vin blanc de Jérusalem, qui est vraiment très bon parce que c'est une région viticole. En fait, moi, je me suis permis ce détour-là, d'une part parce que le clin d'œil était quand même trop beau. Et parce que ça faisait un petit détour, mais j'avais du temps. En fait, pour le coup, quand je suis en Slovénie, que ce patron d'hôtel me parle de Jérusalem, en fait, j'ai une date d'arrivée pour Szombathely, en Hongrie. En regardant la carte, en faisant mes calculs, je me rends compte que c'est possible. Après, de fait, quand on commence à marcher, la Slovénie, je suis à plus de 2000 km déjà de marche. Donc en fait, le corps s'est habitué à la marche. Donc c'est un peu, on parlait d'oxygène vivifiant, le corps déploie de nouveaux poumons dont l'oxygène sur la marche. Et d'ailleurs, quand je me suis arrêté de marcher à Jérusalem, j'avais de vives douleurs. Parce qu'en fait, le corps réclame sa béquille. Il a besoin des kilomètres. Et puis en fait, moi je trouve ça enivrant de marcher, et même de rajouter 10-15 kilomètres en plus. Au début, moi j'ai une voilure kilométrique qui me fait voguer à 20 kilomètres par jour, et puis à la fin je suis entre 40 et 50. Ça peut paraître démesuré, ça peut paraître aberrant, ça peut paraître une montagne monstrueusement infranchissable, mais en fait pas tant, parce qu'en fait on s'habitue. Mais en fait, mine de rien, quand on marche autant, on est un peu comme un sportif, non peut-être pas de haut niveau, mais un sportif particulièrement assidu à son sport, qui est la marche en l'occurrence pour le pèlerin, peut se permettre de faire des montées de régime. On peut se permettre de marcher plus parce que on commence à sentir dans son corps comment les rouages fonctionnent. Donc on perçoit quand ça coince et quand ça manque un peu d'huile pour que ça puisse bien s'articuler. Donc ça n'a pas du tout été un effort de faire ces kilomètres en plus. Et le clin d'œil, encore une fois, était trop beau. Et je suis très heureux d'être passé à Jérusalem pour au moins en parler ici dans mon livre et que les gens se disent la prochaine fois qu'on va en Slovénie, on va aller boire du vin blanc à Jérusalem.
2: Vous avez parlé d'une ville en Hongrie qui était aussi un des buts de votre pèlerinage.
3: Oui, Szombathely. En fait, moi, c'est un des volets de la préparation qu'on n'a pas forcément évoqué, mais c'est par où je passe quand je fais un pèlerinage jusqu'à Jérusalem. Parce que, concrètement, il y a un point A, un point B, et puis entre ces deux points-là, il y a bon nombre de déclinaisons possibles. Mais partant de Tours, en fait, très rapidement, dans ma réflexion en tout cas, c'est dégagé la cohérence et la pertinence d'aller jusqu'à Szombathely. Du coup, ville hongroise qui est ville de naissance de Saint Martin de Tours, qui a été évêque de Tours et qui fait partie des saints qui ont le plus d'églises et de chapelles qui lui sont consacrées en France. Il semble qu'après la Vierge Marie, c'est celui qui en a le plus. Et de fait, il a passé sa vie à parcourir l'Europe. Alors lui, quand il naît en 336 ou en 316, ça dépend vraiment des biographes, Il est né en Pannonie, donc Hongrie actuelle, à Szabaria, Szombathely actuelle. Et donc la première portion du pèlerinage, qui représente 2500 km et qui correspond à la première partie du livre, qui s'intitule « Partir », eh ben, je traverse après la France, l'Italie, la Slovénie pour arriver en Hongrie, pour arriver à Szombathely, pour me rendre justement à l'endroit de naissance de Saint-Martin et particulièrement à l'endroit où il baptise sa mère. Parce qu'en 357, il décide de retourner là-bas et il baptise sa mère. Donc il y a cette grande statue de Saint-Martin qui baptise sa mère devant l'église Saint-Martin. Et encore une fois, j'invite vos auditeurs à y aller parce que déjà la Hongrie est un beau pays. Et ensuite, ça vaut le coup d'aller à l'endroit où c'est ce grand évêque qu'on a eu en France a vécu une partie de sa vie.
2: Le temps passe vite, malheureusement. Alors, quatrième et cinquième point, être sel de la terre et intriguer les autres. Lors de votre marche dans les Alpes françaises, un ami, Thibault, vous a accompagné quelques jours, surpris un peu par la physionomie des gens qui, apprenant que vous alliez à Jérusalem à pied, faisait la grimace, et vous demande la permission de répondre lui-même à la prochaine personne qui vous interrogerait sur votre destination, attendant donc une grimace de surprise. Et la réaction ne fut pas celle qu'il espérait. Mais je vous laisse peut-être raconter la suite.
3: Ouais, de fait, c'est pas du tout ce que Thibaut espérait. Parce que, en fait, alors, Thibaut était déjà venu marcher avec moi sur Saint-Jacques-de-Compostelle. Et puis, on se connaît depuis la petite section de maternelle. Donc, ça fait vraiment partie des vieilles amitiés. Amitiés très précieuses. Et on arrive, alors, parce que lui, il habite en Suisse, mais on arrive à se retrouver, notamment quand je pars à marcher en aventure. On se voit à d'autres moments, mais c'est vrai qu'on essaie toujours de trouver une convergence de temps pour se retrouver pendant mes moments de marche. Lui, ça lui permet un peu de voir autre chose et puis d'aller marcher et qu'on passe du temps ensemble. Et du coup, quand il arrive à Pontcharra, il marche avec moi jusqu'à Albertville. Et de fait, on commence à marcher ensemble et puis on commence à rencontrer des gens et puis je leur dis que moi je vais jusqu'à Jérusalem. Et puis Thibaut découvre que justement, comme vous l'avez dit au préalable, qu'il y a un peu cette grimace de surprise. Surtout en France, parce que quand on est en Jordanie, c'est plus proche. Mais en France, on est vraiment loin encore. Et puis il y a tout la chimère aussi du conflit qui est un peu au-dessus. Donc en fait, d'autant plus les gens se disent que c'est deux fois impossible d'y aller. Il me dit vas-y, la prochaine fois, je peux le dire et tout, parce que vraiment j'ai envie de l'annoncer. C'est rigolo. Et on est aux abords d'Albertville et on tombe sur un homme avec son fils qui a une vie assez difficile, de ce qu'il nous en explique en tout cas. Et surtout que l'évocation de Jérusalem lui tire plusieurs larmes. Voilà, ça l'émeut vraiment, déjà lui personnellement, et puis de pouvoir confronter son fils de, je sais pas, il va avoir 4-5 ans peut-être 6 ans, pas plus, à cet exemple-là. Et puis en plus... un homme avec une foi catholique, traversant des épreuves de vie qui sont pas faciles et qui peuvent être un prétexte à remettre en cause justement cette foi-là, parce que il peut perdre espoir, espérance. Et donc du coup, très beau moment. Mais du coup, à ce moment-là, de là a découlé la prise de conscience de Thibaut que oui, c'était marrant de voir les gens qui grimaçaient, mais que ça pouvait aller plus loin et que justement juste cette parole, dire je vais à Jérusalem à pied, pouvait rejoindre les gens qu'on croisait dans leur souffrance et leur apporter le réconfort. Et dans ces cas-là, en fait, on était vecteur de l'Esprit-Saint.
2: Plusieurs fois, vous comparez vos rapports à autrui avec l'enfouissement d'un grain dans la terre. Je vous cite, « En pèlerin, je me fais semeur. Mon témoignage s'enfouit quelque part dans la terre des rencontres. Peut-être est-ce là ma vocation, toucher les cœurs, par l'élan de mon âme et par cette joie qui m'habite depuis le début de ce périple. Maintenez-vous aujourd'hui encore cette intuition? Votre livre est en réponse, en partie à ce désir, maintenant qu'il est publié. Et quels sont vos projets futurs?
3: Alors, pour répondre dans l'ordre, de fait, je maintiens et j'amplifie. Déjà le catholique, le chrétien est semeur. Parce qu'en fait, de par son exemple de vie, parce que c'est facile d'être rigoriste dans la religion, mais ce qui compte au-delà des mots, c'est l'exemple de vie. Et malheureusement, il y a des, mais comme partout, il y a des cathos, voilà, qui sont parfois un peu trop rectilignes, qui oublient aussi que la charité a son importance et que l'exemple a son importance plus que l'exemple silencieux du service, d'être à la disposition, de prendre le temps, d'être avec les gens, ses proches et autres, même sans forcément dire grand-chose, mais être là et vivre et agir comme chrétien au jour le jour. Chaque catholique sème jour après jour. Le pèlerin peut être plus parce qu'il apporte le témoignage de cette mise en marche avec la foi, l'espérance et la charité. Et puis le pèlerin, il rencontre des gens qu'il ne reverra jamais. C'est-à-dire que souvent, les gens peuvent se confier plus facilement, peuvent confier des intentions de prière aussi, le genre de sel qui triture les tripes, vraiment, et qu'on parfois on met des années à pouvoir extérioriser, à pouvoir verbaliser. Et en fait, en tant que pèlerin, on donne un exemple, on marque une présence, et ces gens-là, on les reverra jamais. Mais néanmoins, on sème des graines, mais après, on ne sait pas justement ce qu'elles deviendront. Comme si on était le semeur du champ dont le Dieu est le laboureur. Donc il y a cet élément-là, et du coup je maintiens que le pèlerin est bien semeur, et je pense que j'ai beaucoup semé, voilà, sur le chemin de pèlerinage. Et après, il ne tient qu'à Dieu de voir justement les pousses qui se sont produites après mon passage. Ça m'appartient pas. Et je trouve que ça remet pas mal les choses en place d'ailleurs, parce que ça touche le témoignage, ça touche à plein de choses, mais c'est très bien.
2: Alors abordons les projets maintenant.
3: Parlons des projets. Eh ben, les projets, le plus proche en tout cas, c'est de partir au Japon pour marcher sur le chemin des martyrs de Nagasaki. Parce qu'on parle beaucoup de Shikoku au Japon, qui est un pèlerinage shintoïste, donc une branche du bouddhisme avec 88 temples. Donc il a l'air vraiment génial, hein, ce pèlerinage, mais c'est pas un pèlerinage chrétien, pas un pèlerinage catho. Donc quand j'ai découvert qu'il y avait le chemin des martyrs, bah, c'est ce que je me suis dit, que j'allais aller marcher ce chemin-là. Et encore une fois, en fait, d'attirer l'attention des gens sur ce pèlerinage-là, un peu comme j'ai fait pour Jérusalem, de manière à ce que les gens puissent y aller, un peu défricher justement. On parlait de semeurs, et ben il y a aussi défricheurs. Donc là, en août, de août à novembre prochain, c'est là-bas que je vais aller marcher, en parler aussi, et puis en écrire un livre pour justement, bah, peut-être donner envie à d'autres d'aller y prier.
2: Et puis entre-temps, donc vous donnez des conférences sur votre voyage. Pèlerinage,
3: tout à fait. Alors des conférences, j'ai pas mal de projets en tête, mais en tout cas celle qui l'actualité en tout cas en ce moment, c'est des conférences. Et puis là, je dors pas longtemps, je vais reprendre mon métier de barman dans la bière artisanale, et ça va être très bien. Ça va être très bien de retrouver les gens aussi autour d'un verre de bière.
2: Je peux dire sans exagération que votre livre Jérusalem, une promesse, fait partie de ces ouvrages qui fait grandir son lecteur. Il est édité chez Salvatore et j'invite les auditeurs à se le procurer.
3: Et je leur souhaite bonne lecture et bon chemin.
2: Un grand merci, Alexis.
3: Merci, Jean-Pierre.

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0: 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Nous vous souhaitons une très bonne journée sur les ondes de votre radio.
1: Une vraie missionnaire, un modèle pour les fidèles laïcs d'aujourd'hui. C'est ainsi que Jean-Paul II a décrit, en la béatifiant, la bienheureuse Victoire Rasoa Manarivou. Elle était née à Madagascar en 1848, très proche de la famille royale. Son père est un officier du palais royal et sa mère a des liens avec la famille royale. Dès son enfance, elle participe avec sa famille au culte que l'on rend aux idoles. Les Anglais avaient conclu un accord avec le roi et évangélisèrent Madagascar. Ils réussirent même à imprimer une version de la Bible traduite en malgache. Mais un nouveau roi fit expulser tous les missionnaires protestants. Il fit brûler la Bible et une dure persécution se déclencha au cours de laquelle beaucoup de chrétiens protestants trouvèrent la mort. C'est dans ce climat que la petite Rasoa Manarivou voit le jour. Cette situation de persécution demeure jusqu'à la mort de la reine. Son fils, qui lui succéda, ouvrit les portes de nouveau aux missionnaires et parmi ceux-ci, il y avait des jésuites français et des sœurs de Saint-Joseph de Cluny. Elles ouvrirent tout de suite une école à Antananarivo et Rasoa Manarivo, qui avait 13 ans, fut une de leurs premières élèves. Frappée par l'histoire de Jésus-Christ, elle décida d'abandonner les cultes traditionnels et, selon le témoignage d'une de ses compagnes, elle pleurait à la lecture de la Passion de Jésus en disant « Nous ne savions pas ces choses avant parce que nous ne connaissions pas Dieu. Nous ferons le serment de ne jamais répéter les coutumes que nous avions auparavant. » Elle raconta une expérience elle-même. Une fois, je suis entrée dans une église en mangeant un fruit. Mes yeux se sont fixés sur le tabernacle et je me suis rendu compte qu'en ce moment, quelqu'un me regardait. J'ai eu honte et j'ai jeté le fruit. Je me suis agenouillée et j'ai prié. Dès lors, sont entrés en moi l'amour et le respect pour Jésus dans le tabernacle. Après le catéchuménat, elle communiqua à sa mère sa décision de recevoir le baptême. « Maman, je ne serai plus comme avant. Je serai fille de Dieu parce que je recevrai le baptême. J'aurai le sceau de l'Esprit-Saint. Mon nom sera Victoire. » Elle reçut le baptême en 1863, à l'âge de 15 ans. Elle reçut la première communion et se consacra à la Vierge Marie, désirant devenir religieuse, mais les missionnaires, sachant que sa famille s'y opposerait, ne l'encouragèrent pas dans cette voie. En effet, ses parents l'avaient déjà promise en mariage. Ce fut dur pour elle. « Est-ce cela la volonté de Dieu ?» se demanda-t-elle. À 16 ans, elle fut mariée à Radriaka, le fils aîné du premier ministre de diverses reines. Son mari était un militaire estimé, mais malheureusement adonné à la boisson. Tout laisse à penser que ce couple sera heureux. Malheureusement, Radriaka s'enfonce dans la boisson et une conduite immorale. Les parents et les amis de Victoire lui conseillent de se séparer. Même son beau-père, le premier ministre, et la reine lui proposent de divorcer. Mais elle répond: « Ne savez-vous pas que le mariage chrétien ne peut être dissous? Seule la mort nous séparera. » Pendant les 24 années de son mariage, elle se nourrit de la foi et d'une intense vie de prière. Elle prie 3 heures par jour pour supporter les humiliations que son mari lui inflige. Elle prie beaucoup pour sa conversion. Ce jour arrive lorsque Radriaka, suite à un accident, est transportée à la maison gravement blessée. Avant de mourir, il demande le baptême et c'est son épouse elle-même qui le lui administre et l'appelle Joseph. Elle est veuve à 40 ans. elle peut finalement réaliser son rêve de se consacrer tout entière à l'apostolat. Elle n'a pas d'enfants, mais elle aime ses domestiques comme s'ils étaient ses enfants, visite les malades, soigne les lépreux. Elle devient la protectrice de l'Église durant les 3 années où les missionnaires étrangers furent expulsés de Madagascar. C'est alors elle qui devient en quelque sorte la protectrice de l'Église. Tu pourras faire beaucoup de choses parce que tu es fille du Premier ministre et que tu es pleine de foi, lui dit le dernier missionnaire expulsé avant de partir. Elle répond humblement, « Je ne sais pas faire beaucoup de choses, père, mais je m'appliquerai de tout mon cœur. » À ce moment-là, une violente persécution se déchaîne, on ferme les églises, les lieux de culte, et elle-même se rend chez le Premier ministre pour demander l'autorisation de rouvrir les lieux de culte. Le Premier ministre lui dit « Aucune loi n'interdit aux chrétiens de prier ». Quand les missionnaires reviennent, 3 ans après, ils trouvent une église vivante et qui a même augmenté en nombre grâce à l'action de Victoire. Elle meurt le 21 août 1894. Des centaines de milliers de Malgaches ont assisté à sa béatification par le pape Jean-Paul II.

Lecture du Martyrologe du 29 août. Mémoire de la Passion de Saint Jean-Baptiste. À Rome, Sainte Sabine, en l'honneur de laquelle une église fut consacrée sur le mont Aventin dès le 5e siècle. Son nom figure dans la première prière eucharistique de la liturgie ambrosienne. En Angleterre, à la fin du 7e siècle, Saint Seb, roi d'Essex. Homme très dévoué à Dieu, il préférait une vie simple à toutes les richesses et à tous les honneurs du royaume. Vers l'an 700, Saint Méry, d'abord moine à Autun, sa ville natale, il la quitta pour échapper à la popularité dont il était l'objet et se fixa près de Paris à la chapelle de Saint-Pierre-des-Bois, qui prit plus tard son nom. À Constantinople, vers 740, le martyr des saints Hippas, évêque, et André, prêtre, tous deux égorgés pour la défense des saintes images. En Éthiopie, au XIIIe siècle, saint Talca Emano, d'abord prédicateur parcourant le pays et faisant nombre de conversions, il fonda ensuite le monastère de Dabra Libanos, dont la juridiction s'étend encore sur un grand nombre de moines d'Éthiopie, près de Rennes, en Bretagne, en 1879. La mort bienheureuse de Jeanne Jugan. Dès sa jeunesse, elle se mit au service des malades pauvres et fonda ensuite la congrégation des Petites Sœurs des Pauvres, répandue dans le monde entier. En Inde, en 1952, Sainte Euphrasie du Sacré-Cœur de Jésus, Rosa Eluvathing, religieuse indienne de la Congrégation des religieuses de la Mère du Carmel, canonisée le 23 novembre 2014. Et encore ailleurs, beaucoup d'autres saints et bienheureux. Elle est précieuse au regard de Dieu, la mort de ses saints. Que la Sainte Vierge Marie et tous les saints intercèdent pour nous auprès du Seigneur, pour que nous obtenions de lui aide et salut, lui qui vit et règne pour les siècles des siècles.

Sur les ondes de Radio Espérance, retrouvons les moines de l'abbaye bénédictine Notre-Dame de Triors pour vivre en direct l'office des Laudes.

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0: Emmanuel, Père miséricordieux, veillez à l'Église qu'un crime partit.
1: Amen.
0: Divine Maxime, Maria, Sainte Marie.
1: Et pour le frère et le Saint-Esprit, ça s'est dit Amen.
2: h 51 sur les ondes de Radio Espérance. Ainsi se termine la retransmission depuis l'abbaye Notre-Dame de Trieure de l'office des Lodes de ce jour où nous fêtons le martyr de Saint Jean-Baptiste. Nous pourrons retrouver demain cette communauté vers 6h05. Ce sera le 14e dimanche après Pentecôte. Nous écoutons sans plus attendre notre chant « Bonjour Marie ».

0: Au Père et au Fils et au Saint-Esprit, pour les siècles des siècles.
1: Radio Espérance, il est 7h, nous récitons l'Angélus. L'ange du Seigneur apporta l'annonce à Marie, et elle conçut du Saint-Esprit. « Je vous salue Marie, pleine de grâce, le Seigneur est avec vous. Vous êtes bénie entre toutes les femmes, et Jésus, le fruit de vos entrailles, est béni. » Sainte Marie, Mère de Dieu, priez pour nous pauvres pécheurs, maintenant et à l'heure de notre mort. Amen. Voici la servante du Seigneur, qu'il me soit fait selon votre parole. Je vous salue Marie, pleine de grâce, le Seigneur est avec vous. Vous êtes bénie entre toutes les femmes, et Jésus, le fruit de vos entrailles, est béni. Sainte Marie, Mère de Dieu, priez pour nous pauvres pécheurs, maintenant et à l'heure de notre mort. Amen. Et le Verbe s'est fait chair et il a habité parmi nous. Je vous salue Marie, pleine de grâce, le Seigneur est avec vous. Vous êtes bénie entre toutes les femmes et Jésus, le fruit de vos entrailles, est béni. Sainte Marie, Mère de Dieu, priez pour nous pauvres pécheurs, maintenant et à l'heure de notre mort. Amen. Priez pour nous, Sainte Mère de Dieu, afin que nous soyons rendus dignes des promesses du Christ. Prions. Que ta grâce, Seigneur notre Père, se répande dans nos cœurs. Par le message de l'ange, tu nous as fait connaître l'incarnation de ton Fils bien-aimé. Conduis-nous par sa passion et par sa croix, avec le secours de la Vierge Marie, jusqu'à la gloire de la résurrection. Par Jésus le Christ, notre

Amis auditeurs, bonjour. Il est 7h03 en ce samedi 29 août, jour où l'Église célèbre le martyre de Saint Jean-Baptiste. Vous écoutez Radio Espérance, Henri est avec vous pour partager cette prière du matin. En ce début de journée, après avoir salué Marie, reine des hommes, reine du ciel et de la terre, nous nous tournons vers le Seigneur, au nom du Père et du Fils et du Saint-Esprit.

Aujourd'hui, les lectures sont celles du martyr de Saint Jean-Baptiste. Saint Jean-Baptiste qui est également patron secondaire de Radio Espérance. Lecture du livre du prophète Jérémie. En ces jours-là, la parole du Seigneur me fut adressée. Toi, mets ta ceinture autour des reins et lève-toi. Tu diras contre mon peuple tout ce que je t'ordonnerai. Ne tremble pas devant eux, sinon c'est moi qui te ferai trembler devant eux. Moi, je fais de toi aujourd'hui une ville fortifiée, une colonne de fer, un rempart de bronze, pour faire face à tout le pays, au roi de Juda et à ses princes, à ses prêtres et à tout le peuple du pays. Ils te combattront, mais ils ne pourront rien contre toi, car je suis avec toi pour te délivrer, oracle du Seigneur.

Seigneur, ma bouche annonce ta justice. En toi, Seigneur, j'ai mon refuge, garde-moi d'être humilié pour toujours. Tends ta justice, défends-moi, libère-moi, tends l'oreille vers moi et sauve-moi. Seigneur, ma bouche annonce ta justice. Sois le rocher qui m'accueille, toujours accessible. Tu as résolu de me sauver, ma forteresse et mon roc, c'est toi. Seigneur, ma bouche annonce ta justice. Seigneur mon Dieu, tu es mon espérance, mon appui dès ma jeunesse. Toi, mon soutien dès avant ma naissance, tu m'as choisi dès le ventre de ma mère. Seigneur, ma bouche annonce ta justice. Ma bouche annonce tout le jour tes actes de justice et de salut. Mon Dieu, tu m'as instruit dès ma jeunesse. Jusqu'à présent, j'ai proclamé tes merveilles. Seigneur, ma bouche annonce ta justice.

Évangile de Jésus-Christ selon saint Marc. En ce temps-là, Hérode avait donné l'ordre d'arrêter Jean-Baptiste et de l'enchaîner dans la prison à cause d'Hérodiade, la femme de son frère Philippe, que lui-même avait prise pour épouse. En effet, Jean lui disait, « Tu n'as pas le droit de prendre la femme de ton frère. » Hérodiade en voulait donc à Jean et elle cherchait à le faire mourir. Mais elle n'y arrivait pas parce que Hérode avait peur de Jean. Il savait que c'était un homme juste et saint et il le protégeait. Quand il l'avait entendu, il était très embarrassé. Cependant, il l'écoutait avec plaisir. Or, une occasion favorable se présenta quand, le jour de son anniversaire, Hérode fit un dîner pour ses dignitaires, pour les chefs des armées et pour les notables de la Galilée. La fille d'Hérodiade fit son entrée et dansa. Elle plut à Hérode et à ses convives. Le roi dit à la jeune fille, « Demande-moi ce que tu veux et je te le donnerai. » Et lui fit ce serment, « Tout ce que tu me demanderas, je te le donnerai, même si c'est la moitié de mon royaume. » Elle sortit alors pour dire à sa mère, « Qu'est-ce que je vais demander ?» Hérodiade répondit, « La tête de Jean, celui qui baptise. » Aussitôt, la jeune fille s'empressa de retourner auprès du roi et lui fit cette demande. « Je veux que tout de suite tu me donnes sur un plat la tête de Jean, le Baptiste. » Le roi fut vivement contrarié, mais à cause du serment et des convives, il ne voulut pas lui opposer un refus. Aussitôt, il envoya un garde avec l'ordre d'apporter la tête de Jean. Le garde s'en alla décapiter Jean dans la prison. Il apporta la tête sur un plat, la donna à la jeune fille, et la jeune fille la donna à sa mère. Ayant appris cela, les disciples de Jean vinrent prendre son corps et le déposèrent dans un tombeau.

Père très saint, nous t'offrons nos actions, nos joies, nos peines, avec celles de tous nos frères dans le cœur de ton Fils Jésus, notre Seigneur. Par l'Esprit Saint, nous serons aujourd'hui les témoins de ton amour. Avec Notre-Dame en l'Église, nous te prions pour que le monde accueille ta lumière. En ce jour où nous fêtons Saint Jean-Baptiste, patron secondaire de Radio-Espérance, nous nous confions tout spécialement à lui. C'est par l'intermédiaire de Saint Jean-Baptiste qui a manifesté à plusieurs reprises sa bienveillance envers la fondation Radio-Espérance. Nous prions le Seigneur de nous donner les témoins nécessaires pour annoncer clairement sa parole. Je crois en Dieu le Père Tout-Puissant, Créateur du ciel et de la terre, et en Jésus-Christ, son Fils unique, notre Seigneur, qui a été conçu du Saint-Esprit et né de la Vierge Marie, a souffert sous Ponce Pilate, a été crucifié et mort, et a été enseveli et descendu aux enfers. Le troisième jour est ressuscité des morts, et monté aux cieux, est assis à la droite de Dieu le Père Tout-Puissant, d'où il viendra juger les vivants et les morts. Je crois en l'Esprit Saint, à la Sainte Église catholique, à la communion des saints, à la rémission des péchés, à la résurrection de la chair, à la vie éternelle. Amen. Notre Père qui es aux cieux, que ton nom soit sanctifié, que ton règne vienne, que ta volonté soit faite sur la terre comme au ciel. Donne-nous aujourd'hui notre pain de ce jour. Pardonne-nous nos offenses, comme nous pardonnons aussi à ceux qui nous ont offensés. Et ne nous laisse pas entrer en tentation, mais délivre-nous du mal. Amen. Je vous salue Marie, pleine de grâce, le Seigneur est avec vous. Vous êtes bénie entre toutes les femmes, et Jésus, le fruit de vos entrailles, est béni. Sainte Marie, Mère de Dieu, priez pour nous pauvres pécheurs, maintenant et à l'heure de notre mort. Amen. Et maintenant, nous nous unissons à Dieu dans la foi, l'espérance et la charité. Acte de foi. Mon Dieu, je crois fermement toutes les vérités que vous avez révélées, que vous nous enseignez par votre Sainte Église, parce qu'on ne pouvait ni vous tromper, ni nous tromper. Dans cette foi, puis-je vivre et mourir. Amen. Acte d'espérance. Mon Dieu, j'espère avec une ferme confiance que vous me donnerez par les mérites de Jésus-Christ, votre grâce en ce monde et le bonheur éternel dans l'autre, parce que vous l'avez promis et que vous tenez toujours vos promesses. Dans cette foi, puis-je vivre et mourir. Amen. Acte de charité. Mon Dieu, je vous aime de tout mon cœur et plus que tout parce que vous êtes infiniment bon et j'aime mon prochain comme moi-même pour l'amour de vous.

Chaque jour, il est bon de nous rappeler la loi du Seigneur. Tu adoreras le Seigneur ton Dieu et tu l'aimeras parfaitement. Tu ne prononceras le nom de Dieu qu'avec respect, fuyant blasphème et faux serment. Tu sanctifieras le jour du Seigneur. Tu honoreras ton père et ta mère.

Orient avec saint Maximilien Marie Kolbe. Ô Vierge Immaculée, élue entre toutes les femmes pour donner au monde le Sauveur, servante fidèle du mystère de la rédemption, donnez-nous de répondre à l'appel de Jésus et de le suivre sur le chemin de la vie qui conduit au Père. Vierge toute sainte, arrachez-nous au péché, transformez nos cœurs. Reine des apôtres, faites de nous des apôtres. Quand vos mains toutes pures, nous devenions des instruments dociles et aimants pour achever de purifier et de sanctifier notre monde pécheur. Partagez en nous le grave souci qui pèse sur votre cœur maternel et aussi votre vive espérance qu'aucun homme ne soit perdu. Que la création entière puisse avec vous, ô Mère de Dieu, tendresse de l'Esprit Saint, célébrer la louange de la miséricorde et de l'amour infini.

Il est 7h25 minutes sur les ondes Radio Espérance. Aujourd'hui, l'Église fait mémoire du martyr de Saint Jean-Baptiste. La mémoire du martyr de Saint Jean-Baptiste a été fixée au jour anniversaire de la dédicace de la crypte de Sébaste en Samarie, où l'on vénère le tombeau du précurseur. Cette mémoire, célébrée d'abord en Palestine, fut étendue à toute l'Église à partir du VIe siècle, sous le titre de « Décollation ou Passion de Saint Jean-Baptiste ». On connaît les fêtes qui se déroulèrent sous le règne d'Hérode Antipas, le tétrarque de Galilée, ayant répudié sa femme légitime, prit pour épouse Hérodiade, la femme de son frère. Jean-Baptiste dénonça la conduite de son monarque, fut emprisonné dans la forteresse de Machéronte, à l'est de la mer Morte. Hérode admirait le courage du prophète et aimait l'entendre. Hérodiade attendait le moment favorable pour savourer sa vengeance. Au cours d'un festin donné en faveur d'Hérode, elle fit danser sa fille Salomée. Le roi, subjugué par la beauté de la jeune fille, lui promit d'accorder tout ce qu'elle demanderait. Conseillée par sa mère, elle exigea la tête du prophète. Alors, un garde apporta sur un plat la tête de Jean-Baptiste. Ainsi, le précurseur qui avait désigné aux disciples le Messie donna le suprême témoignage du martyr. L'hymne de ce jour, Invictique et Martyr, chante la gloire de Saint Jean-Baptiste sur ses meurtriers, car le jour de son martyr fut aussi celui de son entrée dans le ciel. Martyr invaincu, ayant suivi le Fils unique du Père, tu triomphes des ennemis vaincus. Vainqueur, tu jouis des biens célestes. Par le bienfait de ta prière, lave nos souillures, éloigne la contagion du mal, bannis le dégoût de la vie. Les voilà brisés, les liens de ton corps, brise pour nous les liens du monde par le don de la puissance d'en haut.

Ainsi va se terminer la prière du matin sur les ondes Radio Espérance. Nous allons pouvoir entendre dans quelques instants l'enseignement donné par Sœur Laure de la communauté des Béatitudes sur la sainteté dans tous ses états. Henri vous souhaite une très belle journée sous la protection de Saint Jean-Baptiste qui est encore le patron secondaire de Radio Espérance.

une vraie missionnaire, un modèle pour les fidèles laïcs d'aujourd'hui. C'est ainsi que Jean-Paul II a décrit, en la béatifiant, la bienheureuse Victoire Rasoa Manarivo. Elle était née à Madagascar en 1848, très proche de la famille royale. Son père est un officier du palais royal et sa mère a des liens avec la famille royale. Dès son enfance, elle participe avec sa famille au culte que l'on rend aux idoles. Les Anglais avaient conclu un accord avec le roi et évangélisèrent Madagascar. Ils réussirent même à imprimer une version de la Bible traduite en malgache. Mais un nouveau roi fit expulser tous les missionnaires protestants. Il fit brûler la Bible et une dure persécution se déclencha au cours de laquelle beaucoup de chrétiens protestants trouvèrent la mort. C'est dans ce climat que la petite Rasoa Manarivo voit le jour. Cette situation de persécution demeure jusqu'à la mort de la reine. Son fils, qui lui succéda, ouvrit les portes de nouveau aux missionnaires et parmi ceux-ci, il y avait des jésuites français et des sœurs de Saint-Joseph de Cluny. Elles ouvrirent tout de suite une école à Antananarivo et Rasoa Manarivo, qui avait 13 ans, fut une de leurs premières élèves. Frappée par l'histoire de Jésus-Christ, elle décida d'abandonner les cultes traditionnels et, selon le témoignage d'une de ses compagnes, elle pleurait à la lecture de la Passion de Jésus en disant « Nous ne savions pas ces choses avant parce que nous ne connaissions pas Dieu. Nous ferons le serment de ne jamais répéter les coutumes que nous avions auparavant. » Elle raconta une expérience elle-même. « Une fois, je suis entrée dans une église en mangeant un fruit. Mes yeux se sont fixés sur le tabernacle et je me suis rendu compte qu'en ce moment, quelqu'un me regardait. J'ai eu honte et j'ai jeté le fruit. Je me suis agenouillée et j'ai prié. Dès lors, sont entrés en moi l'amour et le respect pour Jésus dans le tabernacle. » Après le catéchuménat, elle communiqua à sa mère sa décision de recevoir le baptême. « Maman, je ne serai plus comme avant. Je serai fille de Dieu parce que je recevrai le baptême. J'aurai le sceau de l'Esprit-Saint. Mon nom sera Victoire. » Elle reçut le baptême en 1863, à l'âge de 15 ans. Elle reçut la première communion et se consacra à la Vierge Marie, désirant devenir religieuse, mais les missionnaires, sachant que sa famille s'y opposerait, ne l'encouragèrent pas dans cette voie. En effet, ses parents l'avaient déjà promise en mariage. Ce fut dur pour elle. « Est-ce cela la volonté de Dieu ?» se demanda-t-elle. À 16 ans, elle fut mariée à Radriaka, le fils aîné du premier ministre de diverses reines. Son mari était un militaire estimé, mais malheureusement adonné à la boisson. Tout laisse à penser que ce couple sera heureux. Malheureusement, Radriaka s'enfonce dans la boisson et une conduite immorale. Les parents et les amis de Victoire lui conseillent de se séparer. Même son beau-père, le premier ministre, et la reine lui proposent de divorcer. Mais elle répond: « Ne savez-vous pas que le mariage chrétien ne peut être dissous? Seule la mort nous séparera. » Pendant les 24 années de son mariage, elle se nourrit de la foi et d'une intense vie de prière. Elle prie 3 heures par jour pour supporter les humiliations que son mari lui inflige. Elle prie beaucoup pour sa conversion. Ce jour arrive lorsque Radriaka, suite à un accident, est transportée à la maison gravement blessée. Avant de mourir, il demande le baptême et c'est son épouse elle-même qui le lui administre et l'appelle Joseph. Elle est veuve à 40 ans. Elle peut finalement réaliser son rêve de se consacrer tout entière à l'apostolat. Elle n'a pas d'enfant, mais elle aime ses domestiques comme s'ils étaient ses enfants, visite les malades, soigne les lépreux.
Elle devient la protectrice de l'Église durant les 3 années où les missionnaires étrangers furent expulsés de Madagascar. C'est alors elle qui devient en quelque sorte la protectrice de l'Église. Tu pourras faire beaucoup de choses parce que tu es fille du Premier ministre et que tu es pleine de foi, lui dit le dernier missionnaire expulsé qui, avant de partir. Elle répond humblement, « Je ne sais pas faire beaucoup de choses, père, mais je m'appliquerai de tout mon cœur. » À ce moment-là, une violente persécution se déchaîne, on ferme les églises, les lieux de culte, et elle-même se rend chez le Premier ministre pour demander l'autorisation de rouvrir les lieux de culte. Le Premier ministre lui dit « Aucune loi n'interdit aux chrétiens de prier ». Quand les missionnaires reviennent, 3 ans après, ils trouvent une église vivante et qui a même augmenté en nombre grâce à l'action de Victoire. Elle meurt le 21 août 1894. Des centaines de milliers de Malgaches ont assisté à sa béatification par le pape Jean-Paul II.

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2: Saint Grégoire Ier, dit le Grand, est fêté le 3 septembre. Il est né à Rome en 540 dans une famille patricienne. Il est l'arrière-petit-fils du pape Félix III. Il devient très tôt préfet de la ville de Rome et acquiert ainsi l'expérience de l'administration. Mais il abandonne bien vite cette carrière à 35 ans pour se consacrer au Seigneur dans la vie monastique. Sa demeure romaine devient même une abbaye bénédictine. Il a des possessions en Sicile. Il les transforme également en monastères, pas moins de 6. Il est envoyé comme diacre pendant 6 ans par le pape Pélage II auprès du patriarche de Constantinople. Il en profite pour approfondir ses études de théologie. Il est élu pape le 3 septembre 590 et devient le premier moine de l'histoire à accéder à cette dignité. Il rédigea une règle pastorale à destination des évêques. On peut dire que sa double expérience de l'administration et de la vie monastique font de lui un modèle pour les pasteurs, et ce pour longtemps. Il est reconnu comme un excellent prédicateur et un grand commentateur des Écritures. Il a en particulier publié ses commentaires moraux sur le livre de Job et un commentaire du prophète Ézéchiel. Il a écrit une biographie de Saint Benoît et on possède de lui une correspondance de 848 lettres dans lesquelles on voit que tous les aspects de la vie chrétienne et humaine l'intéressent. En ces temps troublés qui suivent la chute de l'Empire romain d'Occident, Saint Grégoire le Grand cherche à s'attirer les bonnes grâces des peuples germaniques. Il contribue à leur évangélisation et consacre une énergie particulière à celle de l'Angleterre, dont le cœur ecclésial devient Canterbury, un foyer dont repartira l'évangélisation du continent européen par la suite. Il lutta contre l'hérésie donatiste en Afrique et contre l'arianisme en Espagne et en Germanie. C'est lui qui invente pour le pape le titre de serviteur des serviteurs de Dieu, en s'opposant au patriarche de Constantinople aux ambitions concurrentes de celles du pape. On lui a attribué à tort l'origine du chant grégorien, mais il demeure vrai que sa contribution à la liturgie romaine est considérable et a duré des siècles. Il meurt à Rome en 604 et fond en forte odeur de sainteté. Dans son commentaire sur le livre de Job, il a écrit ceci qui résume bien son projet de vie. L'homme a été créé pour contempler son Créateur, pour chercher toujours sa face et habiter dans la solennité de son amour. Les textes de la liturgie du jour insistent sur la dimension évangélisatrice du pape du VIe siècle dans son ouverture aux païens. On peut calquer sur son ministère l'ouverture de l'épître aux Romains de saint Paul. Je cite « Pour que son nom soit reconnu, nous avons reçu par lui grâce et mission d'apôtre afin d'amener à l'obéissance de la foi toutes les nations païennes dont vous faites partie, vous aussi que Jésus-Christ a appelé. » Et l'évangile choisi pour la messe est celui de la pêche miraculeuse de saint Pierre sur l'ordre de Jésus. De même, on peut dire que la vie de saint Grégoire le Grand illustre bien la vocation de saint Pierre et de ses successeurs, dont il fait partie, d'être pêcheurs d'hommes. Pour signifier cela, c'est la métaphore animale qui est employée. On fait de nouveaux chrétiens de la même manière que l'on pêche des poissons. C'est parce que l'on ne devient pas chrétien tout seul, c'est forcément par la médiation de missionnaires qui annoncent la parole de Dieu. Une fois pris dans les filets, le poisson se transforme en brebis, et le pêcheur en pasteur qui prend soin de ses brebis. Il en va de même pour saint Pierre, à qui Jésus demande de paître ses brebis au nom du bon pasteur que le Christ est lui-même. Or, la métaphore du pêcheur n'est plus très heureuse aujourd'hui. En effet, à cause de la surpêche intensive par les bateaux-usines, non seulement les stocks de poissons sont parfois quasiment épuisés dans les océans de la planète, sans leur laisser le temps de se renouveler, mais en plus, les filets détruisent les fonds marins sur lesquels ils vont racler en fragilisant au plus haut point les écosystèmes traversés. Pourtant, la métaphore fonctionne bien et est parlante pour ceux qui vivent dans la familiarité de cette activité, dans sa version plus traditionnelle. Le but de la pêche évangélique n'est pourtant pas de consommer ou de manger la prise, mais au contraire, en l'ayant attrapée, de lui donner un surcroît de vie, voire la vraie vie et même la vie éternelle. On passe de la vie bios en grec à la vie zoé, utilisée dans les évangiles pour justement parler de la vie éternelle. C'est donc une drôle de pêche que la pêche pratiquée par les missionnaires du Christ. La pêche miraculeuse peut être interprétée comme une parabole vivante vécue par les disciples. À ce titre, cela rentre dans le cadre de l'enseignement du pape François dans Laudato si sur le regard de Jésus sur les créatures. Le fait que Jésus utilise les poissons pour sa métaphore est lié à l'importance que Jésus donne aux poissons en tant que créatures, voulues et aimées pour elles-mêmes par Dieu, leur créateur.

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2: Bonjour Pascal Jacob.
3: Bonjour Jean-Yves.
2: Ah, aujourd'hui on s'expose, on affiche sa vie, on ne cache rien de ses sentiments, notamment sur Internet. Les jeunes sont très friands de cela. Mais un ancien proverbe disait « Pour vivre heureux, vivons cachés ». Alors, transparence ou vie en cachette ?
3: Alors c'est peut-être une fausse vie en cachette ou une fausse transparence. D'abord parce que derrière mon écran, quand je m'expose, par exemple sur Instagram, et que j'expose mes formes folles sur Instagram, eh bien, je suis à la fois visible par tout le monde, c'est vrai, la planète entière peut du coup m'admirer.
2: Oui,
3: c'est un fait. Mais en même temps, je suis caché derrière mon écran. Je ne vois pas que l'on me voit. Et donc, pour moi, c'est comme si on ne me voyait pas. De telle sorte qu'il y a quelque chose de très trompeur dans cette transparence, parce qu'on est dans une sorte d'illusion de la communication, d'illusion de la transparence et en même temps d'illusion de la cachette. On est dans deux illusions finalement un peu contradictoires. On veut être vu, bien sûr, pour être reconnu, pour être admiré, pour être valorisé par le regard d'autrui, par le désir d'autrui, par le nombre de clics qu'on va faire sur TikTok ou sur Instagram. Mais en même temps, on ne veut pas être vu, on veut... Ou plus exactement, on ne veut pas voir qu'on est vu. On veut continuer à se croire caché. C'est un peu la politique de l'autruche, au fond. C'est-à-dire, du moment que moi, je ne vous vois pas en train de me regarder, eh bien, de mon point de vue, c'est comme si vous ne me regardiez pas. Donc oui, pour vivre heureux, vivons cachés derrière notre écran d'ordinateur, de telle sorte que l'on soit quand même reconnu par le regard de l'autre. On voit bien que là, on est quand même devant une certaine impasse, en tout cas une certaine difficulté, parce que cette reconnaissance est une reconnaissance tout à fait virtuelle. Je vois le nombre de clics que je fais, mais je ne vois pas les gens me voir. Je ne rentre pas en relation réelle. Je suis dans une sorte d'invulnérabilité, au fond, de toute puissance qui est terrible et qui est totalement fausse et qui, en réalité, engendre de la solitude. C'est-à-dire que c'est une illusion de croire que je peux comme ça jouer sur les deux tableaux, parce que les gens me regardent, m'admirent, et puis en fait, bah, une fois qu'ils ont éteint eux-mêmes leur écran, ils ne pensent plus à moi, ou bien ils vont être happés par quelqu'un d'autre, par un autre influenceur, une autre influenceuse, de telle sorte qu'on est dans une parfaite illusion ici de la célébrité, une parfaite illusion même de la vie elle-même. Au fond, ça consiste un peu à vivre par procuration, à croire que je vis dans le regard des autres, je vis même sur l'écran des autres. Il faudrait cesser de vivre sur l'écran des autres et vivre vraiment sa vie à soi, qui est en fait plus riche, plus intéressante, peut-être plus dangereuse, je sais pas, mais en tout cas plus intéressante.
2: Merci Pascal Jacob.

Chers amis auditeurs, nous nous retrouvons sur les ondes de Radio Espérance pour faire un point d'actualité avec l'écho du Saint-Siège du vendredi 28 août. Commençons avec l'hommage rendu par le pape au défunt roi de Norvège, Harald V. Léon XIV a exprimé dans un télégramme sa tristesse suite au décès du souverain, survenu ce matin même. Le roi était âgé de 89 ans. Il était hospitalisé à Oslo depuis le 17 août. Le pape assure de ses prières le peuple norvégien, ainsi que tous ceux qui pleurent aujourd'hui le défunt. Poursuivons avec l'appel de Léon XIV à humaniser la technologie au service de la vie et de la paix. Ce vendredi matin, le pape a salué près de 500 membres de l'Institut international des sciences administratives, réunis au Vatican à l'issue de leur conférence annuelle. Il a rappelé le discours historique prononcé par Pie XII devant ce même institut en 1950. Le souverain pontife a recommandé la prudence quant à l'usage de l'intelligence artificielle, citant à ce sujet son encyclique Magnifica Humanitas. Terminons ce point d'actualité avec la rencontre entre le pape et une délégation américaine de la Société de Saint-Vincent de Paul. Léon XIV a reçu en audience, ce vendredi, 26 membres de cette organisation caritative. Il les a remerciés pour leur témoignage de foi. Le pape a rappelé que Dieu ouvre le cœur et l'esprit de ceux qui donnent avec générosité. Il les a chargés de transmettre ses salutations aux personnes dont ils s'occupent au quotidien. C'était l'écho du Saint-Siège du 28 août sur les ondes de Radio Espérance. Notre prochain rendez-vous avec l'actualité, c'est lundi un peu avant 13h. Sur ce, je vous souhaite un très bon week-end.

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1: Vous rendez-vous aujourd'hui sur Radio Espérance. Chers auditeurs, bonjour, ravi de vous accueillir sur les ondes de Radio Espérance pour ceux qui nous rejoignent en ce samedi 29 août. Voici une présentation rapide du programme de cette journée radiophonique. Nous allons la débuter dès 8h30 par la prière du chapelet, chapelet aux intentions du monde et de l'Église, où nous méditerons les mystères douloureux. Chapelet qui sera suivi de l'enseignement du jour, puis d'une page musicale avec un temps de chant de louange. Dès 9h45, nous partirons pour le sanctuaire de Notre-Dame du Lot, dernière matinée à l'occasion de ce congrès Adoratio qui s'y est déroulé tout au cours de cette semaine. Et nous allons débuter dès 9h45 par un temps d'enseignement proposé par le père Sean Davidson sur Saint Jean-Baptiste, témoin de l'agneau. Vous pourrez suivre et vous y en intention à la messe de clôture de ce congrès Adoratio qui sera présidé par le père Gary Holmes à partir de 11h15 sur nos ondes. À 14h30, le chapelet sera à vos intentions, bien sûr, et nous méditerons les mystères glorieux, suivis à 15h de l'heure de la miséricorde. Pour notre temps d'enseignement à 16h, je vous propose une conférence enregistrée au cours du congrès Adoratio qui s'est déroulé tout au cours de cette semaine au sanctuaire de Notre-Dame du Lot. Et à 17h, nous quitterons nos studios à Saint-Étienne pour nous rendre à Paray-le-Monial afin de vivre le temps d'intercession et la méditation du chapelet de la miséricorde. Puisque nous sommes samedi, c'est en direct depuis nos studios de Paray. À 17h50, je vous propose de partir pour Castel Gandolfo, retrouver le pape Léon XIV et pouvoir suivre et nous unir d'intention à la messe et à la procession qu'il va présider depuis l'église de Notre-Dame du Lac à Castel Gandolfo. En soirée, après la prière du chapelet pour l'évocation, toujours méditée depuis nos studios de Paray-le-Monial avec les mystères joyeux, je vous propose à 21h à nouveau un nouvel enseignement enregistré au cours du congrès Adoratio qui s'est déroulé tout au cours de cette semaine au sanctuaire du Lot. Et nous conclurons liturgiquement cette journée avec l'office des complis et la lecture du martyrologe, c'est à partir de 22h05. Pour l'instant, il est 8h et je vous laisse en compagnie d'un prêtre de l'Opus Dei pour passer 10 minutes avec Jésus, avant de retrouver Nathalie Cardon pour des clés pour vivre. Tout ceci, c'est avant notre premier chapelet de la journée, à partir de 8h30. Et je vous souhaite donc une très bonne et belle journée en ce samedi, sur les ondes de Radio Espérance.

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1: Mon Seigneur et mon Dieu, je crois fermement que tu es ici, que tu me vois, que tu m'entends. Je t'adore avec profonde révérence. Je te demande le pardon de mes péchés et la grâce de faire avec profit ce moment de prière. Ma Mère Immaculée, Saint Joseph, mon Père et Seigneur, mon ange gardien, intercédez pour moi. L'Évangile nous conduit aujourd'hui dans la demeure d'Hérode, au cœur d'une fête d'anniversaire. Tout semble marqué par la joie, mais pourtant, derrière les lumières de la fête, se prépare un drame, celui du martyr de Saint Jean-Baptiste. Saint Jean-Baptiste n'est pas mort simplement à cause d'une promesse imprudente faite par Hérode sous l'effet du vin ou de l'excitation de la fête. Non, il est mort parce que il avait eu le courage de dire la vérité. Et il a rappelé à Hérode que son union avec Hérodiade, sa belle-sœur, était contraire à la loi de Dieu. Et en cela, Jean-Baptiste accomplissait sa mission de prophète, qui est d'appeler chacun à la conversion et rappeler que l'amour véritable ne peut être séparé de la vérité. Alors, mon ami, entrons donc dans cette curieuse atmosphère de fête. Une jeune fille du nom de Salomé, qui se trouve être la propre nièce d'Hérode et la fille du mariage précédent d'Hérodiade, cette jeune fille danse devant le roi et ses convives. On peut imaginer ces danses orientales, sensuelles, qui mettent en avant les corps, qui excitent un peu les esprits, déjà enivrés, embrumés. Et évidemment, Hérode est charmé par la prestation de sa nièce, et il lui fait une promesse insensée, probablement sous l'effet de l'alcool. « Tout ce que tu me demanderas, je te le donnerai, même si c'est la moitié de mon royaume. » Alors, celle-ci, probablement en panne d'idées, va voir sa mère et sous la pression de cette dernière, elle revient vers le roi et elle lui réclame la tête de Jean le Baptiste sur un plateau. Bref, la décapitation. Et ce qui perd Hérode ce soir-là, bien, c'est la capacité à rester maître de lui-même devant le regard collectif de ses amis, de sa cour. Bien sûr, il y a la sensualité et le désir, mais il y a aussi cette promesse qu'il a faite en public devant ses dignitaires, peut-être pour se donner une image de grandeur, mais du coup, il préfère trahir sa conscience plutôt que de perdre la face devant la salle. Et donc cette promesse, à cause de ses serments et des convives, dit le texte, pas à cause de sa conviction, mais à cause du regard des autres, à cet instant précis, eh bien, Hérode va ordonner la décapitation de Jean le Baptiste. Évidemment, il a un sursaut, et le texte nous dit qu'il devient triste, car il avait évidemment une conscience morale, et il savait que Jean-Baptiste était un saint. Il le gardait sous sa protection, nous dit l'Évangile. Il aimait même l'entendre parler, même si ce que lui disait Jean le troublait profondément. Mais voilà, la tristesse ne suffit pas à sauver Jean-Baptiste, parce que Hérode a déjà décidé, bien avant cette soirée de toute façon, de laisser son image publique avoir plus d'importance que sa propre conscience. Oui, il y a quelque chose de terrible dans cette tête posée sur un plateau, c'est horrible, au milieu d'un festin. Puis il y a aussi une question qui nous touche directement. Et moi, qu'est-ce que je suis prêt à sacrifier pour mes plaisirs personnels? Est-ce que je suis prêt à perdre la grâce de Dieu pour mon plaisir? Est-ce que je mets la vie de mon âme en danger pour vivre des expériences, pourrions-nous dire, inadmissibles, hors mariage? Car oui, mon ami, je vais parler avec toi, et surtout avec le Seigneur, d'une vertu qu'on va appeler la vertu de la sainte pureté. C'est ainsi que Saint José Maria aimait appeler la vertu de la chasteté. Il a ajouté le mot sainte parce que cette vertu ouvre bien, grande, les portes de l'amour de Dieu et elle demande du tact. La chasteté, comprends-moi, c'est bien plus qu'une liste d'interdits sur le corps. C'est une affirmation d'amour, une affirmation qui rend joyeux celui qui la vit, car on devient libre et on vit dans la vérité. On n'est pas triste comme Hérode. Et il faut dire quand même que nous vivons aujourd'hui dans un environnement où de nombreuses images sollicitent constamment notre regard et peut-être même notre imagination. Et puis il n'y a pas que les images, il y a la mode, il y a aussi certains spectacles, certains films, et puis bon, beaucoup de contenus sur Internet qui ont peut-être tendance à banaliser la sexualité et même à déformer le sens de l'amour. Oui, tu le sais bien mon ami, mais je le dis quand même, la pornographie permet une satisfaction immédiate, mais elle enferme la personne dans le péché, dans la solitude et dans l'addiction. Et elle abîme le regard porté sur autrui. Et elle rend plus difficile la construction de relations interpersonnelles véritablement libres et confiantes. Puis, la pudeur aussi, qui est une vertu que bien des filles ou des femmes ont oublié de vivre aujourd'hui en montrant de façon excessive certaines parties de leur corps. Et ainsi, elles exaltent, comment dirais-je, la sensualité, et même avec l'excuse de la canicule. Elles envoient quand même un message à l'extérieur qui n'est pas le bon. Alors oui, la sainte pureté, c'est l'apprentissage d'un amour unifié. Elle est le respect du corps humain, elle est le respect de la personne qui n'est pas chosifiée. Elle invite à un amour dans lequel corps, cœur, intelligence, volonté ne sont pas séparés. Et puis, cette vertu, bien, elle est évidemment conforme au message de l'Évangile, qui est un appel à la vigilance, à la conversion et à la prière. Oui, chacun peut être confronté à des tentations. Et même peut-être à des blessures du passé, et peut-être à des habitudes dont peut-être on n'arrive pas à se libérer tout seul. Mais sache que le Christ ne te regarde pas avec mépris. Quand il te voit, pécheur, il vient te relever, me relever, purifier notre cœur et nous donner, nous rendre notre liberté. Seigneur Jésus, donne-moi un grand amour de cette vertu. Apprends-moi la pudeur. Apprends-moi à maîtriser mes regards. Apprends-moi à maîtriser ma sensualité. Donne-moi aussi le courage de Saint Jean le Baptiste, qui a aimé la sainteté du mariage, qui a su dénoncer des unions illégitimes. Donne-moi, Seigneur, le courage de vivre dans la vérité. Et je te demande aussi, Seigneur, la grâce de respecter mon corps, de respecter aussi le corps des autres, de vivre tout cela avec une grande délicatesse. Pour ceux qui sont mariés, bien, je demande à la Sainte Vierge qu'elle vous aide dans la fidélité et également dans la juste chasteté au sein du mariage. Pour les jeunes, je prie la Vierge Marie de te donner la force de te préparer à vivre un amour authentique, à ne pas te perdre par le péché de la chair. Et à tous ceux qui luttent dans le secret, la lumière et la persévérance qui sont nécessaires pour avancer. Et je dis, Seigneur, par ta grâce, par la grâce de Marie, notre mère, donne-nous un cœur pur, non pas un cœur fermé à l'amour, non pas un cœur égoïste, mais un cœur capable d'aimer avec respect, avec fidélité, avec générosité, un cœur qui sait respecter l'autre. Je te remercie, mon Dieu. des bonnes résolutions, des actes d'amour et des inspirations que tu m'as communiquées dans cette méditation. Je te demande de les mettre en pratique. Ma Mère Immaculée, Saint Joseph, mon Père et Seigneur, mon ange gardien, intercédez pour moi.

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2: Je reçois l'auteur du livre, Frère Alexandre de Garidel. Bonjour frère.
3: Bonjour Nathalie.
2: Vous êtes prieur du couvent des Carmes à Paris et auteur de cet ouvrage qui est paru il y a quelques mois, mais un ouvrage et un thème d'actualité. Ce livre, je le rappelle et je le conseille aux éditeurs, Dieu crève l'écran, repère spirituel en temps d'hyperconnexion, où vous êtes bien connecté aussi avec le pape Léon XIV qui vient donc de sortir cette encyclique en rapport aussi avec l'intelligence artificielle, un écho important pour vous ?
3: Oui, tout à fait. Et notamment, j'ai été très heureux de découvrir dans l'encyclique du pape, Magnifique Humanité, plusieurs fois il revient, et ce que j'évoque au début de mon livre, sur le fait que les écrans ne sont pas neutres. Et il dit cette très belle phrase que les écrans ont le visage de ceux qui les façonnent, qui les finance et qui les utilise. Et ça revient plusieurs fois dans l'encyclique et j'en suis très heureux parce que pour moi, c'est vraiment une prise de conscience qui se fait, je pense, actuellement, mais qui n'était pas le cas il y a 2-3 ans. On avait un regard très instrumental sur les écrans en disant « tout dépend de la façon dont on les utilise ». Vous voyez, ça, c'était un peu la réflexion assez classique. Sauf que pour ce monde-là, ça ne marche pas parce qu'ils sont pensés par des gens, les grands acteurs de numérique, en vue de nous rendre dépendants, en vue de nous rendre consommateurs. Donc, il n'y a pas de neutralité, en réalité. Il y a une orientation qui vient chercher en nous, y compris grâce ou à cause des neurosciences, des mécanismes de fonctionnement qui vont pas nous grandir, mais qui vont plutôt nous avilir. Donc, ne disons plus que les écrans sont neutres ou que l'IA est neutre et que ça dépend... Non, ça dépend de ceux qui les ont conçus.
2: Ils ont un réel impact. Alors, au fond, le combat, peut-être le combat de ce troisième millénaire, c'est de préserver, et je pense que c'est aussi un élément qui vous tient très très à cœur, de préserver cette intériorité, cette vie intérieure. Alors, l'homme moderne aurait-il peur de cette vie intérieure aujourd'hui, se laissant prendre, peut-être manger, dévorer, captiver aussi par tous ces écrans qui sont autour de lui?
3: Oui, alors pour tout dire, le titre initial de l'ouvrage devait s'appeler L'urgence intérieure. Voilà, bon, puis un truc, c'était pas assez vendeur. Donc, il y a eu un deuxième titre, mais effectivement, mon propos, c'est vraiment de dire ce dont nous avons besoin aujourd'hui, ce qui est vraiment urgent, c'est de préserver notre vie intérieure. Alors même que la tendance humaine, effectivement, c'est d'aller vers ce qui est le plus grisant, le plus superficiel. Et encore une fois, je citais Pascal, Blaise Pascal, dans l'entretien précédent, qui, au XVIIe siècle, décrit déjà en France, avec les divertissements d'époque, qui sont sans écran évidemment, la tendance humaine à aller vers l'extérieur. Mais aujourd'hui, on est capable, grâce ou à cause des écrans, à passer nos journées dans ce divertissement via des séries, via des jeux connectés ou des vidéos qui n'en finissent pas, en dehors de nous-mêmes, en dehors de notre réalité, de notre vie profonde, et de devenir des sortes de zombies, voilà, ou de hamsters qui ne vivent pas, mais qui survivent, qui n'habitent pas leur vie. Et c'est dramatique. Et c'est dramatique, parce que qu'est-ce que c'est qu'une personne humaine qui ne vit pas, qui n'habite pas sa vie? Mais ce n'est plus une personne humaine. Elle l'est potentiellement, mais elle vit comme un robot, comme une forme d'animal. Donc il y a vraiment, effectivement, une urgence à non pas reprendre contrôle, mais en tout cas à choisir d'habiter notre vie humaine.
2: Réapprivoiser peut-être.
3: Ou réapprivoiser, si vous voulez, tout à fait, toutes nos couches, si je puis dire, nos différentes dimensions de profondeur. Et là, j'oppose vraiment le monde des écrans dans leur platitude. Voilà, typique des écrans, ils sont plats, ils n'ont pas de relief. Et la vie intérieure qui est caractérisée par la profondeur. La profondeur, la nuance, une forme de langage propre qui a besoin de s'élaborer et qui va nous chercher un niveau plus profond, plus vrai, plus existentiel. Et donc là, nous avons un choix à faire, qui est un choix au quotidien, de dire est-ce que nous voulons survivre et vivre dans une forme de platitude, d'écrasement des niveaux, ou est-ce que nous voulons vivre en profondeur, dans des vraies émotions beaucoup plus profondes que les choses superficielles, et il faut prendre le temps de descendre.
2: Il est question du salut de l'âme. Mm-hmm. Si on va un petit peu plus loin, l'homme est en mouvement, l'homme debout, vivant, l'homme qui est, permettez-moi, mais en écoutant aussi et en parlant des écrans, de ce numérique qui nous entoure, l'homme devient dépendant, quelque peu anesthésié face à tous ces écrans. Comment va-t-il pouvoir, par quels moyens, retrouver cette stature d'homme vivant et debout?
3: Ben moi, je le dis, je pense qu'on peut utiliser ici la pédagogie que propose l'Église pendant le carême, voilà, qui est une pédagogie de mettre à distance un certain nombre d'activités ou de choses qui ne sont pas nécessairement mauvaises en elles-mêmes, sinon on le ferait pas du tout, mais qui prennent trop de place ou de temps dans notre vie. Et d'appliquer cette pédagogie au reste de l'année pour mettre en place des rituels de déconnexion, idéalement chaque jour, chaque semaine, chaque mois, avec des variations qui sont différentes. Voilà. Ne serait-ce que des temps privilégiés où je peux apprendre aujourd'hui à goûter la vie sans écran. Encore une fois, il ne s'agit pas de tomber dans la technophobie, de dire que les écrans et l'intelligence artificielle, tout ça est diabolique ou horrible, etc. Il y a beaucoup de choses positives à en tirer, mais simplement, elles viennent nous voler, ou nous nous laissons voler notre espace d'intimité avec le Seigneur, notre espace d'intimité avec nous-mêmes et avec les autres. Et donc, il faut nous décider avec courage, et donc là c'est un appel à la volonté, et effectivement, et choisir des moments privilégiés pour ça, pendant les vacances par exemple de l'été, pour dire, voilà, aujourd'hui je choisis, et nous choisissons idéalement en couple, en famille, des temps où nous nous aidons, où nous nous entraidons les uns les autres à parler jusqu'au bout, sans sortir un téléphone, pendant le temps du repas, à le premier réflexe du matin, ne pas sortir son téléphone, mais peut-être acheter un réveil pour avoir un vrai réveil normal, c'est un investissement relativement faible, mais qui va nous permettre peut-être, premier geste du jour, eh bien, de dire merci à Dieu pour le don de la vie. Voilà, pour le soleil qui se lève, dire bonjour à nos proches, avant tout de suite d'aller voir notre téléphone.

0: et à ce que les premiers gestes et les premières paroles du jour soient orientés, si on est croyant évidemment, vers Dieu, pour remercier pour le don de la vie, et que ça passe par le corps. C'est-à-dire, ça peut être première chose, je me lève, je me tiens debout, je me mets à genoux, je fais un lent signe de croix, je respire, c'est l'air de rien, je respire, j'inspire et j'expire pour prendre conscience de ce don du souffle qu'est l'esprit en moi. Et après, petit à petit, je vais prendre mes différentes activités, mes différents engagements, mais d'abord être des hommes et des femmes qui sont humains, des êtres spirituels reliés, et pas être des machines tout de suite en se disant, le plus important, c'est pas la notification que j'ai vécue. La première chose qui est importante, c'est, ah tiens, je suis vivant aujourd'hui. Je reçois le don de la vie. Je reçois le don de la foi. Et c'est ça, la nouvelle du jour. Et c'est un niveau beaucoup plus profond. Et ça touche effectivement, vous parlez du salut de l'âme. Merci Seigneur pour ce don de la vie. Si je suis baptisé, merci Seigneur pour ce don de la foi, ce don du baptême. Et voilà, et ça me suffit pour vivre la journée aujourd'hui. Le reste, après, on verra.
1: Alors, comment retrouver un peu cette unité intérieure?
0: Alors, cette unité intérieure, déjà, il s'agit d'accepter que c'est pas moi qui vais la former. C'est-à-dire que l'unité intérieure, elle se reçoit. En revanche, ce qui dépend de moi, c'est de faire des choix pour que ma vie s'aligne dans une forme de cohérence et faire en sorte qu'il y ait un équilibre dans ma vie entre les temps où je suis connecté, bien sûr, mais aussi les temps de réflexion que nous avons déjà évoqués, les temps de relation aux autres, le temps de la prière, et découvrir petit à petit en moi cette unification qui se fait dans mon être humain, dans mon être filial d'enfant de Dieu, qui se fait petit à petit, mais aussi par un chemin de persévérance. Alors ça, c'est un
1: Oui,
0: point
1: c'est
0: qui est
1: ça.
0: important, hein, dont je parle aussi dans un chapitre de mon livre, qui est la place de l'effort. Voilà. Nous avons besoin de retrouver la valeur de l'effort et la valeur de l'exercice, de l'ascèse, pour nous permettre petit à petit, jour après jour, de résister à la facilité des écrans, en vue de mettre dans nos quotidiens des choses qui sont un peu plus exigeantes, mais qui nous font vraiment grandir. Et ça, c'est un chemin d'unification.
1: Et donc, ce sont des choix aussi.
0: Oui.
1: Et personnel, individuel.
0: Alors, je dis personnel, mais aussi qui peuvent reposer sur le collectif si, dans ma famille, dans ma communauté, dans un groupe d'amis, nous pouvons faire une sorte de pacte pour nous entraider, quand l'un est plus faible, à choisir ensemble. Moi, j'aime bien dire au niveau familial, voilà, poser une règle, de dire dans cet espace, pas de téléphone. Ou pas d'objet connecté. Dans tel moment, la soirée familiale, pas de téléphone, pas d'objet connecté, sauf s'il y a vraiment besoin. Et tout le monde le respecte. Et ça va aider les uns les autres à vivre la joie d'un jeu de société gratuit, sans écran. C'est génial. C'est tout simple.
1: Donc il y a des choix à faire, hein, tout
0: Oui,
1: simple.
0: tout à fait.
1: Voilà.
0: Oui,
1: C'est une manière aussi de résister
0: mais faut,
1: à
0: il faut,
1: notre
0: on a
1: monde,
0: besoin
1: ce monde
0: de,
1: numérique,
0: oui,
1: hein.
0: voilà, on a besoin de
1: Oui.
0: courage et d'actes simples comme ça.
1: Voilà, mais de courage, hein.
0: Oui.
1: Voilà. Il faut être déterminé, persévérant,
0: Persévérant,
1: hein,
0: voilà.
1: éviter le découragement, hein,
0: Oui, tout
1: parce
0: à
1: qu'il peut y
0: fait.
1: avoir
0: Voilà.
1: aussi des
0: Bien
1: chutes, hein,
0: sûr,
1: mais
0: mais
1: on
0: c'est
1: se
0: pas grave,
1: relève,
0: on
1: hein.
0: recommence.
1: On se relève pour reprendre cette stature debout, du vivant.
0: Voilà,
1: Oui,
0: ressusciter.
1: ressuscité.
0: C'est en prenant le
1: Frère
0: don de Dieu.
1: Jean-Alexandre de Garidel, auteur de ce livre paru il y a quelques mois, que l'on peut se procurer, Dieu crève l'écran, repère spirituel en temps d'hyperconnexion, de très bons outils, donc, et une bonne lecture.

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2: Chers amis auditeurs de Radio Espérance, bonjour. Il est 8h25, nous sommes en direct de nos studios, situés 9 avenue Benoît Charvet, 42 000 Saint-Étienne, numéro de téléphone 04 77 49 59 69. Muriel et Paulette sont avec vous. Ensemble, nous allons prier le premier chapelet du rosaire quotidien aux intentions de l'Église et du monde. Aujourd'hui, nous méditerons les mystères douloureux de la vie du Christ. Et nous nous préparons à ce moment de prière en écoutant le chant « Toi, la brise légère ».

0: Au nom du Père et du Fils et du Saint-Esprit. Amen. Amen. Je crois en Dieu, le Père Tout-Puissant, Créateur du ciel et de la terre, et en Jésus-Christ, son Fils unique, notre Seigneur, qui a été conçu du Saint-Esprit et né de la Vierge Marie, a souffert sous Ponce Pilate, a été crucifié et mort, a été enseveli et descendu aux enfers. Le troisième jour est ressuscité des morts, est monté aux cieux, est assis à la droite de Dieu le Père Tout-Puissant, d'où il viendra juger les vivants et les morts.
1: Je crois en l'Esprit Saint, à la Sainte Église catholique, à la communion des saints, à la rémission des péchés, à la résurrection de la chair, à la vie éternelle. Amen. Au cours de ce chapelet, avec vous qui allez prier avec nous sur les ondes de Radio Espérance, nous allons méditer, sous le regard de la Vierge Marie, les mystères douloureux de la vie du Christ, en suivant le chemin de sa passion, source de notre salut. C'est par l'intermédiaire de Saint Jean-Baptiste qui a manifesté à plusieurs reprises sa bienveillance envers la Fondation Radio Espérance que nous prierons le Seigneur de nous donner les moyens nécessaires pour annoncer clairement sa parole.
0: Premier mystère douloureux, l'agonie du Seigneur à Gethsémani. De l'Évangile selon Saint Marc.
1: Qu'est-ce qu'elle me fait ? Et de nouveau, Jésus vint près des disciples qu'il trouva endormis, car leurs yeux étaient lourds de sommeil, et eux ne savaient que lui répondre. Une troisième fois, il revint et leur dit : « Désormais, vous pouvez dormir et vous reposer. C'est fait, l'heure est venue. Voici que le Fils de l'homme est livré aux mains des pécheurs. »
0: Notre Père qui es aux cieux, que ton nom soit sanctifié, que ton règne vienne, que ta volonté soit faite sur la terre comme au ciel.
1: Donne-nous aujourd'hui notre pain de ce jour. Pardonne-nous nos offenses, comme nous pardonnons aussi à ceux qui nous ont offensés. Et ne nous laisse pas entrer en tentation, mais délivre-nous du mal. Amen.
0: Je vous salue, Marie, pleine de grâce. Le Seigneur est avec vous. Vous êtes bénie entre toutes les femmes, et Jésus, le fruit de vos entrailles, est béni.
1: Sainte Marie, Mère de Dieu, priez pour nous pauvres pécheurs, maintenant et à l'heure de notre mort. Amen.
0: Je vous salue, Marie, pleine de grâce. Le Seigneur est avec vous. Vous êtes bénie entre toutes les femmes, et Jésus, le fruit de vos entrailles, est béni.
1: Sainte Marie, Mère de Dieu, priez pour nous pauvres pécheurs, maintenant et à l'heure de notre mort. Amen.
0: Je vous salue, Marie, pleine de grâce. Le Seigneur est avec vous. Vous êtes bénie entre toutes les femmes, et Jésus, le fruit de vos entrailles, est béni.
1: Sainte Marie, Mère de Dieu, priez pour nous pauvres pécheurs, maintenant et à l'heure de notre mort. Amen.
0: Je vous salue, Marie, pleine de grâce. Le Seigneur est avec vous. Vous êtes bénie entre toutes les femmes, et Jésus, le fruit de vos entrailles, est béni.
1: Sainte Marie, Mère de Dieu, priez pour nous pauvres pécheurs, maintenant et à l'heure de notre mort. Amen.
0: Je vous salue, Marie, pleine de grâce. Le Seigneur est avec vous. Vous êtes bénie entre toutes les femmes, et Jésus, le fruit de vos entrailles, est béni.
1: Sainte Marie, Mère de Dieu, priez pour nous pauvres pécheurs, maintenant et à l'heure de notre mort. Amen.
0: Je vous salue, Marie, pleine de grâce. Le Seigneur est avec vous. Vous êtes bénie entre toutes les femmes, et Jésus, le fruit de vos entrailles, est béni.
1: Sainte Marie, Mère de Dieu, priez pour nous pauvres pécheurs, maintenant et à l'heure de notre mort. Amen.
0: Je vous salue, Marie, pleine de grâce. Le Seigneur est avec vous. Vous êtes bénie entre toutes les femmes, et Jésus, le fruit de vos entrailles, est béni.
1: Sainte Marie, Mère de Dieu, priez pour nous pauvres pécheurs, maintenant et à l'heure de notre mort. Amen.
0: Je vous salue, Marie, pleine de grâce. Le Seigneur est avec vous. Vous êtes bénie entre toutes les femmes, et Jésus, le fruit de vos entrailles, est béni.
1: Sainte Marie, Mère de Dieu, priez pour nous pauvres pécheurs, maintenant et à l'heure de notre mort. Amen.
0: Je vous salue, Marie, pleine de grâce. Le Seigneur est avec vous. Vous êtes bénie entre toutes les femmes, et Jésus, le fruit de vos entrailles, est béni.
1: Sainte Marie, Mère de Dieu, priez pour nous pauvres pécheurs, maintenant et à l'heure de notre mort. Amen.
0: Je vous salue, Marie, pleine de grâce. Le Seigneur est avec vous. Vous êtes bénie entre toutes les femmes, et Jésus, le fruit de vos entrailles, est béni.
1: Sainte Marie, Mère de Dieu, priez pour nous pauvres pécheurs, maintenant et à l'heure de notre mort. Amen.
0: Gloire au Père, et au Fils, et au Saint-Esprit.
1: Comme il était au commencement, maintenant et toujours, et dans les siècles des siècles. Amen. Sois béni, Seigneur Jésus, pour ton grand amour qui accepte d'aimer jusqu'à la mort pour sauver le monde.
0: Deuxième mystère douloureux, la flagellation. De l'Évangile selon saint Matthieu.
1: Le matin venu, tous les grands prêtres et les anciens du peuple tinrent conseil contre Jésus pour le faire mettre à mort. Après l'avoir ligoté, ils l'emmenèrent et le livrèrent à Pilate, le gouverneur. Notre Père, qui es aux cieux, que ton nom soit sanctifié, que ton règne vienne, que ta volonté soit faite sur la terre comme au ciel.
0: Donne-nous aujourd'hui notre pain de ce jour. Pardonne-nous nos offenses, comme nous pardonnons aussi à ceux qui nous ont offensés. Et ne nous laisse pas entrer en tentation, mais délivre-nous du mal. Amen.
1: Je vous salue, Marie, pleine de grâce. Le Seigneur est avec vous. Vous êtes bénie entre toutes les femmes, et Jésus, le fruit de vos entrailles, est béni.
0: Sainte Marie, Mère de Dieu, priez pour nous pauvres pécheurs, maintenant et à l'heure de notre mort. Amen.
1: Je vous salue, Marie, pleine de grâce. Le Seigneur est avec vous. Vous êtes bénie entre toutes les femmes, et Jésus, le fruit de vos entrailles, est béni.
0: Sainte Marie, Mère de Dieu, priez pour nous pauvres pécheurs, maintenant et à l'heure de notre mort. Amen.
1: Je vous salue, Marie, pleine de grâce. Le Seigneur est avec vous. Vous êtes bénie entre toutes les femmes, et Jésus, le fruit de vos entrailles, est béni.
0: Sainte Marie, Mère de Dieu, priez pour nous pauvres pécheurs, maintenant et à l'heure de notre mort. Amen.
1: Je vous salue, Marie, pleine de grâce. Le Seigneur est avec vous. Vous êtes bénie entre toutes les femmes, et Jésus, le fruit de vos entrailles, est béni.
0: Sainte Marie, Mère de Dieu, priez pour nous pauvres pécheurs, maintenant et à l'heure de notre mort. Amen.
1: Je vous salue, Marie, pleine de grâce. Le Seigneur est avec vous. Vous êtes bénie entre toutes les femmes, et Jésus, le fruit de vos entrailles, est béni.
0: Sainte Marie, Mère de Dieu, priez pour nous pauvres pécheurs, maintenant et à l'heure de notre mort. Amen.
1: Je vous salue, Marie, pleine de grâce. Le Seigneur est avec vous. Vous êtes bénie entre toutes les femmes, et Jésus, le fruit de vos entrailles, est béni.
0: Sainte Marie, Mère de Dieu, priez pour nous pauvres pécheurs, maintenant et à l'heure de notre mort. Amen.
1: Je vous salue, Marie, pleine de grâce. Le Seigneur est avec vous. Vous êtes bénie entre toutes les femmes, et Jésus, le fruit de vos entrailles, est béni.
0: Sainte Marie, Mère de Dieu, priez pour nous pauvres pécheurs, maintenant et à l'heure de notre mort. Amen.
1: Je vous salue, Marie, pleine de grâce. Le Seigneur est avec vous. Vous êtes bénie entre toutes les femmes, et Jésus, le fruit de vos entrailles est béni.
0: Sainte Marie, Mère de Dieu, priez pour nous pauvres pécheurs, maintenant et à l'heure de notre mort. Amen.
1: Je vous salue, Marie, pleine de grâce. Le Seigneur est avec vous. Vous êtes bénie entre toutes les femmes, et Jésus, le fruit de vos entrailles, est béni.
0: Sainte Marie, Mère de Dieu, priez pour nous pauvres pécheurs, maintenant et à l'heure de notre mort. Amen.
1: Je vous salue, Marie, pleine de grâce. Le Seigneur est avec vous. Vous êtes bénie entre toutes les femmes, et Jésus, le fruit de vos entrailles, est béni.
0: Sainte Marie, Mère de Dieu, priez pour nous pauvres pécheurs, maintenant et à l'heure de notre mort. Amen.
1: Gloire au Père, et au Fils, et au Saint-Esprit.
0: Comme il était au commencement, maintenant et toujours, et dans les siècles des siècles. Amen.
1: Seigneur Jésus, avec Marie, nous te prions pour tous ceux qui sont méprisés dans le monde. Sur les ondes de Radio Espérance, nous continuons à prier. C'est par l'intermédiaire de Saint Jean-Baptiste qui a manifesté à plusieurs reprises sa bienveillance envers la Fondation Radio Espérance que nous prierons le Seigneur pour nous donner les moyens nécessaires pour annoncer clairement sa parole.
0: Troisième mystère douloureux, le couronnement d'épines. De l'Évangile selon Saint Jean.
1: Un serviteur n'est pas plus grand que son maître. Si l'on m'a persécuté, on vous persécutera vous aussi. Si l'on a gardé ma parole, on gardera aussi la vôtre. Les gens vous traiteront ainsi à cause de mon nom, parce qu'ils ne connaissent pas celui qui m'a envoyé.
0: Notre Père qui es aux cieux, que ton nom soit sanctifié, que ton règne vienne, que ta volonté soit faite sur la terre comme au ciel.
1: Donne-nous aujourd'hui notre pain de ce jour. Pardonne-nous nos offenses, comme nous pardonnons aussi à ceux qui nous ont offensés. Et ne nous laisse pas entrer en tentation, mais délivre-nous du mal. Amen.
0: Je vous salue, Marie pleine de grâce. Le Seigneur est avec vous. Vous êtes bénie entre toutes les femmes, et Jésus, le fruit de vos entrailles, est béni.
1: Sainte Marie, Mère de Dieu, priez pour nous pauvres pécheurs, maintenant et à l'heure de notre mort. Amen.
0: Je vous salue, Marie pleine de grâce. Le Seigneur est avec vous. Vous êtes bénie entre toutes les femmes, et Jésus, le fruit de vos entrailles, est béni.
1: Sainte Marie, Mère de Dieu, priez pour nous pauvres pécheurs, maintenant et à l'heure de notre mort. Amen.
0: Je vous salue, Marie pleine de grâce. Le Seigneur est avec vous. Vous êtes bénie entre toutes les femmes, et Jésus, le fruit de vos entrailles, est béni.
1: Sainte Marie, Mère de Dieu, priez pour nous pauvres pécheurs, maintenant et à l'heure de notre mort. Amen.
0: Je vous salue, Marie pleine de grâce. Le Seigneur est avec vous. Vous êtes bénie entre toutes les femmes, et Jésus, le fruit de vos entrailles, est béni.
1: Sainte Marie, Mère de Dieu, priez pour nous pauvres pécheurs, maintenant et à l'heure de notre mort. Amen.
0: Je vous salue, Marie pleine de grâce. Le Seigneur est avec vous. Vous êtes bénie entre toutes les femmes, et Jésus, le fruit de vos entrailles, est béni.
1: Sainte Marie, Mère de Dieu, priez pour nous pauvres pécheurs, maintenant et à l'heure de notre mort. Amen.
0: Je vous salue, Marie pleine de grâce. Le Seigneur est avec vous. Vous êtes bénie entre toutes les femmes, et Jésus, le fruit de vos entrailles, est béni.
1: Sainte Marie, Mère de Dieu, priez pour nous pauvres pécheurs, maintenant et à l'heure de notre mort. Amen.
0: Je vous salue, Marie pleine de grâce. Le Seigneur est avec vous. Vous êtes bénie entre toutes les femmes, et Jésus, le fruit de vos entrailles, est béni.
1: Sainte Marie, Mère de Dieu, priez pour nous pauvres pécheurs, maintenant et à l'heure de notre mort. Amen.
0: Je vous salue, Marie pleine de grâce. Le Seigneur est avec vous. Vous êtes bénie entre toutes les femmes, et Jésus, le fruit de vos entrailles est béni.
1: Sainte Marie, Mère de Dieu, priez pour nous pauvres pécheurs, maintenant et à l'heure de notre mort. Amen.
0: Je vous salue, Marie, pleine de grâce. Le Seigneur est avec vous. Vous êtes bénie entre toutes les femmes, et Jésus, le fruit de vos entrailles, est béni.
1: Sainte Marie, Mère de Dieu, priez pour nous pauvres pécheurs, maintenant et à l'heure de notre mort. Amen.
0: Gloire au Père, et au Fils, et au Saint-Esprit.
1: Comme il était au commencement, maintenant et toujours, et dans les siècles des siècles. Amen. Jésus, sois béni de nous garder forts dans la foi et fidèles à ton nom.
0: Quatrième mystère douloureux, le portement de croix, de l'Évangile selon saint Jean.
1: Voici que l'heure vient, déjà elle est venue, et vous serez dispersés chacun de son côté, et vous me laisserez seul. Mais je ne suis pas seul, puisque le Père est avec moi. Je vous ai parlé ainsi, afin qu'en moi vous ayez la paix. Notre Père, qui es aux cieux, que ton nom soit sanctifié, que ton règne vienne, que ta volonté soit faite sur la terre comme au ciel.
0: Donne-nous aujourd'hui notre pain de ce jour. Pardonne-nous nos offenses, comme nous pardonnons aussi à ceux qui nous ont offensés, et ne nous laisse pas entrer en tentation, mais délivre-nous du mal. Amen.
1: Je vous salue, Marie, pleine de grâce. Le Seigneur est avec vous. Vous êtes bénie entre toutes les femmes, et Jésus, le fruit de vos entrailles, est béni.
0: Sainte Marie, Mère de Dieu, priez pour nous pauvres pécheurs, maintenant et à l'heure de notre mort. Amen.
1: Je vous salue, Marie, pleine de grâce. Le Seigneur est avec vous. Vous êtes bénie entre toutes les femmes, et Jésus, le fruit de vos entrailles, est béni.
0: Sainte Marie, Mère de Dieu, priez pour nous pauvres pécheurs, maintenant et à l'heure de notre mort. Amen.
1: Je vous salue, Marie, pleine de grâce. Le Seigneur est avec vous. Vous êtes bénie entre toutes les femmes, et Jésus, le fruit de vos entrailles, est béni.
0: Sainte Marie, Mère de Dieu, priez pour nous pauvres pécheurs, maintenant et à l'heure de notre mort. Amen.
1: Je vous salue, Marie, pleine de grâce. Le Seigneur est avec vous. Vous êtes bénie entre toutes les femmes, et Jésus, le fruit de vos entrailles, est béni.
0: Sainte Marie, Mère de Dieu, priez pour nous pauvres pécheurs, maintenant et à l'heure de notre mort. Amen.
1: Je vous salue, Marie, pleine de grâce. Le Seigneur est avec vous. Vous êtes bénie entre toutes les femmes, et Jésus, le fruit de vos entrailles, est béni.
0: Sainte Marie, Mère de Dieu, priez pour nous pauvres pécheurs, maintenant et à l'heure de notre mort. Amen.
1: Je vous salue, Marie, pleine de grâce. Le Seigneur est avec vous. Vous êtes bénie entre toutes les femmes, et Jésus, le fruit de vos entrailles, est béni.
0: Sainte Marie, Mère de Dieu, priez pour nous pauvres pécheurs, maintenant et à l'heure de notre mort. Amen.
1: Je vous salue, Marie, pleine de grâce. Le Seigneur est avec vous. Vous êtes bénie entre toutes les femmes, et Jésus, le fruit de vos entrailles, est béni.
0: Sainte Marie, Mère de Dieu, priez pour nous pauvres pécheurs, maintenant et à l'heure de notre mort. Amen.
1: Je vous salue, Marie, pleine de grâce. Le Seigneur est avec vous. Vous êtes bénie entre toutes les femmes, et Jésus, le fruit de vos entrailles, est béni.
0: Sainte Marie, Mère de Dieu, priez pour nous pauvres pécheurs, maintenant et à l'heure de notre mort. Amen.
1: Je vous salue, Marie, pleine de grâce. Le Seigneur est avec vous. Vous êtes bénie entre toutes les femmes, et Jésus, le fruit de vos entrailles, est béni.
0: Sainte Marie, Mère de Dieu, priez pour nous pauvres pécheurs, maintenant et à l'heure de notre mort. Amen.
1: Je vous salue, Marie pleine de grâce. Le Seigneur est avec vous. Vous êtes bénie entre toutes les femmes, et Jésus, le fruit de vos entrailles, est béni.
0: Sainte Marie, Mère de Dieu, priez pour nous pauvres pécheurs, maintenant et à l'heure de notre mort. Amen.
1: Gloire au Père, et au Fils, et au Saint-Esprit.
0: Comme il était au commencement, maintenant et toujours, et dans les siècles des siècles. Amen.
1: Jésus, conduis-nous dans la paix au chemin du royaume par les petites croix de chaque jour.
0: Cinquième mystère douloureux, le crucifixion. De l'Évangile selon saint Luc.
1: Lorsqu'ils furent arrivés au lieu dit, le crâne ou calvaire, là ils crucifièrent Jésus avec les deux malfaiteurs, l'un à droite et l'autre à gauche. Jésus disait, « Père, pardonne-leur, ils ne savent pas ce qu'ils font. »
0: Notre Père qui es aux cieux, que ton nom soit sanctifié, que ton règne vienne, que ta volonté soit faite sur la terre comme au ciel.
1: Donne-nous aujourd'hui notre pain de ce jour. Pardonne-nous nos offenses, comme nous pardonnons aussi à ceux qui nous ont offensés, et ne nous laisse pas entrer en tentation, mais délivre-nous du mal. Amen.
0: Je vous salue, Marie, pleine de grâce. Le Seigneur est avec vous. Vous êtes bénie entre toutes les femmes, et Jésus, le fruit de vos entrailles, est béni.
1: Sainte Marie, Mère de Dieu, priez pour nous pauvres pécheurs, maintenant et à l'heure de notre mort. Amen.
0: Je vous salue, Marie, pleine de grâce. Le Seigneur est avec vous. Vous êtes bénie entre toutes les femmes, et Jésus, le fruit de vos entrailles, est béni.
1: Sainte Marie, Mère de Dieu, priez pour nous pauvres pécheurs, maintenant et à l'heure de notre mort. Amen.
0: Je vous salue, Marie, pleine de grâce. Le Seigneur est avec vous. Vous êtes bénie entre toutes les femmes, et Jésus, le fruit de vos entrailles, est béni.
1: Sainte Marie, Mère de Dieu, priez pour nous pauvres pécheurs, maintenant et à l'heure de notre mort. Amen.
0: Je vous salue, Marie, pleine de grâce. Le Seigneur est avec vous. Vous êtes bénie entre toutes les femmes, et Jésus, le fruit de vos entrailles, est béni.
1: Sainte Marie, Mère de Dieu, priez pour nous pauvres pécheurs, maintenant et à l'heure de notre mort. Amen.
0: Je vous salue, Marie, pleine de grâce. Le Seigneur est avec vous. Vous êtes bénie entre toutes les femmes, et Jésus, le fruit de vos entrailles, est béni.
1: Sainte Marie, Mère de Dieu, priez pour nous pauvres pécheurs, maintenant et à l'heure de notre mort. Amen.
0: Je vous salue, Marie, pleine de grâce. Le Seigneur est avec vous. Vous êtes bénie entre toutes les femmes, et Jésus, le fruit de vos entrailles, est béni.
1: Sainte Marie, Mère de Dieu, priez pour nous pauvres pécheurs, maintenant et à l'heure de notre mort. Amen.
0: Je vous salue, Marie pleine de grâce. Le Seigneur est avec vous. Vous êtes bénie entre toutes les femmes, et Jésus, le fruit de vos entrailles, est béni.
1: Sainte Marie, Mère de Dieu, priez pour nous pauvres pécheurs, maintenant et à l'heure de notre mort. Amen.
0: Je vous salue, Marie pleine de grâce. Le Seigneur est avec vous. Vous êtes bénie entre toutes les femmes, et Jésus, le fruit de vos entrailles, est béni.
1: Sainte Marie, Mère de Dieu, priez pour nous pauvres pécheurs, maintenant et à l'heure de notre mort. Amen.
0: Je vous salue, Marie pleine de grâce. Le Seigneur est avec vous. Vous êtes bénie entre toutes les femmes, et Jésus, le fruit de vos entrailles, est béni.
1: Sainte Marie, Mère de Dieu, priez pour nous pauvres pécheurs, maintenant et à l'heure de notre mort. Amen.
0: Je vous salue, Marie pleine de grâce. Le Seigneur est avec vous. Vous êtes bénie entre toutes les femmes, et Jésus, le fruit de vos entrailles, est béni.
1: Sainte Marie, Mère de Dieu, priez pour nous pauvres pécheurs, maintenant et à l'heure de notre mort. Amen.
0: Gloire au Père, et au Fils, et au Saint-Esprit.
1: comme il était au commencement, maintenant et toujours, et dans les siècles des siècles. Amen. Ô mon Jésus, pardonnez-nous, préservez-nous du feu de l'enfer, conduisez au ciel toutes les âmes, secourant surtout celles qui en ont le plus besoin. Marie, Reine de la paix,
0: priez pour nous.
1: Ô Marie conçue sans péché,
0: priez pour nous qui avons recours à vous.
1: Notre-Dame de tous les peuples,
0: priez pour nous.
1: Prions. Saint Jean-Baptiste, vous que Jésus a nommé le plus grand de tous les enfants des hommes, vous avez manifesté plusieurs fois votre bienveillance envers la Fondation Radio Espérance. Aussi, c'est avec confiance que nous nous tournons vers vous. Vous n'avez pas recherché votre propre gloire, et malgré les incompréhensions et les mépris, vous avez rendu témoignage à la lumière et proclamé la vérité. Vous, la voix de celui qui crie dans le désert, nous vous supplions d'intercéder auprès du Seigneur pour qu'il accorde à Radio Espérance tous les moyens nécessaires pour continuer et annoncer le message d'amour du Christ, source de joie et de bonheur pour tous les hommes. Notre monde est devenu un grand désert spirituel et nous devons nous aussi crier pour proclamer sur les ondes l'amour miséricordieux du Seigneur et le salut apporté par Jésus, l'anneau de Dieu et l'unique chemin vers le Père. Amen.
0: Amen.
1: Au nom du Père,
0: et du Fils,
1: et du Saint-Esprit.
0: Amen.

Muriel et Paulette vous remercient d'avoir prié avec elles ce premier chapelet de ce jour. Dans quelques instants, nous écouterons l'enseignement donné par Sœur Laure de la Communauté des Béatitudes sur la sainteté dans tous ses états. Bonne journée à tous sur les ondes de Radio Espérance.

une vraie missionnaire, un modèle pour les fidèles laïcs d'aujourd'hui. C'est ainsi que Jean-Paul II a décrit, en la béatifiant, la bienheureuse Victoire Rasoa Manarivo. Elle était née à Madagascar en 1848, très proche de la famille royale. Son père est un officier du palais royal et sa mère a des liens avec la famille royale. Dès son enfance, elle participe avec sa famille au culte que l'on rend aux idoles. Les Anglais avaient conclu un accord avec le roi et évangélisèrent Madagascar. Ils réussirent même à imprimer une version de la Bible traduite en malgache. Mais un nouveau roi fit expulser tous les missionnaires protestants. Il fit brûler la Bible et une dure persécution se déclencha au cours de laquelle beaucoup de chrétiens protestants trouvèrent la mort. C'est dans ce climat que la petite Rasoa Manarivo voit le jour. Cette situation de persécution demeure jusqu'à la mort de la reine. Son fils, qui lui succéda, ouvrit les portes de nouveau aux missionnaires et parmi ceux-ci, il y avait des jésuites français et des sœurs de Saint-Joseph de Cluny. Elles ouvrirent tout de suite une école à Antananarivo et Rasoa Manarivo, qui avait 13 ans, fut une de leurs premières élèves. Frappée par l'histoire de Jésus-Christ, elle décida d'abandonner les cultes traditionnels et, selon le témoignage d'une de ses compagnes, elle pleurait à la lecture de la Passion de Jésus en disant « Nous ne savions pas ces choses avant parce que nous ne connaissions pas Dieu. Nous ferons le serment de ne jamais répéter les coutumes que nous avions auparavant. » Elle raconta une expérience elle-même. Une fois, je suis entrée dans une église en mangeant un fruit. Mes yeux se sont fixés sur le tabernacle et je me suis rendu compte qu'en ce moment, quelqu'un me regardait. J'ai eu honte et j'ai jeté le fruit. Je me suis agenouillée et j'ai prié. Dès lors, sont entrés en moi l'amour et le respect pour Jésus dans le tabernacle. Après le catéchuménal, communiqua à sa mère sa décision de recevoir le baptême. « Maman, je ne serai plus comme avant. Je serai fille de Dieu parce que je recevrai le baptême. J'aurai le sceau de l'Esprit-Saint. Mon nom sera Victoire. » Elle reçut le baptême en 1863, à l'âge de 15 ans. Elle reçut la première communion et se consacra à la Vierge Marie, désirant devenir religieuse, mais les missionnaires, sachant que sa famille s'y opposerait, ne l'encouragèrent pas dans cette voie. En effet, ses parents l'avaient déjà promise en mariage. Ce fut dur pour elle. Est-ce cela la volonté de Dieu ? Se demanda-t-elle. À 16 ans, elle fut mariée à Radriaka, le fils aîné du premier ministre de diverses reines. Son mari était un militaire estimé, mais malheureusement adonné à la boisson. Tout laisse à penser que ce couple sera heureux. Malheureusement, Radriaka s'enfonce dans la boisson et une conduite immorale. Les parents et les amis de Victoire lui conseillent de se séparer. Même son beau-père, le premier ministre, et la reine lui proposent de divorcer. Mais elle répond « Ne savez-vous pas que le mariage chrétien ne peut être dissous ? Seule la mort nous séparera. » Pendant les 24 années de son mariage, elle se nourrit de la foi et d'une intense vie de prière. Elle prie 3 heures par jour pour supporter les humiliations que son mari lui inflige. Elle prie beaucoup pour sa conversion. Ce jour arrive lorsque Radriaka, suite à un accident, est transporté à la maison gravement blessé. Avant de mourir, il demande le baptême et c'est son épouse elle-même qui le lui administre et l'appelle Joseph. Elle est veuve à 40 ans. Elle peut finalement réaliser son rêve de se consacrer tout entière à l'apostolat. Elle n'a pas d'enfant, mais elle aime ses domestiques comme s'ils étaient ses enfants, visite les malades, soigne les lépreux.
Elle devient la protectrice de l'Église durant les 3 années où les missionnaires étrangers furent expulsés de Madagascar. C'est alors elle qui devient en quelque sorte la protectrice de l'Église. Tu pourras faire beaucoup de choses parce que tu es fille du premier ministre et que tu es pleine de foi, lui dit le dernier missionnaire expulsé avant de partir. Elle répond humblement, « Je ne sais pas faire beaucoup de choses, père, mais je m'appliquerai de tout mon cœur. » À ce moment-là, une violente persécution se déchaîne, on ferme les églises, les lieux de culte, et elle-même se rend chez le premier ministre pour demander l'autorisation de rouvrir les lieux de culte. Le premier ministre lui dit « Aucune loi n'interdit aux chrétiens de prier ». Quand les missionnaires reviennent, 3 ans après, ils trouvent une église vivante et qui a même augmenté en nombre grâce à l'action de Victoire. Elle meurt le 21 août 1894. Des centaines de milliers de Malgaches ont assisté à sa béatification par le pape Jean-Paul II.

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2: Chers amis auditeurs, il est 9h45 sur nos ondes et nous partons une dernière fois pour le congrès Adoratio en ce samedi matin, dernière matinée des conférences données dans le cadre de ce congrès au sanctuaire de Notre-Dame du Lot. Et nous allons écouter maintenant le père Sean Davidson pour un enseignement qu'il a intitulé « Saint Jean-Baptiste, témoin de l'agneau ».

Père et du Fils et du Saint-Esprit. Amen. Je vous salue, Marie, pleine de grâce. Le Seigneur est avec vous. Vous êtes bénie entre toutes les femmes. Et Jésus, le fruit de vos entrailles, est béni. Sainte Marie, Mère de Dieu, priez pour nous, pauvres pécheurs, maintenant et à l'heure de notre mort. Amen. Saint Joseph, Saint Jean-Baptiste, au nom du Père et du Fils et du Saint-Esprit. Amen. Je commence toujours avec la Vierge Marie, avec un « Je vous salue Marie », parce qu'il y a des histoires extraordinaires, des choses, des grâces que les gens ont reçues après un « Je vous salue Marie ». Si on met notre cœur dans les paroles, assez puissant. Moi-même, j'ai expérimenté ça. Je ne vais pas raconter maintenant l'histoire, mais il y a des histoires incroyables, hein, des vies sauvées, des âmes sauvées. J'ai prêché sur ça l'année dernière. J'étais en Australie au mois d'août, exactement il y a un an. J'ai prêché des missions là-bas. Et après la mission, une dame est venue me voir en disant que, ah oui, j'ai une histoire aussi, moi, sur le « Je vous salue Marie ». Elle dit qu'il y avait un prêtre qui s'appelle le père Creed, qui était missionnaire, prédicateur en Australie, d'origine irlandaise, mais il a habité là-bas. Et une fois, il prêchait une mission, et à la fin de la mission, une dame est venue à la sacristie, et elle dit, « Mon père, j'ai besoin de vos prières, parce que là, ma voisine, une amie, aujourd'hui, elle est enceinte, et aujourd'hui, malheureusement, voilà, elle va terminer la vie de cet enfant, et elle est prête à partir là. » Et il dit, mais je prierai, mais est-ce qu'on ne peut pas aller le voir? Et la dame était un peu étonnée. Ben, elle dit, bon, OK, on peut essayer. Donc, ils sont allés voir la dame. Ils ont frappé à la porte. Et il dit, elle avait ses valises et tout prêt. Et il dit, madame, est-ce que je peux juste dire une prière avec vous avant que vous ne partiez? Et elle dit, oui, OK. Il sort une image de Notre-Dame du Secours Perpétuel. Il met ça doucement sur la table. Et puis très lentement, avec tout son cœur, il dit « Le Je vous salue Marie ». La prière n'était même pas terminée. Et elle s'est effondrée en larmes. Et elle n'a pas... l'enfant a survécu. Et l'enfant est devenu une religieuse contemplative. Et sa maman était là pour fêter le 25e anniversaire de sa profession religieuse. Donc, un « Je vous salue Marie » peut même sauver une vie. Alors, la dernière fois que j'ai fait un enseignement en français, là, j'habite en Angleterre en ce moment, à Manchester, la dernière fois, c'était lors de Adoratio 2018. Donc, ça fait un petit moment, là, j'ai pas... Donc, je suis désolé, je ne sais pas qu'est-ce que ça va donner. Déjà, à l'époque, mon accent était terrible. Donc, aujourd'hui, voilà, on a parlé au petit déjeuner de la pénitence, du purgatoire de Saint-Patrick. C'est un lieu en Irlande où il a fait sa pénitence et les gens y vont, ils font la pénitence. Donc là, aujourd'hui, je vous offre, je vous donne le cadeau de la pénitence. À écouter mon accent, 45 minutes de pénitence à offrir pour les âmes du purgatoire. Voilà. Moi, je vais utiliser des notes comme ça, ça serait un peu moins pénible pour vous. Je voudrais vous parler en ce jour de sa fête de la figure fascinante de Saint Jean-Baptiste. Je viens de publier un livre sur lui il y a 2 mois en anglais. J'espère qu'un jour on va pouvoir le publier en français. Si vous connaissez une bonne maison de publication, vous pouvez envoyer une copie de ce livre pour avoir la traduction. Ça s'appelle « Prophet of Fire ». Alors, j'ai prêché sur lui il y a 3 semaines à New York. Je faisais une journée de prière, là, de retraite. Et à la fin de la journée, une dame est venue en larmes et elle me donnait un relique de Saint Jean-Baptiste. Donc là, un morceau, je crois, de son crâne qui était dans sa famille des générations, des générations. Et elle me le donnait en pleurant, mais... Je ne savais pas si je devais accepter, mais elle a insisté. Et c'est vrai que depuis 3 semaines, moi et une amie à New York, avant la retraite, avaient prié d'avoir une relique de Jean-Baptiste un jour. Et elle était inspirée de le faire. Donc, on a Saint Jean-Baptiste. Ce qui est curieux, c'est que Saint Jean-Baptiste est dedans et aussi Saint Jacques
majeur. Donc, il y a deux Jacques dans les apôtres et Saint-Jacques majeur. Et le jour même, j'ai reçu le relique de Saint-Jean l'apôtre, qui est aussi là. C'était le mien, mais je l'avais laissé à New York il y a 8 ans quand j'ai quitté. Donc, j'étais réconcilié avec Saint-Jean l'apôtre et son frère. Curieusement, Saint-Jacques, c'est son frère. Et donc, on a... Et eux, ils étaient disciples de Jean-Baptiste. Donc, ils sont réconciliés là, les trois. Jean-Baptiste, Jean et Jacques. Et voilà, donc on a leur intercession avec nous. Bon, mon intérêt en Jean-Baptiste vient en partie d'un livre du père Jean Danielou. Je ne sais pas si vous le connaissez. C'est un théologien du 20e siècle. Et ce livre m'a beaucoup éclairé. Avant de lire ce livre, j'avais une image assez pauvre de Jean-Baptiste. Je le voyais surtout comme un homme du désert, très austère, vivant loin des autres, qui a dû traverser des nuées d'abeilles pour prendre un peu de miel pour manger avec ses sauterelles. Ce n'est pas tout à fait le genre de vie avec laquelle je peux m'identifier facilement. J'avais vaguement à l'esprit aussi quelques paroles sévères de sa prédication. « Race de vipères » ou encore « La hache est déjà mise à la racine des arbres ». Je n'avais pas vraiment envie de m'approcher de lui. Mais le livre de Jean Danielou m'a aidé à découvrir une image plus authentique de Jean-Baptiste. J'ai commencé à voir non seulement le prophète exigeant, mais la vraie personne derrière tout cela, un ami fidèle du Seigneur. J'ai compris aussi combien Jean-Baptiste est important dans l'histoire du salut. Il est le pont entre l'Ancien Testament et le Nouveau Testament, la frontière entre les deux. Par lui, une époque se termine et une autre commence. Toute sa mission est orientée vers Jésus, l'agneau de Dieu. Et cette mission continue aujourd'hui dans l'Église, spécialement dans l'Eucharistie, où le même agneau de Dieu se rend présent au milieu de nous. C'est surtout l'aspect eucharistique de mon livre que je voudrais regarder aujourd'hui, mais nous pouvons voir aussi brièvement tout le contexte de sa vie. Au début de l'Évangile, nous contemplons les circonstances autour de sa conception. Sa vie commence de manière très solennelle. Il a sa propre annonciation angélique, ce qui est rare dans la Bible. Il a deux fêtes aussi. Aujourd'hui, c'est la fête de sa martyre, et il y a 2 mois, c'était la fête de sa naissance. Donc, c'est une figure très importante dans l'histoire du salut. L'annonce de sa naissance s'est faite au prêtre Zacharie, son père, dans le temple de Jérusalem, au cours de la liturgie, ça c'est important. Pendant qu'il offre le sacrifice, l'ange Gabriel lui apparaît et lui annonce qu'il aura un fils qui préparera le chemin du Sauveur. Il commence en disant que la prière de Zacharie est exaucée. Mais laquelle de ses prières? Il y a très longtemps, il a perdu l'espoir d'avoir un enfant, car sa femme était beaucoup trop âgée. Mais Dieu n'avait pas oublié leur prière. Parfois, certaines intentions que nous avons confiées au Seigneur sont exaucées des dizaines d'années après avoir été prononcées. Je pense à Mère Adèle Garnier, vous connaissez la fondatrice de l'adoration perpétuelle à Montmartre. Elle a eu une vision pour fonder l'adoration perpétuelle là-haut, à la basilique, à Montmartre. Mais elle avait prié quand elle était enfant. Elle faisait sa première communion et la religieuse lui disait que tout ce que tu demandes à Jésus ce jour-là, tu l'auras. Il va t'exaucer parce que c'est une journée tellement importante, tellement précieuse à ses yeux. Et elle, même si elle était enfant, elle a demandé la conversion de son père, qui était anti-catholique. Des dizaines d'années après, je crois peut-être 30 ans plus tard, quand il était mourant, il s'est converti l'anniversaire de sa première communion, et elle a reçu dans la prière, c'est la réponse à ta prière. Mais 30 ans plus tard, donc il faut jamais perdre l'espérance, hein, même si vous dites, j'ai prié 25 ans pour cette personne et rien. Continuez à prier parce que le Seigneur, il écoute chaque parole que vous adressez à lui, chaque parole. Et il est attentif à chacune de nos prières, même celles que nous avons presque peut-être oubliées. En tout cas, Saint-Jean reçoit son nom spécifique du ciel, de l'ange. Un nom qui signifie que Dieu fait grâce
où Dieu montre sa miséricorde. C'est mon nom aussi. Sean, c'est la version irlandaise de Jean. Déjà, sa naissance annonce l'arrivée de Jésus qui vient inonder le monde avec la grâce et la miséricorde. C'est pourquoi l'ange parle trois fois en une phrase de la joie qui va accompagner la naissance de Jean-Baptiste. La joie divine revient dans le monde après les siècles où le péché a régné. Passons maintenant au moment de sa sanctification lors de la visitation. 6 mois après la conception de Jean-Baptiste et de suite après sa propre rencontre avec l'ange Gabriel, la Vierge Marie va visiter sa cousine Élisabeth, où Jean-Baptiste est rempli de l'Esprit Saint, rempli de l'Esprit Saint, dès le sein de sa mère, comme l'ange a promis. La visitation est l'une des plus belles scènes dans l'Évangile. Élisabeth représente en quelque sorte l'ancienne alliance, tandis que Marie représente la nouvelle alliance. Marie est déjà débordante de la grâce divine que Jésus allait donner à son Église un jour. Elle est déjà une personnification de la Sainte Église. Dès que Marie salue Élisabeth, quelque chose d'extraordinaire se produit. L'enfant Jean-Baptiste tressaillit de joie dans le sein de sa mère, car le Fils éternel, dans son état embryonique, le comble de la consolation du Saint-Esprit et lui donne le charisme d'être le dernier des prophètes, le plus grand des prophètes avant l'époque messianique. La grâce prophétique qu'il reçoit est tellement puissante qu'elle déborde dans l'âme de sa mère qui commence à prophétiser elle aussi. Sans explication préalable, elle sait que la Vierge est la mère du Seigneur et que Marie a cru les paroles de l'ange. Son mari, Zacharie, avait douté les paroles angéliques et il a perdu sa voix comme châtiment, mais Marie n'avait pas de doute. On a un peu pitié pour Zacharie, qui est là à côté dans la maison, muet à cause de sa manque de foi, pendant que sa femme est en train de louer la Vierge Marie pour sa foi. Elle est appelée la bienheureuse parce qu'elle a cru. Les pères de l'Église ont souvent appelé Marie la nouvelle arche d'alliance. Il est clair que l'évangéliste Saint-Luc veut faire ce lien. Marie passe 3 mois là avec sa cousine, de même que l'ancienne arche a passé 3 mois là à la même région à l'époque du roi David. Élisabeth exprime son indignité devant Marie, la mère du Seigneur, comme David a exprimé qu'il n'était pas digne d'accueillir l'ancienne arche. Jean-Baptiste tressaillit de joie devant Marie, comme David avait dansé de joie devant l'arche. Élisabeth utilise une expression étrange en grec quand elle loue Marie d'une voix haute. La seule fois que cette expression exacte est utilisée dans l'Ancien Testament est quand les Lévites louaient le Seigneur pendant que David dansait devant l'arche de l'Alliance. Le petit prophète, qui est Lévite et prêtre, comme son père, tressaillit de joie de manière tellement profonde qu'on entend les échos à travers la bouche de sa mère. L'ancienne arche contenait la manne, une jarre d'or de la manne, le pain du ciel. Marie porte en elle celui qui est le vrai pain du ciel. Dans chacune de nos églises, même l'église la plus pauvre ou isolée, nous revivons le même privilège qu'Élisabeth. Caché au tabernacle, comme il était caché au ventre de Marie, nous rencontrons le même Jésus, le pain du ciel. Et si nous avons la foi vivante, notre âme doit aussi tressaillir de joie devant cette présence mystérieuse. Je sais qu'il y a quelques-uns parmi vous qui tressaillent de joie devant l'Eucharistie, vous m'avez déjà parlé de ça. Marie répond à la louange d'Élisabeth avec sa belle prière du Magnificat, une prière qui nous révèle les dispositions intérieures du cœur de Marie. Donc c'est une prière très importante à prier tous les jours pour nous si nous voulons devenir comme Marie. Chaque phrase de cette prière est inspirée par des textes de l'Ancien Testament, chaque phrase. Marie est une contemplative fervente de la parole de Dieu. Son intelligence habite la parole divine
de telle manière que sa façon de penser est devenue entièrement biblique. C'est ainsi que nous aimons Dieu de toute notre intelligence, ce qui fait partie du premier commandement selon Jésus. Vous savez que Jésus a ajouté le mot « intelligence ». Il a cité le commandement ancien du livre de Deutéronome, difficile à prononcer, mais c'est marqué « Tu aimeras le Seigneur ton Dieu de tout ton cœur, de toute ton âme et de toute ta force », c'est tout. Mais Jésus rajoute « ton intelligence ». Quand tu es le Fils de Dieu, le Verbe éternel, tu peux modifier un peu la Bible. Il est la parole en personne. Donc, il ajoute l'intelligence. L'intelligence est importante. Donc, comme Marie, si vous voulez sanctifier votre intelligence, il faut que vous vivez dans cette contemplation constante de la parole. La parole est vivante. Ça transforme votre intelligence et ça purifie vos désirs. Ce que vous méditez, il y a un effet sur vos désirs et sur tout le reste de votre vie. Donc, contemplez constamment la parole de Dieu comme Marie. La première phrase du Magnificat révèle que la joie de Marie se trouve en Dieu seul. Mon âme exulte en Dieu. C'est intéressant qu'elle dit, Dieu mon sauveur. Sauveur dans sa langue, c'est Yeshua, c'est Jésus. Donc Jésus, il est sous son cœur immaculé là, et elle dit Dieu mon sauveur et mon Yeshua, mon enfant. Bon, c'est le langage. Donc c'est intéressant, la première phrase de cette prière, et ça, mon âme exulte, se réjouit en Dieu. De même pour Jean-Baptiste, je suis certain qu'il reçoit la grâce de cette joie suprême en Dieu à travers Marie. Il reçoit toute sa grâce à travers Marie en ce moment. Mais est-ce que c'est vrai pour nous? Où est notre passion et où est-ce que nous trouvons notre vraie joie dans cette vie? Si notre plus grande passion se trouve aux choses terrestres, tellement instables et changeantes, nous aurons un cœur troublé. Mais si nous détachons nos cœurs des choses de ce monde, et si l'adoration devient petit à petit notre passion principale, nous allons cultiver une paix et une joie intérieure stable et profonde. L'âme humaine est créée pour être comblée par Dieu seul et à trouver son bonheur en lui, et non pas dans les choses qui passent. C'est nos attachements qui enlèvent la paix de notre cœur. En grec, le mot utilisé par Marie pour décrire sa joie, agaliasse, est le même mot qui est utilisé pour décrire la joie de Jean-Baptiste au ventre de sa mère. C'est un très beau détail. Et il reçoit le même genre de joie qui est déjà la joie habituelle de l'âme de Marie. C'est comme s'il avait reçu une petite étincelle de la joie dans laquelle l'âme de Marie est baignée. C'est sa joie dans la présence réelle de Dieu, de Jésus, sa joie qui déborde. C'est la joie de tout adorateur qui passe des heures émerveillées devant le mystère eucharistique. Nous remarquons que le petit prophète saute de joie au sein de sa mère, précisément au moment où il entend la voix de Marie. La présence de Jésus est sa joie, bien sûr, mais Marie est la médiatrice de cette grâce. C'est par Marie que la grâce de se réjouir à la présence réelle de Jésus est donnée. Saint Pierre Julien Aymar, l'apôtre de l'Eucharistie, il disait souvent que c'est par Marie que nous recevons la grâce de l'adoration eucharistique. Personnellement, c'est quelques jours après ma consécration totale à Marie que j'ai eu une expérience bouleversante du Saint-Sacrement. Bon, je vous parlerai peut-être une autre fois. Déraper un peu. Mais très simplement, j'étais au séminaire. C'était à Noël 2004. J'avais fait la consécration totale le 8 décembre 2004. Je n'oublierai jamais. Ma vie a vraiment changé après cette consécration. Et c'était lors des examens au séminaire. Je n'avais pas beaucoup de temps pour prier. Moi, je faisais l'adoration deux heures au moins par jour, parfois un peu plus. Mais pendant les examens, je faisais un peu moins. J'avais que 10 minutes avec Jésus. Et en allant dans le couloir, j'ai dit à Marie, j'essayais de faire maintenant chaque chose avec Marie et par Marie. Et je lui ai dit, mais aide-moi, aimez Jésus pour moi. Parce que là, je n'ai que quelques minutes aujourd'hui avec lui. Je suis entré dans la chapelle et
l'ostensoir était là et je ne sais pas comment l'expliquer, mais j'étais complètement bouleversé par le fait que le même Jésus qui a marché dans la Terre Sainte, qui a été crucifié pour nous, qu'il est là. Et c'était comme s'il y avait des vagues d'amour qui me comblaient, les espèces de vagues d'amour. Je me suis mis à genoux, mais complètement, mais étonné. C'est plus que émerveillé, j'étais complètement, mais même si je le savais, doctrine, la présence royale, oui, Jésus est là, corps, substantiellement, tout ça, mais en fait, ça a entré dans mon cœur, et après ça, je m'éveillais le matin, mais je disais que Jésus-Christ est en bas, mais Jésus, le vrai Jésus, et il est là, et moi, j'étais bouleversé, c'est pour ça que je suis missionnaire de la Sainte Eucharistie, ça a commencé, mais ce qui est intéressant, c'est que un autre prêtre, qui était séminariste avec moi à l'époque, David, il était à la chapelle aussi. Et après cette expérience, on a eu la bénédiction, on est sorti de la chapelle. Et il me dit, qu'est-ce qui s'est passé? Et j'ai dit, dès que tu es entré dans la chapelle, j'ai ressenti quelque chose et j'avais l'odeur, parfum mystérieux, surnaturel, mystérieux, qui était là pendant que tu étais à genoux. Mais je dis, c'est Marie. Marie, elle était là. Elle était là, je ne sais pas comment, mais c'est elle qui a adoré Jésus là. Donc pour moi, Saint-Pierre, Julien et Marc, quand ils disent ça, ce n'est pas juste la piété. Je crois que c'est réel. Pour avoir l'adoration eucharistique, pour trouver le verbe incarné, Jésus est le verbe incarné, on a besoin de l'aide de celle en qui le verbe s'est pris cher. Vous voyez, il est devenu cher. Je parle un peu d'anglais là. Vous voyez pourquoi je veux rester sur mes notes. Il est beau de noter que le premier acte du petit baptiste est de se réjouir à la voix de Marie, précisément. Et à la fin de sa vie, un de ses derniers actes dans l'évangile sera de se réjouir à la voix de Jésus, l'époux. Donc on a le début et la fin, il réjouit à la voix de Marie et puis à la voix de Jésus. Et je crois que ça rend témoignage à la beauté de son âme. De même pour nous, notre vraie joie devrait se trouver en écoutant les voix de Jésus et Marie. Un autre détail qui me paraît important est que tout ce qui se passe ici tourne autour de deux enfants à naître. Les deux personnes les plus importantes dans le monde entier en ce moment-là, c'est deux enfants qui ne sont pas encore nés dans le ventre de leur mère. Ainsi, la Bible nous confirme la réalité de la vie des enfants dans le ventre de leur mère. La providence est déjà à l'œuvre dans l'âme de ces deux enfants et dans tous les enfants à naître. Dès que la vie commence, au moment de la conception, la personne fait partie de l'histoire humaine déjà, et il est trop tard pour faire marche arrière. À propos des enfants à naître, Dieu dit à travers le prophète Jérémie, « Je te connaissais avant même de t'avoir formé dans le ventre de ta mère. » Ce sont des bien-aimés de Dieu le Père qui ont déjà leur ange gardien qui veille sur eux. Prions pour que nos contemporains comprennent la dignité immense de ces petits. Alors, comme l'ange a prophétisé, lors de cette visitation, le petit prophète est vraiment sanctifié. Mais qu'est-ce que cela veut dire, sanctifié? Il est bien sûr lavé du péché originel et passe à l'état de grâce, ce que nous recevons par moyen du baptême. Jésus lui-même parle plus tard de sa grandeur extraordinaire. Mais il nous dit en même temps que le plus petit dans le royaume de Dieu est plus grand que lui. Les membres de la Nouvelle Alliance ont un avantage spirituel sur Jean-Baptiste lui-même. Pourquoi? Parce que nous vivons dans l'intimité avec Jésus. Comme disait Jésus à la dernière scène, « La vie éternelle consiste à te connaître, toi le Dieu unique et véritable, et celui que tu as envoyé, Jésus-Christ. » C'est ça, la vie éternelle, la joie éternelle, se trouve dans l'union avec Jésus qui nous mène à Dieu le Père. La vie du ciel est déjà commencée pour ceux qui vivent en lui et avec lui. Nous vivons au temps des sacrements qui rend présent le royaume céleste sur la terre. Nous avons la marque mystérieuse, le caractère du baptême et de la confirmation sur nos âmes,
qui nous donne accès au sacerdoce de Jésus, selon saint Thomas d'Aquin. Vous avez tous accès au sacerdoce de Jésus par moyen de cette marque qui est imprimée sur votre âme, une marque vivante, un mystère vivant du baptême et de la confirmation. Et nous avons accès à l'adoration du ciel ici-bas. Et surtout, nous recevons le Christ lui-même dans l'Eucharistie. Jean-Baptiste a préparé la venue du Christ sans pouvoir vivre dans l'intimité avec lui après. Mais nous avons le privilège extraordinaire de recevoir le roi céleste dans la Sainte Communion et de vivre dans l'intimité avec lui dans l'ostensoir tous les jours. C'est un petit coin de paradis sur la terre que nous avons. Jean-Baptiste était plus saint, plus fidèle, plus courageux que nous, mais il n'avait pas le Saint-Sacrement. Donc notre privilège est plus grand. Donne-moi ma petite vie brisée avec l'adoration eucharistique tous les jours, plutôt que la vie très sainte de Jean-Baptiste au désert sans l'ostensoir. Passons maintenant à la jeunesse du prophète du désert. Et il est allé au désert. L'Évangile nous dit simplement que l'enfant grandissait et devenait fort en esprit et qu'il vivait dans le désert jusqu'au jour de sa manifestation à Israël. Certains auteurs, Jean Danielou par exemple, pensent que Jean-Baptiste a pu passer une partie de sa jeunesse dans la communauté de Qumran, une sorte de communauté monastique qui consistait d'hommes célibataires envoyés là-bas dès leur enfance par des familles sacerdotales en révolte contre les autorités religieuses corrompues de Jérusalem. C'est la communauté qui nous a donné les manuscrits de la mer morte, qui ont été découverts pas très loin de l'endroit où Jean-Baptiste baptisait les gens. Cette hypothèse n'est pas certaine, mais elle nous aide au moins à imaginer le genre de vie qu'il a pu mener pendant ces années cachées. Ça m'étonnerait que sa maman l'a laissé partir au désert tout seul comme enfant. Vous voyez, normalement, elle l'aurait confié à une communauté parce que là, tout ce qui est dans ce désert-là peut te tuer, en fait. Hein. Tout, hein, toutes les bêtes, il n'y a rien à manger. Donc, au revoir, Jean. À bientôt. Voilà, donc ça m'étonne. Donc, il y a des faits importants aussi qui me semblent intéressants. Bah, je les ai développés au livre. Je n'aurai pas le temps de le faire maintenant, mais peut-être juste un ou deux détails. La communauté de Qumran est l'unique en Israël qui parle de manger des sauterelles, si elles étaient cuites de manière particulière. Les membres de la communauté ont aussi fait des promesses, des serments très sérieuses de manger désormais uniquement de la nourriture préparée par les mains saintes d'autres membres de la communauté. C'est pourquoi certaines personnes qui ont quitté la communauté ont failli mourir de faim. Si Jean-Baptiste a quitté la communauté pour accomplir sa mission, il aurait été obligé à trouver de quoi à manger au désert naturellement, comme par exemple le miel et les sauterelles, peut-être surtout le miel et les sauterelles. Ce qui est certain, c'est qu'il a grandi loin du bruit du monde, dans une vie de simplicité et de pénitence. Plus tard, ses disciples lui demanderont de leur apprendre à prier. Cela montre que Jean était reconnu comme un maître de la prière. Les années passées dans le silence du désert n'ont pas été perdues. Elles ont préparé la puissance de son ministère futur. Comme saint Patrick, par exemple, il y a des évêques qui ont fait des merveilles parce qu'ils étaient moines avant. Ils ont passé des années dans la contemplation monastique et puis quand ils sont sortis, il avait une grande puissance dans leur ministère. Avant de montrer le Christ au monde, Jean a dû passer de longues années dans le silence. Avant l'action, il y a la contemplation. L'Évangile nous dit que la parole de Dieu lui est venue au désert et ensuite il est allé prêcher. Si le Seigneur nous donne une mission, il nous donne d'abord une parole. Mais si nous ne sommes pas habitués au silence quotidien, nous n'entendrons pas cette parole et notre mission ne sera pas claire. Plus nous demeurons en silence auprès de Jésus dans l'Eucharistie, plus nous recevons la force spirituelle nécessaire pour s'unir à la volonté de Dieu et pour accomplir notre mission unique jusqu'au bout. Il faut savoir comment se détacher complètement de nos smartphones et de toute autre distraction pour rencontrer Dieu au silence tous les jours. Saint Jean de la Croix
docteur de la vie spirituelle, nous rassure que la fécondité apostolique authentique naît toujours de l'union intérieure avec le Seigneur, qui est le fruit de la prière silencieuse. Il est possible de faire beaucoup d'œuvres apostoliques, mais ce n'est pas certain qu'elles vont porter des fruits surnaturels si nous ne sommes pas d'abord unis au Seigneur. Alors, contemplons maintenant sa mission de prophète. Après les années cachées, le moment arrive enfin où Dieu appelle Jean-Baptiste à commencer sa mission, au 15e année du règne de César Tibériade, ce qui veut dire entre l'année 27 et 29. Remarquons déjà que son ministère était très court. Il a bouleversé le pays entier par sa prédication qui ne durait qu'une année ou deux. L'Évangile selon saint Marc nous dit « Tout le pays de Judée et tous les habitants de Jérusalem se rendaient auprès de lui et confessant leurs péchés, ils se faisaient baptiser. » Et nous savons qu'ils sont venus même de beaucoup plus loin. Des gens qui avaient reçu son baptême se trouvaient partout dans le monde méditerranéen. Ils ont fait un vrai pèlerinage très long, peut-être à pied, pour venir voir ce prophète mystérieux. Sans les moyens de communication que nous avons aujourd'hui, il a captivé l'attention de toute la région. Toutes les années de silence et de pénitence portaient des fruits en abondance. Il n'y a que le prophète Jonas qui ait converti autant de personnes. Dans sa prédication, Saint Jean-Baptiste avertit les hommes du danger du péché et de la nécessité de prouver l'authenticité de leur conversion par des actes. Son but n'est pas de les jeter dans le désespoir, mais de réveiller les consciences. Il sait que le Christ approche et que le péché est un empêchement à le recevoir. Daniel Lou disait que c'était un cri d'alarme à l'état des âmes des gens. Ils voyaient l'état de leur âme et c'est un cri d'alarme pour réveiller leur conscience. Il n'y a jamais de communion s'il n'y a pas d'abord la confession. Cette loi spirituelle est toujours d'actualité. Plus nous nous approchons de l'Eucharistie avec un cœur purifié, plus nous pouvons recevoir les fruits du sacrement. S'il n'y a pas de fruits dans notre vie, ni de croissance spirituelle, il faut examiner notre conscience pour voir si nous sommes peut-être attachés à un péché qui fait obstacle au fleuve de grâce que Dieu veut nous donner. Enfin arrive le moment du baptême de Jésus et le signe que le prophète attendait de l'Esprit-Saint aux formes de la colombe. Saint Jean-Baptiste reçoit une révélation étonnante du mystère de la Trinité. Il entend la voix du Père, il touche le Fils et il voit le Saint-Esprit. Il représente tout le peuple élu d'Israël qui a resté fidèle à la foi en un seul Dieu et au nom d'Israël, il reçoit maintenant la révélation que ce Dieu unique est en trois personnes. Alors pourquoi est-ce que Jésus se fait baptiser au milieu de ses pécheurs? Il y a des raisons différentes, mais une des raisons la plus importante, c'est pour prendre sur lui tous les péchés déposés dans la rivière. Vous voyez, ils ont déposé leurs péchés, commencé une nouvelle vie après, et Jésus va prendre tout cela sur lui. C'est une image prophétique, symbolique. En acceptant ce titre de l'agneau de Dieu, Jésus consentit déjà d'aller à la croix pour expier.

L'évangile selon saint Jean présente avant tout le baptiste comme un témoin, ce qui est un terme juridique dans la Bible. La foi des premiers disciples de Jésus est basée entièrement sur l'autorité de son témoignage à la vérité au nom de Dieu en tant que prophète. Ce qui frappe dans le témoignage de Jean, c'est qu'il transmet une certitude inébranlable avec très peu de mots. Lorsqu'il désigne Jésus comme l'agneau de Dieu, il ne donne pas de longues explications théologiques, il rend simplement témoignage à la vérité et Dieu fait le reste. Ces quelques paroles sortant d'un cœur contemplatif contiennent une force mystérieuse. Il met son âme dans ses paroles. Les âmes contemplatives en général accomplissent beaucoup avec peu de paroles. Les paroles qui procèdent du silence contiennent une force différente que toute autre parole, nous dit le pape Benoît XVI. Chaque jour à la messe, les paroles de Jean-Baptiste retentissent de nouveau. « Voici l'agneau de Dieu qui enlève le péché du monde. » Nous les entendrons si souvent que nous risquons de ne plus mesurer leur profondeur. Mais quelle déclaration étonnante! L'Église comprend que la croix et l'Eucharistie vont toujours ensemble. Jésus, l'agneau sacrificiel, enlève les péchés du monde au calvaire, mais la messe rend présent ce sacrifice tous les jours de nos vies. Donc la proclamation de Jean-Baptiste contenait déjà les prémices du mystère eucharistique. Quelle merveille pour nous, le même Seigneur qui s'est présenté au Jourdain devant le Baptiste est réellement présent sur nos autels sous les apparences de l'hostie fragile. On peut imaginer l'intensité avec laquelle le saint prophète a dû proclamer ses paroles après des centaines d'années d'attente pour le Messie. Il ne faut jamais trop s'habituer à les proclamer de nouveau lors de la messe. Si seulement nous pourrions entendre ces paroles comme si elles étaient prononcées pour la première fois devant nos yeux. L'émerveillement eucharistique est la seule attitude correcte devant l'agneau de Dieu au Saint-Sacrement. J'aime aussi la deuxième partie de cette proclamation liturgique. « Heureux les invités au repas des noces de l'agneau ». On oublie parfois que ça vient de la Bible. Cette phrase vient de la fin du livre de l'Apocalypse, où nous voyons le mariage de l'agneau avec son épouse, l'Église. Mais cet appel au mariage spirituel avec Jésus est aussi pour chaque âme chrétienne, l'Église en général, mais aussi pour l'âme individuelle. Saint Jean de la Croix, Thérèse d'Avila, nous montre qu'il est même possible d'arriver en quelque sorte au mariage mystique pendant cette vie, si nous sommes fidèles. Chaque sainte communion bien reçue, suivie d'un temps d'action de grâce attentive, nous fait avancer un pas de plus vers l'union parfaite avec l'agneau de Dieu. L'Église utilise cette phrase biblique parce qu'elle sait que pour ceux qui reçoivent la sainte communion en état de grâce, le ciel a déjà commencé. Revenons à l'effet produit par ces paroles de Jean-Baptiste. Dès qu'André et le disciple bien-aimé l'entendent, ils quittent le Baptiste sans jamais revenir et ils suivent l'agneau désormais partout où il va. Toute leur existence fut transformée. André conduit ensuite Pierre à Jésus et cette rencontre allait contribuer à changer l'histoire humaine. En une journée après la Pentecôte, Saint-Pierre, le premier pape, a converti des milliers d'âmes. Une âme conduit une autre âme vers le Christ, qui en conduit ensuite beaucoup d'autres, et ça continue et ça continue. De même aujourd'hui, on le voit avec ceux qui découvrent l'adoration et amènent leurs proches à Jésus ensuite. Ceux qui conduisent les âmes vers l'agneau eucharistique accomplissent l'œuvre la plus féconde qui soit. Ils leur ouvrent l'accès à une consolation que le monde ne peut donner, à une force qui transforme les vies. Lorsque nous conduisons quelqu'un vers l'Eucharistie, nous participons à une chaîne de transformation que nous verrons avec joie au dernier jugement. Ça va continuer, continuer, continuer. Découvrir la présence réelle du Christ, c'est découvrir le trésor caché dans le champ et la perle de grand prix dont parle l'Évangile. Car l'unique trésor de l'Église,

0: c'est Jésus, et il est là. Une telle découverte donne un sens nouveau à toute l'existence. Certaines personnes ont même donné leur vie pour le trésor qui est l'Eucharistie. Parmi ces témoins, il y a le père Rachid Ghani, prêtre irakien, martyrisé en 2007. Son histoire manifeste pour moi combien la présence eucharistique de Jésus devrait être précieuse pour nous. Ordonné prêtre après ses études au collège irlandais de Rome, car il n'y avait pas de collège irakien, il retourna en Irak alors que la situation devenait de plus en plus dangereuse pour les chrétiens. Malgré les menaces constantes, malgré les attentats visant les églises, malgré la possibilité de quitter le pays et de trouver refuge avec ses amis en Irlande, il a choisi de rester avec son peuple. Pourquoi? Simplement parce que ses paroissiens avaient besoin de la messe. Au milieu des dangers, ils avaient d'autant plus besoin de la présence réelle de l'agneau de Dieu. On lui a ordonné plusieurs reprises de fermer son église et on lui a fait comprendre qu'il risquait sa vie à chaque célébration. Au mois de juin 2007, après avoir célébré la messe de Pentecôte, il quittait son église à Mossoul. Des terroristes ont arrêté sa voiture et lui demandaient pourquoi il refusait de fermer l'église. Ses dernières paroles étaient « Comment pourrais-je fermer la maison de Dieu ?» Quelques instants plus tard, il était assassiné. Ce qui lui donnait du courage quand sa vie a été menacée n'était pas une force de caractère. Je l'ai rencontré une fois, l'année avant son martyre, et il était une personne ordinaire, aussi fragile que nous tous. On pouvait ressentir qu'il avait vraiment peur quand il parlait de sa situation. La seule chose qui le soutenait était la présence réelle de l'agneau de Dieu dans l'Eucharistie. Avant sa mort, il a dit, c'est magnifique, « Il y a des jours où je me sens faible et rempli de peur. Mais lorsque, tenant l'Eucharistie entre mes mains, je dis « Voici l'agneau de Dieu », je sens sa force en moi. Quand je tiens l'hostie dans mes mains, c'est en réalité lui qui me tient, moi et chacun de nous. » Ces paroles constituent un beau commentaire de la liturgie eucharistique. Le prêtre tient l'hostie, mais c'est le Christ qui tient le prêtre et toute chose en existence. Nous recevons Jésus dans la Sainte Communion, mais en fait c'est lui qui nous reçoit dans l'infinité de sa nature divine. En tout cas, le père Rachid avait compris que l'Eucharistie est tout pour nous, et il vaut le coup de mourir pour la présence réelle de Jésus s'il faut. Aux églises martyrisées d'Irak, jusqu'à ici à ce congrès, résonne la même proclamation de Jean-Baptiste, « Voici l'agneau de Dieu, il est là, le même Sauveur, qui est l'unique joie de nos cœurs sur la terre, et qui sera notre joie pour toute l'éternité au banquet des noces de l'agneau, il est là. Quelle joie pour nous de savoir que celui qui est la joie de tous les saints au ciel est déjà là pour nous chaque jour, à chaque instant, au Saint-Sacrement. Cette connaissance, comme je vous ai dit tout à l'heure, ça change tout dans notre vie. Le monde n'est plus pareil quand on a découvert que Jésus-Christ est vraiment là. Nous ne sommes jamais seuls et nous avons toujours de l'espérance grâce à lui. Nous n'aurons pas le temps de parler de tout ce que la vie de Jean-Baptiste nous apprend et de la violence de son martyre pour la vérité. Saint Jean-Baptiste meurt spécifiquement pour le mariage, parce qu'il a proclamé la sainteté du mariage. Il est le martyr pour le mariage. Quand nous avons besoin de son exemple de courage aujourd'hui, quand il y a tellement de confusion sur le mariage et la sexualité, et tellement de péchés commis contre ce sacrement, qui est une icône de l'union eucharistique entre le Christ et son Église. Le mariage est une icône de l'union eucharistique entre le Christ et son Église. Le couple qui se donne l'un à l'autre dans l'amour et qui devient une seule chair constitue une image de Jésus qui se donne à son Église dans la Sainte Communion. L'adultère est une désécration de cette icône d'amour eucharistique. Que Saint Jean-Baptiste nous aide à comprendre la dignité sublime du sacrement de mariage. Mais pour terminer, le père Gary, il va parler de du martyre de Jean-Baptiste à la messe. Pour terminer, je voudrais juste regarder un dernier texte biblique qui me paraît le plus beau témoignage du cœur fidèle de Jean-Baptiste. Nous le trouvons au troisième chapitre de l'Évangile selon saint Jean, le père Kevin a mentionné hier, lorsque certains de ses disciples se plaignaient que les foules le quittent désormais pour suivre Jésus, saint Jean-Baptiste répond avec une humilité admirable. Vous-même pouvez témoigner que j'ai dit, moi je ne suis pas le Christ, mais j'ai été envoyé devant lui. Celui à qui l'épouse appartient, c'est l'époux. Quant à l'ami de l'époux, il se tient là, il entend la voix de l'époux et il en est tout joyeux. Telle est ma joie, elle est parfaite. Lui, il faut qu'il grandisse et moi, que je diminue. Ce texte révèle la vie intérieure de Jean-Baptiste. Pour comprendre toute la profondeur de ces paroles, il faut connaître une ancienne coutume juive. L'ami de l'époux, appelé le Shosh Ben en hébreu, S-H-O-S-H-B-E-N, était bien davantage qu'un simple témoin du mariage. Il préparait tout pour les noces et transmettait des messages de l'époux à sa fiancée, car les fiancés ne passaient pas de temps seuls ensemble avant le mariage. Ils avaient besoin d'intermédiaires. Il a aidé avec l'organisation de la célébration et les invitations, donc il a fait tout ça. À la fin de la célébration, c'est merveilleux, sa mission consistait à conduire les jeunes mariés jusqu'à la chambre nuptiale où ils seraient enfin ensemble tout seuls, puis à fermer la porte avant de repartir dans la joie. Donc ça, c'est sa mission magnifique. Et c'est ainsi que Jean-Baptiste comprend sa propre vie, sa vocation mystérieuse. Ce n'est pas étonnant qu'il est plein de joie, car il n'y a rien de plus joyeux qu'un mariage. Toute sa vie était orientée vers ce moment de joie où Jésus, l'époux divin, s'unit à l'Église, son épouse. Le prophète a préparé les cœurs des premiers membres de l'Église par son appel à la conversion. Par son message, en tant que Shosh Ben, au nom de l'époux, il a personnellement disposé les âmes à accueillir l'époux. Bien sûr, le bonheur du Shosh Ben au moment du mariage ne consistait pas à attirer les regards sur lui-même, ni à attirer l'épouse vers lui-même. Une telle pensée serait obscène. Le Shosh Ben voulait donner toute la place à son ami l'époux. Donc saint Jean ne voulait que tourner les âmes vers le Christ. Ses disciples sont malheureux. Oh, c'est fini, ils te quittent tous, ils vont à Jésus. Mais lui, c'est la mission accomplie, il est là pour ça. C'est le succès de la mission du Shosh Ben. Avant le mariage, à l'époque, l'épouse devait se plonger dans un bain rituel appelé le mikvah. Vous avez compris? Se baigner dans un bain rituel appelé le mikvah. M-I-K-V-A. Voilà le sens du baptême de purification que le ciel a organisé pour l'épouse de l'agneau à travers la mission de Jean-Baptiste. Le prophète était inspiré directement par Dieu le Père dans tout ce qu'il a fait. C'est pourquoi il est allé au désert pour prier et jeûner dès son enfance, tandis que ses petits camarades jouaient sur les collines vertes de Judée. Son ministère était si important qu'il ne pouvait pas perdre une seule minute. Il a dû être capable à discerner parfaitement la volonté de Dieu et à écouter sa voix en silence pour pouvoir accomplir sa mission au bon moment de préparer le mikvah. Et maintenant, après avoir vu Jésus entouré des premiers membres de l'Église, il peut avancer vers la fin de sa vie courte avec une joie intérieure immense. Mission accomplie, nunc dimittis, comme nous disons. Il peut partir en paix. Cette image nuptiale a une signification particulièrement profonde par rapport au mystère de l'Eucharistie. Dans le livre de l'Apocalypse, nous voyons que le but ultime de toute la mission du Christ, donc la conclusion de la Bible, est l'union d'amour entre l'époux divin et son Église, son épouse, le mariage de l'agneau, comme dit la Bible. Comme nous avons dit, l'avant-goût de cette union est donné dans la Sainte Communion. Elle est déjà là, le mariage mystique, elle est déjà là dans chaque communion, lorsque le Christ se donne à l'âme humaine. Jésus et la personne qui communie deviennent une seule chair à travers l'Eucharistie. Ainsi, le rôle de Jean-Baptiste trouve aujourd'hui son prolongement, surtout dans le ministère sacerdotal. Le prêtre devient à son tour un Shoshben eucharistique. Il prépare les cœurs à rencontrer Jésus. Par le baptême, il les introduit dans la vie divine, c'est un mikvah spirituel. Par la confession, il restaure le vêtement nuptial quand il est abîmé. Par sa prédication, il dispose l'âme à accueillir Jésus. Puis à la messe, il présente l'épouse à l'époux au mystère de la Sainte Communion. Et il est tout joyeux quand la personne reçoit Jésus avec amour. Toute la grandeur du sacerdoce consiste précisément à conduire les âmes vers Jésus et non pas vers soi-même. Saint Jean-Marie Vianney a incarné cette attitude de manière exemplaire. Les pèlerins venaient de partout pour le voir, mais ils ne cessaient de les renvoyer vers le Christ au Saint-Sacrement. Il pointait toujours vers le tabernacle avec les larmes d'amour aux yeux, un vrai ami de l'époux. Le pape Benoît XVI a offert aux prêtres une fois l'exemple de Saint José Maria Escriva, un autre ami fidèle de l'époux, pour montrer ce que devrait être le fruit de leur ministère eucharistique. Il a raconté l'histoire d'une jeune femme qui était venue entendre le père José Maria, un prêtre connu pour la qualité de sa prédication. Elle a beaucoup aimé entendre des prédicateurs doués. Mais après avoir assisté à sa messe, elle a déclaré qu'elle n'avait plus envie d'écouter un grand prédicateur, mais seulement d'écouter le Seigneur lui-même. Saint José Maria avait réussi ce que doit accomplir tout ami de l'époux, faire disparaître son ego pour laisser toute la place à Jésus. Il faut qu'il grandisse et que moi, je diminue. C'était d'ailleurs la phrase que j'avais choisie pour mon ordination, sans comprendre Jean-Baptiste encore, mais j'étais attiré par cette phrase. Ce n'est pas que le prêtre qui est le Shoshben eucharistique, le catéchiste et tout chrétien qui veut conduire les âmes à Jésus au Saint-Sacrement partage cette dignité de l'ami de l'époux. Chaque fois que nous aidons quelqu'un à se confesser, à découvrir l'adoration eucharistique ou à recevoir la Sainte Communion avec désir, avec amour, nous participons à cette mission de Jean-Baptiste à préparer l'épouse pour le mariage éternel avec son Seigneur. Après la mort de Jean-Baptiste, Jésus l'a canonisé avec ses belles paroles adressées aux foules de Jérusalem. Jean était la lampe qui brûle et qui brille, et vous avez voulu vous réjouir un moment à sa lumière. Jean a brillé dans son témoignage parce qu'il a d'abord brûlé de l'amour de Dieu dans son cœur. Si nous aidons les autres à préparer leur cœur pour recevoir Jésus, peut-être pourrons-nous, nous aussi, être dignes d'être appelés par le juge des vivants et des morts, des lampes qui ont brûlé et brillé dans les ténèbres spirituelles de ce monde. Pour terminer, je voudrais vous lire une phrase d'un livre de François Mauriac, de vos écrivains super, écrit sur le Jeudi Saint. Il remarque que chaque génération de catholiques doit découvrir de nouveau le mystère de la présence réelle. Même si nos pères dans la foi étaient des grands adorateurs, il faut recommencer le travail avec chaque génération et avec chaque personne, chaque catholique. Et pour cela, dans chaque paroisse, nous avons besoin d'un Jean-Baptiste qui conduit les gens au Saint-Sacrement. Comme le prophète a dit juste avant le baptême de Jésus, c'était un moment magnifique parce que les gens étaient, on entendait tous le Messie à l'époque, Daniel avait prophétisé déjà le moment où le Messie allait venir. 500 ans après Daniel, plus ou moins, un peu moins. Donc tout le monde attendait le Messie à l'époque. Et Saint Jean a dit, au milieu de vous se tient celui que vous ne connaissez pas. Il est là. Il est déjà au milieu de vous, mais vous ne le connaissez pas. Donc quelques jours, semaines avant l'arrivée de Jésus, donc tout le monde attendait. De même aujourd'hui, Jésus est là, caché dans chaque tabernacle, mais il n'est pas connu et souvent abandonné. Il est au milieu de vous et de tout le monde là, au Saint-Sacrement. Il est silencieux et il a besoin de notre voix, de même que Jean-Baptiste était sa voix prophétique il y a 2000 ans. C'est à nous de faire connaître l'agneau de Dieu aujourd'hui par nos paroles, par nos gestes de foi et de révérence, et par le témoignage des heures prolongées que nous passons en sa présence. Voilà ce que Mauriac a écrit. Il semble qu'après 19 siècles de glorification, la petite hostie pour laquelle tant de cathédrales se sont élevées, la petite hostie qui est entrée dans des millions de cœurs et qui a trouvé un tabernacle et des adorateurs jusque dans le désert, il semble que l'hostie triomphale de Lourdes et des congrès eucharistiques de Chicago et de Carthage demeure aussi inconnue, aussi secrète qu'au jour où elle apparut pour la première fois à la dernière scène. La lumière est dans le monde comme au jour de Saint Jean-Baptiste, et le monde ne la connaît pas. Saint Jean-Baptiste, martyr pour le mariage, témoin de l'agneau de Dieu, ami fidèle de l'époux, priez pour nous. Au nom du Père et du Fils et du Saint-Esprit. Amen. Vous avez survécu votre pénitence, là? Qu'à 50 minutes de pénitence, vous êtes fort, hein? Ça, c'est comme Saint-Patrick. Est-ce qu'il y a des questions, s'il y en a une ou deux minutes, peut-être, des questions sur ça? Ou le Père Kevin, avant de partir, il m'avait dit que les gens n'avaient pas trop compris un petit peu ce qu'il disait sur le mythe et tout ça. Donc, si vous avez des questions, peut-être une question, j'aurai peut-être le temps de le prendre. Ou sur Jean-Baptiste. Shoshben, S-H-O-S-H-B-B-E-N, pardon, S-O-S-H-B-B-E-N, voilà. C'est, en anglais, c'est best man, vous dites, comment on dit best man? Le mariage, il a son témoin, oui, mais on a d'autres témoins qui sont là. Voilà, c'est un peu plus que ça. C'est beaucoup plus que ça pour les Hébreux. C'est pas que le témoin, le best man, mais il prépare le mariage, il envoie des invitations, et puis il a des rôles particulier pendant la cérémonie. Oui. Et à la fin, il ouvre la porte pour à la chambre nuptiale. Et ils étaient là pour tout organiser, protéger et tout ça. Et là, il ferme la porte. Il peut partir en paix. Donc Jean-Baptiste, il dit, c'est moi. C'est toujours ça aujourd'hui. Je sais pas si les Juifs le font aujourd'hui. Peut-être. Hein, il doit y avoir la figure. Mais oui. S'il ouvre la porte et ferme la porte, je ne sais pas. Mais en fait, il faut trouver des livres qui parlent du mariage à l'époque de Jésus. J'ai trouvé deux, trois. C'est difficile de trouver. Mais dans le livre, si vous lisez en anglais, vous pouvez lire mon livre. Je développe un peu plus ça. Si vous pouvez. Prophet of Fire. Oui. Ah, le même que Jésus. Il précède Jésus dans tout ce qu'il fait. Dans sa naissance, il a le concept de l'annonciation angélique. Puis il commence le ministère peut-être une année avant Jésus, peut-être deux maximum, donc vers l'âge de 30 ans, ce qui est l'âge de mission dans la Bible, l'âge de la responsabilité. À 30 ans, Dieu te donne ta mission. David devient roi, Joseph devient premier ministre, Jésus commence sa mission. Donc Jean-Baptiste, c'est un peu la même chose. Et puis il meurt, il va à Sheol, là où le demeure des morts. Il va là pour annoncer que le Messie est arrivé, il va vous libérer là dans quelques semaines ou quelques mois, une année ou deux, trois. Vous voyez, donc il précède Jésus, il va avant Jésus à chaque instant. Dans sa mort aussi, la vérité est rejetée, il meurt pour ça, comme Jésus va mourir à Judée après. Donc c'est... Oui. Oui. Oui.
1: Et eux, ils
0: oui. Pour le juif, il y a deux parties du mariage. Je crois que c'est le même aujourd'hui. C'est plus que les fiançailles. Pour nous, c'est les fiançailles. Là, vous êtes déjà mariés au moment des fiançailles, mais vous ne vivez pas ensemble. Et puis après quelques mois, six mois ou une année, je ne sais pas, l'homme, il est en train de préparer la maison. Ils vont habiter. Et là, il y a la grande célébration. Et c'est là où le Shoshben, les amène pour vivre ensemble, vous voyez, après ça, la deuxième partie du mariage, mais ils sont légalement déjà mariés au premier parti. Donc Joseph et Marie étaient légalement mariés, mais c'est avant le moment où, voilà. Well, pour nous, oui, fiancés, c'est un peu dans notre culture, oui. Mais pour eux, c'était légal, c'était un peu plus solide que ça. Et c'est vrai que il est probable que les familles avaient organisé ça. Donc, s'ils se connaissaient très bien ou non, je ne sais pas. Mais les familles avaient déjà organisé ça. Voilà, on va terminer parce qu'on a la messe.
1: Alors, merci beaucoup, Père Chen. Pour cette conférence finale de notre congrès. Merci à tous ceux qui ont accepté de rendre des petits coups de main voilà, régulièrement pendant le congrès. Et je pense en particulier à tous ceux, je pense d'abord à Nathalie et Marie qui ont tenu l'accueil.

Saint Jean-Baptiste, témoin de l'agneau. C'est ainsi que le père Sean Davidson a intitulé l'enseignement que vous venez d'entendre en direct sur les ondes de Radio Espérance, un enseignement prononcé par le père Davidson au congrès Adoratio qui se conclut aujourd'hui au sanctuaire de Notre-Dame du Lot. Je vous rappelle que la messe, toujours en direct depuis le sanctuaire du Lot à l'occasion de ce congrès Adoratio, sera célébrée et radiodiffusée sur nos ondes à partir de 11h15.

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Si tu veux être parfait, va, vends ce que tu possèdes, donne-le aux pauvres, et tu auras un trésor dans les cieux. Matthieu 19, 21.

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2: À l'amorce de 11h15, nous quittons, chers amis auditeurs, nos studios à Saint-Étienne pour nous rendre au sanctuaire de Notre-Dame-du-Lot, retrouver le congrès Adoratio qui s'y déroule tout au cours de cette semaine. Et nous allons pouvoir suivre la messe de ce jour, messe présidée par le père Gary Holmes, en direct du sanctuaire de Notre-Dame-du-Lot.

0: soyez les bienvenus, frères et sœurs, vous qui nous rejoignez pour cette Eucharistie sur la montagne auprès de la Vierge Marie. Bienvenue à vous, pèlerins de passage, et à vous qui terminez le congrès Adoratio, si tant est qu'on n'ait jamais fini d'adorer le Seigneur. Bienvenue à nos amis de YouTube qui nous rejoignent, c'est le Père Gary, il s'appelle pas Cooper, hein. Voilà, qui préside cette Eucharistie. Et nous célébrerons aux intentions qui nous ont été confiées pour la santé mentale et physique de Chris, un trentin pour la conversion de la famille Guyénon et en réparation des péchés du monde, un trentin pour Pierre qui est gravement malade et pour son salut, une neuvaine pour la santé de Frédéric Mourlet, pour monsieur et madame Pham qui habitent au Vietnam, pour Yvan qui rend grâce à Dieu pour son soutien dans toutes les épreuves, pour le respect de la vie et la conversion des législateurs, pour Annie et Monique Maggio, pour les défunts des familles Sirani-Ravalec, pour le repos de l'âme de Vénérant Yolène, Myriam et Olga, et enfin pour Sylvette Belin, décédée.
1: Au nom du Père et du Fils et du Saint-Esprit, la grâce de Jésus le Christ, notre Seigneur, l'amour de Dieu le Père, la communion de l'Esprit Saint soit toujours avec vous. Frères et sœurs, préparons-nous à célébrer le mystère de l'Eucharistie en reconnaissant que nous avons péché. Je confesse, Dieu Tout-Puissant, je reconnais devant vous, frères et sœurs, que j'ai péché en pensée, en parole, par action et par omission. Oui, je vais m'en pécher. C'est pourquoi j'ai subi la bienheureuse Vierge Marie, des anges et tous les saints, et vous aussi, frères et sœurs, de prier pour moi le Seigneur notre Dieu. Que Dieu Tout-Puissant nous fasse miséricorde, qu'il nous pardonne nos péchés et nous conduise à la vie éternelle.
2: Amen.

Lecture du livre du prophète Jérémie. En ces jours-là, la parole du Seigneur me fut adressée. Toi, mets ta ceinture autour des reins et lève-toi. Tu diras contre mon peuple tout ce que je t'ordonnerai. Ne tremble pas devant eux, sinon c'est moi qui te ferai trembler devant eux. Moi, je fais de toi aujourd'hui une ville fortifiée, une colonne de fer, un rempart de bronze, pour faire face à tout le pays, au roi de Juda et à ses princes, à ses prêtres et à tout le peuple du pays. Ils te combattront, mais ils ne pourront rien contre toi, car je suis avec toi pour te délivrer. Oracle du Seigneur.

En ce temps-là, Hérode avait donné l'ordre d'arrêter Jean le Baptiste et de l'enchaîner dans la prison à cause d'Hérodiade, la femme de son fils, de son frère Philippe, que lui-même avait prise pour épouse. En effet, Jean lui disait, « Tu n'as pas le droit de prendre la femme de ton frère. » Hérodiade en voulait donc à Jean, et elle cherchait à le faire mourir.

peur de Jean. Il savait que c'était un homme juste et saint, et il le protégeait. Quand il l'avait entendu, il était très embarrassé. Cependant, il l'écoutait avec plaisir. Or, une occasion favorable se présenta quand, le jour de son anniversaire, Hérode fit un dîner pour ses dignitaires, pour les chefs de l'armée et pour les notables de la Galilée. La fille d'Hérodiade fit son entrée et dansa. Elle plut à Hérode et à ses convives. Le roi dit à la jeune fille, « Demande-moi ce que tu veux et je te le donnerai. » Et il lui fit ce serment, « Tout ce que tu me demanderas, je te le donnerai, même si c'est la moitié de mon royaume. » Elle sortit alors pour dire à sa mère, « Qu'est-ce que je vais demander ?» Hérodiade répondit, « La tête de Jean, celui qui baptise. » Aussitôt, la jeune fille s'empressa de retourner auprès du roi et lui fit cette demande. « Je veux que, tout de suite, tu me donnes sur un plat la tête de Jean le Baptiste. » Le roi fut vivement contrarié, mais à cause du serment et des convives, il ne voulut pas lui opposer un refus. Aussitôt, il envoya un garde avec l'ordre d'apporter la tête de Jean. Le garde s'en alla décapiter Jean dans la prison. Il apporta la tête sur un plat, la donna à la jeune fille, et la jeune fille la donna à sa mère. Ayant appris cela, les disciples de Jean vinrent prendre son corps et le déposèrent dans un tombeau.

Alors, vous avez un petit peu plus de pénitence avec ces accents irlandais. Et aujourd'hui, nous célébrons une grande mémoire de martyr de Jean-Baptiste. La Sainte Messe, comme vous savez, comporte deux parties principales. La liturgie de la parole et la liturgie eucharistique. La liturgie de la parole d'aujourd'hui et la liturgie de l'Eucharistie que nous célébrons sous peu nous montrent un contraste profond entre deux banquets bien différents. Le premier est le banquet d'Hérode. C'est un festin de l'ego, de l'orgueil et du pouvoir terrestre. Hérode siège au milieu des élites, enivré par le vin, la luxure et le besoin d'approbation publique. Pour préserver sa réputation fragile, il ordonne l'exécution de Jean-Baptiste. Dans le mot de Saint Jean Chrysostome, Hérode craignait plus la honte devant les hommes que le péché devant Dieu. En cette nuit sombre, un plateau est apporté dans la salle de banquet qui porte la tête tranchée du plus grand prophète, le précurseur. C'est un banquet de mort, où la vie humaine est sacrifiée sur l'autel de l'orgueil pécheur. Considérons maintenant le deuxième banquet, celui que nous apprêtons à célébrer sur cet autel, le banquet de l'Eucharistie, le repas de l'agneau, où le corps de Christ est livré pour nous, et le sang de Christ est versé pour nous sur cet autel. Ce qu'Hérode est accompli par haine, Jésus l'accomplit par un amour absolu. Le plateau d'Hérode a porté la mort et a essayé de réduire la vérité au silence. L'autel eucharistique apporte la vie, le pardon, et fait résonner la vérité de la parole de Dieu. Comme Saint Jean-Paul II dit dans son encyclique Veritatis Splendor, la splendeur de la vérité, la participation à l'Eucharistie est le plus haut degré de l'assimilation au Christ, source de vie éternelle, principe et force de don total de soi. Saint Jean-Baptiste a proclamé dans le désert, « Convertissez-vous, car le royaume de Dieu est tout proche. » Cette voix de la vérité continuer de résonner depuis sa cellule au palais d'Hérode. Ce roi terrestre savait que c'est un homme juste et saint. Mais, esclave de la vaine gloire au lieu de la gloire de Dieu, il ne se laisse pas pénétrer par la vérité de la parole de Dieu et la conversion radicale de croire dans l'Évangile et s'assimiler à lui. Saint Augustin, que nous venons de célébrer hier, a apposé le royaume d'Hérode, un royaume mesquin et morcelé, au royaume de Dieu. Au contraire d'Hérode, Dieu, ne voudrait pas le moitié de son royaume.
Il donne la totalité du royaume des cieux à chaque saint. Et Saint Jean Chrysostome est allé plus loin encore, soulignant l'absurdité de la promesse d'Hérode d'offrir la moitié de son royaume. Il disait qu'en tant que simple roi fantoche à la solde de Rome, Hérode ne possédait pas réellement son royaume. Il offrait ce qui ne lui appartenait pas. De même, ce qui nous sommes promis par le monde sont soit passagères ou soit vides. Ce que Dieu nous promesse est éternel et vrai et complet. Nous n'héritions pas un morceau, mais le ciel entier. Nous héritons Dieu lui-même. Et dans l'Eucharistie, l'avant-goût du ciel, même si nous ne recevons qu'un morceau, nous recevons le Christ tout entier, corps, âme, sang, âme, divinité. Et la vie et le martyr de Jean-Baptiste est tout à fait eucharistique. C'est lui le premier qui a désigné Jésus en disant « Voici l'agneau de Dieu ». Jean annonçait déjà le sacrifice. Il savait que l'agneau est celui qui en immole. La vie de Jean était entièrement offerte pour faire place au Christ. Lui, il faut qu'il grandisse, et moi, que j'ai diminué. Jean s'est émoulé jusqu'au dépouillement total de soi, préparant ainsi la voie au sacrifice ultime de la croix. Comme disait Saint-Pède, lui qui avait annoncé la bonne nouvelle de la liberté d'une paix supérieure est jeté en prison par des impies. Il est enfermé dans l'obscurité d'un cachot, lui qui était venu rendre témoignage à la lumière. Par son propre sang est baptisé celui à qui fut donné de baptiser le Rédempteur du monde. Quand nous recevons l'Eucharistie aujourd'hui, nous ne sommes pas des convives au banquet d'Hérode. Venez prendre ce qui nous plaît pour satisfaire nos appétits mondains et passagers. Nous sommes appelés à convertir de plus en plus, à laisser notre ego diminuer pour que le Christ réellement présent dans l'Eucharistie puisse grandir en nous et autour de nous. Et rappelons-nous que le véritable plateau de vie est l'autel du Christ et que la véritable nourriture est celui qui est mort pour que nous vivions. Nous sommes les invités à la table du Christ, consumé par son amour, afin que nous puissions nous aussi devenir des héritiers du royaume des cieux. Alors, tournons-nous vers Marie, ici, connue comme mère de miséricorde, qui nous appelle à la conversion totale, comme Jean-Baptiste, comme Jésus. Et le Saint-Pape Jean-Paul II a écrit dans son encyclique « Redemptoris Mater, Mère du Rédempteur ». La maternité de Marie est particulièrement perçue et vécue par le peuple chrétien dans le banquet sacré,
où seront présents le Christ, en son vrai corps, né de la Vierge Marie. La pitié du peuple chrétien a toujours vu un lien profond entre la dévotion à la Sainte Vierge et le culte de l'Eucharistie. Marie conduit les fidèles à l'Eucharistie. Alors Notre-Dame du Saint-Sacrement prie pour nous. Saint Jean-Baptiste, sanctifié par Jésus caché dans le sein de Marie, prie pour nous. Agneau de Dieu qui enlève le péché du monde, prends pitié de nous. Amen.

Priez pour ce sacrement sacrifice qui aussi le vôtre soit agréable, Dieu le Père Tout-Puissant. Par la fente qui nous te présentons, Seigneur, accorde-nous de marcher sur tes chemins dans nos droitures.

Une femme, nous la consacrer, nous y faisons l'honneur d'une mission sans égale. Avant même de naître, il tressaillit.

Tu es vraiment saint, Dieu de l'univers, les justes et toute la création proclame ta louange, car c'est toi qui donnes la vie, c'est toi qui sanctifie toutes les choses, par ton Fils Jésus-Christ, notre Seigneur, avec la puissance de l'Esprit Saint. Et tu ne cesses de rassembler ton peuple, afin que du levant au couchant du soleil, une offrande de prière soit présentée à ton nom. C'est pourquoi nous te supplions, Seigneur, de consacrer toi-même les offrandes qui nous apportons. Sanctifie-les par ton esprit, pour qu'elles deviennent le corps et le sang de ton Fils Jésus-Christ, notre Seigneur, qui nous a dit de célébrer ce mystère. La nuit même où il fut livré, il prit le pain. En te rendant grâce, il dit la bénédiction, il rompit le pain et le donna à ses disciples en disant, « Prenez et mangez-en tous, ceci est mon corps livré pour vous. »

De même, après le repas, il prit la coupe, en te rendant grâce, il dit la bénédiction et donne la coupe à ses disciples en disant, prenez et buvez-en tous, car ceci est la coupe de mon sang, le sang de l'Alliance nouvelle et éternelle, qui sera versé pour vous et pour la multitude en rémission des péchés. Vous ferez cela en mémoire de moi.

0: en faisant ainsi mémoire de ton Fils, de sa passion qui nous sauve, de sa glorieuse résurrection et de son ascension dans le ciel. Alors que nous attendons son dernier événement, nous t'offrons, Seigneur, en action de grâce, ce sacrifice vivant et saint. Regarde, nous t'en prions, l'oblation de ton Église, et daigne reconnaître ton Fils, qui, selon ta volonté, s'est offert en sacrifice pour nous réconcilier avec toi, quand nous serons nourris de son corps et de son sang, et remplis de l'Esprit Saint, accorde-nous d'être un seul corps et un seul esprit dans le Christ.
1: Que l'Esprit Saint fasse de nous une éternelle offrande à ta gloire, pour que nous obtenions un jour l'héritage promis avec tes élus, en premier lieu la bienheureuse Vierge Marie, Mère de Dieu, Saint Joseph, son époux, les bienheureux apôtres et les glorieux martyrs, Saint Jean-Baptiste et tous les saints qui ne cessent d'intercéder auprès de toi et nous assurent de ton secours.
2: Et maintenant, nous te supplions, Seigneur, par le sacrifice qui nous réconcilie avec toi, étends au monde entier le salut et la paix. Affermis ton Église en pèlerinage sur la terre, dans la foi et la charité, en union avec ton serviteur, notre pape Léon, et notre évêque Xavier, l'ensemble des évêques, les prêtres, les diacres, et tout le peuple que tu as racheté. Écoute en ta bonté les prières de ta famille que tu as voulu rassembler devant toi. Dans ta miséricorde, ramène à toi, Père très aimant, tous tes enfants dispersés.
3: Pour nos frères et sœurs défunts, et pour tous ceux qui ont quitté ce monde et trouvent grâce devant toi, nous te prions. En ta bienveillance, accueille-les dans ton royaume, où nous espérons être comblés de ta gloire, tous ensemble et pour l'éternité, par le Christ notre Seigneur, à qui tu donnes au monde toute grâce et tout bien.
4: Amen.

0: Délivre-nous de tout mal, Seigneur, et donne la paix à notre temps. Sauve-nous par ta miséricorde, nous serons libérés de tout péché, à l'abri de toute épreuve, nous qui attendons que se réalise cette bienheureuse espérance, l'avènement de Jésus-Christ, notre Sauveur.
1: Amen.
0: Seigneur Jésus-Christ, tu as dit à tes apôtres, je vous laisse la paix, je vous donne ma paix. Ne regarde pas nos péchés, mais la foi de ton Église, pour que ta volonté s'accomplisse, donne-lui toujours cette paix, conduis-la vers l'unité parfaite. Toi qui vis et règne pour les siècles et des siècles.
1: Amen.
0: Que la paix du Seigneur soit toujours avec vous.
1: Et avec
2: frères et sœurs, dans la charité du Christ, donnez-vous la paix. Merci.

Voici l'agneau de Dieu, voici celui qui enlève le péché du monde. Heureux les invités au repas de noces de l'agneau.

Nous avons célébré le jour où le bienheureux Jean-Baptiste est né au ciel et nous avons reçu le sacrement du salut. Accorde-nous, Seigneur, de contempler en eux les merveilles dont ils sont les signes.

0: Thank you, Father Gary. It was a pleasure to hear this charming Irish accent.
1: Merci beaucoup, cher Père Gary. Alors, lunch is served, le repas est servi à 12h15 au restaurant du sanctuaire. Cet après-midi, de 14h30 à 18h, les prêtres sont à votre disposition sur le parvis pour vous donner le pardon du Seigneur, qui est évidemment le grand appel de la Vierge Marie en ce lieu. À 16h, à la salle Saint-Maurice, un bel enseignement du Père Philippe, regarde l'étoile, invoque Marie à 16h. À la même heure, il y aura une belle activité pour les enfants avec notre chère sœur Marie-Gabrielle à l'espace enfant. Donc, on peut confier les enfants à la sœur et aller à l'enseignement. De 17h15 à 18h15, l'adoration eucharistique est proposée à la basilique avant les premières vêpres du dimanche, vêpres solennelles qui seront célébrées à 18h30 et diffusées sur la chaîne YouTube. À tous ceux qui rentrent dans leur maison, nous leur souhaitons une très très belle continuation d'adoration et d'amour du Seigneur et bonne route et prudence sur des routes très chargées ce week-end.
2: Et merci beaucoup, cher Père Recteur, et tous les pères ici pour, et les sœurs pour votre accueil. C'est toujours une grande joie de venir ici auprès de vous et Marie. Et un grand merci aussi à tous les retraitants, tous les congrégistes, c'est ça, congrégistes. Et merci pour votre présence. Et vous, nous restons avec vous, bien sûr, pour le repas maintenant. Le Seigneur soit avec vous.

chers auditeurs, nous venons de quitter le sanctuaire de Notre-Dame du Lot et de revenir dans nos studios à Saint-Étienne à l'issue de la messe qui clôture ce congrès Adoratio qui s'est déroulé tout au cours de cette semaine et que vous avez pu suivre sur les ondes de Radio Espérance. La dernière messe de ce congrès était présidée par le père Gary Holmes. Et je vous rappelle que vous pouvez retrouver tous les enseignements prononcés au cours de ce congrès Adoratio en podcast quand vous le désirez sur notre site internet radio-espérance.fr. Je vous souhaite un bon appétit, une bonne et belle journée à notre écoute sur les ondes de Radio Espérance.

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Radio Espérance vous propose une page d'Évangile. Nous lirons aujourd'hui dans l'Évangile selon saint Matthieu, du chapitre 11, verset 20 au chapitre 12, verset 21.

0: Alors il se mit à invectiver contre les villes qui avaient vu ses plus nombreux miracles, mais n'avaient pas fait pénitence.
1: Malheur à toi, Chorazeïn. Malheur à toi, Bethsaïde. Car si les miracles qui ont eu lieu chez vous avaient eu lieu à Tyr et à Sidon, il y a longtemps que sous le sac et dans la cendre, elles se seraient repenties. Aussi bien, je vous le dis, pour Tyr et Sidon, au jour du jugement, il y aura moins de rigueur que pour vous. Et toi, Capharnaüm, crois-tu que tu seras élevé jusqu'au ciel? Jusqu'à l'Hadès, tu descendras. Car si les miracles qui ont eu lieu chez toi avaient eu lieu à Sodome, elles subsisteraient encore aujourd'hui. Aussi bien, je vous le dis, pour le pays de Sodome, il y aura moins de rigueur au jour du jugement que pour toi. »

0: En ce temps-là, Jésus prit la parole et dit
1: « Je te bénis, Père, Seigneur du ciel et de la terre, d'avoir caché cela aux sages et aux intelligents et de l'avoir révélé aux tout-petits. Oui, Père, car tel a été ton bon plaisir. Tout m'a été remis par mon Père, et nul ne connaît le Fils si ce n'est le Père, et nul ne connaît le Père si ce n'est le Fils et celui à qui le Fils veut bien le révéler. Venez à moi, vous tous qui peinez et ployez sous le fardeau, et moi, je vous soulagerai. Chargez-vous de mon joug et mettez-vous à mon école, car je suis doux et humble de cœur, et vous trouverez soulagement pour vos âmes. Oui, mon joug est aisé et mon fardeau léger. »

0: En ce temps-là, Jésus vint à passer un jour de sabbat à travers les moissons. Ses disciples eurent faim et se mirent à arracher des épis et à les manger. Ce que voyant, les pharisiens lui dirent
1: « Voilà tes disciples qui font ce qui n'est pas permis de faire pendant le sabbat. »
0: Mais il leur dit
2: « N'avez-vous pas lu ce que fit David lorsqu'il eut faim, lui et ses compagnons ? Comment il entra dans la demeure de Dieu et comment ils mangèrent les pains d'oblation, qu'il ne lui était pas permis de manger, ni à ses compagnons, mais au prêtre seul ? Ou n'avez-vous pas lu dans la loi que le jour du sabbat, les prêtres dans le temple violent le sabbat sans être en faute ? Or, je vous le dis, il y a ici plus grand que le temple. Et si vous aviez compris ce que signifie « c'est la miséricorde que je veux » et non le sacrifice, vous n'auriez pas condamné des gens qui sont sans faute, car le Fils de l'homme est maître du sabbat. »

0: d'entre vous l'homme qui aura une seule brebis, et si elle tombe dans un trou, le jour du sabbat n'ira la prendre et la relever. Or, combien un homme vaut plus qu'une brebis? Par conséquent, il est permis de faire une bonne action le jour du sabbat.
1: Alors, il dit à l'homme,
0: « Étends ta main. »
1: Il l'étendit, et elle fut remise en état, saine comme l'autre. Étant sorti, les pharisiens tinrent conseil contre lui en vue de le perdre.

L'ayant su, Jésus se retira de là. Beaucoup le suivirent et il les guérit tous, et il leur enjoignit de ne pas le faire connaître, pour que s'accomplît l'oracle d'Isaïe le prophète. Voici mon serviteur que j'ai choisi, mon bien-aimé qui a toute ma faveur. Je placerai sur lui mon esprit, et il annoncera le droit aux nations. Il ne fera point de querelle ni de cri, et nul n'entendra sa voix sur les grands chemins. Le roseau froissé, il ne le brisera pas, et la mèche fumante, il ne l'éteindra pas, jusqu'à ce qu'il ait mené le droit au triomphe. En son nom, les nations mettront leur espérance. »

Je te bénis, Père, Seigneur du ciel et de la terre, d'avoir caché cela aux sages et aux intelligents, et de l'avoir révélé aux tout petits.

Et si vous aviez compris ce que signifie « c'est la miséricorde que je veux » et non le sacrifice, vous n'auriez pas condamné des gens qui sont sans faute, car le Fils de l'homme est maître du sabbat. »

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2: Saint Grégoire Ier, dit le Grand, est fêté le 3 septembre. Il est né à Rome en 540 dans une famille patricienne. Il est l'arrière-petit-fils du pape Félix III. Il devient très tôt préfet de la ville de Rome et acquiert ainsi l'expérience de l'administration. Mais il abandonne bien vite cette carrière à 35 ans pour se consacrer au Seigneur dans la vie monastique. Sa demeure romaine devient même une abbaye bénédictine. Il a des possessions en Sicile. Il les transforme également en monastères, pas moins de 6. Il est envoyé comme diacre pendant 6 ans par le pape Pélage II auprès du patriarche de Constantinople. Il en profite pour approfondir ses études de théologie. Il est élu pape le 3 septembre 590 et devient le premier moine de l'histoire à accéder à cette dignité. Il rédigea une règle pastorale à destination des évêques. On peut dire que sa double expérience de l'administration et de la vie monastique font de lui un modèle pour les pasteurs, et ce pour longtemps. Il est reconnu comme un excellent prédicateur et un grand commentateur des Écritures. Il a en particulier publié ses commentaires moraux sur le livre de Job et un commentaire du prophète Ézéchiel. Il a écrit une biographie de Saint Benoît et on possède de lui une correspondance de 848 lettres dans lesquelles on voit que tous les aspects de la vie chrétienne et humaine l'intéressent. En ces temps troublés qui suivent la chute de l'Empire romain d'Occident, Saint Grégoire le Grand cherche à s'attirer les bonnes grâces des peuples germaniques. Il contribue à leur évangélisation et consacre une énergie particulière à celle de l'Angleterre, dont le cœur ecclésial devient Canterbury, un foyer dont repartira l'évangélisation du continent européen par la suite. Il lutta contre l'hérésie donatiste en Afrique et contre l'arianisme en Espagne et en Germanie. C'est lui qui invente pour le pape le titre de serviteur des serviteurs de Dieu, en s'opposant au patriarche de Constantinople aux ambitions concurrentes de celles du pape. On lui a attribué à tort l'origine du chant grégorien, mais il demeure vrai que sa contribution à la liturgie romaine est considérable et a duré des siècles. Il meurt à Rome en 604 et fond en forte odeur de sainteté. Dans son commentaire sur le livre de Job, il a écrit ceci qui résume bien son projet de vie. L'homme a été créé pour contempler son Créateur, pour chercher toujours sa face et habiter dans la solennité de son amour. Les textes de la liturgie du jour insistent sur la dimension évangélisatrice du pape du VIe siècle dans son ouverture aux païens. On peut calquer sur son ministère l'ouverture de l'épître aux Romains de saint Paul. Je cite « Pour que son nom soit reconnu, nous avons reçu par lui grâce et mission d'apôtre afin d'amener à l'obéissance de la foi toutes les nations païennes dont vous faites partie, vous aussi que Jésus-Christ a appelé. » Et l'évangile choisi pour la messe est celui de la pêche miraculeuse de saint Pierre sur l'ordre de Jésus. De même, on peut dire que la vie de saint Grégoire le Grand illustre bien la vocation de saint Pierre et de ses successeurs, dont il fait partie, d'être pêcheurs d'hommes. Pour signifier cela, c'est la métaphore animale qui est employée. On fait de nouveaux chrétiens de la même manière que l'on pêche des poissons. C'est parce que l'on ne devient pas chrétien tout seul, c'est forcément par la médiation de missionnaires qui annoncent la parole de Dieu. Une fois pris dans les filets, le poisson se transforme en brebis, et le pêcheur en pasteur qui prend soin de ses brebis. Il en va de même pour saint Pierre, à qui Jésus demande de paître ses brebis au nom du bon pasteur que le Christ est lui-même. Or, la métaphore du pêcheur n'est plus très heureuse aujourd'hui. En effet, à cause de la surpêche intensive par les bateaux-usines, non seulement les stocks de poissons sont parfois quasiment épuisés dans les océans de la planète, sans leur laisser le temps de se renouveler. Mais en plus, les filets détruisent les fonds marins sur lesquels ils vont racler en fragilisant au plus haut point les écosystèmes traversés. Pourtant, la métaphore fonctionne bien et est parlante pour ceux qui vivent dans la familiarité de cette activité, dans sa version plus traditionnelle. Le but de la pêche évangélique n'est pourtant pas de consommer ou de manger la prise, mais au contraire, en l'ayant attrapée, de lui donner un surcroît de vie, voire la vraie vie et même la vie éternelle. On passe de la vie bios en grec à la vie zoé, utilisée dans les évangiles pour justement parler de la vie éternelle. C'est donc une drôle de pêche que la pêche pratiquée par les missionnaires du Christ. La pêche miraculeuse peut être interprétée comme une parabole vivante vécue par les disciples. À ce titre, cela rentre dans le cadre de l'enseignement du pape François dans Laudato aussi, sur le regard de Jésus sur les créatures. Le fait que Jésus utilise les poissons pour sa métaphore est lié à l'importance que Jésus donne aux poissons en tant que créatures, voulues et aimées pour elles-mêmes par Dieu, leur créateur.

quiconque se déclarera pour moi devant les hommes, moi aussi je me déclarerai pour lui devant mon Père qui est aux cieux. » Matthieu 10, 32.

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2: Fini les excuses. Quel ne fut pas mon choc lorsque j'ai entendu cette définition-là de l'excuse. Une excuse est une raison fourrée de mensonges. Joyce Meyer. Moi qui avais si bien pris l'habitude de me trouver des excuses pour tout ce que je n'arrivais pas à faire ou que je n'avais au fond pas vraiment envie de faire, j'étais donc, dans une certaine mesure, une menteuse. Et c'est d'abord à moi que je me mentais. Le choc passé, j'étais tentée de minimiser cette affaire en me racontant que c'était une manière d'être empathique avec moi-même, de me ménager pour éviter le burn-out, tiens. Puis, il a bien fallu me rendre à l'évidence. Me donner des excuses, c'était m'empêcher de croître, d'être et de faire ce qui me tenait vraiment à cœur. En faisant cela, j'entretenais ma paresse. C'était d'abord vexant de me l'avouer, et je restais au point mort. Et être au point mort, ce n'est pas la vie, même la langue française le dit. Donc, après avoir digéré cette évidence, j'ai décidé d'en finir avec les excuses, en m'interdisant formellement d'en prononcer une seule. En faisant cela, tu t'apercevras peut-être à quel point, toi aussi, tu te sers de ces sournoises excuses. Et si c'est le cas, tant mieux. Ça veut dire que le jour où tu cesseras, un changement sera possible dans ta vie. Tu deviendras plus responsable de ce qui t'arrive, donc plus actif. Tu ne seras plus impuissant. Nous maintenant dans la victimisation, les excuses nous empêchent d'agir sur notre propre vie, puisque c'est toujours la faute de quelqu'un ou quelque chose. Par exemple, plutôt de croire que tu n'as pas le temps d'apprendre l'anglais, qui t'aiderait à obtenir un meilleur emploi. Ici, le coupable est le temps. Reconnais que tu es responsable de la gestion de ton temps et libre à toi de t'aménager un créneau pour étudier. Renonce aux excuses et prends ta vie en main.
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1: Bonjour Pascal Jacob.
2: Bonjour Jean-Yves.
1: Ah, aujourd'hui on s'expose, on affiche sa vie, on ne cache rien de ses sentiments, notamment sur Internet. Les jeunes sont très friands de cela. Mais un ancien proverbe disait « Pour vivre heureux, vivons cachés ». Alors, transparence ou vie en cachette ?
2: Alors c'est peut-être une fausse vie en cachette ou une fausse transparence. D'abord parce que derrière mon écran, quand je m'expose, par exemple sur Instagram, et que j'expose mes formes folles sur Instagram, eh bien, je suis à la fois visible par tout le monde, c'est vrai, la planète entière peut du coup m'admirer.
1: Oui,
2: c'est un fait. Mais en même temps, je suis caché derrière mon écran. Je ne vois pas que l'on me voit. Et donc, pour moi, c'est comme si on ne me voyait pas. De telle sorte que il y a quelque chose de très trompeur dans cette transparence, parce qu'on est dans une sorte d'illusion de la communication, d'illusion de la transparence et en même temps d'illusion de la cachette. On est dans deux illusions finalement un peu contradictoires. On veut être vu, bien sûr, pour être reconnu, pour être admiré, pour être valorisé par le regard d'autrui, par le désir d'autrui, par le nombre de clics qu'on va faire sur TikTok ou sur Instagram. Mais en même temps, on ne veut pas être vu, on veut... Ou plus exactement, on ne veut pas voir qu'on est vu. On veut continuer à se croire caché. C'est un peu la politique de l'autruche, au fond. C'est-à-dire, du moment que moi, je ne vous vois pas en train de me regarder, eh bien, de mon point de vue, c'est comme si vous ne me regardiez pas. Donc oui, pour vivre heureux, vivons cachés derrière notre écran d'ordinateur, de telle sorte que l'on soit quand même reconnu par le regard de l'autre. On voit bien que là, on est quand même devant une certaine impasse, en tout cas une certaine difficulté, parce que cette reconnaissance est une reconnaissance tout à fait virtuelle. Je vois le nombre de clics que je fais, mais je ne vois pas les gens me voir. Je ne rentre pas en relation réelle. Je suis dans une sorte d'invulnérabilité, au fond, de toute puissance qui est terrible et qui est totalement fausse et qui, en réalité, engendre de la solitude. C'est-à-dire que c'est une illusion de croire que je peux comme ça jouer sur les deux tableaux, parce que les gens me regardent, m'admirent, et puis en fait, une fois qu'ils ont éteint eux-mêmes leur écran, ils ne pensent plus à moi, ou bien ils vont être happés par quelqu'un d'autre, par un autre influenceur, une autre influenceuse, de telle sorte qu'on est dans une parfaite illusion ici de la célébrité, une parfaite illusion même de la vie elle-même. Au fond, ça consiste un peu à vivre par procuration, à croire que je vis dans le regard des autres, je vis même sur l'écran des autres. Il faudrait cesser de vivre sur l'écran des autres et vivre vraiment sa vie à soi, qui est en fait plus riche, plus intéressante, peut-être plus dangereuse, je sais pas, mais en tout cas plus intéressante.
1: Merci Pascal Jacob.

Si vous ne mangez pas la chair du Fils de l'homme et si vous ne buvez pas son sang, vous n'avez pas la vie en vous. Jean 6, 53.

0: Gloire au Père et au Fils et au Saint-Esprit pour les siècles des siècles.
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2: Chers amis, aujourd'hui, je voudrais regarder avec vous Saint Jean Eudes. Saint Jean Eudes, il vit pratiquement, il couvre tout le XVIIe siècle. Hein, il vit de 1601 à 1680. Ça veut dire qu'il est contemporain de Marguerite Marie. Marguerite Marie est née en 1647 et mourra en 1690. Et notamment, il est vivant pendant les apparitions de Jésus à Marguerite Marie. Et bien, c'est quand même un très grand missionnaire, un très grand apôtre. Hein, Pie XI et Pie XII disent que c'est un père, un docteur et un apôtre du culte liturgique des Sacré-Cœurs de Jésus et de Marie. Donc, Saint Jean Eudes est vraiment au cœur de la spiritualité du Sacré-Cœur et sûrement celui qui va aussi aider Marguerite Marie. Je ne sais pas dans quelle mesure Marguerite Marie a connaissance de ce que fait Saint Jean Eudes. Sûrement qu'il y a des choses qui rejaillissent déjà autour d'elle. Il y a certaines prières que l'on a de Marguerite Marie. On peut se demander vraiment si ce n'est pas une copie d'une prière de Saint Jean Eudes. En tout cas, qu'elle a pris ça au départ. Marguerite Marie n'a aucune revendication. Elle voulait être cachée. Donc, elle ne revendique pas ses prières. Elle ne revendique rien du tout, je pense, Marguerite Marie. Sa joie, c'est que le cœur de Jésus soit connu et si possible, qu'elle ne le soit pas. Donc, il n'y a pas du tout de concurrence entre Saint Jean Eudes et Sainte Marguerite Marie. Au contraire, il y a vraiment un désir que peut-être que tout l'œuvre de Saint Jean Eudes soit connue. Quand on voit comment Marguerite Marie réagit avec les jésuites qui viennent l'entourer, dites-vous, mais pas moi, parlez pas de moi. Donc, ouais, il n'y a pas de revendication pour elle. En tout cas, ce qui est sûr, c'est que Saint Jean Eudes, de la même manière que nous avions vu avec saint Augustin un peu cette figure de l'ex orandi, l'ex credendi, ce que je crois, eh bien, je le vis et je le prie, eh bien, saint Jean Eudes, lui, va développer dans la dimension liturgique déjà l'intuition du cœur de Jésus. Hein. C'est très très présent pour lui. Et saint Jean Eudes va écrire, d'ailleurs, une messe d'abord, il va dire, hein, en fait, ça va commencer par le cœur de Marie, c'est d'abord le cœur de Marie qu'il va honorer, et puis en 1672, donc un an avant les apparitions, il écrit cela, il va écrire une messe du Sacré-Cœur. Il dit « Notre dessein a toujours été, dès le commencement de notre congrégation, de regarder et d'honorer ces deux aimables cœurs comme un même cœur, le cœur de Jésus et le cœur de Marie. La fête du cœur de Marie est pour l'Église une préparation providentielle à la célébration de la fête du cœur de Jésus qui sera une nouvelle source d'une infinité de bénédictions pour ceux qui se disposeront à la célébrer saintement. » Donc, Jean-Eudes, il porte tout ça dans son cœur. Non seulement il le porte, mais il le met en œuvre. Il écrit une messe du cœur de Marie, il écrit une messe du cœur de Jésus, il écrit un office du cœur de Jésus. Et il va inviter ses frères, le 20 octobre 1672, donc un an avant la première apparition, à célébrer dans leur congrégation la messe du Sacré-Cœur. Et on lui reproche, on lui dit, mais attendez, mais enfin, comment est-ce qu'on peut célébrer une messe? Le pape n'a pas donné son accord. Il dit, mais d'abord, les fêtes ont d'abord été célébrées, pas toujours en grande pompe. Ça a commencé, il fallait bien commencer un moment. Donc ça commence, et ben là, ça commence, et puis petit à petit, on développera, et petit à petit, on espère que le pape accueillera cette demande. Et puis le deuxième point, c'est de se dire, mais en fait, l'évêque a l'autorité chez lui. Donc si l'évêque m'autorise à faire ça et autorise les audistes à célébrer la messe du Sacré-Cœur, ben voilà, on a l'autorisation de l'évêque. Et donc il va commencer comme cela, d'abord pour les audistes, puis ensuite pour les monastères de Notre-Dame de Charité, une œuvre qu'il a fondée pour toutes les femmes qui étaient dans la prostitution et qui voulaient sortir de cette vie, eh bien elles pourraient rentrer dans ces monastères de Notre-Dame de Charité. Donc ils vont commencer à célébrer le message du Sacré-Cœur. Alors vous voyez, tout ça se chevauche avec Marguerite Marie. Voilà. Et on pourrait dire que Saint Jean Eudes est vraiment précurseur de tout ce que Marguerite Marie va recevoir. J'aime bien souvent faire le parallèle entre Jean Eudes et Marguerite Marie, un peu comme entre le dogme de l'Immaculée Conception et Bernadette. Vous voyez, Bernadette arrive vers son curé en disant que soit Immacula Conception, que soit Immacula Conception, et le curé qui ne croit pas en ce qu'elle vit, tout d'un coup les yeux s'ouvrent en disant mais mince, en fait on vient de proclamer le dogme de l'Immaculée Conception et cette petite elle connaît rien de tout ça et elle me dit je suis l'Immaculée Conception. Donc forcément c'est elle c'est la dame qui lui a dit, et la dame c'est la Vierge Marie, c'est l'Immaculée Conception. Et donc on pourrait voir un peu la même chose. Jean-Eudes porte des choses inspirées par le Seigneur, François de Sales fonde une petite œuvre du cœur de Jésus et Marguerite Marie reçoit malgré elle toutes ces révélations du Sacré-Cœur qui viennent dire mais en fait je vous confirme quoi. je vous confirme que je veux la fête du Sacré-Cœur, que je veux qu'on honore mon cœur. Et que plus tard, avec les siècles, nous verrons dans les prochaines vidéos, eh bien, cette fête du Sacré-Cœur va être instituée. D'abord pour une partie, puis pour l'Église universelle. Jusqu'à ce que Léon XIII, eh bien, célèbre en grande pompe, consacre le genre humain au cœur de Jésus. Donc, vous voyez, Marguerite Marie va être au cœur de cela, mais Jean Eudes a vraiment été un précurseur. Alors, moi, je n'ai pas travaillé encore suffisamment Jean Eudes, mais le père Paul Martiou, un ancien chapelain, avait fait plusieurs podcasts sur Saint Jean Eudes, que vous pourrez retrouver aussi sur notre site internet, pour approfondir cette grande figure de celui qui va écrire plusieurs œuvres sur le cœur de Jésus tout au long de ce XVIIe siècle, alors même que Marguerite Marie est en train de naître, se pose la question de rentrer au monastère. Voilà, elle rentre en 1670 au monastère, et c'est en 1672 que Eudes propose cette messe du Sacré-Cœur, et c'est en 1673 que Marguerite Marie recevra les premières apparitions. Je termine par cette prière de Saint Jean Eudes. Ô Sacré-Cœur de Jésus, je vous adore de toutes les puissances de mon âme, et je vous les consacre pour toujours avec toutes mes pensées, mes paroles et mes œuvres. Que ne puis-je, ô divin cœur, vous rendre autant d'adoration, d'amour et de gloire que vous en rendrez à votre Père éternel. Soyez le réparateur de mes défauts, le protecteur de ma vie, mon asile à l'heure de ma mort. Ça, c'est une phrase quasi qu'on retrouve chez Marguerite Marie. Le réparateur de mes défauts, le protecteur de ma vie. Je vous choisis pour ma demeure. Voilà, dans une autre prière de Marguerite Marie. Je vous demande la même grâce pour tous les pauvres pécheurs, les cœurs affligés, les agonisants et généralement mon sauveur pour tous les hommes qui sont sur la terre, afin que le prix de votre précieux sang ne soit point perdu pour eux. Faites aussi qu'il soit appliqué au soulagement des âmes du purgatoire. C'est ce que je désire vous demander, ô cœur adorable, pour tous les battements de mon cœur par tous les battements de mon cœur et de mes veines, jusqu'au dernier soupir de ma vie, ainsi soit-il. Voilà, avec Saint Jean Eudes. Et je pense que justement dans cette dimension liturgique, il y a vraiment cette intuition de déjà c'est pour le monde entier quoi. Il exprime dans sa prière hein, pour tous les pauvres pécheurs, les cœurs affligés, les agonisants, voilà pour tous les hommes qui sont sur la terre. Et bien ce pour tous hein, s'exprime dans la liturgie. Je propose un office pour que tout le monde puisse prier cet office, tout le monde puisse se rejoindre dans ces prières communes, dans cette liturgie. Voilà, Saint Jean Eudes va être grâce à lui bien très rapidement hein, la messe du Sacré-Cœur va se développer, va se faire être connue. Et c'est nous rendons grâce pour toute l'œuvre et toute l'intuition de ce grand missionnaire, formé tout d'abord à l'école de Bérulle, à l'oratoire, et puis qui petit à petit va suivre l'appel du Seigneur. Voilà, prions pour les eudistes aussi, qui aujourd'hui continuent à faire connaître l'amour du cœur de Jésus et du cœur de Marie. Et comme il a eu l'intuition, hein, que par le cœur de Marie, nous puissions nous aussi de plus en plus découvrir l'amour du cœur de Jésus. Je vous souhaite une bonne journée. À bientôt.

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2: Je reçois l'auteur du livre, Frère Alexandre de Garidel. Bonjour frère.
3: Bonjour Nathalie.
2: Vous êtes prieur du couvent des Carmes à Paris et auteur de cet ouvrage qui est paru il y a quelques mois, mais un ouvrage et un thème d'actualité. Ce livre, je le rappelle et je le conseille aux éditeurs, Dieu crève l'écran, repère spirituel en temps d'hyperconnexion, où vous êtes bien connecté aussi avec le pape Léon XIV qui vient donc de sortir cette encyclique en rapport aussi avec l'intelligence artificielle, un écho important pour vous ?
3: Oui, tout à fait. Et notamment, j'ai été très heureux de découvrir dans l'encyclique du pape, Magnifique Humanité, plusieurs fois il revient, et ce que j'évoque au début de mon livre, sur le fait que les écrans ne sont pas neutres. Et il dit cette très belle phrase que les écrans ont le visage de ceux qui les façonnent, qui les finance et qui les utilise. Et ça revient plusieurs fois dans l'encyclique et j'en suis très heureux parce que pour moi c'est vraiment une prise de conscience qui se fait, je pense, actuellement, mais qui n'était pas le cas il y a 2-3 ans. On avait un regard très instrumental sur les écrans en disant tout dépend de la façon dont on les utilise. Oui, ça c'était un peu la réflexion assez classique. Sauf que pour ce monde-là, ça ne marche pas parce qu'ils sont pensés par des gens, les grands acteurs du numérique, en vue de nous rendre dépendants, en vue de nous rendre consommateurs. Donc il n'y a pas de neutralité en réalité. Il y a une orientation qui vient chercher en nous, y compris grâce ou à cause des neurosciences, des mécanismes de fonctionnement qui vont pas nous grandir, mais qui vont plutôt nous avilir. Donc ne disons plus que les écrans sont neutres ou que l'IA est neutre et que ça dépend. Non, ça dépend de ceux qui les ont conçus.
2: Ils ont un réel impact. Alors au fond, le combat, peut-être le combat de ce troisième millénaire, c'est de préserver, et je pense que c'est aussi un élément qui vous tient très très à cœur, de préserver cette intériorité, cette vie intérieure. Alors l'homme moderne aurait-il peur de cette vie intérieure aujourd'hui, se laissant prendre, peut-être manger, dévorer, captivé aussi par tous ces écrans qui sont autour de lui?
3: Oui, alors pour tout dire, le titre initial de l'ouvrage devait s'appeler L'urgence intérieure. Voilà, bon, puis un truc, c'était pas assez vendeur. Donc, il y a eu un deuxième titre, mais effectivement, mon propos, c'est vraiment de dire ce dont nous avons besoin aujourd'hui, ce qui est vraiment urgent, c'est de préserver notre vie intérieure, alors même que la tendance humaine, effectivement, c'est d'aller vers ce qui est le plus grisant, le plus superficiel. Et encore une fois, je citais Blaise Pascal, dans l'entretien précédent, qui, au XVIIe siècle, décrit déjà en France, avec les divertissements de l'époque, qui sont sans écran évidemment, la tendance humaine à aller vers l'extérieur. Mais aujourd'hui, on est capable, grâce ou à cause des écrans, à passer nos journées dans ce divertissement via des séries, via des jeux connectés ou des vidéos qui n'en finissent pas, en dehors de nous-mêmes, en dehors de notre réalité, de notre vie profonde, et de devenir des sortes de zombies, voilà, ou de hamsters qui ne vivent pas, mais qui survivent, qui n'habitent pas leur vie. Et c'est dramatique. Et c'est dramatique, parce que qu'est-ce que c'est qu'une personne humaine qui ne vit pas, qui n'habite pas sa vie? Ben, ce n'est plus une personne humaine. Elle l'est potentiellement, mais elle vit comme un robot, ou comme une forme d'animal. Donc il y a vraiment, effectivement, une urgence à non pas reprendre contrôle, mais en tout cas à choisir d'habiter notre vie humaine.
2: Réapprivoiser peut-être.
3: Ou réapprivoiser, si vous voulez, tout à fait, toutes nos couches, si je peux dire, nos différentes dimensions de profondeur. Et là, j'oppose vraiment le monde des écrans dans leur platitude. Voilà, typique des écrans, ils sont plats, ils n'ont pas de relief. Et la vie intérieure qui est caractérisée par la profondeur. La profondeur, la nuance, une forme de langage propre qui a besoin de s'élaborer et qui va nous chercher un niveau plus profond, plus vrai, plus existentiel. Et donc là, nous avons un choix à faire, qui est un choix au quotidien, de dire est-ce que nous voulons survivre et vivre dans une forme de platitude, d'écrasement des niveaux, ou est-ce que nous voulons vivre en profondeur, dans des vraies émotions beaucoup plus profondes que les choses superficielles, et il faut prendre le temps de descendre.
2: Il est question du salut de l'âme. Mm-hmm. Si on va un petit peu plus loin, l'homme est en mouvement, l'homme debout, vivant, l'homme qui est, permettez-moi, mais en écoutant aussi et en parlant des écrans, de ce numérique qui nous entoure, l'homme devient dépendant, quelque peu anesthésié face à tous ces écrans. Sûr. Comment va-t-il pouvoir, par quels moyens, retrouver cette stature d'homme vivant et debout?
3: Ben moi je le dis, je pense qu'on peut utiliser ici la pédagogie que propose l'Église pendant le carême, voilà, qui est une pédagogie de mettre à distance un certain nombre d'activités ou de choses qui ne sont pas nécessairement mauvaises en elles-mêmes, sinon on le ferait pas du tout, mais qui prennent trop de place ou de temps dans notre vie. Et d'appliquer cette pédagogie au reste de l'année pour mettre en place des rituels de déconnexion, idéalement chaque jour, chaque semaine, chaque mois, avec des variations qui sont différentes. Voilà. Ne serait-ce que des temps privilégiés où je peux apprendre aujourd'hui à goûter la vie sans écran. Encore une fois, il ne s'agit pas de tomber dans la technophobie, de dire que les écrans et l'intelligence artificielle, tout ça est diabolique ou horrible, etc. Il y a beaucoup de choses positives à en tirer, mais simplement, elles viennent nous voler, ou nous nous laissons voler notre espace d'intimité avec le Seigneur, notre espace d'intimité avec nous-mêmes et avec les autres. Et donc, il faut nous décider avec courage, et donc là c'est un appel à la volonté, et effectivement et choisir des moments privilégiés pour ça, pendant les vacances par exemple de l'été, pour dire, voilà, aujourd'hui je choisis, et nous choisissons idéalement en couple, en famille, des temps où nous nous aidons, où nous nous entraidons les uns les autres à parler jusqu'au bout, sans sortir un téléphone, pendant le temps du repas, à le premier réflexe du matin, ne pas sortir son téléphone, mais peut-être acheter un réveil pour avoir un vrai réveil normal, c'est un investissement relativement faible, mais qui va nous permettre peut-être, premier geste du jour, eh bien, de dire merci à Dieu pour le don de la vie. Voilà, pour le soleil qui se lève, dire bonjour à nos proches, avant tout de suite d'aller voir notre téléphone avec nos notifications.
2: Alors, puisque vous parlez du réveil, vous parlez du téléphone portable, on se réveille comment ? On se réveille à genoux et en prière, sans écran, ou on prend son téléphone portable et son application pour méditer l'évangile du jour et puis la prière du jour ? Qu'est-ce que vous conseillez, Jean-Alexandre?
3: Moi, la première chose que je conseille, c'est effectivement, de se réveiller avec un réveil qui soit pas digital, enfin, en tout cas, qui soit pas un écran connecté. Ça permet vraiment de mettre à distance et d'empêcher toute tentation. Et puis, de chercher à ce que les premiers gestes et les premières paroles du jour soient orientés, si on est croyant, évidemment, vers Dieu, pour remercier pour le don de la vie, et que ça passe par le corps. C'est-à-dire, ça peut être, première chose, je me lève, je me tiens debout, je me mets à genoux, je fais un lent signe de croix, je respire, c'est l'air de rien, je respire, j'inspire et j'expire pour prendre conscience de ce don du souffle qu'est l'esprit en moi. Et après, petit à petit, je vais prendre mes différentes activités, mes différents engagements, mais d'abord être des hommes et des femmes qui sont humains, des êtres spirituels reliés, et pas être des machines tout de suite en se disant, le plus important, c'est pas la notification que j'ai vécue. La première chose qui est importante, c'est, ah tiens, je suis vivant aujourd'hui. Je reçois le don de la vie. Je reçois le don de la foi. C'est ça, la nouvelle du jour. Et c'est un niveau beaucoup plus profond. Et ça touche effectivement, vous parlez du salut de l'âme. Merci Seigneur pour ce don de la vie. Si je suis baptisé, merci Seigneur pour ce don de la foi, ce don du baptême. Et voilà, et ça me suffit pour vivre la journée aujourd'hui. Le reste, après, on verra.
2: Alors, comment retrouver un peu cette unité intérieure?
3: Alors, cette unité intérieure, déjà, il s'agit d'accepter que c'est pas moi.

0: personnelles, individuelles.
1: Alors, je dirais personnelles, mais aussi qui peuvent reposer sur le collectif si, dans ma famille, dans ma communauté, dans un groupe d'amis, nous pouvons faire une sorte de pacte pour nous entraider, quand l'un est plus faible, à choisir ensemble. Moi, j'aime bien dire au niveau familial, ben, voilà, poser une règle de dire dans cet espace, pas de téléphone ou pas d'objet connecté, dans tel moment, la soirée familiale, pas de téléphone, pas d'objet connecté, sauf s'il y a vraiment besoin. Et tout le monde le respecte. Et ça va aider les uns les autres à vivre la joie d'un jeu de société gratuit, sans écran. C'est génial. C'est tout simple.
0: Donc il y a des choix à faire, hein. Tout simple.
1: Tout à fait.
0: Voilà. Ouais, c'est une manière aussi de résister à notre monde numérique.
1: Oui, hein. Voilà, on a besoin de courage et d'actes simples comme ça.
0: Voilà, mais de courage. Hein. Oui. Voilà, il faut être déterminé, persévérant.
1: Persévérant.
0: Éviter le découragement. Hein.
1: Oui, tout à fait.
0: Parce qu'il peut y avoir aussi des chutes.
1: Bien sûr.
0: Hein. Mais on se relève.
1: C'est pas grave. On recommence.
0: On se relève pour reprendre cette stature debout du vivant.
1: Voilà, ressusciter.
0: Ouais. Ressusciter. Frère Jean-Alexandre de Garidel, auteur de ce livre paru il y a quelques mois, que l'on peut se procurer, Dieu crève l'écran, repère spirituel en temps d'hyperconnexion, de très bons outils, donc, et une bonne lecture.

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2: En ce samedi de la 21e semaine du temps ordinaire, la première lecture est tirée du livre de Jérémie au chapitre 7. Jérémie dénonce les faux espoirs.
3: Les Judéens accordaient à la présence de Dieu, symbolisée par l'arche et le temple, une vertu magique. Aucun ennemi ne pourrait les vaincre entièrement. L'histoire d'Israël démentait pourtant cette espérance. L'arche avait été captive et son sanctuaire de Silo détruit. Mettons notre espérance en Dieu seul, non dans les institutions.
2: La parole qui s'adressa à Jérémie de la part du Seigneur, « Tiens-toi à la porte de la maison du Seigneur pour y clamer cette parole. Écoutez la parole du Seigneur, vous tous, Judéens, qui entrez par ses portes pour vous prosterner devant le Seigneur. » Ainsi parle le Seigneur, le Tout-Puissant, le Dieu d'Israël. Améliorez votre conduite, votre manière d'agir, pour que je puisse habiter avec vous en ce lieu. Ne vous bercez pas de paroles illusoires en répétant « Palais du Seigneur, palais du Seigneur, palais du Seigneur, il est ici. » Mais plutôt, amendez sérieusement votre conduite, votre manière d'agir, en défendant activement le droit dans la vie sociale. N'exploitez pas l'immigré, l'orphelin et la veuve. Ne répandez pas du sang innocent en ce lieu. Ne courez pas pour votre malheur après d'autres dieux. Je pourrai alors habiter avec vous en ce lieu, dans le pays que j'ai donné à vos pères depuis toujours et pour toujours. Mais vous vous bercez de paroles illusoires qui ne servent à rien. Pouvez-vous donc commettre le vol, le meurtre, l'adultère, prêter de faux serments, brûler des offrandes à Baal, courir après d'autres dieux qui ne se sont pas occupés de vous, puis venir vous présenter devant moi dans cette maison sur laquelle mon nom a été proclamé et dire « Nous sommes sauvés » et puis continuer à commettre toutes ces horreurs? Cette maison sur laquelle mon nom a été proclamé, la prenez-vous donc pour une caverne de bandits? Moi, en tout cas, je vois qu'il en est ainsi, oracle du Seigneur. Allez donc au lieu qui m'appartenait, à Silo, là où j'avais tout d'abord fait habiter mon nom, et voyez comme je l'ai traité à cause de la méchanceté de mon peuple Israël. Or maintenant, vu que vous avez commis tous ces actes, oracle du Seigneur, que je vous ai parlé inlassablement sans que vous ayez écouté, que je vous ai appelé, sans que vous ayez répondu, eh bien, la maison sur laquelle mon nom a été proclamé, dans laquelle vous mettez votre confiance, et le lieu que j'ai donné à vous et à vos pères, je les traiterai comme j'ai traité Silo. Je vous rejetterai loin de moi, comme j'ai rejeté tous vos frères, toute la descendance d'Éphraïm. Toi, n'intercède pas pour ce peuple, ne profère en leur faveur ni plainte ni supplication. N'insiste pas auprès de moi, je ne t'écoute pas. Ne vois-tu pas ce qu'ils font dans les villes de Juda et dans les rues de Jérusalem? Les enfants ramassent des fagots, les pères allument le feu, et les femmes pétrissent la pâte pour faire des gâteaux à la reine du ciel. Vous répandez des libations à d'autres dieux, et ainsi vous m'offensez. Est-ce bien moi qu'ils offensent, oracle du Seigneur? N'est-ce pas plutôt eux-mêmes? Et ils devraient en rougir. Eh bien, ainsi parle le Seigneur Dieu. Ma colère, ma fureur se déverse sur ce lieu, sur les hommes et les bêtes, sur les arbres de la campagne et les fruits de la terre. C'est un feu qui ne s'éteint pas.

0: Aujourd'hui, 29 août, l'Église fait mémoire du martyr de Saint Jean-Baptiste. Le martyr de Saint Jean-Baptiste, qu'Hérode Antipas fit décapiter à Macéron, près de la mer Morte, met en lumière la qualité d'âme du précurseur du Christ et la plénitude de sa réponse à l'appel de Dieu. Dans sa mort comme dans sa prédication, il a rendu témoignage à la vérité. Il a été une flamme qui brûle et qui éclaire, selon la parole de Jésus. Jean, chapitre 5, verset 35.
1: La deuxième lecture est tirée d'une homélie de saint Bède le Vénérable. Le saint précurseur de la naissance, de la prédication et de la mort du Seigneur a montré, au moment de sa mort, un courage digne d'attirer les regards de Dieu. Comme le dit l'Écriture, aux yeux des hommes, il subissait un châtiment, mais par son espérance, il avait déjà l'immortalité. Nous avons raison de célébrer avec joie la naissance au ciel de celui qui a rendu lui-même ce jour solennel par sa propre passion en l'illustrant par la pourpre de son sang. Et nous vénérons dans la joie spirituelle la mémoire de cet homme qui a scellé par le sceau de son martyre le témoignage qu'il rendait au Seigneur. Il n'y a en effet aucun doute que saint Jean-Baptiste a subi la prison pour notre Rédempteur, qu'il précédait par son témoignage, et que c'est pour lui qu'il a donné sa vie. Car si son persécuteur ne lui a pas demandé de nier le Christ, mais de taire la vérité, c'est cependant pour le Christ qu'il est mort. Le Christ lui-même a dit en effet « Je suis la vérité ». Puisque c'est pour la vérité qu'il a répandu son sang, c'est donc bien pour le Christ. Jean avait témoigné en naissant que le Christ allait naître. En prêchant, il avait témoigné que le Christ allait prêcher. En baptisant, qu'il allait baptiser. En souffrant le premier sa passion, il signifiait que le Christ devait lui aussi souffrir. Cet homme si grand parvint donc au terme de sa vie par l'effusion de son sang, après une longue et pénible captivité. Lui qui avait annoncé la bonne nouvelle de la liberté, d'une paix supérieure, est jeté en prison par des impies. Il est enfermé dans l'obscurité d'un cachot, lui qui était venu rendre témoignage à la lumière et qui avait mérité d'être appelé flambeau ardent de lumière par la lumière elle-même qui est le Christ. Par son propre sang est baptisé celui à qui il fut donné de baptiser le Rédempteur du monde, d'entendre la voix du Père s'adresser au Christ et de voir descendre sur lui la grâce du Saint-Esprit. Mais il n'était pas pénible à des hommes tels que lui. Bien plus, il leur semblait léger et désirable d'endurer pour la vérité des tourments temporels qui laissaient entrevoir la récompense de joies éternelles. Préférant la mort, qui de toute façon était naturellement inévitable, il choisissait de l'accepter en confessant le nom du Christ. Il recevait ainsi la palme de la vie éternelle. L'apôtre l'a bien dit, « Il vous a été accordé par le Christ non seulement de croire en lui, mais encore de souffrir pour lui. » Et s'il dit que souffrir pour le Christ est un don de celui-ci à ses élus, c'est parce que, comme il le dit ailleurs, il n'y a pas de commune mesure entre les souffrances du temps présent et la gloire que Dieu va bientôt révéler en nous.

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Qu'as-tu à regarder la paille dans l'œil de ton frère, alors que la poutre qui est dans ton œil à toi, tu ne la remarques pas ? Luc 6, 41.

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Évangile de notre Seigneur Jésus-Christ selon saint Marc, au chapitre 1, versets 1 à 13.

Dans l'évangile, selon saint Marc, c'était le récit de Jean le Baptiste et du baptême de Jésus, lu en langue arabe.

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Aujourd'hui, 29 août, l'Église fait mémoire du martyr de Saint Jean-Baptiste. La mémoire du martyr de Saint Jean-Baptiste a été fixée au jour anniversaire de la dédicace de la crypte de Sébaste en Samarie, où l'on vénère le tombeau du précurseur. Cette mémoire, célébrée d'abord en Palestine, fut étendue à toute l'Église à partir du VIe siècle sous le titre de « Décollation ou Passion de Saint Jean-Baptiste ». On connaît les faits qui se déroulèrent sous le règne d'Hérode Antipas. Le tétrarque de Galilée, ayant répudié sa femme légitime, prit pour épouse Hérodiade, la femme de son frère. Jean-Baptiste, dénonçant la conduite de son monarque, fut emprisonné dans la forteresse de Machéronte, à l'est de la mer Morte. Hérode admirait le courage du prophète et aimait l'entendre. Hérodiade attendait le moment favorable pour savourer sa vengeance. Au cours d'un festin donné en faveur d'Hérode, elle fit danser sa fille Salomée. Le roi, subjugué par la beauté de la jeune fille, lui promit d'accorder tout ce qu'elle demanderait. Conseillée par sa mère, elle exigea la tête du prophète. Alors, un garde apporta sur un plat la tête de Jean-Baptiste. Ainsi, le précurseur, qui avait désigné aux disciples le Messie, donna le suprême témoignage du martyr. L'hymne de ce jour, In Victe Martyr, chante la victoire de Saint Jean-Baptiste sur ses meurtriers, car le jour de son martyr fut aussi celui de son entrée dans le ciel. Martyr invaincu, ayant suivi le Fils unique du Père, tu triomphes des ennemis vaincus. Vainqueur, tu jouis des biens célestes. Par le bienfait de ta prière, lave nos souillures, éloigne la contagion du mal, bannis le dégoût de la vie. Les voilà brisés, les liens de ton corps. Brise pour nous les liens du monde, par le don de la puissance d'en haut.

Mon Dieu, vois si je prends le chemin des idoles et conduis-moi sur le chemin d'éternité. Psaume 138, 24.

une vraie missionnaire, un modèle pour les fidèles laïcs d'aujourd'hui. C'est ainsi que Jean-Paul II a décrit, en la béatifiant, la bienheureuse Victoire Rasoa Manarivo. Elle était née à Madagascar en 1848, très proche de la famille royale. Son père est un officier du palais royal et sa mère a des liens avec la famille royale. Dès son enfance, elle participe avec sa famille au culte que l'on rend aux idoles. Les Anglais avaient conclu un accord avec le roi et évangélisèrent Madagascar. Ils réussirent même à imprimer une version de la Bible traduite en malgache. Mais un nouveau roi fit expulser tous les missionnaires protestants. Il fit brûler la Bible et une dure persécution se déclencha au cours de laquelle beaucoup de chrétiens protestants trouvèrent la mort. C'est dans ce climat que la petite Rasoa Manarivo voit le jour. Cette situation de persécution demeure jusqu'à la mort de la reine. Son fils, qui lui succéda, ouvrit les portes de nouveau aux missionnaires et parmi ceux-ci, il y avait des jésuites français et des sœurs de Saint-Joseph de Cluny. Elles ouvrirent tout de suite une école à Antananarivo et Rasoa Manarivo, qui avait 13 ans, fut une de leurs premières élèves. Frappée par l'histoire de Jésus-Christ, elle décida d'abandonner les cultes traditionnels et, selon le témoignage d'une de ses compagnes, elle pleurait à la lecture de la Passion de Jésus en disant « Nous ne savions pas ces choses avant parce que nous ne connaissions pas Dieu. Nous ferons le serment de ne jamais répéter les coutumes que nous avions auparavant. » Elle raconta une expérience elle-même. Une fois, je suis entrée dans une église en mangeant un fruit. Mes yeux se sont fixés sur le tabernacle et je me suis rendu compte qu'en ce moment, quelqu'un me regardait. J'ai eu honte et j'ai jeté le fruit. Je me suis agenouillée et j'ai prié. Dès lors, sont entrés en moi l'amour et le respect pour Jésus dans le tabernacle. Après le catéchuménat, elle communiqua à sa mère sa décision de recevoir le baptême. « Maman, je ne serai plus comme avant. Je serai fille de Dieu parce que je recevrai le baptême. J'aurai le sceau de l'Esprit-Saint. Mon nom sera Victoire. » Elle reçut le baptême en 1863, à l'âge de 15 ans. Elle reçut la première communion et se consacra à la Vierge Marie, désirant devenir religieuse, mais les missionnaires, sachant que sa famille s'y opposerait, ne l'encouragèrent pas dans cette voie. En effet, ses parents l'avaient déjà promise en mariage. Ce fut dur pour elle. Est-ce cela la volonté de Dieu ? Se demanda-t-elle. À 16 ans, elle fut mariée à Radriaka, le fils aîné du premier ministre de diverses reines. Son mari était un militaire estimé, mais malheureusement adonné à la boisson. Tout laisse à penser que ce couple sera heureux. Malheureusement, Radriaka s'enfonce dans la boisson et une conduite immorale. Les parents et les amis de Victoire lui conseillent de se séparer. Même son beau-père, le premier ministre, et la reine lui proposent de divorcer. Mais elle répond: « Ne savez-vous pas que le mariage chrétien ne peut être dissous ? Seule la mort. »

domestiques comme s'ils étaient ses enfants, visite les malades, soigne les lépreux. Elle devient la protectrice de l'Église durant les 3 années où les missionnaires étrangers furent expulsés de Madagascar. C'est alors elle qui devient en quelque sorte la protectrice de l'Église. Tu pourras faire beaucoup de choses parce que tu es fille du Premier ministre et que tu es pleine de foi, lui dit le dernier missionnaire expulsé avant de partir. Elle répond humblement, « Je ne sais pas faire beaucoup de choses, père, mais je m'appliquerai de tout mon cœur. » À ce moment-là, une violente persécution se déchaîne, on ferme les églises, les lieux de culte, et elle-même se rend chez le Premier ministre pour demander l'autorisation de rouvrir les lieux de culte. Le Premier ministre lui dit « Aucune loi n'interdit aux chrétiens de prier ». Quand les missionnaires reviennent, 3 ans après, ils trouvent une église vivante et qui a même augmenté en nombre grâce à l'action de Victoire. Elle meurt le 21 août 1894. Des centaines de milliers de Malgaches ont assisté à sa béatification par le pape Jean-Paul II.

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0: Au nom du Père et du Fils et du Saint-Esprit.
1: Amen.
0: Je crois en Dieu, le Père Tout-Puissant, Créateur du ciel et de la terre, et en Jésus-Christ, son Fils unique, notre Seigneur, qui a été conçu du Saint-Esprit, est né de la Vierge Marie, a souffert sous Ponce Pilate, a été crucifié, est mort et a été enseveli, est descendu aux enfers. Le troisième jour est ressuscité des morts, est monté aux cieux, est assis à la droite de Dieu, le Père Tout-Puissant, d'où il viendra juger les vivants et les morts.
1: Je crois en l'Esprit Saint, à la Sainte Église catholique, à la communion des saints, à la rémission des péchés, à la résurrection de la chair, à la vie éternelle. Amen.
0: Au cours de ce chapelet, avec vous qui allez prier avec nous sur les ondes de Radio Espérance, entrons avec joie et allégresse dans la victoire de notre Dieu en méditant avec Marie, l'Annonciatrice du Soleil Levant, les mystères glorieux de la vie du Christ. Premier mystère glorieux, la résurrection du Seigneur. Pendant cette dizaine, nous prierons aux intentions des auditeurs. De l'Évangile selon saint Matthieu. Marie, Marie-Madeleine et l'autre Marie vinrent pour regarder le sépulcre. Et voilà qu'il y eut un grand tremblement de terre. L'ange du Seigneur descendit du ciel, vint rouler la pierre et s'assit dessus. Il avait l'aspect de l'éclair et son vêtement était blanc comme neige. Les gardes, dans la crainte qu'ils éprouvèrent, se mirent à trembler et devinrent comme morts.
1: Notre Père qui es aux cieux, que ton nom soit sanctifié, que ton règne vienne, que ta volonté soit faite sur la terre comme au ciel.
0: Donne-nous aujourd'hui notre pain de ce jour. Pardonne-nous nos offenses comme nous pardonnons aussi à ceux qui nous ont offensés. Et ne nous laisse pas entrer en tentation, mais délivre-nous du mal. Amen.
1: Je vous salue Marie, pleine de grâce. Le Seigneur est avec vous. Vous êtes bénie entre toutes les femmes et Jésus. Le fruit de vos entrailles est béni.
0: Sainte Marie, Mère de Dieu, priez pour nous pauvres pécheurs, maintenant et à l'heure de notre mort. Amen.
1: Je vous salue, Marie, pleine de grâce. Le Seigneur est avec vous. Vous êtes bénie entre toutes les femmes et Jésus. Le fruit de vos entrailles est béni.
0: Sainte Marie, Mère de Dieu, priez pour nous pauvres pécheurs, maintenant et à l'heure de notre mort. Amen.
1: Je vous salue, Marie, pleine de grâce. Le Seigneur est avec vous. Vous êtes bénie entre toutes les femmes et Jésus. Le fruit de vos entrailles est béni.
0: Sainte Marie, Mère de Dieu, priez pour nous pauvres pécheurs, maintenant et à l'heure de notre mort. Amen.
1: Je vous salue, Marie, pleine de grâce. Le Seigneur est avec vous. Vous êtes bénie entre toutes les femmes et Jésus. Le fruit de vos entrailles est béni.
0: Sainte Marie, Mère de Dieu, priez pour nous pauvres pécheurs, maintenant et à l'heure de notre mort. Amen.
1: Je vous salue, Marie, pleine de grâce. Le Seigneur est avec vous. Vous êtes bénie entre toutes les femmes et Jésus. Le fruit de vos entrailles est béni.
0: Sainte Marie, Mère de Dieu, priez pour nous pauvres pécheurs, maintenant et à l'heure de notre mort. Amen.
1: Je vous salue, Marie, pleine de grâce. Le Seigneur est avec vous. Vous êtes bénie entre toutes les femmes et Jésus. Le fruit de vos entrailles est béni.
0: Sainte Marie, Mère de Dieu, priez pour nous pauvres pécheurs, maintenant et à l'heure de notre mort. Amen.
1: Je vous salue, Marie, pleine de grâce. Le Seigneur est avec vous. Vous êtes bénie entre toutes les femmes et Jésus. Le fruit de vos entrailles est béni.
0: Sainte Marie, Mère de Dieu, priez pour nous pauvres pécheurs, maintenant et à l'heure de notre mort. Amen.
1: Je vous salue, Marie, pleine de grâce. Le Seigneur est avec vous. Vous êtes bénie entre toutes les femmes, et Jésus, le fruit de vos entrailles, est béni.
0: Sainte Marie, Mère de Dieu, priez pour nous pauvres pécheurs, maintenant et à l'heure de notre mort. Amen.
1: Je vous salue, Marie, pleine de grâce, le Seigneur est avec vous. Vous êtes bénie entre toutes les femmes, et Jésus, le fruit de vos entrailles, est béni.
0: Sainte Marie, Mère de Dieu, priez pour nous pauvres pécheurs, maintenant et à l'heure de notre mort. Amen.
1: Je vous salue, Marie, pleine de grâce, le Seigneur est avec vous. Vous êtes bénie entre toutes les femmes, et Jésus, le fruit de vos entrailles, est béni.
0: Sainte Marie, Mère de Dieu, priez pour nous pauvres pécheurs, maintenant et à l'heure de notre mort. Amen.
1: Gloire au Père, et au Fils, et au Saint-Esprit.
0: Comme il était au commencement, maintenant et toujours, et dans les siècles des siècles. Amen. Gloire à toi, Jésus. Par ta résurrection, la lumière qui jaillit du tombeau ouvert éclaire désormais le monde entier. Deuxième mystère glorieux, l'ascension du Seigneur. De l'Évangile selon saint Marc. Le Seigneur Jésus, après avoir parlé, fut enlevé au ciel et s'assit à la droite de Dieu. Quant à eux, ils s'en allèrent proclamer partout l'Évangile. Le Seigneur travaillait avec eux et confirmait la parole par les signes qui l'accompagnaient.
1: Notre Père qui es aux cieux, que ton nom soit sanctifié, que ton règne vienne, que ta volonté soit faite sur la terre comme au ciel.
0: Donne-nous aujourd'hui notre pain de ce jour. Pardonne-nous nos offenses, comme nous pardonnons aussi à ceux qui nous ont offensés. Et ne nous laisse pas entrer en tentation, mais délivre-nous du mal. Amen.
1: Je vous salue, Marie, pleine de grâce. Le Seigneur est avec vous. Vous êtes bénie entre toutes les femmes, et Jésus, le fruit de vos entrailles, est béni.
0: Sainte Marie, Mère de Dieu, priez pour nous pauvres pécheurs, maintenant et à l'heure de notre mort. Amen.
1: Je vous salue, Marie, pleine de grâce, le Seigneur est avec vous. Vous êtes bénie entre toutes les femmes, et Jésus, le fruit de vos entrailles, est béni.
0: Sainte Marie, Mère de Dieu, priez pour nous pauvres pécheurs, maintenant et à l'heure de notre mort. Amen.
1: Je vous salue, Marie, pleine de grâce, le Seigneur est avec vous. Vous êtes bénie entre toutes les femmes, et Jésus, le fruit de vos entrailles, est béni.
0: Sainte Marie, Mère de Dieu, priez pour nous pauvres pécheurs, maintenant et à l'heure de notre mort. Amen.
1: Je vous salue, Marie, pleine de grâce, le Seigneur est avec vous. Vous êtes bénie entre toutes les femmes, et Jésus, le fruit de vos entrailles, est béni.
0: Sainte Marie, Mère de Dieu, priez pour nous pauvres pécheurs, maintenant et à l'heure de notre mort. Amen.
1: Je vous salue, Marie, pleine de grâce, le Seigneur est avec vous. Vous êtes bénie entre toutes les femmes, et Jésus, le fruit de vos entrailles, est béni.
0: Sainte Marie, Mère de Dieu, priez pour nous pauvres pécheurs, maintenant et à l'heure de notre mort. Amen.
1: Je vous salue, Marie, pleine de grâce, le Seigneur est avec vous. Vous êtes bénie entre toutes les femmes, et Jésus, le fruit de vos entrailles, est béni.
0: Sainte Marie, Mère de Dieu, priez pour nous pauvres pécheurs, maintenant et à l'heure de notre mort. Amen.
1: Je vous salue, Marie, pleine de grâce, le Seigneur est avec vous. Vous êtes bénie entre toutes les femmes, et Jésus, le fruit de vos entrailles, est béni.
0: Sainte Marie, Mère de Dieu, priez pour nous pauvres pécheurs, maintenant et à l'heure de notre mort. Amen.
1: Je vous salue, Marie, pleine de grâce, le Seigneur est avec vous. Vous êtes bénie entre toutes les femmes, et Jésus, le fruit de vos entrailles, est béni.
0: Sainte Marie, Mère de Dieu, priez pour nous pauvres pécheurs, maintenant et à l'heure de notre mort. Amen.
1: Gloire au Père, et au Fils et au Saint-Esprit,
0: comme il était au commencement, maintenant et toujours, et dans les siècles des siècles. Amen. Seigneur Jésus, que ton nom soit loué, aimé, béni et adoré par tous les hommes et par toute la terre. Troisième mystère glorieux, la Pentecôte. Et nous continuons de prier aux intentions des auditeurs. De la première lettre de saint Paul aux Corinthiens. Ne savez-vous pas que vous êtes un sanctuaire de Dieu et que l'Esprit de Dieu habite en vous? Si quelqu'un détruit le sanctuaire de Dieu, cet homme, Dieu le détruira, car le sanctuaire de Dieu est saint et ce sanctuaire, c'est vous.
1: Notre Père qui es aux cieux, que ton nom soit sanctifié, que ton règne vienne, que ta volonté soit faite sur la terre comme au ciel.
0: Donne-nous aujourd'hui notre pain de ce jour. Pardonne-nous nos offenses comme nous pardonnons aussi à ceux qui nous ont offensés. Et ne nous laisse pas entrer en tentation, mais délivre-nous du mal. Amen.
1: Je vous salue Marie, pleine de grâce, le Seigneur est avec vous. Vous êtes bénie entre toutes les femmes, et Jésus, le fruit de vos entrailles, est béni.
0: Sainte Marie, Mère de Dieu, priez pour nous pauvres pécheurs, maintenant et à l'heure de notre mort. Amen.
1: Je vous salue, Marie, pleine de grâce, le Seigneur est avec vous. Vous êtes bénie entre toutes les femmes, et Jésus, le fruit de vos entrailles est béni.
0: Sainte Marie, Mère de Dieu, priez pour nous pauvres pécheurs, maintenant et à l'heure de notre mort. Amen.
1: Je vous salue, Marie, pleine de grâce, le Seigneur est avec vous. Vous êtes bénie entre toutes les femmes, et Jésus, le fruit de vos entrailles est béni.
0: Sainte Marie, Mère de Dieu, priez pour nous pauvres pécheurs, maintenant et à l'heure de notre mort. Amen.
1: Je vous salue, Marie, pleine de grâce, le Seigneur est avec vous. Vous êtes bénie entre toutes les femmes, et Jésus, le fruit de vos entrailles, est béni.
0: Sainte Marie, Mère de Dieu, priez pour nous pauvres pécheurs, maintenant et à l'heure de notre mort. Amen.
1: Je vous salue, Marie, pleine de grâce, le Seigneur est avec vous. Vous êtes bénie entre toutes les femmes, et Jésus, le fruit de vos entrailles, est béni.
0: Sainte Marie, Mère de Dieu, priez pour nous pauvres pécheurs, maintenant et à l'heure de notre mort. Amen.
1: Je vous salue, Marie, pleine de grâce, le Seigneur est avec vous. Vous êtes bénie entre toutes les femmes, et Jésus, le fruit de vos entrailles est béni.
0: Sainte Marie, Mère de Dieu, priez pour nous pauvres pécheurs, maintenant et à l'heure de notre mort. Amen.
1: Je vous salue, Marie, pleine de grâce, le Seigneur est avec vous. Vous êtes bénie entre toutes les femmes, et Jésus, le fruit de vos entrailles, est béni.
0: Sainte Marie, Mère de Dieu, priez pour nous pauvres pécheurs, maintenant et à l'heure de notre mort. Amen.
1: Je vous salue, Marie, pleine de grâce, le Seigneur est avec vous. Vous êtes bénie entre toutes les femmes, et Jésus, le fruit de vos entrailles, est béni.
0: Sainte Marie, Mère de Dieu, priez pour nous pauvres pécheurs, maintenant et à l'heure de notre mort. Amen.
1: Je vous salue, Marie, pleine de grâce, le Seigneur est avec vous. Vous êtes bénie entre toutes les femmes, et Jésus, le fruit de vos entrailles, est béni.
0: Sainte Marie, Mère de Dieu, priez pour nous pauvres pécheurs, maintenant et à l'heure de notre mort. Amen.
1: Je vous salue, Marie, pleine de grâce, le Seigneur est avec vous. Vous êtes bénie entre toutes les femmes, et Jésus, le fruit de vos entrailles est béni.
0: Sainte Marie, Mère de Dieu, priez pour nous pauvres pécheurs, maintenant et à l'heure de notre mort. Amen.
1: Gloire au Père et au Fils et au Saint-Esprit,
0: comme il était au commencement, maintenant et toujours, et dans les siècles des siècles. Amen. Seigneur Jésus, envoie ton esprit qui renouvelle la face de la terre. Quatrième mystère glorieux, l'Assomption de la Vierge Marie. De l'Apocalypse de Saint Jean. Et la ville sainte, la Jérusalem nouvelle, je l'ai vue qui descendait du ciel, d'auprès de Dieu, prête pour les noces, comme une épouse parée pour son mari. Et j'entendis une voix forte qui venait du trône, elle disait, « Voici la demeure de Dieu avec les hommes. »
1: Notre Père qui es aux cieux, que ton nom soit sanctifié, que ton règne vienne, que ta volonté soit faite sur la terre comme au ciel.
0: Donne-nous aujourd'hui notre pain de ce jour. Pardonne-nous nos offenses, comme nous pardonnons aussi à ceux qui nous ont offensés. Et ne nous laisse pas succomber à la tentation, mais délivre-nous du mal. Amen.
1: Je vous salue, Marie, pleine de grâce. Le Seigneur est avec vous. Vous êtes bénie entre toutes les femmes, et Jésus, le fruit de vos entrailles, est béni.
0: Sainte Marie, Mère de Dieu, priez pour nous pauvres pécheurs, maintenant et à l'heure de notre mort. Amen.
1: Je vous salue, Marie, pleine de grâce, le Seigneur est avec vous. Vous êtes bénie entre toutes les femmes, et Jésus, le fruit de vos entrailles, est béni.
0: Sainte Marie, Mère de Dieu, priez pour nous pauvres pécheurs, maintenant et à l'heure de notre mort. Amen.
1: Je vous salue, Marie, pleine de grâce. Le Seigneur est avec vous. Vous êtes bénie entre toutes les femmes, et Jésus, le fruit de vos entrailles, est béni.
0: Sainte Marie, Mère de Dieu, priez pour nous pauvres pécheurs, maintenant et à l'heure de notre mort. Amen.
1: Je vous salue, Marie, pleine de grâce, le Seigneur est avec vous. Vous êtes bénie entre toutes les femmes, et Jésus, le fruit de vos entrailles, est béni.
0: Sainte Marie, Mère de Dieu, priez pour nous pauvres pécheurs, maintenant et à l'heure de notre mort. Amen.
1: Je vous salue, Marie, pleine de grâce, le Seigneur est avec vous. Vous êtes bénie entre toutes les femmes, et Jésus, le fruit de vos entrailles, est béni.
0: Sainte Marie, Mère de Dieu, priez pour nous pauvres pécheurs, maintenant et à l'heure de notre mort. Amen.
1: Je vous salue, Marie, pleine de grâce, le Seigneur est avec vous. Vous êtes bénie entre toutes les femmes, et Jésus, le fruit de vos entrailles, est béni.
0: Sainte Marie, Mère de Dieu, priez pour nous pauvres pécheurs, maintenant et à l'heure de notre mort. Amen.
1: Je vous salue, Marie, pleine de grâce, le Seigneur est avec vous. Vous êtes bénie entre toutes les femmes, et Jésus, le fruit de vos entrailles, est béni.
0: Sainte Marie, Mère de Dieu, priez pour nous pauvres pécheurs, maintenant et à l'heure de notre mort. Amen.
1: Je vous salue, Marie, pleine de grâce, le Seigneur est avec vous. Vous êtes bénie entre toutes les femmes, et Jésus, le fruit de vos entrailles, est béni.
0: Sainte Marie, Mère de Dieu, priez pour nous pauvres pécheurs, maintenant et à l'heure de notre mort. Amen.
1: Je vous salue, Marie, pleine de grâce, le Seigneur est avec vous. Vous êtes bénie entre toutes les femmes, et Jésus, le fruit de vos entrailles, est béni.
0: Sainte Marie, Mère de Dieu, priez pour nous pauvres pécheurs, maintenant et à l'heure de notre mort. Amen.
1: Je vous salue, Marie, pleine de grâce, le Seigneur est avec vous. Vous êtes bénie entre toutes les femmes, et Jésus, le fruit de vos entrailles, est béni.
0: Sainte Marie, Mère de Dieu, priez pour nous pauvres pécheurs, maintenant et à l'heure de notre mort. Amen.
1: Gloire au Père, et au Fils, et au Saint-Esprit,
0: comme il était au commencement, maintenant et toujours, et dans les siècles des siècles. Amen. Nous te louons et nous te rendons grâce, Christ Seigneur, pour la gloire à laquelle tu nous appelles. Cinquième mystère glorieux, le couronnement de Marie au ciel. De l'Apocalypse de saint Jean. Le vainqueur, je lui donnerai de siéger avec moi sur son trône, comme moi-même, après ma victoire, j'ai siégé avec mon Père sur son trône.
1: Notre Père qui es aux cieux, que ton nom soit sanctifié, que ton règne vienne, que ta volonté soit faite sur la terre comme au ciel.
0: Donne-nous aujourd'hui notre pain de ce jour. Pardonne-nous nos offenses comme nous pardonnons aussi à ceux qui nous ont offensés. Et ne nous laisse pas entrer en tentation, mais délivre-nous du mal. Amen.
1: Je vous salue Marie, pleine de grâce. Le Seigneur est avec vous. Vous êtes bénie entre toutes les femmes et Jésus, le fruit de vos entrailles, est béni.
0: Sainte Marie, Mère de Dieu, priez pour nous pauvres pécheurs, maintenant et à l'heure de notre mort. Amen.
1: Je vous salue Marie, pleine de grâce, le Seigneur est avec vous. Vous êtes bénie entre toutes les femmes et Jésus, le fruit de vos entrailles est béni.
0: Sainte Marie, Mère de Dieu, priez pour nous pauvres pécheurs, maintenant et à l'heure de notre mort. Amen.
1: Je vous salue, Marie, pleine de grâce, le Seigneur est avec vous. Vous êtes bénie entre toutes les femmes et Jésus, le fruit de vos entrailles est béni.
0: Sainte Marie, Mère de Dieu, priez pour nous pauvres pécheurs, maintenant et à l'heure de notre mort. Amen.
1: Je vous salue, Marie, pleine de grâce. Le Seigneur est avec vous. Vous êtes bénie entre toutes les femmes, et Jésus, le fruit de vos entrailles, est béni.
0: Sainte Marie, Mère de Dieu, priez pour nous pauvres pécheurs, maintenant et à l'heure de notre mort. Amen.
1: Je vous salue, Marie, pleine de grâce. Le Seigneur est avec vous. Vous êtes bénie entre toutes les femmes et Jésus, le fruit de vos entrailles est béni.
0: Sainte Marie, Mère de Dieu, priez pour nous pauvres pécheurs, maintenant et à l'heure de notre mort. Amen.
1: Je vous salue Marie, pleine de grâce, le Seigneur est avec vous. Vous êtes bénie entre toutes les femmes et Jésus, le fruit de vos entrailles est béni.
0: Sainte Marie, Mère de Dieu, priez pour nous pauvres pécheurs, maintenant et à l'heure de notre mort. Amen.
1: Je vous salue, Marie, pleine de grâce, le Seigneur est avec vous. Vous êtes bénie entre toutes les femmes, et Jésus, le fruit de vos entrailles, est béni.
0: Sainte Marie, Mère de Dieu, priez pour nous pauvres pécheurs, maintenant et à l'heure de notre mort. Amen.
1: Je vous salue, Marie, pleine de grâce, le Seigneur est avec vous. Vous êtes bénie entre toutes les femmes, et Jésus, le fruit de vos entrailles, est béni.
0: Sainte Marie, Mère de Dieu, priez pour nous pauvres pécheurs, maintenant et à l'heure de notre mort. Amen.
1: Je vous salue, Marie, pleine de grâce, le Seigneur est avec vous. Vous êtes bénie entre toutes les femmes, et Jésus, le fruit de vos entrailles, est béni.
0: Sainte Marie, Mère de Dieu, priez pour nous pauvres pécheurs, maintenant et à l'heure de notre mort. Amen.
1: Gloire au Père, et au Fils, et au Saint-Esprit,
0: comme il était au commencement, maintenant et toujours, et dans les siècles des siècles. Amen. Nous te louons, Seigneur Jésus, pour la couronne que tu donnes aux vainqueurs. Marie, Reine de la paix,
1: priez pour nous.
0: Ô Marie, conçue sans péché,
1: priez pour nous qui avons recours à vous.
0: Notre-Dame, refuge des pécheurs,
1: priez pour nous.
0: Dans les conflits de ce temps, Seigneur, tu demandes à ton Église d'être le lieu où l'Évangile retentit en contradiction avec l'esprit du monde. Sois béni pour le pape Léon qui proclame ta parole de vérité et témoigne de toi devant les hommes. Accorde-lui une protection de chaque instant par Jésus le Christ, notre Seigneur.
1: Au nom du Père, et du Fils et du Saint-Esprit.
0: Amen.

0: gloire au Père et au Fils et au Saint-Esprit pour les siècles des siècles.
1: 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Il est 15 heures, l'heure de la miséricorde. Jésus disait à sœur Faustine, choisie par lui pour être apôtre de sa miséricorde, à 3 heures, immerge-toi tout entière en ma miséricorde, en l'adorant et en la glorifiant. Fais appel à sa toute-puissance pour le monde entier et particulièrement pour les pauvres pécheurs. Entre au moins pour un moment à la chapelle et adore mon cœur qui est plein de miséricorde dans le Très-Saint-Sacrement et, si tu ne peux pas entrer à la chapelle, plonge-toi dans la prière là où tu te trouves, ne serait-ce que pour un tout petit moment. En cette heure, je ne saurais rien refuser à l'âme qui me prie par ma passion. Par ces paroles, Jésus nous invite, nous aussi, là où nous nous trouvons, à nous plonger dans sa passion. C'est depuis l'oratoire de la radio, en présence du Saint-Sacrement, que nous sommes en union avec vous, auditeurs de Radio Espérance, glorifions la miséricorde de Dieu et adorons le cœur de Jésus dans le Saint-Sacrement.

Cœur de Jésus, source de miséricorde, dont les rayons de grâce se répandent sur tout le genre humain, nous t'en supplions, donne la lumière aux pauvres pécheurs. Implorons la miséricorde divine pour toutes les intentions que nous portons dans nos cœurs et plus particulièrement pour les âmes qui honorent et glorifient particulièrement la miséricorde de Jésus. Esprit Saint de Dieu, comble-nous de tes grâces et comble-nous dans ta lumière.

Nous venons de célébrer l'heure de la miséricorde. Nous reprenons maintenant le cours habituel de nos émissions.

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1: Prolongeons notre réflexion sur la mystique chrétienne. Le mystique est forcément quelqu'un qui croit à l'invisible. Il peut dire avec Saint-Exupéry, l'essentiel est invisible pour les yeux. Oh, bien sûr, il n'est pas toujours en train de fermer les yeux puisqu'il croit à la réalité de l'incarnation de Jésus. Et donc, il a besoin de se servir de statues, d'images, de vitraux pour se représenter ce Jésus bien vivant avec son corps. Il ne peut pas imaginer le corps de ressuscité, mais il en a une certaine idée. Donc, il a besoin de ouvrir ses yeux sur de belles images. Mais il sait très bien que Dieu est au-delà de l'image, que la vision de Dieu est réservée pour le ciel. Donc, il est habitué à penser à l'invisible. Et c'est pourquoi, après avoir regardé une statue ou une icône, il aime fermer les yeux en pensant que le Seigneur, invisible, invisiblement présent, le regarde. Il se laisse illuminer par le regard de Jésus. Donc, il pense à des réalités sensibles sans les voir. Il croit et il aime Jésus, il croit en Jésus et il l'aime alors qu'il ne le voit pas. Et donc, forcément, c'est quelqu'un pour qui l'invisible est essentiel. Le Père Leuve, un magnifique converti du siècle dernier, et qui, après sa conversion, est allé travailler comme débarqueur sur les ports de Marseille, eh bien, a écrit un beau livre comme s'il voyait l'invisible. Ça ne veut pas dire qu'il est déconnecté de la réalité, encore une fois, mais ça veut dire que, pour lui, l'essentiel ne se voit pas. La Sainte Trinité, dans son cœur, il ne la sent pas, il ne la voit pas, sauf exception. Jésus ressuscité, il l'aime sans le voir. Sans te voir, nous t'aimons. Sans te voir, nous croyons. C'est fondamental. Alors, il y a des gens qui disent « Je ne crois qu'à ce que je peux voir ». Bon, c'est un peu simpliste, car un homme est tout à fait capable de savoir que sa femme a un cœur en or alors qu'il ne le voit pas. Il en voit des manifestations, mais il ne voit pas son amour, l'amour de son cœur. Il ne voit pas son âme, alors qu'il sait que cette intelligence qui éclate dans la façon dont sa femme se conduit manifeste la présence d'une âme qu'on ne voit pas. Ne nous laissons pas dire qu'on ne croit qu'à ce qu'on voit. Ce sont les matérialistes purs et durs qui disent cela. Il ne manque pas de philosophes qui ne sont pas chrétiens et qui croient quand même à l'existence de réalités invisibles, métaphysiques. Beaucoup de philosophes pensent que les animaux ont une âme. Ils le disent pour expliquer les manifestations d'intelligence qui peuvent exister chez les animaux, surtout chez les animaux supérieurs. Mais on ne voit pas cette âme des animaux. On se contente de l'affirmer à partir de ce que l'on voit. Voilà, donc, un mystique chrétien, c'est quelqu'un qui n'a pas peur de fermer les yeux de temps en temps, au milieu d'une messe, au milieu d'une lecture, au milieu de la nature, parce qu'il pense qu'il y a beaucoup plus beau que tout ce qu'il voit, il y a la beauté de Dieu. Dans une page célèbre, saint Augustin déplore que pendant des années avant sa conversion, il se ruait sur la grâce des créatures en oubliant que dans son cœur, il y avait infiniment plus beau que cela, la beauté de Dieu. C'est tout simple. Les enfants sont capables de comprendre ça. Les enfants ont une connaturalité avec les réalités métaphysiques qui étonnent les parents. Voilà. N'ayez pas peur de manifester votre foi en invisible en osant de temps en temps avoir une attitude intérieure, un visage qui montre que il y a quelque chose de plus important que ce qu'il est en train de voir, c'est la réalité de Dieu, des anges, des saints, des autres âmes qui sont à l'autre bout de la planète et pour lesquelles il prie.

Personne ne connaît le Fils, sinon le Père. Et personne ne connaît le Père, sinon le Fils. Et celui à qui le Fils veut le révéler. Matthieu 11, 27.

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3: Message du pape Léon XIV pour la 12e journée mondiale de prière et de sensibilisation contre la traite des êtres humains. 8 février 2026. La paix commence par la dignité. Un appel mondial pour mettre fin à la traite des êtres humains. Chers frères et sœurs, à l'occasion de la 12e journée mondiale de prière et de sensibilisation contre la traite des êtres humains, je renouvelle avec force l'appel urgent de l'Église à lutter contre ce grave crime contre l'humanité et à y mettre fin. Cette année en particulier, je souhaite rappeler la salutation du Seigneur ressuscité. La paix soit avec vous. Ces mots sont plus qu'une simple salutation. Ils offrent un chemin vers une humanité renouvelée. La paix véritable commence par la reconnaissance et la protection de la dignité donnée par Dieu à chaque personne. Pourtant, à une époque marquée par une escalade de la violence, nombreux sont ceux qui sont tentés de rechercher la paix par les armes comme condition pour affirmer leur propre domination. De plus, dans les situations de conflit, la perte de vies humaines est trop souvent considérée par les bellicistes comme un dommage collatéral, sacrifié au nom de la poursuite d'intérêts politiques ou économiques. Malheureusement, cette même logique de domination et de mépris pour la vie humaine alimente également le fléau de la traite des êtres humains. L'instabilité géopolitique et les conflits armés créent un terrain fertile pour les trafiquants qui exploitent les plus vulnérables, en particulier les personnes déplacées, les migrants et les réfugiés. Dans ce paradigme brisé, les femmes et les enfants sont les plus touchés par ce commerce odieux. De plus, le fossé grandissant entre les riches et les pauvres plonge de nombreuses personnes dans une situation précaire, les rendant vulnérables aux promesses trompeuses des recruteurs. Ce phénomène est particulièrement inquiétant dans le contexte de la montée de ce qu'on appelle le cyber-esclavage, qui consiste à attirer des individus dans des stratagèmes frauduleux et des activités criminelles, telles que la fraude en ligne et le trafic de drogue. Dans de tels cas, la victime est contrainte d'assumer le rôle de coupable, ce qui aggrave ses blessures spirituelles. Ces formes de violence ne sont pas des incidents isolés, mais les symptômes d'une culture qui a oublié comment aimer comme le Christ aime. Face à ces graves défis, nous nous tournons vers la prière et la prise de conscience. La prière est la petite flamme que nous devons préserver au milieu de la tempête, car elle nous donne la force de résister à l'indifférence face à l'injustice. La prise de conscience nous permet d'identifier les mécanismes cachés d'exploitation dans nos quartiers et dans les espaces numériques. En fin de compte, la violence de la traite des êtres humains ne peut être surmontée que par une vision renouvelée qui considère chaque individu comme un enfant bien-aimé de Dieu. je tiens à exprimer ma sincère gratitude à tous ceux qui servent comme les mains du Christ en venant en aide aux victimes de la traite, y compris les réseaux et organisations internationaux. Je tiens également à rendre hommage aux survivants qui sont devenus des défenseurs d'autres victimes. Que le Seigneur les bénisse pour leur courage, leur fidélité et leur engagement sans faille. Avec ces sentiments, je confie ceux qui commémorent cette journée à l'intercession de Sainte Joséphine Bakita, dont la vie est un puissant témoignage d'espérance dans le Seigneur qui l'a aimé jusqu'à la fin. Marchons tous ensemble vers un monde où la paix n'est pas seulement l'absence de guerre, mais où elle est désarmée et désarmante, enracinée dans le plein respect de la dignité de tous.

Discours du pape Léon XIV aux membres de la Confédération nationale des Miséricordies d'Italie. Salle Clémentine, le samedi 14 février 2026. Au nom du Père et du Fils et du Saint-Esprit, la paix soit avec vous. Bonjour à tous et bienvenue. Je suis content de vous rencontrer tous, si nombreux, provenant de différentes régions d'Italie. Je salue Son Excellence Monseigneur Franco Agostinelli, correcteur général, les autres évêques présents, Monsieur Domenico Gianni, président national de la Confédération, les correcteurs et les représentants des différents sièges en Italie et à l'étranger. Les miséricordies ont une histoire séculaire qui remonte à l'époque médiévale et incarne trois dimensions importantes de la vie laïque chrétienne: la spiritualité, la charité et l'attention aux besoins actuels. Tout d'abord, traitons de la spiritualité. Depuis ses débuts, votre réalité associative a puisé sa force et son inspiration principalement dans la vie de foi et dans la pratique sacramentelle de ses membres. Ce fut le cas lorsque, dans la Florence du XIIIe siècle, dans un climat de guerre et de lutte intestine au sein des mêmes communautés civiles et ecclésiales, grâce à l'œuvre de figures lumineuses telles que Saint Pietro Martyr et Piero di Luca Borsi, certains fidèles laïcs décidèrent d'emprunter un chemin différent, de dévotion et de service. Leur exemple, peut-être précisément par son authentique simplicité, se diffusa rapidement auprès d'autres personnes, dans la péninsule tout d'abord, puis dans d'autres pays, jusqu'à atteindre le Portugal et de là les Amériques. La graine à partir de laquelle a germé et grandi le grand arbre dont vous faites partie est donc de nature sacramentelle. Il se fonde sur le baptême et par conséquent moral et ascétique. Cela implique pour vous la tâche, afin que la plante continue de pousser, de cultiver avant tout avec un grand engagement la formation chrétienne des membres, à travers la prière, la catéchèse, la fidélité au sacrement, spécialement lors de la messe dominicale de la confession. La cohérence morale des choix et des styles de vie, selon les valeurs de l'Évangile et de la tradition associative dont témoignent vos statuts. Saint Jean-Paul II le rappelait aux membres de votre confédération en disant: en fréquentant assidûment les sacrements, vous deviendrez des témoins joyeux d'une authentique existence chrétienne, et vous serez soutenus dans les pas que vous faites pour suivre le Seigneur de la vie, qui, à travers vous, veut révéler au monde d'aujourd'hui, aux hommes de ce temps, étonnant et inquiet, le vrai visage de Dieu. Dans cette optique, l'introduction parmi vous de la figure des custodi di misericordia, des laïcs qui accompagnent des laïcs, est significative. Tout comme le nom de correcteur, par lequel vous désignez les assistants spirituels, considérés non pas comme des guides étrangers à la communauté, mais comme des correcteurs, des assistants, des facilitateurs et des compagnons de voyage, dont le ministère est exercé et accueilli dans un climat de co-responsabilité, d'appartenance affective, de communion, dans lequel tous sont protagonistes d'un effort commun de croissance dans la perfection chrétienne. Nous en arrivons à la deuxième dimension, la charité,
votre histoire montre qu'une vie de foi authentique ne peut se réduire à un spiritualisme désincarné, mais aboutit nécessairement à la sensibilité aux besoins des autres et aux services généreux, sans compter. Je pense à vos nombreux confrères et consœurs qui ont payé personnellement, parfois au prix fort, leur fidélité à la tâche qui leur avait été confiée. À eux vont notre immense gratitude et notre prière. Là où il y a besoin, les miséricordies sont présentes, dans les situations extraordinaires d'urgence, dans les territoires de guerre, tout comme dans les milliers de services cachés de solidarité quotidienne. Pour témoigner, le pape le dit, de l'évangile de la charité parmi les malades, les personnes âgées, les porteurs de handicap, les mineurs, les immigrés et les pauvres. À travers les cases d'El Noix, les épiceries solidaires, les banques alimentaires, l'aide à domicile, les services d'écoute et d'accompagnement, vous établissez avec les personnes les relations de confiance et des parcours de réintégration sociale qui vont bien au-delà de la simple prestation de service, même qualifiée. Vous ne vous limitez pas à faire pour, mais vous vous engagez à marcher à côté d'eux, en reconnaissant dans les autres des frères et des sœurs, chacun avec sa dignité et son histoire, à rencontrer dans la gratitude pour le don réciproque et avec lesquels marcher sur la voie de la sainteté. Et il y a un dernier aspect sur lequel s'arrêter. L'attention aux besoins actuels qui vous caractérise également. En effet, grâce à une base spirituelle et communautaire et au zèle pour le bien envers son prochain, les miséricordies sont depuis des siècles témoins de capacités d'adaptation et d'actualisation, montrant que faire ensemble et faire par amour aide aussi à agir de façon libre et créative. Les nombreuses et diverses activités que vous réalisez depuis des centaines d'années, selon les besoins du prochain, en sont le signe. Tout comme la présence dans cette salle, outre les confrères et les consœurs, également des fratres, nés récemment pour promouvoir la culture du don à travers le don de sang, d'organes et de tissus. Ainsi que la petite miséricorde, où l'on apprend à vivre la charité immédiatement dès l'enfance. Très chers amis, je vous encourage à poursuivre votre engagement en tant que communauté dans laquelle la foi et la pratique de la charité se vivent intensément. Veillez à grandir dans l'esprit et à servir avec joie et simplicité, étranger à toute logique de pouvoir, voué à la louange de Dieu et au bien de ceux que le Seigneur met sur votre chemin. Soyez toujours des messagers d'espérance, de charité et de paix, comme le symbolise l'icône jubilaire qui, au cours d'un long chemin, a été apportée à de nombreuses communautés et qui a été remise aux frères et sœurs d'Ukraine. Je vous remercie pour ce que vous faites, je vous rappelle dans la prière et je vous donne de tout cœur, ainsi qu'à vos familles, la bénédiction apostolique. Merci.

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3: Chers amis auditeurs, pour le temps d'enseignement qui va suivre sur nos ondes, je vous propose de continuer à écouter les enseignements recueillis à l'occasion du congrès Adoratio qui s'est déroulé tout au cours de cette semaine au sanctuaire de Notre-Dame du Lot. Et nous allons maintenant écouter une intervention du père Tristan Rivière sur les révélations privées et les phénomènes extraordinaires.

Chers amis, aujourd'hui, je voudrais qu'on parle et qu'on échange à propos de ce qu'on appelle les révélations privées, les mystiques et les phénomènes extraordinaires. C'est pas, j'ai pas préparé une longue conférence sur le sujet, je vais simplement vous donner quelques pistes pour commencer ensuite notre échange. La première chose que je veux vous dire, l'avertissement que je vais vous faire, c'est que ne comptez pas sur moi pour répondre à des questions sur un tel ou un tel en particulier. Je suis pas là pour vous dire tel mystique, telle apparition, tel événement, voilà ce qu'il faut en penser. C'est pas mon propos aujourd'hui. Moi, je vais vous donner des critères, je vais vous donner des principes qui sont ceux de l'Église pour mettre à leur juste place les révélations privées et les phénomènes extraordinaires dans votre vie spirituelle. Je ne vais pas faire le discernement à votre place sur telle ou telle apparition discutée. Voilà. Je ne suis pas là pour ça. Donc, je vous le préviens tout de suite, même dans les questions qui suivent, ce n'est pas la peine de me dire qu'est-ce que vous pensez de un tel, qu'est-ce que vous pensez de tel lieu d'apparition. Je ne vous répondrai pas de cette manière-là. Voilà. Et volontairement, dans les exemples que je vais donner, je ne vais donner que des exemples qui ne sont pas discutables. Je vais vous parler de Sainte Faustine parce que c'est une sainte canonisée, et peut-être je vous parlerai de fausses apparitions qui ont été très clairement condamnées sans l'ombre d'un doute, pour qu'il n'y ait aucune discussion possible. Voilà. Je ne rentrerai pas dans des cas discutés. Pour comprendre la juste place des apparitions privées, des apparitions et des révélations privées dans la vie spirituelle, il faut revenir un petit peu à ce que nous disions ce matin sur la parole de Dieu. Dieu, pour ceux qui m'ont écouté ce matin, je me répète un petit peu, mais Dieu est transcendant. Il est infiniment au-delà de nos petites conceptions et de nos mots. Dieu ne parle pas telle langue en particulier. Dieu ne parle pas que latin, par exemple. Voilà. Je rassure ceux qui auraient eu une inquiétude sur ce point. Dieu ne parle pas que latin, par exemple. Dieu, il est très au-dessus de ces petites choses que sont le temps, l'espace ou les différences des idées. Pour nous, ce sont des choses qui ne sont pas des petites choses. Pour nous, c'est des choses qui sont dans lesquelles on est prise. Nous, on n'a pas le choix, on est dans le temps. Hier, ce n'est pas la même chose que demain. Dieu, il est bien au-delà de cette question de temps. Nous, on est dans l'espace. Si on est ici, on n'est pas ailleurs. Dieu, il est bien au-delà de ça. Et de la même manière, nous, on a des idées qui sont séparées. Si je pense à un chat, je ne pense pas à une chaise. Et si je pense à une chaise, je ne pense pas à une table. On perçoit la réalité de manière complètement parcellaire. On a plein de petites idées distinctes. Dieu, il est bien au-dessus de ça. Nous, on pense dans une langue. Parfois, quand on est très, très bilingue, on peut même se mettre à penser aussi dans une autre langue. Mais ordinairement, on pense dans une langue. Et la langue qu'on a influe sur notre façon de penser. Parce que, par exemple, s'il y a des mots qui existent dans telle langue et qui n'existent pas dans une autre, ça va changer la manière de penser. Dieu, il est bien au-delà de ça. Dieu ne pense pas qu'en grec, en hébreu ou en latin. Pourquoi est-ce que je commence là-dessus? Parce que ce matin, je vous ai parlé de l'inspiration des Écritures, l'inspiration de la Bible. Et je vous disais que la Bible, c'est pas une dictée où Dieu aurait dicté en hébreu, mot à mot, tel livre à tel prophète. Le prophète Isaïe ne s'est pas réveillé un matin avec un mail du bon Dieu sur son ordinateur qui lui disait « Voici le texte de ce que tu devras dire, de ce que tu devras dire sur la place de Jérusalem. » Dieu n'envoie pas son texte précis à la lettre près. Les prophètes, les auteurs de l'Écriture sainte, ils font une expérience de Dieu qui est une expérience authentique et ils vont mettre des mots inspirés par Dieu sur cette expérience. Mais des mots qui viennent aussi d'eux, qui sont pris dans leur vocabulaire, qui sont pris dans leur manière de penser, etc. Comme c'est la Bible, reconnue par l'Église comme inspirée, on a la garantie, on a la promesse de l'Église que cette expérience mystique qui se traduit dans la Bible, elle est authentique, c'est une expérience de la parole qui est totalement humaine, mais aussi totalement divine, elle est sans ambiguïté. L'expérience divine est sincère, elle est plus que sincère, elle est authentique, c'est ce que je vous disais ce matin, la Bible, elle est 100% divine,
mais la manière de raconter, elle est aussi 100% humaine. Par exemple, quand les auteurs de la Bible, vous comprendrez après pourquoi je fais tout ce détour par la Bible, quand les auteurs de la Bible expliquent que la terre est posée sur des colonnes, par exemple, et qu'il y a des colonnes qui soutiennent le ciel, c'est parce que c'était leur manière de concevoir le cosmos à l'époque, et c'est leur manière humaine de concevoir, et Dieu se sert de cette conception pour nous communiquer sa révélation. Mais c'est pas Dieu qui se trompait à l'époque sur la manière dont était faite la terre, voyez. Je crois que le bon Dieu a toujours su que la terre n'était pas plate et posée sous un grand disque de sous un grand dôme de verre qui se déchirait pour laisser passer la pluie. Je crois que le bon Dieu était au courant que la cosmologie est un tout petit peu plus compliquée que ça. Donc c'est pas le bon Dieu qui a progressé dans sa connaissance de la planète. Ce sont les auteurs humains qui ont progressé dans leur connaissance de la planète. Parce que le bon Dieu, c'était pas son problème de nous parler de la forme de la Terre, etc. Le bon Dieu, il nous révèle, sous tous les mots possibles de la Bible, le bon Dieu, il nous révèle toujours la même chose. Il nous révèle son plan d'amour, son plan de salut, la condamnation du monde par le péché, et puis la rédemption du monde par le sacrifice, par l'amour de Dieu. C'est ça que Dieu nous révèle. Et donc, quand on lit la Bible, alors même qu'on sait qu'elle est inspirée par Dieu, qu'on en a la garantie absolue par l'Église, quand on lit la Bible, on a le droit, et on le fait, et il faut le faire, de faire la part des choses en disant « toute la manière dont c'est raconté vient des conceptions que l'auteur humain se faisait, et d'essayer de comprendre, derrière ces conceptions, qu'est-ce que Dieu veut nous dire ?» Et on a le droit de faire ce travail. Hein, on n'est pas des fondamentalistes de l'Écriture, on ne prend pas l'Écriture au pied de la lettre, parce qu'on sait que Dieu passe par des auteurs humains. Si je prends un autre exemple, en dehors de la Bible. Si je vous dis « le soleil se lève », je vous dis quelque chose, pas là maintenant, mais il est 16h, le soleil ne se lève pas maintenant, mais imaginons qu'il est 6h du matin et je vous dis « le soleil se lève ». Je peux vous dire quelque chose de vrai, mais il est vrai de mon point de vue, parce que moi je vois le soleil qui bouge. Mais c'est pas le soleil qui sort de son lit et qui prend son café. Hein. Quand je dis « le soleil se lève », c'est la Terre qui tourne autour du Soleil. Mais par commodité, je dis « le Soleil se lève ». Je dis pas « tiens, la Terre vient de faire... Oh, quelle merveilleuse rotation de la Terre nous avons ce matin ». Non, je dis « quel merveilleux lever de Soleil nous avons ce matin ». Voilà. C'est une manière de parler qui dit quelque chose de vrai, mais qui dit avec des mots qui embrassent mon petit point de vue à moi. Autre comparaison. Vous allez voir pourquoi tout ça va s'appliquer aux révélations privées. Autre comparaison. Si je lance un bout de bois dans le feu, selon la nature du bois, ça va faire un résultat très différent. Si je mets un bout de bois tout mouillé et tout pourri par l'eau, ça va faire une espèce de grosse fumée noirâtre et ça va pas faire beaucoup de flammes. Si je mets une belle poutre de chêne bien sèche, ça va faire au contraire une très belle flamme. Si je mets des brins d'herbe, ça va partir tout de suite et puis il y aura plus rien très vite. Selon la nature de ce que je mets dans le feu, la flamme et la fumée prennent des allures qui peuvent être très différentes. Est-ce que c'est le feu qui a changé d'avis entre-temps ? Est-ce que c'est le feu qui a changé sa manière d'être ? Non, c'est pas le feu qui a changé sa manière d'être. C'est la brindille qui n'est pas de la même nature que la bûche de chêne, qui n'est pas de la même nature que le bois mouillé. C'est la même expérience du feu, c'est le même feu. Cette expérience du feu, elle est vraie, elle est authentique. Hein ? On peut pas dire que la bûche de chêne, elle a une expérience du feu qui est plus vraie que les brindilles, vous voyez ? Ils font tous une expérience du feu qui est réelle. Mais de cette même expérience, du même feu, le résultat qui apparaît est très différent. Quand une personne humaine fait une expérience de rencontre avec Dieu, elle est comme jetée dans le feu, c'est-à-dire que dans le feu de l'amour de Dieu. C'est-à-dire que Dieu, lui, en fait, dit toujours la même chose. Dieu dit toujours la même chose depuis la Genèse jusqu'à la fin de l'Apocalypse, et depuis la Genèse jusque... et on y arrive, aux mystiques contemporains les plus récents, en fait, Dieu dit toujours la même chose. Mais la personne qui vit une expérience mystique, elle vit cette expérience avec tout ce qu'elle est, là où elle en est de sa connaissance de Dieu, de sa culture, de sa vie spirituelle, de sa culture spirituelle aussi, de ses lectures, etc. Et avec tout ce bagage, quand elle fait une expérience mystique, ça va se traduire par des mots. Mais ces mots, ils sont à mettre aussi sur le compte de la personne elle-même, de qui elle est, de son bagage. Vous voyez ce que je veux dire ? Je ne vous dis pas,
que ces personnes-là n'ont pas une vraie expérience mystique. Je vous dis au contraire, ils en ont une. Mais les mots avec lesquels cette expérience s'exprime, ils sont à mettre autant sur le compte de la personne que sur le compte de l'expérience mystique. Ce travail-là, cette compréhension-là, on n'a aucune difficulté à la faire quand on parle de la parole de Dieu, parce que de l'Écriture sainte, parce que ça fait des années que, depuis, on va dire en caricaturant beaucoup, beaucoup, que depuis le XXe siècle, l'Église a un peu assoupli, libéralisé la manière de lire la Bible et a autorisé les chercheurs à travailler plus librement sur le contexte de la Bible, quand est-ce que tel texte a été écrit, qu'est-ce que ça voulait dire à l'époque, etc. Et donc les chercheurs de la Bible sont encouragés à étudier la Bible de cette manière-là. Parfois, on a l'impression que, quand on parle des révélations privées, dans le rapport qu'on a aux révélations privées, on a l'impression qu'on ne se reconnaît pas le droit de faire ce travail. Alors que, bien sûr que si, si on a le droit de faire ce travail sur la Bible, dont on a la promesse, la certitude qu'elle est inspirée de Dieu, à plus forte raison, on peut le faire pour les gens qui ont une expérience mystique. Je prends un exemple. Quand Sainte Faustine a des visions de Jésus, qui lui révèle sa miséricorde. Je ne dis pas que l'expérience de Faustine est fausse, je vous dis, l'expérience de Faustine, elle est vraie, elle a une vraie expérience mystique. Mais les mots avec lesquels cette expérience se traduit, les mots qui sont dans l'expérience de Faustine sur la bouche de Jésus, c'est un enseignement, c'est un vocabulaire, c'est une manière de penser qui tient autant de Faustine que de Jésus. On ne peut pas dire simplement « Jésus a dit ça, un jour ». Il faut dire « Faustine a dit que Jésus a dit ça ». Parce que ce n'est pas la même chose. Un message, comme on dit, le message d'une révélation ou le message d'un mystique, ce n'est pas la même chose s'il est en Pologne dans les années du XXe siècle comme Faustine, ou si c'était au Pérou au XVIIe siècle, ou si c'était... Il faut savoir qui dit, dans quel contexte, avec quel bagage, etc., pour comprendre ce dont il s'agit. C'est pour ça que l'Église l'Église accepte qu'on s'appuie sur les révélations privées, mais pas de la même manière que sur l'Écriture sainte et la tradition de l'Église qui constitue la révélation avec un grand R. La révélation, ce mouvement dont je parlais ce matin de Dieu transcendant, incommunicable, qui se donne à l'homme, qui se manifeste, qui fait irruption dans le monde, la révélation de Dieu, elle passe par l'Écriture sainte, la Bible, et par la tradition de l'Église qui nous donne la Bible et qui l'interprète. La révélation de Dieu, la révélation avec un grand R, appelle, comme dit le Concile Vatican I, l'obéissance de la foi. L'obéissance de la foi. À Dieu qui se révèle, nous devons l'obéissance de la foi. À toutes les expériences mystiques qui ont lieu ensuite, nous n'avons pas obligation de croire. Ce sont les expériences mystiques de un tel ou de un tel qui appartiennent à leur place à la grande histoire de la vie de l'Église. Même quand la personne ensuite est canonisée, comme c'est le cas de Faustine, même quand la personne est canonisée, vous n'êtes pas tenu, comme chrétien, d'adhérer, de reconnaître les révélations de Sainte Faustine. Ce que l'Église vous dit, c'est que Faustine est sainte. Autrement dit, que son expérience mystique, elle a été une vraie et belle expérience mystique. Mais si ensuite vous trouvez que dans cette belle et sainte expérience mystique, telle formule qui est mise sur la bouche de Jésus, si vous trouvez qu'elle ne vous nourrit pas, qu'elle ne vous semble pas parfaitement cohérente avec le reste de la doctrine, etc., vous n'êtes pas tenu de la recevoir. Hein, même les saints peuvent se tromper. Même les plus grands docteurs de l'Église peuvent se tromper. Saint Thomas d'Aquin, qui est un grand, immense docteur de l'Église, Saint Thomas d'Aquin, dans son œuvre, il y a 90% de son œuvre qui est absolument prodigieuse et encore d'actualité, et puis il y a quelques passages où Saint Thomas n'avait pas parfaitement vu juste. Pourtant, l'Église nous l'a donné comme docteur de l'Église. Les saints, là-dessus, ne sont pas absolument infaillibles. Et donc, ce qui est vrai pour leur travail intellectuel comme Saint Thomas, est vrai aussi pour leur expérience mystique. Un saint qui a une expérience mystique sincère et authentique, dans sa manière de la raconter, peut-être qu'il a utilisé telle ou telle formule qui, aujourd'hui, nous paraît pas tout à fait juste.
ça ne veut pas dire que Jésus s'est trompé. Vous voyez ? Ça veut dire que la personne, en faisant son expérience, elle dépendait, pour mettre des mots, elle dépendait de l'état des connaissances qu'elle avait en son temps. L'Église n'impose pas de croire aux révélations privées, aux apparitions et aux phénomènes extraordinaires. Il y aurait deux extrêmes dont il faut se garder. Le premier extrême, ce serait de nier par principe, en disant « je ne crois à aucune apparition, je ne crois à aucun miracle, par principe, parce que je ne pense pas que Dieu puisse faire ça ». Là, vous êtes en train de vous écarter de la tradition de l'Église, puisque dans la tradition de l'Église, on dit « si, ce sont des choses qui arrivent réellement ». Dieu peut le faire, Dieu est tout-puissant. Donc Dieu peut se manifester de manière plus extraordinaire. Et l'autre extrême, ce serait de dire « cette apparition à laquelle je crois, je veux l'imposer à tout le monde. Je pense que tout le monde doit y adhérer. » Par exemple, dans telle apparition, la Sainte Vierge a exigé que. Jésus a demandé que. Et donc, si vous n'obéissez pas à ce que Jésus a demandé, ou à ce que la Sainte Vierge a demandé, vous faites obstacle à la révélation de Dieu, vous êtes un mauvais croyant, vous êtes... Là, gros signal d'alarme. L'Église n'impose aucune révélation privée. Si, dans l'expérience de tel ou tel mystique, il y a des encouragements à pratiquer telle ou telle dévotion, très bien. Si il y a la prétention à imposer une vision des choses, à imposer une dévotion particulière, gros drapeau rouge, hein, gros signal d'alarme. Pourquoi ? Parce que Jésus, je crois qu'il connaît un petit peu sa théologie, c'est une bonne nouvelle. Et donc, Jésus sait que les révélations privées ne s'imposent pas à la foi des fidèles. Donc ce serait une contradiction de la part de Jésus de vouloir imposer une décision à l'Église en passant par des révélations privées. C'est impossible. Qu'une révélation privée prétende s'imposer à l'Église, je le redis, c'est impossible. Parce que l'Église n'impose pas la foi dans les révélations privées, et donc Jésus n'impose pas des choses à son Église à travers les révélations privées. Ça ne veut pas dire que l'expérience de la personne en question est entièrement à jeter, mais ça veut dire que sur cet aspect-là, il faut avoir du discernement. Et ça m'amène à ce mot clé que je viens de lâcher, qui est le mot de discernement. Quand on a une personne qui témoigne d'expériences mystiques extraordinaires, que va faire l'Église ? Comment l'Église va-t-elle opérer son discernement ? Récemment, c'était il y a un an ou deux, je crois, le dicastère pour la doctrine de la foi, c'est en quelque sorte le ministère de la théologie, c'est le ministère chargé dans l'Église de veiller à la vérité de la foi, et qui examine justement les propositions nouvelles, etc. Il y a un an ou deux, le dicastère pour la doctrine de la foi a changé sa manière de parler des révélations privées et des phénomènes extraordinaires. Pourquoi ? Auparavant, face à un phénomène extraordinaire, l'Église pouvait donner trois jugements. Soit l'Église disait « c'est surnaturel », constat de supernaturalité, c'est surnaturel, ça vient de Dieu. Soit l'Église disait « on ne peut pas constater que c'est surnaturel », soit l'Église disait « ce n'est pas surnaturel, on affirme que c'est faux, que c'est une fausse expérience ». Donc c'était clair, c'est authentique, on ne peut pas dire que c'est authentique, c'est faux. Quand on pouvait dire que c'était faux, c'était assez facile. Comme dit le Seigneur, on juge un arbre à ses fruits, c'est-à-dire que quand on voit que manifestement telle personne prétendue mystique ou telle apparition présumée conduit les âmes à se détourner de la charité, de la communion de l'Église, à couvrir des crimes, etc., il paraît assez évident que ça ne peut pas venir de Dieu. Ça ne veut pas dire que le voyant n'était pas sincère. Il pouvait être, d'une part, un peu malade. Et pourquoi est-ce que je vous dis ça ? Parce que même les grands saints peuvent aussi être faits avec une psychologie blessée, comme nous le sommes tous. Hein. Il y a des grands saints qui avaient une psychologie abîmée. Hein. On peut être un grand saint et avoir une psychologie abîmée. Sainte Catherine de Sienne, si quand vous lisez les écrits de Sainte Catherine de Sienne et que vous les comparez à sa biographie, vous voyez bien que c'est pas du tout lui faire injure que de faire remarquer que
Elle a certains de ses traumatismes d'enfance qui se réveillent et qui s'expriment dans ses apparitions. Elle a tout un rapport. Catherine de Sienne, vous savez, je crois que je dis pas de bêtises, je parle de mémoire, mais que elle a survécu alors que l'autre enfant qui était en nourrice avec elle, ou peut-être sa sœur, n'a pas survécu parce que la nourrice n'avait pas assez de lait. Et donc, elle a un traumatisme à propos de ça. Et comme par hasard, dans les visions et les apparitions de Sainte Catherine de Sienne, il est question en permanence du fait que Jésus se donne en nourriture, qu'il donne du sang comme du lait, etc., etc., et qu'on va boire le sang de Jésus comme du lait. Il faudrait d'une mauvaise foi invraisemblable pour ne pas voir qu'il y a quand même un lien entre les deux. Et Sainte Catherine de Sienne, toute grande sainte qu'elle était, certains médecins, à la lecture de sa biographie, etc., ont diagnostiqué, pour autant qu'on puisse diagnostiquer à distance, mais disons, ont émis l'hypothèse que très probablement, elle avait une forme d'anorexie, par exemple. Ça ne l'empêche pas d'être non seulement sainte, mais docteur de l'Église. Voyez. Et le fait de dire qu'elle est docteur de l'Église ne nous empêche pas de reconnaître que dans ses visions et dans ses apparitions, il faut savoir discerner pourquoi, d'où viennent les choses, etc. Donc, quand l'Église a plus forte raison, quand l'Église dit « telle apparition était fausse », quand l'Église disait « telle apparition est fausse », ça pouvait être que le voyant était malade, ou ça pouvait être qu'il a été l'objet d'une illusion démoniaque. Ça existe aussi. Comme dit la Bible, Satan se déguise en ange de lumière. Et puis parfois, c'est aussi des charlatans et des menteurs. Je prends un exemple. En Espagne, il y a eu, au XXe siècle, des fausses apparitions dans la ville de Palmar de Troya, des fausses apparitions de la Sainte Vierge, et avec un prétendu voyant qui a prétendu recevoir les stigmates. Les fruits de cette apparition, c'est une secte avec des actes de pédophilie, du détournement de fonds, du trafic de drogue. Enfin, la totale. Voilà, on juge un arbre à ses fruits. Donc l'Église n'avait eu aucun problème à dire ça, c'est faux. Mais la difficulté, c'est que quand l'Église disait « oui, on constate que c'est surnaturel », les gens avaient tendance à surinterpréter ce jugement. Les gens avaient tendance à dire « vous voyez, l'Église a dit « oui, c'est authentique, donc on est obligé d'y croire, donc c'est vraiment mot pour mot une dictée du bon Dieu ou une dictée de la Sainte Vierge », alors que c'est pas ça que l'Église disait. L'Église disait « l'expérience mystique de la personne est sincère, l'expérience mystique de la personne est authentique ». Mais comme toute expérience

peut faire du bien à la foi. Il n'a rien de contraire à la foi, il peut être édifiant. Ça, c'est le maximum auquel l'Église s'autorise à reconnaître l'authenticité d'une apparition. C'est de dire, ça ne peut pas faire de mal. Ça ne peut pas faire de mal, il y a des choses qui sont belles, il y a des choses qui sont édifiantes. Vous voyez qu'on est très très loin de « le bon Dieu impose ceci ». Ça, vous avez le droit d'y croire, vous avez le droit de prendre ça pour vous. Vous avez le droit de vous nourrir des prières qui sont recommandées par cette dévotion, de lire ces extraits comme étant des petits jalons pour vous aider dans votre vie de foi. Mais les apparitions privées, elles sont à mettre du... Elles n'ont pas plus de valeur que, par exemple, l'opinion d'un théologien qui a réfléchi et qui a écrit un livre. Hein? Si un théologien, je parle d'un saint théologien, hein, qui faisait, comme disait le pape, de la théologie à genoux, quand vous lisez, par exemple, les livres de théologie de saint Thomas d'Aquin, l'Église vous dit, bah oui, ils sont bien, il faut les lire, c'est une bonne chose. Saint Thomas est docteur de l'Église. Mais on ne prétend pas que saint Thomas avait une expérience mystique pour écrire ses livres. Eh bien, les apparitions privées, les révélations, etc., elles sont du côté de la réflexion des théologiens, elles sont du côté de l'expérience des croyants, et elles ne sont pas du côté de la révélation, c'est-à-dire de l'Écriture sainte et de la tradition. Deux dernières petites remarques avant de passer à la discussion. Première remarque, un exemple de ce phénomène dont je parle, les stigmates. Saint François d'Assise est le premier saint dont on ait gardé la trace de sa stigmatisation, c'est-à-dire du fait que sont apparus sur ses mains et sur son côté et sur ses pieds les traces des clous et du coup de lance. Bon, voilà, vous savez ce que c'est que les stigmates de Notre Seigneur sur la croix. Saint François d'Assise est le premier saint dont on ait la trace qu'il a été stigmatisé. Est-ce que vous pensez que le bon Dieu s'est réveillé un matin au XIIIe siècle en disant « Je viens d'avoir une idée toute nouvelle, je vais envoyer des stigmates à des gens. J'y avais jamais pensé avant. » C'est pas comme ça que ça se passe. Le bon Dieu n'a pas d'un coup eu l'idée que « Tiens, je vais envoyer des stigmates à des gens. » Les stigmates apparaissent à ce moment-là parce que dans l'histoire de la spiritualité, il y a un déplacement qui s'opère à ce moment-là en Occident. La dévotion populaire se concentre sur la passion de Jésus, là où l'Antiquité chrétienne et le Haut Moyen-Âge contemplaient plutôt la gloire de Jésus et sa résurrection. Il y a un déplacement qui s'opère, on contemple davantage la croix de Jésus, on approfondit ce mystère. Et donc, quand quelqu'un fait une expérience authentique mystique, une authentique expérience mystique, comme saint François, marqué par le courant spirituel de son époque, cette authentique expérience mystique, eh bien, chez lui, elle va prendre la forme d'une expérience de stigmatisation. Hein? Comprenez bien, je ne vous dis pas qu'il s'est fait ses stigmates à lui-même par autosuggestion. Hein? Je ne prétends pas ça. Et si je pense très très fort, moi, si j'essaie très très fort de faire apparaître des stigmates, je ne vais pas réussir. Ce n'est pas de l'autosuggestion. C'est une vraie expérience mystique. Mais qui prend cette forme parce qu'on est dans un certain contexte. Et ensuite, il y aura plein d'autres stigmatisés en Occident, à partir de saint François. Et ça va se développer dans la suite de saint François. Mais, par exemple, il n'y a pas de stigmatisés dans les églises d'Orient. Même dans les églises catholiques orientales, et même chez les églises orthodoxes, dans lesquelles il y a pourtant des saints que nous n'avons aucune difficulté à reconnaître comme des saints, il y a des grands saints orthodoxes que nous, catholiques, nous reconnaissons comme des saints, hein, saint Séraphin de Sarov, etc. Et puis, il y a aussi des églises catholiques orientales. Et dans Saint-Chapelle, il est catholique. Parce qu'il est maronite, donc il est catholique. Mais dans les églises catholiques orientales ou dans les églises orthodoxes, il n'y a pas de stigmatisé. Est-ce que c'est parce que là-bas, le bon Dieu, le réseau passe pas? Et donc, il n'arrive pas à aller planter ses clous jusque-là? Ou bien parce qu'ils sont quand même, ils sont moins saints que nous? Nous, les vrais saints, c'est quand même nous, les Européens? Non. Évidemment pas. C'est parce que dans leur culture spirituelle, il y a moins eu cette accentuation sur la passion. Et donc, en Orient, les phénomènes extraordinaires de la vie mystique peuvent se manifester par d'autres choses, par des choses plus de clarté, de transfiguration, de voilà, des choses comme ça. C'est un signe fort qui confirme, vous voyez ce que je vous dis, qu'une expérience mystique authentique, elle va prendre une forme due à là où on en est, à notre contexte spirituel. Deuxième remarque conclusive avant de passer à la discussion, sur le mot mystique. Dans le vocabulaire courant, parfois, quand on dit mystique, on pense à une personne qui a eu des révélations privées, des apparitions, des visions, des phénomènes extraordinaires comme la lévitation ou des choses comme ça. En fait, c'est un dévoiement du mot mystique.

Origine, mystique, c'est lié au mot mystère. Les mystères, c'est les sacrements. La mystique, c'est simplement la vie avec Dieu. Une personne peut avoir une authentique vie mystique, c'est-à-dire une vie d'union à Dieu, sans avoir aucun phénomène extraordinaire. Les phénomènes extraordinaires ne constituent pas, ne définissent pas la vie mystique. Et inversement, une personne dont le tempérament est favorable à ce genre d'impression sensible, ce genre d'expression ou d'impression sensible, peut être plus facilement sujette à des choses qu'elle interprétera comme des visions, etc., sans que sa vie mystique soit pour autant réellement aussi profonde. Il y a, par exemple, en Occident, un grand auteur qui est unanimement reconnu comme un auteur mystique, dans le sens où c'est un auteur qui a mis des mots sur la vie spirituelle et sur l'expérience de Dieu d'une manière extrêmement prononcée, c'est Saint Jean de la Croix. Saint Jean de la Croix, c'est un grand, grand docteur de la vie mystique, qui a parlé de l'union à Dieu, qui a parlé de la vie de l'âme, de la nuit, de la foi, etc. Saint Jean de la Croix, non seulement il ne raconte aucune expérience mystique le concernant extraordinaire, mais il est extrêmement sévère sur tous les phénomènes extraordinaires. Saint Jean de la Croix, il dit, si vous avez une vision ou une apparition ou quelque chose comme ça, encore une fois, je vous dis, c'est ce que Saint Jean de la Croix enseigne, je vous dis pas que c'est absolument ça qu'il faut faire, mais l'opinion de Saint Jean de la Croix, c'est, si vous avez une vision, une apparition, quelque chose comme ça, vous devez de toute façon la rejeter. Pourquoi? Même si elle vient de Dieu. Pourquoi? Parce que, comme elle n'est pas obligatoire pour votre salut, vous ne prenez aucun risque en la rejetant. Le bon Dieu va pas vous, vous ne risquez pas votre salut en la rejetant puisqu'elle n'est pas obligatoire pour votre salut. Donc vous ne prenez aucun risque en la rejetant. En revanche, comme elle peut être mêlée d'erreurs, soit de tentations diaboliques, soit d'erreurs de projection de votre part, etc., vous prenez des risques en l'acceptant. Donc vous voyez que Saint Jean de la Croix, il va très loin, hein. Il dit, même si votre vision, elle est authentique, vous devez la rejeter. Alors, Saint Jean de la Croix est un des plus extrêmes dans le rejet des révélations privées. Mais ça nous, et c'est pourtant un immense auteur mystique. Donc il faut le mot mystique, il faut faire attention quand on en parle. Un mystique, une mystique, etc. Non, la mystique, ce sont pas les phénomènes extraordinaires. La mystique, c'est l'union à Dieu. Et donc un auteur mystique, c'est quelqu'un qui a pu mettre des mots sur l'union à Dieu. Mais ça, c'est pas forcément quelqu'un qui a des phénomènes extraordinaires. Parce que les phénomènes extraordinaires, c'est épiphénoménal, comme on dit, c'est la surface des choses, mais c'est pas du tout important. C'est des signes qui peuvent nous être donnés, mais c'est pas du tout l'essentiel. Donc, vous voyez, c'est très bien qu'il y ait. On peut se nourrir des saints ou d'auteurs spirituels qui nous parlent, qui ont mis des mots sur leur expérience mystique. C'est très bien. On peut dire le chapelet de la miséricorde de Sainte Faustine. C'est très bien. L'Église l'encourage. Il n'y a aucun problème avec ça. On peut porter le scapulaire du Mont Carmel. Vous voyez, il n'y a aucun problème avec ça. Hein, ça nous aide. Ce sont des aides sur le chemin de la foi. On peut méditer les apparitions de Lourdes, par exemple. Les apparitions de Lourdes, c'est très très riche d'enseignements, c'est très bien, on peut méditer les apparitions de Lourdes. On peut lire des auteurs dont on ne sait pas encore, on ne peut pas encore dire absolument quelle a été la sincérité de leur expérience mystique ou quelle a été l'authenticité. L'Église ne s'est pas prononcée dessus. Voilà, on peut les lire, mais ayons ce discernement. Ne tombons pas dans le panneau de penser que c'est une espèce d'annexe à la Bible que le bon Dieu aurait oublié de publier à l'époque de Jésus et il se serait empressé de publier ensuite au XIXe siècle. Voyez. Donc vous voyez, je ne vous décourage pas à la lecture des mystiques, etc. Et c'est très bien d'avoir vos auteurs que vous aimez. Certaines âmes sont plus sensibles à ce type de langage, souvent très imagé des mystiques, hein, qui ont des visions, qui ont des choses comme ça. Et certaines âmes sont très aidées par ça. Par exemple, le tableau de Jésus. Le tableau de Jésus miséricordieux de Sainte Faustine fait énormément de bien à beaucoup d'âmes qui s'y trouvent, qui y trouvent de la force, de la consolation. Et donc, c'est formidable. Enfin, c'est très bien. Diffusons-le. Enfin, voilà, j'encourage. Et puis, d'autres seront totalement indifférents à cette image et même diront, mais que c'est pas beau du tout. Enfin, moi, j'imagine pas du tout Jésus comme ça, etc. Pas de problème. On peut ni condamner ceux qui l'encouragent, ni condamner ceux qui n'aiment pas du tout. C'est laisser au libre choix. En revanche, et promis, je termine par ça. En revanche, ensuite, c'est dans votre propre vie, dans notre propre vie, la question c'est de savoir quelle place on leur donne à toutes ces apparitions privées, pour que ça reste à sa juste place, pour que les chemins de traverse que le bon Dieu nous a ouverts pour nous mener jusqu'à lui, eh bien, finissent quand même par nous mener jusqu'à lui. Est-ce que si nous avons de la dévotion pour tel ou tel saint qui a eu tel ou tel mystique, ou est-ce que ça nous aide à mieux comprendre la parole de Dieu? Ou est-ce que ça vient au contraire faire obstacle entre nous et la parole de Dieu? Hein? Par exemple, si je lis telle apparition mystique, telle vision mystique, ou telle, est-ce que ça me donne envie
en fait, au bout d'un moment, de les laisser tomber pour lire davantage la Bible, ou est-ce que, au contraire, j'ai plus besoin de lire la Bible parce qu'en fait, j'ai tout chez ce mystique-là et en mieux, en plus précis. Ah, dans ce cas-là, c'est mauvais signe. Hein, si ça vous mène pas, si ça vous détourne de la parole de Dieu, si ça vous fait une idole qui vient vous empêcher d'avoir accès à la parole de Dieu, ça devient problématique. Donc, c'est à vous aussi de voir, peut-être avec un directeur spirituel, où est-ce que vous en êtes dans votre vie, pour discerner d'abord vos propres motions. Tiens, j'ai cru entendre telle chose dans ma prière, etc. D'où ça vient? Qu'est-ce qu'on en fait? Et puis, qu'est-ce que je vais lire? Qu'est-ce que je vais pratiquer comme dévotion? C'est peut-être pas nécessaire d'avoir 14 scapulaires différents du Mont Carmel, de Saint-Michel, du Sacré-Cœur, de Saint-Josaphat et de Saint-Machin. Il en existe plein des types de scapulaires. On n'est pas obligé d'en avoir 14, vous voyez. C'est peut-être un petit peu déséquilibré dans notre vie spirituelle. C'est très bien de dire, il y a des dévotions dans l'histoire. Vous savez, ensuite, c'est comme un liquide qui se décante, où les choses les plus lourdes tombent au fond et les plus légères restent à la surface. Il y a des choses dans l'histoire de l'Église qui prennent plus de poids, qui accordent, auquel le discernement de l'Église a accordé avec le temps plus d'importance. Par exemple, le chapelet, la prière du chapelet, elle n'a pas été inventée par Jésus, mais elle a pris avec le temps une énorme importance et c'est reconnu assez unanimement, etc. C'est très bien. Le chemin de croix, etc. Et puis, il y a des dévotions qui ont pris un peu moins d'importance, mais qui sont complètement légitimes. Voilà, le chapelet de la miséricorde divine, des sept douleurs, etc. C'est très bien. Comment est-ce qu'on organise tout ça dans notre vie pour que l'accessoire reste accessoire et que le nécessaire reste à la première place? Ça, c'est un discernement personnel. Ça dépend de chaque âme. Hein, ça dépend de votre état de vie, de votre manière de prier. Il y a des gens qui auront besoin d'un peu plus de dévotion parce que leur manière de prier se prête à ça, à lire des prières déjà écrites, à répéter des choses. Il y a des gens pour qui, au contraire, il y a un moment où il faut mettre un peu plus le holà et se concentrer sur la parole de Dieu, passer à une autre étape, etc. Ça, il n'y a pas une recette magique pour tout le monde. Il n'y a pas une formule qui s'appliquerait à tout le monde. Donc, ça nous demande cette chose qui est le discernement. Voilà. On n'est pas des petits-enfants à qui on va dire « tu fais ci, tu fais ça ». Voilà. On est des chrétiens et on a reçu l'Esprit-Saint. On a une faculté de discernement. On peut être aidé dans son discernement. Voilà ce que je voulais vous dire sur mystique révélation privée. C'était un petit peu décousu, mais j'espère que ça vous a donné quelques billes. L'Écriture dit d'elle-même qu'elle achève la révélation. Et puis, de fait, la tradition de l'Église dit que la révélation est close avec la mort des apôtres. Donc, comment est-ce qu'on explique, comment est-ce qu'on justifie qu'il y ait toutes ces révélations privées qui suivent? Eh bien, parce que justement, les révélations privées n'ajoutent rien à la révélation. Elles sont une manière de s'approprier la révélation à une époque donnée. Et cette époque, elle peut durer, hein. Il y a des manières de s'approprier la révélation qui gardent leur actualité, même ensuite des siècles et des siècles après. Le chemin de croix, nulle part dans la Bible, il y a écrit « vous devrez dire le chemin de croix de cette manière », etc. Mais on sait que Jésus, voilà, a vécu son chemin de croix. Il s'est mis en forme progressivement au Moyen-Âge et c'est encore pertinent pour aujourd'hui de méditer le chemin de croix. C'est une méditation sur quelque chose qui est déjà contenu dans la révélation, sur la croix de Jésus, le chemin de croix de Jésus tel qu'il est dans l'Écriture. Quand Faustine parle de la miséricorde de Jésus, elle n'invente pas le fait que Jésus est miséricordieux. Jésus l'a dit déjà qu'il était miséricordieux. Il l'a montré par toute sa vie et il l'a dit. Donc Faustine va mettre des mots nouveaux pour dire toujours la même chose, que Jésus est miséricordieux. Il y a une formule latine, décidément c'est le jour du latin aujourd'hui, hein. Il y a une formule latine qui nous aide à comprendre ça. Dans la tradition de l'Église, on dit « non nova sed nove ». Alors c'est magnifique le latin. « Non nova sed nove », ça veut dire non pas des nouvelles choses, « nova », mais d'une façon nouvelle, « nove », nouvellement. « Non nova sed nove ». Non pas des nouvelles choses, mais des choses d'une façon nouvelle. Si une révélation privée ou une apparition ou quelque chose comme ça apporte une nouveauté par rapport à la révélation, vous avez un gros drapeau rouge là, qui peut vous dire « Ouh là là, ça c'est mauvais signe ». Parce que, non, le bon Dieu, comme dit l'Épître aux Hébreux, Dieu par le passé a parlé à nos pères par les prophètes de façon fragmentaire et variée, et maintenant, en ces temps qui sont les derniers, il nous a parlé par son Fils. Et saint Jean de la Croix commente en disant « Dieu a tout dit par son Fils. Maintenant que Dieu nous a donné son Fils, qui est lui-même, son Verbe, sa parole, comme on le disait ce matin, Dieu nous a tout dit. » Et donc, nous n'avons plus aucune révélation nouvelle à attendre, d'un point de vue du contenu. En revanche, de même que les artistes peuvent toujours retravailler un même sujet de départ et que
une nativité du 21e siècle, c'est pas forcément une nativité du 19e, c'est pas forcément une nativité du 14e. On peut repeindre toujours sans cesse le mystère de la nativité d'une façon nouvelle, en mettant en avant des aspects nouveaux du mystère. De la même manière, la vie mystique, l'union à Dieu, elle existe dans l'Église. Et donc elle prendra toujours et toujours et toujours jusqu'à la fin des temps des formes nouvelles pour dire, en fait, toujours la même chose. Je prends un exemple révélateur. Lourdes, l'Immaculée Conception. La Sainte Vierge, je suis l'Immaculée Conception. Eh bien, l'Église n'a pas défini l'Immaculée Conception parce que la Sainte Vierge l'avait dit à Lourdes. Elle a défini avant, et l'apparition de Lourdes ne vient que confirmer ce qui avait déjà été défini par l'Église. Parce que l'Immaculée Conception avait été discutée pendant très très longtemps depuis le Moyen-Âge, etc. L'apparition de Lourdes ne vient pas créer une nouveauté dans la révélation. Donc ça vient accompagner la manière dont l'Église reçoit la révélation, mais ça donne aucune chose nouvelle. Et si ça prétend donner une chose nouvelle, ça fait partie des mauvais signes. J'en profite, du coup je rebondis. Qu'est-ce que c'est les mauvais signes qui nous permettent de dire, oula, il y a quelque chose qui ne sent pas très bien? Quels peuvent être les mauvais signes qui vont nous conduire à nous écarter d'une révélation, à ne pas la recevoir? Première chose, si les voyants ne mènent pas une vie sainte, et en particulier si les voyants s'enrichissent de leur apparition. Très très mauvais signe. Les grands saints, les saints authentiques, ont toujours été extrêmement réticents à faire part de leurs expériences mystiques, ne le faisaient que par obéissance et n'en tiraient aucun profit, ils en tiraient plutôt de la persécution. Le Padre Pio a été interdit, Sainte Faustine a été mise, au départ ses écrits ont été mis à l'index, Saint Jean de la Croix a fini en prison, bon lui il n'avait pas d'expérience mystique, mais les grands saints, quand ils partageaient leurs expériences mystiques, le plus souvent en retiraient plutôt des persécutions plutôt que du profit ou de la notoriété. Donc, quand il y a un enrichissement personnel, une soif de diffusion, c'est un mauvais signe. Quand le voyant n'a pas une vie sainte, c'est un mauvais signe. Quand le message prétend apporter une connaissance nouvelle, qui n'est pas dans la révélation, très mauvais signe. Quand le message prétend s'imposer, avec des imprécations contre les adversaires. Ceux qui ne reçoivent pas mon message, ce sont des mauvais chrétiens. Très mauvais signe. Parce que je vous disais, non, c'est pas comme ça que Jésus marche. Ça, c'est le comportement d'un gourou. C'est assez documenté aujourd'hui, on le sait malheureusement même dans l'Église. L'histoire récente de l'Église a montré, et on commence à bien bien documenter la manière dont ça fonctionne, les dérives sectaires et l'emprise spirituelle. Eh bien, si votre Jésus ou votre Marie ou votre Saint-Michel commence à dire que si vous vous écartez de sa manière de voir les choses, vous êtes un mauvais chrétien, là, c'est que votre Jésus est en fait un gourou, donc c'est pas Jésus. Ouais. Celui qui ne veut pas accepter telle révélation, c'est un mauvais chrétien, etc. Très très mauvais signe. Gourou, emprise. Autre chose qui peut être un mauvais signe, si cette révélation vous attire, un peu sur le même thème, c'est que si cette révélation vous attire toujours plus à elle et fait obstacle à votre lecture des Écritures, à votre manière de puiser le plus largement dans la tradition de l'Église. Ah non, moi je ne lis plus qu'un tel. J'ai tout. Si je lis un tel, une telle, j'ai tout ce qu'il me faut. Je lis plus que ça. Très mauvais signe. Très mauvais signe. Le bon Dieu, le seul qui mérite l'exclusivité de notre cœur, c'est le bon Dieu. Et même le bon Dieu, dans l'exclusivité qu'il mérite, il nous a donné plein de chemins pour accéder à lui. Donc si on n'a plus qu'un seul chemin, le seul qui peut dire je suis l'unique chemin, c'est Jésus. Donc si on a quelqu'un qui fait obstacle en disant il n'y a que moi le chemin, même si on sent le dire, si vous voyez que c'est ça le fruit que ça porte, pas bon signe. Si ça vous rend scrupuleux, oh là là, j'ai pas fait tel truc que la Sainte Vierge avait dit à tel moment, c'est pas bien, etc. Si ça vous rend scrupuleux, ça trouble la paix de votre âme, pas bon signe non plus. Vous voyez, donc il y a comme ça des petits signes de discernement. Inversement, si ça vous fait grandir dans la paix, la joie, la miséricorde, si ça vous donne envie de lire davantage la Bible, de recevoir davantage les sacrements d'une façon plus consciente, plus fructueuse, si ça vous aide à vous rapprocher du cœur de la vie de l'Église, Sainte Thérèse d'Avila, qui, elle, pour le coup, était dotée a reçu d'innombrables expériences mystiques extraordinaires, de lévitation, de choses comme ça. Pour Sainte Thérèse d'Avila, le sommet de la vie mystique, c'est pas les extases, les lévitations, etc., c'est le service de l'Église. Et vous connaissez peut-être le livre du Père Marie-Eugène de l'Enfant Jésus, Je veux voir Dieu, qui commente l'expérience spirituelle du Carmel. La première partie s'appelle Je veux voir Dieu, et la deuxième partie s'appelle Je suis fille de l'Église. Le sommet de la vie mystique, c'est pas l'expérience extraordinaire, la révélation, la lévitation, c'est le service de l'Église. Donc ça, c'est un bon signe. Voilà quelques critères. On parle du discernement, mais qu'en est-il de l'intuition?
quand on va dans un sanctuaire ou dans un lieu d'apparition, etc., on peut avoir une intuition qui vient parler à notre sensibilité. Et qu'est-ce qu'on fait de cette intuition? Eh bien, l'intuition, elle est ni bonne ni mauvaise, elle fait partie de notre organisme spirituel, mais elle doit être uniquement à sa juste place. C'est-à-dire qu'une intuition, c'est la surface de notre âme. Je ne dis pas que ce n'est pas bien, je dis que c'est la surface de notre âme. Je prends une comparaison. Quand on tombe amoureux, le premier niveau, qui est comparable à l'intuition, c'est le sentiment amoureux, on est attiré par telle personne. Mais on ne va pas fonder sa vie là-dessus. On ne va pas épouser instantanément parce qu'on est tombé amoureux. Sinon, ça va. Après, on va se séparer au bout de 3 ans parce qu'on se rend compte que l'intuition, c'est un point de départ. Et puis ensuite, à partir de cette intuition, on va dire, est-ce que cette personne est la personne avec qui j'ai envie de construire ma vie, etc. Et cette intuition, elle va être discernée. On va commencer à prendre ce chemin, on va voir ce que ça va donner, on va discerner cette intuition. Si elle se confirme, si elle s'approfondit, si elle se confirme par des éléments rationnels, etc., on va continuer, très bien. Il n'y a aucune objection. Enfin, suivons aussi. On va suivre, effectivement. On n'est pas tous obligés d'aimer les mêmes choses. Il y a des gens qui vont aller dans un lieu et être extrêmement touchés et qui vont avoir envie de creuser ce lieu. Et c'est formidable, c'est très bien. D'autres qui ne seront pas du tout touchés, c'est pas grave. Mais l'intuition, elle peut être bonne si ensuite les autres critères nous confirment que c'est un bon endroit, allons-y. Mais l'intuition, elle peut être aussi trompeuse, c'est-à-dire qu'on peut être séduit par le séducteur, c'est-à-dire le Satan, ou par une apparence de sainteté. On peut dire, ah là là, telle personne, vous savez, il y a des gens qui sont morts en odeur de sainteté, comme on dit, et qui ensuite, la statue s'est légèrement égratignée. Hein, dans l'histoire récente de l'Église, des gens qui ont été enterrés avec tous les honneurs, entourés de cardinaux et d'évêques et de toute la France, qui les canonisaient de leur vivant, et qui ensuite, voilà, on a ouvert les placards. Et c'était pas forcément reluisant. Et pourtant, tous ces gens-là, ils avaient un grand attrait. Les gens, ils séduisaient les gens. Ah, c'est un saint. Là, j'ai entendu la prédication du père machin. Ah, c'est un saint prêtre. Oui, bah attends, laissons Dieu voir hein, si c'est un saint prêtre. Donc nos intuitions, elles ne sont ni bonnes ni mauvaises. Elles sont un élément qui va entrer dans notre discernement. Ni plus ni moins. Donc, on peut les suivre à condition de les éprouver comme toute chose. Il ne faut pas présumer de son jugement spirituel, c'est-à-dire que il faut pas croire que on serait à l'abri de l'erreur d'intuition, justement. Hein. Même des grands saints, Saint Martin de Tours, dont le biographe Sulpice Sévère dit qu'il était capable de reconnaître du premier coup d'œil ce qui venait de Dieu et ce qui venait du diable. Saint Martin de Tours, même lui, à un moment de sa vie, il a eu une apparition du diable où il a eu vraiment des doutes et il a fallu du temps pour qu'il se rende compte que c'était en fait que c'était le diable et pas Jésus-Christ. Parce que le diable avait pris l'apparence du Christ, évidemment. Donc, nous ne sommes pas meilleurs que Saint Martin. Nos intuitions, elles peuvent nous tromper. Donc, si on dit, ah oui, mais moi, je sens au plus profond de moi que je suis sûr que c'est ça. Attention, parce que le plus profond de vous, vous êtes sûr que c'est le plus profond de vous? C'est pas juste que vous avez l'habitude de vivre de manière, vous voyez, aussi à la surface de vous. Non. Ce que vous appelez l'intuition du plus profond de vous, peut-être qu'elle est quand même très en surface. Prenez le temps, cette intuition. Eh bien, de l'éprouver, de la creuser, de voir ce que ça donne, de la comparer, etc. Si vous avez une intuition très très très très forte qui vous dit « mais je suis sûr que c'est ça », alors qu'en fait tous les autres signaux qui vous sont donnés, ils sont très très clairement mauvais signes, eh bien, vous avez le droit de faire usage de cette petite chose que le bon Dieu a mis dans votre tête qui s'appelle votre raison, et de dire « bah peut-être que mon intuition, elle me trompe, ou en tout cas, il faut que je fasse un petit peu attention à ça, voilà ». Mais vous avez le droit de suivre votre intuition tant qu'elle n'est pas mauvaise, parce que vous êtes pas, on n'est pas masochiste et on va pas vous forcer à aller à un endroit où vous n'avez pas envie d'aller et inversement. Hein, si vous aimez de la même manière que si vous aimez, si vous tombez amoureux d'une personne, je vous dis pas, oh là là, surtout n'allez pas vers cette personne, il faut épouser l'autre en face que vous aimez absolument pas. Non, c'est évidemment pas. Évidemment pas. Donc, vous allez suivre votre intuition, mais votre intuition, elle est soumise ensuite, elle doit être posée dans ce sanctuaire qui, pour le coup, est le sanctuaire le plus profond de votre cœur, où se rejoignent toutes les facultés de votre âme, c'est-à-dire l'intuition, l'imagination, l'intelligence, la volonté, voilà, l'écoute de ce que l'Église dit, etc. Et vous avez le tribunal de votre conscience au milieu de votre cœur, dans lequel vous devez faire entrer tous les témoins. Hein, dans un tribunal, vous écoutez tous les témoins. Eh bien, dans le tribunal de votre conscience, vous devez écouter tous les témoins. Votre intuition, mais aussi votre intelligence, vos connaissances, le jugement de l'Église, etc. Vous faites appel à tout ça. Et ensuite, vous décidez. Donc l'intuition, c'est un élément, mais c'est pas tout. Il n'y a plus de prophètes maintenant.
ou si vous avez été baptisé, par votre baptême, vous avez reçu la dignité de prêtre, de prophète et de roi. C'est pas des vins, c'est pas des mots en l'air. C'est la même chose que ce que je disais sur mystique. On croit que mystique, c'est expérience extraordinaire. Non, mystique, c'est union à Dieu. Et l'expérience extraordinaire n'est qu'une forme, parmi d'autres, de la vie mystique. De la même manière, on croit que prophète, c'est communication directe avec le Saint-Esprit au bout du fil, et on annonce des choses pour l'avenir. Non. D'abord, même dans la Bible, les prophètes n'annoncent pas tous des choses pour l'avenir. Il y a des prophètes qui se contentent de dire à Israël, ce que vous faites, c'est n'importe quoi. Moralement, ce que vous faites, c'est nullement. Les prophètes, ils font pas que des choses pour l'avenir. Simplement, ils parlent au nom de Dieu. Et tous les baptisés sont prophètes. La manière dont les baptisés exercent leur vocation à la prophétie, elle peut être extrêmement différente. Ça peut être par l'engagement social, les prises de position, etc. Ça peut être le témoignage de leur mode de vie. Les chrétiens sont appelés à avoir une vie qui est prophétique. Et ça peut être de partager leurs intuitions spirituelles et ce qu'ils ont reçu dans la prière, à condition que ce soit régulé par le discernement de l'Église. L'Église est un corps, le corps du Christ. Dans un corps, les membres ne font pas chacun à sa sauce. Il y a une âme qui coordonne l'action des membres du corps. Parce que si à chaque fois que mes jambes me disaient d'aller dans mon lit, j'obéissais à mes jambes, je pense que ma vie serait un peu plus difficile, vous voyez. Parfois, mes jambes, elles me disent très très fort d'aller dans mon lit, mais j'ai d'autres parties qui me disent non. Actuellement, c'est pas dans ton lit que tu dois aller, c'est ailleurs. Et je vais pas suivre toujours ce que me disent mes jambes, vous voyez. Bon. Il faut qu'il y ait une âme qui coordonne l'action des différents membres du corps. Donc, est-ce qu'aujourd'hui, il peut encore y avoir des prophètes au sens de prophètes qui reçoivent des locutions extraordinaires et qui décident d'aller dans la rue, etc. pour en parler? Pourquoi pas, si c'est régulé par l'âme de l'Église, c'est-à-dire l'Esprit Saint, et ça passe par la régulation institutionnelle, par les jointures et les moelles de l'Église, c'est-à-dire par la hiérarchie, par les curés, par les responsables des communautés, des groupes, etc., dans la communion de l'Église. Comme dit saint Paul, qu'il y ait de l'ordre dans vos assemblées, que ce soit pas chacun dit n'importe quoi, et si quelqu'un se met à parler en langue et qu'il n'y a personne pour interpréter, ça sert à rien, donc taisez-vous, c'est du désordre. Bon, saint Paul, il est aussi pragmatique que ça. Vous parlez en langue, mais personne ne comprend ce que vous dites. Bon, taisez-vous. C'est le désordre, c'est pas le moment. Voilà, c'est très pragmatique. Donc, vous avez envie d'aller dans le métro pour dire aux gens que Jésus les aime? Oui, si le curé de la paroisse dit « Ouais, c'est bien, on va faire ça. On va aller dans le métro, on va dire aux gens que Jésus les aime. » Allez-y. Si votre curé dit « Vous pouvez le faire si vous voulez, mais vous le faites pas au nom de la paroisse, vous le faites en votre nom propre. » Vous le faites en votre nom propre. Et si le curé vous dit « Non, là, c'est vraiment pas le moment, il vaut mieux pas faire ça. » Peut-être dans ce cas-là, vous n'allez pas le faire. Parce que si vous commencez votre mission prophétique en désobéissant au ministre de l'Église, il y a aussi un petit drapeau rouge qui commence à s'allumer. Cette image n'est pas cohérente, mais vous avez compris. Les messages d'apparition qui ont trait à l'annonce de grandes catastrophes et qui peuvent se répandre, notamment aujourd'hui, sur les réseaux sociaux. C'est pas nouveau, il y en a déjà plein la Bible. Les prophètes de la Bible annoncent des grandes catastrophes imminentes. Et Jésus lui-même a annoncé des grandes catastrophes imminentes. La première chose dont il faut avoir conscience, c'est que imminent pour le bon Dieu, c'est pas la même manière de calculer le temps que nous. C'est-à-dire que quand Jésus dit que c'est imminent qu'on verra le ciel s'écrouler et le retour du Fils dans la gloire, ça fait 2000 ans que c'est imminent. Donc le imminent de Jésus n'est pas le même imminent que nous. Donc déjà, tout ce qui a trait à une chronologie précise n'a pas d'importance. C'est-à-dire que c'est aujourd'hui, c'est demain. Si vous relisez les discours eschatologiques de Jésus, il vous met en garde contre ça explicitement. Vous ne savez ni le jour ni l'heure. On vous dira, il est ici, il est là, n'y allez pas. Vous ne savez ni le jour ni l'heure, veillez. Donc déjà, si tous ces discours vous donnent une chronologie précise, c'est la fin des temps, etc., c'est bientôt, c'est aujourd'hui qu'on vit les événements de la fin des temps, oui, mais ça fait 2000 ans que c'est aujourd'hui qu'on vit les événements de la fin des temps, puisque la fin des temps, elle a commencé avec la résurrection de Jésus. Donc, de fait, c'est la fin des temps, mais depuis 2000 ans. Et donc, est-ce que aujourd'hui on est plus proche de la fin des temps que demain ou que hier? Enfin, que demain, que hier, forcément, mais est-ce que c'est plus imminent aujourd'hui? On n'en sait rien et on s'en moque. Ce qui compte, c'est que nous soyons prêts à rencontrer notre Créateur et que nous vivions à chaque instant dans la rencontre avec Dieu dès à présent. Donc déjà, toutes les questions chronologiques, on les oublie. Ensuite, sur les catastrophes. Dans le genre littéraire de la prophétie, il y a souvent des descriptions de grandes catastrophes. On voit la manière dont la Bible même en parle. Dans la Bible, la plupart du temps, il faut en faire une lecture spirituelle, il faut en faire une lecture symbolique.
Voilà, ça peut décrire des bouleversements dans les sociétés, dans les civilisations, ça peut décrire des bouleversements dans nos âmes, dans notre façon de voir les choses, etc. Est-ce que, quand arrivera la fin des temps, au sens physique du terme, ces prophéties se réaliseront d'une manière littérale? Ben, on verra quand on y sera. Mais peu importe pour nous. C'est-à-dire que ça, pour nous, ça n'a d'aucune importance de savoir si le soleil va se mettre à, si la Terre va se mettre à tourner dans le mauvais sens, ou si le sens de rotation de la Terre va s'inverser, ou si la Lune va aller danser la guigue avec Jupiter. Pour nous, ça n'a aucune importance. Parce que ce qui est important pour nous, c'est de nous convertir, de faire pénitence, d'écouter la parole de Dieu, de grandir dans la charité, d'aimer notre prochain, d'aller à la messe, etc., etc. Ensuite, il faut voir quels sont les fruits que portent tous ces messages. Est-ce que ça nous fait grandir? C'est toujours les mêmes, dans la paix, dans la joie, dans la miséricorde. Est-ce que ça nous rapproche du service du prochain, du service de nos frères? Est-ce que ça nous rend plus sains au double, j'allais dire plus sains avec avec le T entre parenthèses, voyez? Est-ce que ça nous rend plus sains, S-A-I-N-T, plus proche de Dieu, etc. Mais est-ce que aussi ça nous rend plus sains, S-A-I-N-S, ou est-ce que c'est pas en train de devenir une névrose? Vous regardez, vous évaluez les fruits. Si ça vous fait de temps en temps une piqûre de rappel en vous disant, bon, c'est vrai qu'il ne faut pas trop s'installer dans notre confort matériel, très bien. Une piqûre de rappel, normalement, vous n'avez pas besoin de faire le rappel de votre vaccin 4 fois par jour. Donc, une piqûre de rappel de temps en temps, très bien. Si tous les jours vous faites votre piqûre de rappel, c'est peut-être un petit peu excessif et vous risquez d'attraper la maladie que vous cherchez à éviter. Donc, les piqûres de rappel, prenez-les pour ce qu'elles sont. Voilà.

Les révélations privées et les phénomènes extraordinaires. C'était le thème retenu par le père Tristan Rivière pour cette intervention que vous venez d'entendre sur les ondes de Radio Espérance, un enseignement qu'il a prononcé à l'occasion du congrès Adoratio qui s'est déroulé tout au cours de cette semaine au sanctuaire de Notre-Dame du Lot. 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
1: Gloire au Père et au Fils et au Saint-Esprit, pour les siècles des siècles.

0: Auditeurs de Radio Espérance, bonjour. Nous venons intercéder pour l'Église de notre Seigneur Jésus-Christ, qui se trouve encore sur la terre, et son Église, en attente au purgatoire. Nous te supplions de couvrir de ton très précieux sang chacun de tes enfants baptisés dans le monde entier. Viens leur révéler la puissance de ton amour et de ta miséricorde, pour que chacun se laisse purifier et modelé pour retrouver sa beauté originelle. Nous te supplions, Jésus, du plus profond de nos entrailles, que le feu de ton Esprit divin embrase chaque baptisé ici-bas et fasse de lui un brasier d'amour pour ceux qui ne te connaissent pas ou qui vivent loin de toi. Nous te supplions pour que ta grâce, Seigneur, les âmes du purgatoire, pour que par ta grâce, Seigneur, les âmes du purgatoire brûlent du feu de ta miséricorde pour entrer au ciel et devenir de puissants intercesseurs pour ton Église sur la terre et toutes les générations à venir. Nous nous tournons d'abord vers Marie, que Jésus nous a donnée comme mère sur la croix. Souvenez-vous, ô très miséricordieuse Vierge Marie, qu'on n'a jamais entendu dire qu'aucun de ceux qui ont eu recours à votre protection, imploré votre assistance, réclamé votre secours, ait été abandonné. Animée d'une pareille confiance, ô Vierge des Vierges, ô ma Mère, je cours vers vous, et gémissant sous le poids de mes péchés, je me prosterne à vos pieds. Ô Mère du Verbe incarné, ne dédaignez pas mes prières, mais accueillez-les favorablement et daignez les exaucer.
1: Amen.
0: Nous allons maintenant implorer l'Esprit Saint.
1: Viens, Esprit Saint, en nos cœurs et envoie du haut du ciel un rayon de ta lumière.

0: consolateur souverain, hôte très doux de nos âmes, adoucissante fraîcheur.
1: Dans le labeur, le repos, dans la fièvre, la fraîcheur, dans les pleurs, le réconfort.
0: Ô lumière bienheureuse, viens remplir jusqu'à l'intime le cœur de tous tes fidèles.
1: Sans ta puissance divine, il n'est rien en aucun homme, rien qui soit perverti.
0: Lave ce qui est souillé, baigne ce qui est aride, guéris ce qui est blessé.
1: Assouplis ce qui est raide, réchauffe ce qui est froid, rends droit ce qui est faussé.
0: À tous ceux qui ont la foi et qui en toi se confient, donne tes 7 dons sacrés.
1: Donne mérite et vertu, donne le salut final, donne la joie éternelle. Amen.

0: Je vous salue Marie, pleine de grâce. Le Seigneur est avec vous. Vous êtes bénie entre toutes les femmes, et Jésus, le fruit de vos entrailles, est béni.
1: Sainte Marie, Mère de Dieu, priez pour nous pauvres pécheurs, maintenant et à l'heure de notre mort. Amen.
0: Je vous salue Marie, pleine de grâce. Le Seigneur est avec vous. Vous êtes bénie entre toutes les femmes, et Jésus, le fruit de vos entrailles, est béni.
1: Sainte Marie, Mère de Dieu, priez pour nous pauvres pécheurs, maintenant et à l'heure de notre mort. Amen.
0: Je vous salue Marie, pleine de grâce. Le Seigneur est avec vous. Vous êtes bénie entre toutes les femmes, et Jésus, le fruit de vos entrailles, est béni.
1: Sainte Marie, Mère de Dieu, priez pour nous pauvres pécheurs, maintenant et à l'heure de notre mort. Amen.

0: Nous appelons sur nous la miséricorde divine avec la prière de Saint Jean-Paul II. Dieu, Père miséricordieux, qui a révélé ton amour dans ton Fils Jésus-Christ et l'a répandu sur nous en l'Esprit Saint Consolateur, nous te confions aujourd'hui le destin du monde et de chaque homme. Penche-toi sur nos péchés, guéris nos faiblesses, vain tout mal, fais que tous les habitants de la terre fassent l'expérience de ta miséricorde divine, afin qu'en toi, Dieu un et trine, ils trouvent toujours la source de l'espérance. Père éternel, par ta douloureuse passion et la résurrection de ton Fils, accorde-nous ta miséricorde ainsi qu'au monde entier. Amen. Au nom du Père, et du Fils, et du Saint-Esprit.
1: Amen.
0: Notre Père, qui es aux cieux, que ton nom soit sanctifié, que ton règne vienne, que ta volonté soit faite sur la terre comme au ciel.
1: Donne-nous aujourd'hui notre pain de ce jour. Pardonne-nous nos offenses, comme nous pardonnons aussi à ceux qui nous ont offensés. Et ne nous laisse pas entrer en tentation, mais délivre-nous du mal. Amen.
0: Je vous salue Marie, pleine de grâce. Le Seigneur est avec vous. Vous êtes bénie entre toutes les femmes, et Jésus, le fruit de vos entrailles, est béni.
1: Sainte Marie, Mère de Dieu, priez pour nous pauvres pécheurs, maintenant et à l'heure de notre mort. Amen.
0: Je crois en Dieu, le Père Tout-Puissant, Créateur du ciel et de la terre, et en Jésus-Christ, son Fils unique, notre Seigneur, qui a été conçu du Saint-Esprit, est né de la Vierge Marie, a souffert sous Ponce Pilate, a été crucifié, est mort et a été enseveli, est descendu aux enfers. Le troisième jour est ressuscité des morts, est monté aux cieux, est assis à la droite de Dieu le Père Tout-Puissant, d'où il viendra juger les vivants et les morts.
1: Je crois en l'Esprit Saint, à la Sainte Église catholique, à la communion des saints, à la rémission des péchés, à la résurrection de la chair, à la vie éternelle. Amen.
0: Les grands prêtres et tout le Conseil suprême cherchaient un témoignage contre Jésus pour le faire mettre à mort, mais ils n'en trouvaient pas. Père éternel, je t'offre le corps et le sang, l'âme et la divinité de ton Fils bien-aimé, notre Seigneur Jésus-Christ.
1: En réparation de nos péchés et de ceux du monde entier.
0: Par sa douloureuse passion.
1: Sois miséricordieux pour nous et pour le monde entier.
0: Par sa douloureuse passion.
1: Sois miséricordieux pour nous et pour le monde entier.
0: Par sa douloureuse passion.
1: Sois miséricordieux pour nous et pour le monde entier.
0: Par sa douloureuse passion.
1: Sois miséricordieux pour nous et pour le monde entier.
0: Par sa douloureuse passion.
1: Sois miséricordieux pour nous et pour le monde entier.
0: Par sa douloureuse passion.
1: Sois miséricordieux pour nous et pour le monde entier.
0: Par sa douloureuse passion.
1: Sois miséricordieux pour nous et pour le monde entier.
0: Par sa douloureuse passion.
1: Sois miséricordieux pour nous et pour le monde entier.
0: Par sa douloureuse passion.
1: Sois miséricordieux pour nous et pour le monde entier.
0: Par sa douloureuse passion.
1: Sois miséricordieux pour nous et pour le monde entier.
0: À ces mots, Pilate demanda si l'homme était galiléen. Apprenant qu'il relevait de l'autorité d'Hérode, il le renvoya devant ce dernier. Père éternel, je t'offre le corps et le sang, l'âme et la divinité de ton Fils bien-aimé, notre Seigneur Jésus-Christ.
1: En réparation de nos péchés et de ceux du monde entier.
0: Par sa douloureuse passion.
1: Sois miséricordieux pour nous et pour le monde entier.
0: Par sa douloureuse passion.
1: Sois miséricordieux pour nous et pour le monde entier.
0: Par sa douloureuse passion.
1: Sois miséricordieux pour nous et pour le monde entier.
0: Par sa douloureuse passion.
1: Sois miséricordieux pour nous et pour le monde entier.
0: Par sa douloureuse passion.
1: Sois miséricordieux pour nous et pour le monde entier.
0: Par sa douloureuse passion.
1: Sois miséricordieux pour nous et pour le monde entier.
0: Par sa douloureuse passion.
1: sois miséricordieux pour nous et pour le monde entier.
0: Par sa douloureuse passion.
1: Sois miséricordieux pour nous et pour le monde entier.
0: Par sa douloureuse passion.
1: Sois miséricordieux pour nous et pour le monde entier.
0: Par sa douloureuse passion.
1: Sois miséricordieux pour nous et pour le monde entier.
0: Par sa douloureuse passion.
1: Sois miséricordieux pour nous et pour le monde entier.
0: Pilate dit aux Juifs, « Voici votre roi. » Alors ils crièrent, « à mort, crucifie-le. » Pilate leur dit, « Vais-je crucifier votre roi ?» Père éternel, je t'offre le corps et le sang, l'âme et la divinité de ton Fils bien-aimé, notre Seigneur Jésus-Christ.
1: En réparation de nos péchés et de ceux du monde entier.
0: Par sa douloureuse passion.
1: Sois miséricordieux pour nous et pour le monde entier.
0: Par sa douloureuse passion.
1: Sois miséricordieux pour nous et pour le monde entier.
0: Par sa douloureuse passion.
1: Sois miséricordieux pour nous et pour le monde entier.
0: Par sa douloureuse passion.
1: Sois miséricordieux pour nous et pour le monde entier.
0: Par sa douloureuse passion.
1: Sois miséricordieux pour nous et pour le monde entier.
0: Par sa douloureuse passion.
1: Sois miséricordieux pour nous et pour le monde entier.
0: Par sa douloureuse passion.
1: Sois miséricordieux pour nous et pour le monde entier.
0: Sois par sa douloureuse passion.
1: Sois miséricordieux pour nous et pour le monde entier.
0: Par sa douloureuse passion.
1: Sois miséricordieux pour nous et pour le monde entier.
0: Par sa douloureuse passion.
1: Sois miséricordieux pour nous et pour le monde entier.
0: Par sa douloureuse passion.
1: Sois miséricordieux pour nous et pour le monde entier.
0: Qu'il descende maintenant de la croix, le Christ, le roi d'Israël. Alors nous verrons et nous croirons. Père éternel, je t'offre le corps et le sang, l'âme et la divinité de ton Fils bien-aimé, notre Seigneur Jésus-Christ.
1: En réparation de nos péchés et de ceux du monde entier.
0: Par sa douloureuse passion.
1: Sois miséricordieux pour nous et pour le monde entier.
0: Par sa douloureuse passion.
1: Sois miséricordieux pour nous et pour le monde entier.
0: Par sa douloureuse passion.
1: Sois miséricordieux pour nous et pour le monde entier.
0: Par sa douloureuse passion.
1: Sois miséricordieux pour nous et pour le monde entier.
0: Par sa douloureuse passion.
1: Sois miséricordieux pour nous et pour le monde entier.
0: Par sa douloureuse passion.
1: Sois miséricordieux pour nous et pour le monde entier.
0: Par sa douloureuse passion.
1: Sois miséricordieux pour nous et pour le monde entier.
0: Par sa douloureuse passion.
1: Sois miséricordieux pour nous et pour le monde entier.
0: Par sa douloureuse passion.
1: Sois miséricordieux pour nous et pour le monde entier.
0: Par sa douloureuse passion.
1: Sois miséricordieux pour nous et pour le monde entier.
0: Cela arriva pour que s'accomplisse l'Écriture. Aucun de ses os ne sera brisé. Un autre passage de l'Écriture dit encore, « Ils lèveront les yeux vers celui qu'ils ont transpercé. » Père éternel, je t'offre le corps et le sang, l'âme et la divinité de ton Fils bien-aimé, notre Seigneur Jésus-Christ.
1: En réparation de nos péchés et de ceux du monde entier.
0: Par sa douloureuse passion.
1: Sois miséricordieux pour nous et pour le monde entier.
0: Par sa douloureuse passion.
1: Sois miséricordieux pour nous et pour le monde entier.
0: Par sa douloureuse passion.
1: Sois miséricordieux pour nous et pour le monde entier.
0: Par sa douloureuse passion.
1: Sois miséricordieux pour nous et pour le monde entier.
0: Par sa douloureuse passion.
1: Sois miséricordieux pour nous et pour le monde entier.
0: Par sa douloureuse passion.
1: Sois miséricordieux pour nous et pour le monde entier.
0: Par sa douloureuse passion.
1: Sois miséricordieux pour nous et pour le monde entier.
0: Par sa douloureuse passion.
1: Sois miséricordieux pour nous et pour le monde entier.
0: Par sa douloureuse passion.
1: Sois miséricordieux pour nous et pour le monde entier.
0: Par sa douloureuse passion.
1: Sois miséricordieux pour nous et pour le monde entier.
0: Dieu saint, Dieu fort, Dieu éternel.
1: Prends pitié de nous et du monde entier.
0: Dieu saint, Dieu fort, Dieu éternel.
1: Prends pitié de nous et du monde entier.
0: Dieu saint, Dieu fort, Dieu éternel,
1: prends pitié de nous et du monde entier.

prière de sainte Faustine. Fais que mes yeux soient miséricordieux, pour que jamais je ne juge selon les apparences et ne soupçonne personne, mais que je voie dans toutes les âmes ce qu'elles ont de beau, et qu'à toutes je sois secourable. Fais que mes oreilles soient miséricordieuses, toujours attentives aux besoins de mes frères et jamais fermées à leur appel. Fais que ma langue soit miséricordieuse, pour que jamais je ne dise du mal de personne et que pour tous j'aie des paroles de pardon et de réconfort. Fais que mes mains soient miséricordieuses et pleines de charité, afin que je prenne sur moi tout ce qui est dur et pénible pour alléger ainsi les fardeaux des autres. Fais que mes pieds soient miséricordieux et toujours prêts à courir au secours du prochain, malgré ma fatigue et mon épuisement, que je me repose en servant. Fais que mon cœur soit miséricordieux et ouvert à toute souffrance. Je ne le fermerai à personne, même à ceux qui en abusent. Et moi-même, je m'enfermerai dans le cœur de Jésus. Jamais je ne dirai mot de mes propres souffrances. Puisse ta miséricorde se reposer en moi, Seigneur,

que je mette l'union. Là où est l'erreur, que je mette la vérité. Là où est le doute, que je mette la foi. Là où est le désespoir, que je mette l'espérance. Là où sont les ténèbres, que je mette la lumière. Là où est la tristesse, que je mette la joie. Ô Seigneur, que je ne cherche pas tant à être consolé qu'à consoler, à être compris qu'à comprendre, à être aimé qu'à aimer. Car c'est en se donnant qu'on reçoit, c'est en s'oubliant qu'on se retrouve, c'est en pardonnant qu'on est pardonné, c'est en mourant qu'on ressuscite à l'éternelle vie.

Regarde, Seigneur, ton Église. Seigneur, qui nous appelle toujours à la conversion et à la réconciliation, regarde ton Église, blessée par le comportement de certains de ses ministres. Regarde la souffrance de leurs victimes. Regarde la fidélité de tant de prêtres, accomplissant leur ministère jour après jour. Regarde les baptisés, tentés de découragement et d'abandon, et ceux qui veulent garder la foi. De nous, de tous, prends pitié dans ta miséricorde et donne-nous la force d'aller de l'avant dans la confiance et l'humilité. Dieu notre Père, entends la prière de tes enfants qui te supplient et qui ont besoin de ton aide par ton Fils, Jésus, notre Sauveur. Amen.

Prière au Christ de miséricorde. Jésus, j'ai confiance en toi. Nous aussi, nous voulons nous abandonner avec confiance entre tes mains, ô Seigneur, notre unique Sauveur. Tu brûles du désir d'être aimé, et celui qui se met en harmonie avec les sentiments de ton cœur apprend à être le constructeur de la nouvelle civilisation de l'amour. Un simple acte de confiance suffit à briser la barrière de l'obscurité et de la tristesse, du doute et du désespoir. Les rayons de ta miséricorde divine redonnent l'espérance à celui qui se sent écrasé par le poids du péché. Jésus, j'ai confiance en toi.

Auditeurs de Radio Espérance, nous restons unis avec vous par la prière. Pour cette prière d'intercession, nous nous retrouverons lundi à 17h. Bon dimanche à tous.

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Nous lirons aujourd'hui dans l'Évangile selon saint Luc, du chapitre 13, verset 31 au chapitre 14, verset 24.

0: À cette heure même, s'approchèrent quelques pharisiens qui lui dirent
1: « Pars et va-t'en d'ici, car Hérode veut te tuer. »
0: Il leur dit
2: « Allez dire à ce renard, voici que je chasse des démons et accomplis des guérisons, aujourd'hui et demain, et le troisième jour, je suis consommé. Mais aujourd'hui, demain et le jour suivant, je dois poursuivre ma route, car il ne convient pas qu'un prophète périsse hors de Jérusalem. Jérusalem, Jérusalem, toi qui tues les prophètes et lapides ceux qui te sont envoyés, combien de fois j'ai voulu rassembler tes enfants, à la manière dont une poule rassemble sa couvée sous ses ailes, et vous n'avez pas voulu. Voici que votre maison va vous être laissée. Oui, je vous le dis, vous ne me verrez plus jusqu'à ce qu'arrive le jour où vous direz « Béni soit celui qui vient au nom du Seigneur ».

0: Et il advint, comme il était venu un sabbat chez l'un des chefs des pharisiens pour prendre un repas, qu'eux étaient à l'observer. Et voici qu'un hydropique se trouvait devant lui. Prenant la parole, Jésus dit aux légistes et aux pharisiens :
1: Est-il permis le sabbat de guérir ou non ?
0: Et eux se tinrent quoi ? Prenant alors le malade, il le guérit et le renvoya. Puis il leur dit :
1: Lequel d'entre vous, si son fils ou son bœuf vient à tomber dans un puits, ne l'en tirera aussitôt le jour du sabbat ?
0: Et ils ne purent rien répondre à cela.

0: Il disait ensuite une parabole à l'adresse des invités, remarquant comment ils choisissaient les premiers divans. Il leur disait
1: « Lorsque quelqu'un t'invite à un repas de noces, ne va pas t'étendre sur le premier divan, de peur qu'un plus digne que toi n'ait été invité par ton hôte, et que celui qui vous a invité, toi et lui, ne vienne te dire « Cède-lui la place ». Et alors tu devrais, plein de confusion, aller occuper la dernière place. Au contraire, lorsque tu es invité, va te mettre à la dernière place, de façon qu'à son arrivée, celui qui t'a invité te dise « Mon ami, monte plus haut ». Alors il y aura pour toi de l'honneur devant tous les autres convives, car quiconque s'élève sera abaissé, et celui qui s'abaisse sera élevé. »
0: Puis il disait à celui qui l'avait invité,
1: « Lorsque tu donnes un déjeuner ou un dîner, ne convie ni tes amis, ni tes frères, ni tes parents, ni de riches voisins, de peur qu'eux aussi ne t'invitent à leur tour, et qu'on ne te rende la pareille. Mais lorsque tu donnes un festin, invite des pauvres, des estropiés, des boiteux, des aveugles. Heureux seras-tu alors de ce qu'ils n'ont pas de quoi te le rendre, car cela te sera rendu lors de la résurrection des justes. »

0: À ces mots, l'un des convives lui dit
1: « Heureux celui qui prendra son repas dans le royaume de Dieu. »
0: Il lui dit
2: « Un homme faisait un grand dîner, auquel il invita beaucoup de monde. À l'heure du dîner, il envoya son serviteur dire aux invités « Venez, maintenant tout est prêt. » Et tous, comme de concert, se mirent à s'excuser. Le premier lui dit « J'ai acheté un champ, et il me faut aller le voir. Je t'en prie, tiens-moi pour excusé. » Un autre dit « J'ai acheté 5 paires de bœufs, et je pars les essayer. Je t'en prie, tiens-moi pour excusé. » Un autre dit « Je viens de me marier, et c'est pourquoi je ne puis venir. » À son retour, le serviteur rapporta cela à son maître. Alors, pris de colère, le maître de maison dit à son serviteur « Va-t'en vite par les places et les rues de la ville, et introduis ici les pauvres, les estropiés, les aveugles et les boiteux. » « Maître, dit le serviteur, tes ordres sont exécutés, et il y a encore de la place. » Et le maître dit au serviteur « Va-t'en par les chemins et le long des clôtures, et fais entrer les gens de force, afin que ma maison se remplisse. Car je vous le dis, aucun de ces hommes qui avaient été invités ne goûtera de mon dîner. »

Jérusalem, Jérusalem, toi qui tues les prophètes et lapides ceux qui te sont envoyés, combien de fois j'ai voulu rassembler tes enfants, à la manière dont une poule rassemble sa couvée sous sa

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1: Chers amis auditeurs, à l'approche de 18h, nous allons quitter nos studios à Saint-Étienne pour nous rendre à Castel Gandolfo, retrouver le pape Léon XIV pour la messe et la procession qu'il va présider depuis l'église Notre-Dame-du-Lac à Castel Gandolfo.

54, tout simplement. C'est assez récent. En 1954, pourquoi? Eh bien, c'était l'année mariale. Une année mariale proclamée par le pape Pie XII. Et le pape Léon XIV sera le premier à monter à bord d'un bateau qui s'appelle le Falco, le faucon, puisque c'est un oiseau que l'on retrouve particulièrement aux abords de ce lac, dans cette région volcanique, qui fut volcanique. Tout le centre de l'Italie est parsemé de ce type de lac, des lacs de formation volcanique. Le lac d'Albano, en fait, c'est un ancien cratère. Et le palais apostolique est tout simplement construit sur la crête en haut du cratère. Pendant 25 minutes environ, il va effectuer une traversée du lac. Il sera accompagné d'une quinzaine d'embarcations. Il y aura également des bateaux à voile, ainsi que des avirons. Voilà le pape qui salue bien évidemment les autorités locales. C'est un événement pour cette commune, pour cette région du lac, parce que bien évidemment les papes viennent fréquemment, et ce donc depuis 4 siècles, sur les bords de ce lac, mais ils sont tout là-haut. C'est assez abrupt, l'accès n'est pas forcément évident. Et l'essentiel des activités des papes se situe bien évidemment au sein du palais apostolique, sur la place de la Liberté, comme le dimanche en ce moment, pendant l'été, place sur laquelle le pape récite la prière de l'Angélus et rencontre la foule des fidèles, dans l'église paroissiale évidemment de Castel Gandolfo. Vous connaissez aussi maintenant la Villa Barberini, qui est cette villa qui appartient au complexe du palais apostolique, qui se trouve également dans le bourg de Castel Gandolfo et qu'a occupé le pape Léon XIV au cours par petite période, bien évidemment, mais au cours de sa première année de pontificat, en attendant que le palais apostolique, qui, par volonté de François, avait été transformé en musée, soit de nouveau apte à l'accueillir.

Alors concrètement, donc, alors vous verrez hein, d'ici peu pour celles et ceux qui ont les images, cette église moderne consacrée il n'y a même pas 50 ans, il y a 49 ans maintenant, un petit peu plus puisque c'était le 15 août, un an avant la mort du pape Paul VI. Mais quand le pape, à l'issue de la messe, sortira de cette église, eh bien, il rejoindra donc les bords du lac, hein, distant de, mettons, 200 ou 300 mètres à peine. Il suffit juste de redescendre un peu la rue. Il ira donc sur la plage où l'image de la Vierge sera embarquée sur un bateau mis à disposition par l'autorité du parc des Castelli Romani, les châteaux romains. C'est le nom de cette région, de toutes ces communes qui se trouvent au sud de Rome, dans cette zone très collinaire de petites montagnes où les Romains ont l'habitude, et ce depuis bien longtemps, de passer notamment l'été ou les chaudes soirées de l'année pour trouver ne serait-ce qu'un peu de fraîcheur, puisque heureusement, en prenant un petit peu d'altitude, même s'il n'est pas très haut, eh bien on perd quelques degrés et en période de canicule, c'est quand même bien agréable. Et puis ça permet aussi, soit de se mettre à l'ombre dans les bois qui sont nombreux dans la région, ou bien d'aller se baigner dans ces lacs, et notamment dans le lac d'Albano, autour duquel se trouvent de nombreuses petites plages. La traversée durera environ 25 minutes en principe. Et le pape débarquera eh bien quasiment au pied du palais apostolique. Alors en règle générale, cette procession, eh bien, elle est suivie par des gens qui nagent, tout simplement. Il y a bien sûr les bateaux qui suivent de tout genre, différentes embarcations, mais eh bien, il y a également des gens qui suivent à la nage. Alors aujourd'hui, pour des motifs de sécurité, personne ne nagera aux côtés du pape. Mais c'est une tradition donc qui est finalement assez récente et qui est très populaire dans la région. C'est-à-dire à quel point cet événement, aujourd'hui, la présence du Saint-Père est si importante et si appréciée pour les fidèles de cette paroisse et de l'ensemble du diocèse. Le diocèse subur-bucaire, bien évidemment. Un des plus anciens diocèses de l'histoire de l'Église. Alors actuellement, le pape se trouve face à un tableau. Un tableau qui lui est offert par la paroisse pontificale de Castel Gandolfo. Un tableau de Matteo Giovanni. Un tableau peint cette année. C'est un tableau qui représente Saint Sébastien. Bien évidemment, on reconnaît le martyr au corps criblé de flèches. Et dont on célébrera la fête patronale la semaine prochaine. Alors, un petit mot donc sur cette église que maintenant, pour celles et ceux qui nous suivent via la vidéo, vous pouvez voir, une église très contemporaine hein, dans le style, pas simplement parce qu'elle était consacrée en 1977, mais bien par son style.

s'agissait de concevoir un édifice qui réponde à trois exigences. Ça, c'était un peu dans le cahier des charges que l'architecte a accepté de remplir. L'architecte, c'est Francesco Vacchini. Et donc, ce cahier des charges spécifiait donc trois exigences. Il fallait que cette église soit un symbole évident de la présence chrétienne. Offrir un espace suffisant et confortable à au moins 600 personnes lors des journées torrides d'été. C'est sans doute le cas aujourd'hui. Et ensuite, troisième condition, troisième exigence, pouvoir accueillir en hiver pas plus d'une cinquantaine de fidèles sans qu'ils se sentent perdus dans une église vaste et semi-déserte. D'où cette église un peu ouverte et fermée. Vous avez, on pourrait qualifier le cœur qui est fermé, dans lequel donc l'hiver une cinquantaine de fidèles peuvent se retrouver sans l'impression d'être en effet perdus dans une nef immense. Et puis vous avez ces structures, ces lignes qui partent du cœur et qui irradient et qui créent, eh bien, une et qui prolongent la nef vers l'extérieur avec le ciel pour toi. Et c'est comme cela que plusieurs centaines de fidèles peuvent se retrouver donc pour célébrer la messe, comme c'est le cas aujourd'hui. L'église est surmontée en fait d'une structure en éventail, en béton armé, peinte en blanc. Elle est surmontée d'une croix. Et l'architecte voulait que ce soit une métaphore de la voile de la barque du prince des apôtres naviguant sur les eaux du lac. Ce qui fait que cette église, eh bien, d'à peu près l'ensemble du lac est visible.

C'est le père Dino Sella qui, dans les années 50, prit l'initiative d'organiser une procession de bateaux sur le lac donc dédié à la Vierge Marie. Et c'est le pape Paul VI qui décida donc, inspiré par cette pratique, par cette tradition finalement toute nouvelle, toute récente, qui s'engagea à faire construire une église sur la plage du lac. C'est donc Francesco Vacchini qui était alors directeur technique de la fabrique de Saint-Pierre, hein, cette structure qui s'occupe de l'entretien de la basilique Saint-Pierre et qui regroupe plusieurs corps de métiers très renommés dans le domaine évidemment de l'art, que ce soit le domaine des mosaïques, de la sculpture, de la peinture, qui fut chargé donc de concevoir et d'édifier cette cette église. Avec donc cette exigence de pouvoir accueillir à la fois très peu de personnes comme énormément de personnes pendant la saison estivale quand la région était envahie par les touristes. Voilà, le pape maintenant dans la sacristie, il se prépare pour la célébration de cette messe. Alors, ce n'est pas la première fois que un pape se rend dans cette église, hein, bien évidemment. Il y a donc eu Paul VI qui la consacra, et par la suite Jean-Paul II y vint. Il y vint dès 1979. Que ce soit Paul VI ou Jean-Paul II, les deux papes ont participé à la procession, mais ils n'ont pas osé la suivre depuis le lac en montant à bord donc d'un bateau.

0: Fratelli e sorelle,
1: frères et sœurs, cette église du lac est un espace spirituel de prière, de rencontre et de célébration de la parole de Dieu et de l'Eucharistie. Que la Vierge Marie, ici vénérée, nous aide à garder dans notre cœur le feu ardent de la charité, pour ne pas nous conformer à ce monde et vivre à la suite du Christ sur le chemin de la croix. Pour célébrer dignement les saints mystères, reconnaissons nos péchés.
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1: Et après l'acte pénitentiel, donc le Kyrie suivi bien sûr du Gloria.

0: Preghiamo.
1: Prions.
0: Regarde avec bonté au Père le peuple chrétien, qui célèbre les gloires de Marie toujours vierge, du sein de laquelle est jailli le salut du monde. Fais qu'en puisant constamment à cette source de vie, nous puissions récolter les fruits abondants de ton esprit. Par notre Seigneur Jésus-Christ, ton Fils, qui est Dieu et vit et règne avec toi dans l'unité du Saint-Esprit pour les siècles des siècles. Voilà maintenant la liturgie de la parole avec comme première lecture en ce samedi pour cette messe, une lecture du livre du prophète Jérémie, chapitre 20, versets 7 à 9.
2: Dal libro del profeta Geremia. Mi hai sedotto, Signore.
1: Seigneur, tu m'as séduit et j'ai été séduit. Tu m'as saisi et tu as réussi. À longueur de journée, je suis exposé à la raillerie. Tout le monde se moque de moi. Chaque fois que j'ai à dire la parole, je dois crier, je dois proclamer. Violence et dévastation. À longueur de journée, la parole du Seigneur attire sur moi l'insulte et la moquerie. Je me disais, je ne penserai plus à lui, je ne parlerai plus en son nom. Mais elle était comme un feu brûlant dans mon cœur, elle était enfermée dans mes os. Je m'épuisais à la maîtriser, sans y réussir.
2: Parola di Dio.
1: Et le psaume 62. Passe de Signore. Mon âme a soif de toi.

Dieu, tu es mon Dieu, je te cherche dès l'aube. Mon âme a soif de toi. Après toi, languit ma chair, terre aride, altérée.

Toute ma vie, je vais te bénir. Lever les mains en invoquant ton nom. Comme par un festin, je serai rassasié. La joie sur les lèvres, je dirai ta louange.

Dans la nuit, je me souviens de toi et je reste des heures à te parler. Oui, tu es venu à mon secours. Je crie de joie à l'ombre de tes ailes. 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

0: La seconde lecture est tirée de la lettre de saint Paul, apôtre aux Romains, chapitre 12, versets 1 et 2.
1: Dalla lettera di San Paolo, apostolo ai Romani. Fratelli,
0: je vous exhorte donc, frères, par la tendresse de Dieu, à lui présenter votre corps, votre personne tout entière, en sacrifice vivant, saint, capable de plaire à Dieu. C'est là pour vous la juste manière de lui rendre un culte. Ne prenez pas pour modèle le monde présent, mais transformez-vous en renouvelant votre façon de penser pour discerner quelle est la volonté de Dieu. Ce qui est bon, ce qui est capable de lui plaire, ce qui est parfait.

L'évangile selon Matthieu, chapitre 16, versets 21 à 27. À partir de ce moment, Jésus commença à montrer à ses disciples qu'il lui fallait partir pour Jérusalem, souffrir beaucoup de la part des anciens, des grands prêtres et des scribes, être tué, et le troisième jour, ressuscité. Pierre, le prenant à part, se mit à lui faire de vifs reproches. « Dieu t'en garde, Seigneur, cela ne t'arrivera pas. » Mais lui, se retournant, dit à Pierre, « Passe derrière moi, Satan. Tu es pour moi une occasion de chute. Tes pensées ne sont pas celles de Dieu, mais celles des hommes. » Alors Jésus dit à ses disciples, « Si quelqu'un veut marcher à ma suite, qu'il renonce à lui-même, qu'il prenne sa croix et qu'il me suive. Car celui qui veut sauver sa vie la perdra, mais qui perd sa vie à cause de moi la trouvera. » Quel avantage, en effet, un homme aura-t-il à gagner le monde entier si c'est au prix de sa vie? Et que pourra-t-il donner en échange de sa vie? Car le Fils de l'homme va venir avec ses anges dans la gloire de son Père, alors il rendra chacun selon sa conduite.

Voilà, et à l'issue de la lecture de cet évangile, selon saint Matthieu, le pape bénit la foule des fidèles, environ 350 aujourd'hui rassemblés ici, sur les bords du lac d'Albano. Le pape va maintenant prendre la parole pour l'homélie.

0: Cari fratelli e sorelle,
1: chers frères et sœurs, je suis heureux de célébrer avec vous la fête de Notre-Dame du Lac, comme l'ont déjà fait par le passé certains de mes prédécesseurs. Saint Paul VI, qui a souhaité et soutenu la construction de cette église dédiée à Marie et l'a consacrée, et Saint Jean-Paul II, qui a tenu ici à en commémorer le souvenir et à en renouveler le message. La liturgie de la parole nous propose des textes qui s'harmonisent bien avec ce rendez-vous traditionnel. Dans la première lecture, le prophète Jérémie nous parle de son besoin irrésistible de répondre à l'appel qu'il a reçu. Seigneur, tu m'as séduit, dit-il, et j'ai été séduit. Elle était la parole de Dieu comme un feu brûlant dans mon cœur. Je m'épuisais à la maîtriser sans y réussir. Dieu lui a révélé qu'il l'avait connue et choisie dès le sein de sa mère et qu'il aimait son peuple d'un amour éternel. Il lui a parlé de son plan de salut et lui ne peut plus se taire. Il ressent une impulsion irrépressible de porter son message à tous, même s'il sait que cela impliquera de dire et de faire des choses qui déplairont à beaucoup, d'affronter des souffrances et des incompréhensions, au point d'être exposé à longueur de journée à la raillerie. Mais l'amour le pousse à agir pour le bien de son peuple, sans compromis, jusqu'au bout. C'est ce que Jésus nous enseigne également dans l'Évangile. Il vient de nourrir 5000 hommes avec 5 pains et 2 poissons, puis 4000 autres avec 7 pains et quelques petits poissons. Or, au-delà du succès remporté par ses gestes, il explique à ses disciples la signification messianique de ce qu'il a accompli. Il leur révèle qu'il devra partir pour Jérusalem, souffrir beaucoup de la part des anciens, des grands prêtres et des scribes, et être tué, et le troisième jour ressuscité. Jésus explique comment, après les nombreux miracles accomplis, il manifestera définitivement sa gloire, en sacrifiant librement sa vie et en s'offrant lui-même sur la croix comme un pain rompu. Et il précise que quiconque souhaite poursuivre sa mission devra faire de même. Si quelqu'un veut marcher à ma suite, dit-il, qu'il renonce à lui-même, qu'il prenne sa croix et qu'il me suive. Jésus révèle ainsi que seul l'amour sauve, l'amour que

Père notre, ces sentiments. Avec l'aide de Dieu, nous voulons répandre partout dans le monde les graines de son amour infini, sans relâche, sans limite, afin qu'aujourd'hui et toujours, quelqu'un puisse se réjouir en en récoltant les fruits. Malheureusement, tous ne comprennent pas la beauté, la bonté et le caractère concret de ce rêve du Créateur. Bien au contraire, nombreux sont ceux qui pensent qu'il s'agit d'une utopie. Tendre l'autre joue, disent-ils, est l'attitude des perdants. Donner face au rejet est l'attitude des naïfs. Pardonner sans limite est l'attitude des faibles. Il n'y a rien d'étonnant à cela. Même pour Pierre, il a été difficile d'accepter cette manière nouvelle et différente de raisonner. Mais Jésus reste catégorique. Seule la voie de l'amour est la voie de la vie. Ne nous faisons pas d'illusions. La haine et la violence n'apportent rien de bon, mais seulement la destruction et la mort. Toujours, même lorsqu'elles sont une réponse à des injustices subies. Nous voyons chaque jour, depuis les petites choses de notre vie familiale jusqu'à la grande scène du monde. Tout confirme ce que Jésus nous a enseigné. Celui qui veut sauver sa vie la perdra. Mais qui perd sa vie à cause de moi la trouvera. Chers frères et sœurs, nous avons tant besoin de vie, d'espérance, de sérénité, de paix en nous-mêmes, dans nos villes, entre les peuples et les nations. C'est pourquoi, quelle que soit la blessure, quelle que soit l'offense, ne laissons pas le mal défigurer notre humanité et corrompre notre cœur. Ne prenons pas mandelle sur la mentalité du monde. Continuons à aimer, à donner, à pardonner, en nous offrant en sacrifice vivant, saint, capable de plaire à Dieu, afin de préserver et de faire grandir en nous et chez les autres la dignité infinie de l'image divine que nous portons dans notre âme. Et ne nous décourageons pas si c'est difficile. Notre force est dans le Seigneur et avec son aide, tout est possible. Le rite de la procession sur le lac que nous allons accomplir dans un instant nous le rappelle également. Il évoque un autre miracle de Jésus, survenu peu avant les événements que nous venons d'entendre, lorsque le maître sur le lac de Tibériade a rejoint ses disciples effrayés en marchant sur les eaux et les a conduits à terre en apaisant la tempête. Au moment même où ils étaient le plus effrayés, à la merci des vents contraires, il les a exhortés à avoir la foi et à prier, afin de retrouver la paix et avec lui, de continuer à naviguer vers le but désiré. C'est avec cette foi que ce soir nous participons à l'Eucharistie. Sur l'autel, nous nous offrons nous-mêmes, avec le pain et le vin. Et le Seigneur unit nos offrandes à la sienne, les consacre et nous les rend, transformés en son corps et en son sang, afin que nous les partagions comme nourriture pour notre chemin. Puis, comme les disciples, nous quitterons ensemble la rive, en portant avec nous l'image de Marie, notre modèle et notre guide, afin de porter le long des rives du lac la bénédiction que nous avons reçue. Ce sont là des gestes simples par lesquels nous renouvelons notre confiance en Dieu et notre dévotion filiale envers sa très sainte mère. Et ils sont d'autant plus évocateurs qu'ils sont rendus possibles, comme aimait à le rappeler saint Paul VI, par le soin avec lequel la petite communauté qui vit ici veille tout au long de l'année sur ce lieu de paix, afin que, lors des moments solennels, tout le peuple de Dieu puisse s'y réunir, tout comme Marie,
qui a accueilli dans son sein et dans la maison de Nazareth le Fils de Dieu fait.

0: homme, afin que son salut puisse parvenir à tous. Ainsi, ce lieu de dévotion mariale devient également un signe des efforts que déploie l'Église, jour après jour, pour faire de nous tous un seul corps, dans la prière, dans les sentiments, dans nos intentions, dans le développement ordonné et unanime de notre vie commune. Et un symbole de l'amour par lequel le Seigneur, par l'intermédiaire de sa très sainte mère, a voulu se rapprocher de nous comme l'un des nôtres, jusqu'à se fondre dans la grande foule de notre humanité. Rapprochons-nous donc ce soir de Jésus et de Marie, du Fils et de la Mère, pour être unis non seulement sur le lac, mais dans toutes les nuits du monde, un reflet apaisant de la présence de Dieu et un écho irrésistible de son amour qui invite à aimer. Voilà, c'était l'homélie de Léon XIV à l'occasion de cette messe célébrée en l'église de Notre-Dame du Lac, sur les bords du lac d'Albano, au contrebas de Castel Gandolfo et de son palais apostolique. Après cette homélie, et avant la prière universelle, il y aura bien sûr la prophétie de foi avec le credo. Et pour l'instant, les 350 fidèles qui sont réunis dans cette nef à ciel ouvert de cette église reviennent en silence sur ce que le pape vient de leur dire, cette invitation qu'il aura adressée à suivre le Seigneur, comme les disciples le firent sur le lac notamment de Tibériade.
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2: Fratelli e sorelle, confortati dalla parola ascoltata e sorretti dall'intercessione della Vergine Maria, innalziamo al Signore le nostre intenzioni.
0: Frères et sœurs, et confortés par la parole que nous venons d'écouter, soutenus par l'intercession de la Vierge Marie, adressons au Seigneur nos intentions et nos suppliques.
3: Signore, nostra salvezza, ascoltaci.
4: Signore, nostra salvezza, ascoltaci.
0: Pour le saint peuple de Dieu, pour que, à la suite du Christ Sauveur, il devienne dans le monde signe de la victoire de la croix. Prions.
5: Pour le pape Léon,
0: notre évêque Vincenzo, et les prêtres de notre diocèse, pour que, mus par le feu de la prophétie, ils soient de courageux témoins de la parole du Seigneur. Prions. Pour les chefs des nations, pour qu'en discernant toujours le bien, ils promeuvent la culture de la paix et servent le vrai progrès des peuples. Prions. Pour ceux qui travaillent dans les stations balnéaires et dans le secteur du commerce, pour que, conforme à la mentalité de l'Évangile, ils soient attentifs aussi aux besoins spirituels de leurs hôtes. Prions. Pour nous ici réunis en rendant grâce, pour que, à l'image de Marie, la Vierge du Magnificat, nous soyons disposés à unir notre vie à l'offrande du sacrifice que nous célébrons. Prions. Ô Seigneur, qui a ouvert à ton peuple pèlerin vers la liberté une route dans la mer, écoute la voix de ton Église et permets-lui de rester solide sur les eaux turbulentes de l'histoire pour rejoindre le port sûr de ton amour. Par le Christ notre Seigneur. C'est maintenant le temps de la liturgie eucharistique avec quelques fidèles qui vont apporter les offrandes pour l'Eucharistie.

Non, les fidèles communient au son de ce premier chant, pain du ciel. C'est toi, Jésus, voix d'amour, tu nous as fait comme tu es.

0: voilà quelques instants de silence et de prière pour les fidèles après la communion lors de cette messe célébrée par le pape Léon XIV sur les bords du lac d'Albano, contrebas de Castel Gandolfo. Cette église consacrée le 15 août 1977 par Saint Paul VI. 350 fidèles sont rassemblés en cette soirée avant la procession qui existe depuis 1954 et qui emmènera, et c'est une première, le pape sur un bateau pour traverser le lac direction Castel Gandolfo, aux côtés donc de la statue de Notre-Dame du Lac. Voilà, avant de donner sa bénédiction aux fidèles et d'entamer la procession, une dernière prière, prions. Ô Dieu qui nous a donné la grâce de nous rassasier à la source du Sauveur, fais que ces saints mystères, par l'intercession de la Vierge Marie, deviennent pour nous tous fontaines d'eau vive qui jaillit jusqu'à la vie éternelle. Par le Christ notre Seigneur.
1: Il Signore.

Voilà, la messe est dite. Fin de cette célébration. Le pape quitte l'autel, tandis que résonnent les premières notes du chant final. Jeune femme. Attendu par l'humanité, un désir d'amour et pure liberté. Le Dieu lointain est ici, proche de toi. Voix, silence, annonce de nouveautés.

0: Pronto? Fratelli e sorelle, diamo inizio alla nostra processione mariana.
1: Voilà, comme vous l'entendez, donc la procession mariale va prendre forme. Il y aura d'abord la fanfare.
0: Il turibolo e la navicella. Le rappresentanze della parrocchia.
1: La croix.
0: Prepararsi qui al corridoio centrale. 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
1: le socle della statua di
0: lui farà la preghiera iniziale e cammineremo. 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
1: Les représentants des paroisses, les novices, les sœurs, le chœur, puis ensuite les prêtres. Il viendra enfin la statue de Notre-Dame du Lac. Le Saint-Père suivra. Derrière lui, l'évêque d'Albano, qui a concélébré cette messe avec lui. Le curé de la paroisse, qui a lui aussi concélébré. Les autorités civiles. Et ensuite, tous les autres fidèles.
0: In camice e stola. Adesso sì, l'effigie della Madonnina, già al centro. Insieme al Santo Padre che verrà subito.
1: Voilà, chacun prend peu à peu son poste de manière à former cette procession qui va partir de cette église direction le lac. Tout au long de cette procession, le long de ce trajet, il y aura la lecture de plusieurs méditations. La lecture, concrètement, il s'agit de la lecture d'un extrait de l'Évangile, en tout cas du Nouveau Testament, d'une méditation sur cet extrait de l'Évangile et d'une prière. Avec une prière finale. En tout, il y a 10 méditations.
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1: Voilà, donc nous entendons les.
0: Chi andrà con il turibolo e la navicella, la croce processionale con due candelabri. 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
1: C'est le prêtre, c'est le curé de la paroisse qui donne ses instructions. Voilà, sur les images, pour celles et ceux qui ont les images, bien évidemment, et qui ne nous suivent pas à la radio, vous pouvez voir un peu la forme si particulière, si contemporaine de cette église, construite à la toute fin des années 70, sur la volonté de par la volonté du pape Paul VI, qui avait participé à cette procession qui existait alors depuis une vingtaine d'années. Il a donc décidé de faire construire cette église. Il a demandé au directeur de la fabrique de Saint-Pierre, cette structure du Saint-Siège qui s'occupe de la gestion au quotidien, de l'entretien de la basilique Saint-Pierre et du patrimoine artistique du Vatican, de construire cette église. Comme vous le voyez, il y a une partie couverte où se trouvait le pape avec l'autel qui permet d'accueillir une cinquantaine de fidèles lors des offices hivernaux. Et puis il y a toute cette nef qui se trouve à ciel ouvert et qui se situe sous une sorte d'éventail composé de ces de poutres en béton armé peint en blanc et qui se rejoignent ensuite au-dessus du chœur pour soutenir une croix. Donc Notre-Dame du Lac, c'est cette sculpture de forme relativement modeste, de cette Vierge agenouillée, tenant dans ses mains l'enfant Jésus, qui va être porté sur les épaules de membres d'une confraternité locale. On disait donc au cours de cette procession qui va partir de cette église pour aller jusqu'au bord du lac, à environ 300 mètres hein, si on suit la route, à peine, il suffit de descendre légèrement vers le lac. Cette procession va donc partir de cette église, rejoindre les bords du lac. Là, il y a un bateau qui attend la statue, qui attend le pape, et ce sera une première qu'un pape suive la procession de bout en blanc, de son départ jusqu'à son arrivée, en suivant la statue donc sur l'eau. Et puis ensuite, eh bien, on traversera le lac pour arriver à Castel Gandolfo, au pied du palais apostolique. Il faut imaginer, pour ceux qui n'ont pas les images ou qui ne connaissent pas et qui n'ont jamais vu Castel Gandolfo. Castel Gandolfo, c'est donc un petit village avec le palais apostolique qui est construit sur la crête. Parce que le lac d'Albano, en fait, c'est le cratère d'un très très vieux volcan. Et donc, il est au fond du cratère et sur la crête qui entoure ce volcan, eh bien, vous avez le village de Castel Gandolfo avec le palais apostolique. Et l'Observatoire du Vatican. Frères et sœurs, nourris par la parole et le pain de la vie, nous faisons pèlerin avec Marie pour porter avec sollicitude à tous le Christ, notre unique espérance de salut. Cheminons ensemble, soutenus par la foi et par la prière. Laissons que Dieu parle à notre cœur, comme les apôtres qui ont traversé le lac ensemble à Jésus. Traversons aussi la mer de notre vie, avec la certitude que le Seigneur sera toujours avec nous. Le curé qui invite maintenant, après cette introduction du pape, à jouer pour donner le départ de cette procession. C'est la fanfare qui ouvre cette procession, suivie par l'encensoir, la navette, la croix, les représentants de la paroisse, les novices, les sœurs, les chœurs, les prêtres, et enfin l'effigie de Notre-Dame du Lac. Voilà, la procession s'ébranle. On attend que la fanfare joue. Est juste derrière l'image de la Vierge, cette statue qui a été déposée juste à côté de l'autel pendant toute la célébration. Et tout le long de la procession, tout le long du chemin, plusieurs centaines de personnes, voire plusieurs milliers de personnes sont réunies pour attendre le passage de la procession.

0: Là, vous entendez au loin la fanfare qui joue, la fanfare qui ouvre cette procession, et loin derrière, la statue de Notre-Dame du Lac, suivie par le pape Léon XIV, qui n'hésite pas à saluer et à bénir la foule rassemblée le long du parcours de cette procession. Voilà, vous entendez quelques applaudissements au passage de la procession et du pape Léon XIV. Une procession qui rejoint la route, qui fait le tour au plus près du lac d'Albano. Alors, suivant les images que nous avons, la procession revient un peu sur ses pas. Voilà, la croix qui ouvre la procession croise le pape qui se trouve juste de l'autre côté des barrières.
1: Ascoltate la parola del Signore dal Vangelo secondo Luca.
0: La première méditation, Évangile selon Saint Luc, chapitre 2, versets 15 à 19. Lorsque les anges eurent quitté les bergers pour le ciel, ceux-ci se disaient entre eux, « Allons jusqu'à Bethléem pour voir ce qui est arrivé, l'événement que le Seigneur nous a fait connaître. » Ils se hâtèrent d'y aller, et ils découvrirent Marie et Joseph, avec le nouveau-né, couché dans la mangeoire. Après avoir vu, ils racontèrent ce qui leur avait été annoncé au sujet de cet enfant. Et tous ceux qui entendirent s'étonnaient de ce que leur racontaient les bergers. Marie, cependant, retenait tous ces événements et les méditait dans son cœur. Voilà le premier extrait des évangiles pour cette première méditation que voici. Marie contemple, écoute attentivement, met en dialogue tout ce qui habite son cœur. Elle accueille la parole de Dieu et lui permet de transformer sa vie. Nous vivons tous plongés dans le bruit. Les mots, les images et les messages se succèdent sans relâche. Les nouvelles technologies nous maintiennent constamment connectés, mais ne nous aident pas toujours à nous rencontrer véritablement. Aucune machine ne pourra jamais remplacer un cœur capable d'aimer, d'écouter et de pardonner. La vraie sagesse naît du silence devant Dieu et de l'écoute de sa voix. Demandons à Marie de nous apprendre à garder un cœur docile, à écouter avant de parler, à accueillir avant de juger, à aimer avant d'exiger. Voilà cette première méditation. Il y en aura au total une dizaine.

tandis que la procession, en fait, s'est divisée, puisque maintenant, c'est la statue de Notre-Dame du Lac qui ouvre la marche et qui rejoint le bord du lac. On a quitté la route, traversé un établissement balnéaire, et on se dirige maintenant tout doucement vers le débarcadère qui a été aménagé pour accueillir le bateau qui portera le pape et Notre-Dame du Lac de l'autre côté de ce lac d'Albano.

procession se poursuit maintenant sur le sable noir des bords du lac. Le restant de la procession, elle, va poursuivre son chemin le long du lac sur la terre ferme. En principe, le bateau qui va transporter le Saint-Père devrait être escorté par toute une flotte de bateaux, de canoës, de bateaux pneumatiques, notamment des forces de l'ordre italiennes. Habituellement, il y a même des nageurs qui suivent l'embarcation transportant la statue de Notre-Dame du lac. Il n'est pas dit que cette fois-ci ce soit autorisé. Nous verrons bien. C'est du direct. En attendant, après cette première méditation, la procession petit à petit s'approche de l'embarcadère. Et voici maintenant la deuxième méditation tirée de cet extrait de l'Évangile selon saint Luc, chapitre 1, versets 39 à 45. En ces jours-là, Marie se mit en route et se rendit avec empressement vers la région montagneuse dans une ville de Judée. Elle entra dans la maison de Zacharie et salua Élisabeth. Or, quand Élisabeth entendit la salutation de Marie, l'enfant tressaillit en elle. Alors Élisabeth fut remplie d'Esprit Saint et s'écriait d'une voix forte, « Tu es bénie entre toutes les femmes, et le fruit de tes entrailles est béni. D'où m'est-il donné que la mère de mon Seigneur vienne jusqu'à moi? Car lorsque tes paroles de salutation sont parvenues à mes oreilles, l'enfant a tressailli d'allégresse en moi. Heureuse celle qui a cru à l'accomplissement des paroles qui lui furent dites de la part du Seigneur. »

0: Le découragement. Le chrétien ne doit pas attendre des temps meilleurs. Il est un pèlerin de l'espérance, appelé à porter la lumière de l'Évangile là où règne la peur et l'incertitude. Prions aujourd'hui pour les familles, pour les jeunes en quête d'un avenir, pour les personnes âgées seules et pour tous ceux qui ont perdu l'espérance. Marie nous précède sur ce chemin et nous enseigne que l'espérance grandit lorsque nous devenons chaque jour les instruments de l'amour de Dieu.
1: Santa Maria.
0: Voici la prière. Sainte Marie, apprends-nous à aller à la rencontre de nos frères. Donne-nous un cœur attentif, des mains prêtes à aider, des paroles qui réconfortent. Fais de notre communauté une maison ouverte où chacun puisse se sentir accueilli.

Alors la statue a été installée sur le bateau qui va la transporter. Et c'est maintenant le pape qui s'avance sur le frêle embarcadère installé pour cette occasion.

0: il y a Sir Raffaella Petrini, la présidente du gouvernorat de l'État de la Cité du Vatican, première femme à occuper cette fonction. C'est elle qui gère au quotidien la vie du plus petit État du monde.
1: Ascoltate la parola del Signore dal Vangelo secondo Giovanni.
0: Troisième méditation avec cette lecture de l'Évangile selon saint Jean, chapitre 19, versets 25 à 27. Or, près de la croix de Jésus se tenait sa mère et la sœur de sa mère, Marie, femme de Cléophas et Marie-Madeleine. Jésus, voyant sa mère et près d'elle le disciple qu'il aimait, dit à sa mère, « Femme, voici ton fils. » Puis il dit au disciple, « Voici ta mère. » Et à partir de cette heure-là, le disciple l'a pris chez lui.
2: Maria rimane, non fugge.
0: Marie reste. Elle ne s'enfuit pas. Elle ne se laisse pas vaincre par le désespoir. Elle reste aux côtés de son fils dans les moments les plus difficiles. Notre époque connaît, elle aussi, de nombreuses croix. Les guerres, qui continuent de faire des victimes parmi des peuples entiers. Les violences qui frappent les innocents. Les familles déchirées, les enfants privés de leur enfance, les personnes âgées oubliées, les jeunes qui ne parviennent plus

plus à espérer. L'Église est appelée à être artisane de paix, une concorde qui ne naît pas de compromis, mais de cœurs réconciliés. Elle commence dans nos foyers, dans nos communautés, dans les mots que nous choisissons, dans le pardon que nous savons offrir, en marchant derrière la Vierge du Lac, nous demandons le don de la paix, une paix qui devienne un mode de vie, une paix qui parte de chacun de nous. Voici la prière de cette troisième méditation. Mère du Prince de la Paix, intercède en faveur de tous les peuples. Protège ceux qui souffrent de la guerre. Console ceux qui pleurent. Soutiens ceux qui œuvrent pour la réconciliation. Fais de nous, hommes et femmes, des personnes capables de construire des ponts et non des murs. Voilà, et le bateau transportant la Vierge à sa proue a quitté le quai. L'embarcation s'éloigne peu à peu du bord. Le pape qui est assis tout devant s'est levé pour saluer une dernière fois les fidèles qui l'ont accompagné depuis l'église Notre-Dame du Lac jusqu'au bord du lac. Et c'est maintenant une autre procession qui prend forme, procession cette fois composée de bateaux. Alors il y a les bateaux pneumatiques de la sécurité, il y a même des jet skis de la police nationale italienne, mais également des avirons. Le lieu est propice évidemment pour la pratique de ce sport. Et quelques voiliers qui se sont rassemblés.

Le soleil est en train de se coucher sur le lac d'Albano. D'ici un quart d'heure à peine, il aura disparu sur l'horizon et la nuit commencera à tomber. La fin de cette procession se déroulera donc en plein crépuscule et ce sera le moment propice. Allumer des lanternes. Nous verrons peut-être des lanternes flotter sur le lac à l'approche de Castel Gandolfo.

0: tout au long de cette procession, même sur le lac, nous allons suivre donc ces différentes méditations. La quatrième se base sur la lettre de saint Paul apôtre aux Romains, chapitre 12, versets 9 à 12. Frères, que votre amour soit sans hypocrisie. Fuyez le mal avec horreur. Attachez-vous au bien. Soyez unis les uns aux autres par l'affection fraternelle et rivalisez de respect les uns pour les autres. Ne ralentissez pas votre élan, restez dans la ferveur de l'esprit. Servez le Seigneur, ayez la joie de l'espérance. Tenez bon dans l'épreuve, soyez assidus à la prière.
1: Viviamo tempi di grandi cambiamenti.
0: Nous vivons une époque de grands bouleversements. Beaucoup envisagent l'avenir avec inquiétude. Les nouvelles technologies transforment notre mode de vie. L'intelligence artificielle ouvre des perspectives extraordinaires, mais soulève également des questions profondes sur la dignité de la personne, le travail, l'éducation et les relations humaines. Le véritable progrès ne se mesure pas seulement à ce que nous sommes capables de construire, mais surtout à notre capacité à préserver ce qui rend chaque homme authentiquement humain. La conscience, la liberté, la responsabilité et l'amour. Marie nous enseigne que toute nouveauté doit être accueillie avec sagesse, discernement et confiance dans l'Esprit Saint. Seul celui qui reste uni au Christ peut envisager l'avenir sans crainte.
2: Madre di Cristo, nostra speranza, illumina quanti guidano i popoli, accompagna gli educatori.
0: Mère du Christ, notre espérance, éclaire ceux qui dirigent les peuples, accompagne les éducateurs, soutient les scientifiques et les chercheurs. Aide-nous tous à trouver, à toujours placer la personne humaine au centre de chaque choix. Fais en sorte que le progrès soit toujours au service de la vie et jamais contre la dignité de l'homme. Voilà, c'était la quatrième méditation de cette procession.

à bord de cette embarcation, notamment donc l'évêque d'Albano, ainsi que sœur. Petrini, la présidente du gouvernorat de la cité de l'État du Vatican. L'évêque, c'est Monseigneur Vincenzo Viva. Voilà, la procession progresse lentement, bien évidemment, le long des berges du lac d'Albano, suivi par plusieurs avirons et quelques voiliers.

la statue de Notre-Dame-du-Lac installée à la proue de cette embarcation. Mise à disposition par le parc des Castelli Romani, les châteaux romains. Cette région donc située au sud de Rome où se trouve Castel Gandolfo.

0: Saint-Père en pleine conversation avec l'évêque. L'évêché de... Enfin, le diocèse d'Albano, c'est l'un des plus anciens de l'histoire. On parle d'un diocèse suburbucaire, c'est-à-dire qui est juste en dehors de la ville. La ville, c'est Rome, bien évidemment. Les paroisses qui entouraient Rome, tout début de l'ère chrétienne, ont été érigées en évêché. En quelques instants, nous aurons la cinquième méditation qui se base sur une lecture du livre des apôtres. C'est le chapitre 1, versets 12 à 14 qui a été choisi. Alors, les apôtres retournèrent à Jérusalem depuis le lieu-dit Mont des Oliviers, qui en est proche. La distance de marche ne dépasse pas ce qui est permis le jour du sabbat. À leur arrivée, ils montèrent dans la chambre haute où ils se tenaient habituellement. C'était Pierre, Jean, Jacques et André, Philippe et Thomas, Barthélemy et Matthieu, Jacques, fils d'Alphée, Simon le Zélote, et Jude, fils de Jacques. Tous, d'un même cœur, étaient assidus à la prière avec des femmes, avec Marie, la mère de Jésus, et avec ses frères. Dans le Cénacle, Marie n'occupe pas la première place. Elle est simplement présente. Elle prie. Elle soutient les apôtres. Elle préserve l'unité. Aujourd'hui encore, l'Église a besoin d'hommes et de femmes capables de créer la communion. Nous vivons une époque où il est facile de se diviser. Les paroles deviennent source de conflits. Les différences se transforment en éloignement. Même au sein des familles et des communautés, nous risquons d'oublier que nous sommes frères et sœurs. Nous sommes envoyés pour bâtir une église qui écoute, qui accueille et qui chemine ensemble. Marie nous enseigne que la véritable communion naît de la prière et de l'humilité. Mère de l'Église, protège le pape Léon, soutiens les évêques, éclaire les prêtres, renforce la vie consacrée. Fais que chaque communauté chrétienne deviennent un signe crédible de l'Évangile. Voilà pour la prière de cette cinquième méditation, tandis que le bateau du pape poursuit sa progression le long des rives du lac d'Albano. Pour celles et ceux qui ont l'image tout en face du pape, on peut apercevoir le palais apostolique. Le pape a passé une partie de l'été où il sera demain pour la récitation de la prière de l'Angélus. Le pape Léon XIV qui a renoué avec la tradition de séjour à Castel Gandolfo, un lieu particulièrement prisé, notamment par Benoît XVI, qui s'y était retiré au terme de son pontificat, le temps que ses appartements au sein de la Cité du Vatican soient prêts pour l'accueillir. Un lieu très prisé également par son prédécesseur, Saint Jean-Paul II. Mais un lieu tout simplement prisé par les papes qui aimaient y passer l'été. Il y a eu une longue interruption, au-delà du pontificat de François qui avait transformé le palais en apostolique, l'avait ouvert au public en le transformant en musée. Il y a eu une interruption entre 1870 et 1929 pendant ce qu'on a appelé la question romaine. 1870, c'est la fin officielle des états pontificaux. Le pape d'alors, Pie IX, se considère comme prisonnier au sein de la cité du Vatican. Il ne sortira plus de la cité du Vatican jusqu'à sa mort. Ses successeurs décidèrent de suivre cet exemple. Le palais de Castel Gandolfo, qui n'est distant que de quelques dizaines de kilomètres à peine du Vatican, à vol d'oiseau, est donc délaissé. Et il faudra attendre 1929, la signature des accords du Latran, la création officielle de la cité de l'État du Vatican, pour que les papes décident de retourner sur les bords du lac d'Albano. Voilà la sixième méditation tirée de l'Évangile selon saint Matthieu, chapitre 11, versets 25 à 30. En ce temps-là, Jésus prit la parole et dit « Père, Seigneur du ciel et de la terre, je proclame ta louange. Ce que tu as caché aux sages et aux savants, tu l'as révélé aux tout-petits. Oui, Père, tu l'as voulu ainsi dans ta bienveillance. Tout m'a été remis par mon Père. Personne ne connaît le Fils sinon le Père, et personne ne connaît le Père sinon le Fils, et celui à qui le Fils veut le révéler. Venez à moi, vous tous qui peinez sous le poids du fardeau, et moi, je vous procurerai le repos. Prenez sur vous mon joug, devenez mes disciples, car je suis doux et humble de cœur, et vous trouverez le repos pour votre âme. Oui, mon joug est facile à porter et mon fardeau léger. » Chaque personne porte en son cœur une blessure. Il y a ceux qui souffrent physiquement, ceux qui sont accablés par la solitude. D'autres vivent la douleur de la perte d'un être cher. D'autres encore sont découragés. D'autres luttent contre la dépression. D'autres ne parviennent plus à espérer. Marie connaît la douleur. Elle a partagé jusqu'au bout la passion de son Fils. C'est pourquoi elle comprend chaque larme humaine. Personne ne doit se sentir exclu de la tendresse de Dieu. Chaque homme est précieux. Chaque vie mérite d'être préservée, même quand tout semble perdu. Consolatrice des affligés, essuie les larmes de ceux qui souffrent, soutiens les malades, donne de l'espoir à ceux qui sont découragés, accompagne ceux qui sont seuls. Fais que nous sachions être une présence discrète et fraternelle aux côtés de ceux qui vivent dans la douleur. Voilà la prière qui conclut cette sixième méditation. Et vous pouvez entendre au loin la fanfare qui, depuis la rive, ouvre la procession terrestre, tandis que la barque du pape poursuit son chemin sur les eaux tranquilles du lac. D'habitude, cette portion des rives du lac est très animée, principalement l'été quand il fait beau et chaud. C'est un peu comme être au bord de la mer. Il y a des établissements balnéaires qui sont installés avec les parasols, les transats. Toujours beaucoup de monde amassé le long des rives du lac pour suivre cette procession. Une tradition qui ne remonte que à 1954. Il y a évidemment beaucoup de traditions religieuses à travers toute l'Italie. à Rome, bien évidemment, tout particulièrement, qui sont très anciennes. Et celle-ci, bien finalement, est relativement récente. Un petit peu plus de 70 ans à peine. L'église dans laquelle le pape a célébré la messe ce soir n'a que 49 ans. Tandis qu'au passage du bateau du pape, qui fait cap vers Castel Gandolfo, que l'on aperçoit au fond sur les images, des lanternes sont allumées, des feux qui crépitent, des fusées en réalité. Tandis que l'obscurité descend peu à peu sur le lac. Le soleil est maintenant couché, mais il fait toujours chaud, très chaud. Pendant la messe, vous avez pu voir que beaucoup de gens s'éventaient pour tenter d'avoir un peu d'air, alors que l'atmosphère, ces jours-ci, à Rome et dans sa région, est très lourde. Nous attendons maintenant la septième méditation qui sera tirée de la lecture de l'Évangile selon Saint Jean, chapitre 2, versets 1 à 5.
1: Ascoltate la parola del Signore dal Vangelo secondo Giovanni.
0: Le troisième jour, il y eut un mariage à Cana de Galilée. La mère de Jésus était là. Jésus aussi avait été invité au mariage avec ses disciples. Or, on manquait de vin. La mère de Jésus lui dit : ils n'ont pas de vin. Jésus lui répond : femme, que me veux-tu ? Mon heure n'est pas encore venue. Sa mère dit à ceux qui servaient : tout ce qu'il vous dira, faites-le. Les noces de Cana racontent l'histoire d'une famille confrontée à une difficulté. Marie s'en rend compte avant les autres. Elle intervient avec discrétion. Elle désigne Jésus. Aujourd'hui encore, de nombreuses familles traversent des moments difficiles. Les difficultés financières, les malentendus, l'éducation des enfants, la peur de l'avenir, le manque de dialogue. La famille chrétienne, lieu divin de beauté quand on apprend à aimer, à pardonner et à préserver la vie. Marie continue de nous répéter, à nous aussi, faites tout ce qu'il vous dira. Maintenant, nous attendons la prière qui conclura cette septième méditation. Notre-Dame du Lac, protège toutes les familles, veille sur les couples mariés, accompagne les fiancés, éclaire les parents, fais grandir les enfants dans la foi et l'amour, et fais de nos foyers des lieux de paix et de joie. Voilà la prière de conclusion de cette septième méditation. Tandis que le bateau transportant le pape et surtout la statue de Notre-Dame du Lac se rapproche maintenant de la berge, le bateau effectue une boucle tandis que les avirons et des kayaks se sont déjà arrêtés et essaient de former une sorte de haie d'honneur le long du ponton auquel sera bientôt amarré le bateau.

Voilà, le bateau est amarré, au quai construit pour l'occasion. Le pape s'est levé pour saluer la foule qui l'attend sur les berges du lac. La procession aussi a rejoint les berges du lac pour se reformer. Les quatre porteurs de la confraternité se rapprochent de l'embarcation dont le pape est descendu. Le pape qui va maintenant rejoindre la terre ferme.

Chers auditeurs, nous étions en direct depuis Castel Gandolfo. Vous avez pu suivre sur les ondes de Radio Espérance la messe suivie de la procession présidée par le pape Léon XIV depuis l'église Notre-Dame du Lac. Nous reprenons le cours de nos programmes. Je vous rappelle à 20h30 notre chapelet en direct depuis nos studios à Paray-le-Monial. Et je vous souhaite une très bonne soirée en notre compagnie sur les ondes de Radio Espérance.

0: Gloire au Père et au Fils et au Saint-Esprit, pour les siècles des siècles.
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2: Prolongeons notre réflexion sur la mystique chrétienne. Le mystique est forcément quelqu'un qui croit à l'invisible. Il peut dire avec Saint-Exupéry, l'essentiel est invisible pour les yeux. Oh, bien sûr, il n'est pas toujours en train de fermer les yeux puisqu'il croit à la réalité de l'incarnation de Jésus. Et donc, il a besoin de se servir de statues, d'images, de vitraux pour se représenter ce Jésus bien vivant avec son corps. Il ne peut pas imaginer le corps de ressuscité, mais il en a une certaine idée. Donc, il a besoin d'ouvrir ses yeux sur de belles images. Mais il sait très bien que Dieu est au-delà de l'image, que la vision de Dieu est réservée pour le ciel. Donc, il est habitué à penser à l'invisible. Et c'est pourquoi, après avoir regardé une statue ou une icône, il aime fermer les yeux en pensant que le Seigneur, invisible, invisiblement présent, le regarde. Il se laisse illuminer par le regard de Jésus. Donc, il pense à des réalités sensibles sans les voir. Il croit et il aime Jésus, il croit en Jésus et il l'aime alors qu'il ne le voit pas. Et donc forcément, c'est quelqu'un pour qui l'invisible est essentiel. Le Père Leuve, un magnifique converti du siècle dernier, et qui après sa conversion est allé travailler comme débarqueur sur les ports de Marseille, eh bien, a écrit un beau livre comme s'il voyait l'invisible. Ça ne veut pas dire qu'il est déconnecté de la réalité, encore une fois, mais ça veut dire que, pour lui, l'essentiel ne se voit pas. La Sainte Trinité, dans son cœur, il ne la sent pas, il ne la voit pas, sauf exception. Jésus ressuscité, il l'aime sans le voir. Sans te voir, nous t'aimons. Sans te voir, nous croyons. C'est fondamental. Alors, il y a des gens qui disent « je ne crois qu'à ce que je peux voir ». Bon, c'est un peu simpliste. Car un homme est tout à fait capable de savoir que sa femme a un cœur en or alors qu'il ne le voit pas. Il en voit des manifestations, mais il ne voit pas son amour, l'amour de son cœur. Il ne voit pas son âme, alors qu'il sait que cette intelligence qui éclate dans la façon dont sa femme se conduit manifeste la présence d'une âme qu'on ne voit pas. Nous ne laissons pas dire qu'on ne croit qu'à ce qu'on voit. Ce sont les matérialistes purs et durs qui disent cela. Il ne manque pas de philosophes qui ne sont pas chrétiens et qui croient quand même à l'existence de réalités invisibles, métaphysiques. Beaucoup de philosophes pensent que les animaux ont une âme. Ils le disent pour expliquer les manifestations d'intelligence qui peuvent exister chez les animaux, surtout chez les animaux supérieurs. Mais on ne voit pas cette âme des animaux. On se contente de l'affirmer à partir de ce que l'on voit. Voilà, donc un mystique chrétien, c'est quelqu'un qui n'a pas peur de fermer les yeux de temps en temps, au milieu d'une messe, au milieu d'une lecture, au milieu de la nature, parce qu'il pense qu'il y a beaucoup plus beau que tout ce qu'il voit, il y a la beauté de Dieu. Dans une page célèbre, saint Augustin déplore que pendant des années avant sa conversion, il se ruait sur la grâce des créatures en oubliant que dans son cœur, il y avait infiniment plus beau que ça, la beauté de Dieu. C'est tout simple. Les enfants sont capables de comprendre ça. Les enfants ont une connaturalité avec les réalités métaphysiques qui étonnent les parents. Voilà. N'ayez pas peur de manifester votre foi en invisible en osant de temps en temps avoir une attitude intérieure, un visage qui montre qu'il y a quelque chose de plus important que ce qu'il est en train de voir, c'est la réalité de Dieu. Des anges, des saints, des autres âmes qui sont à l'autre bout de la planète et pour lesquelles ils prient.

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2: Fini les excuses. Quel ne fut pas mon choc lorsque j'ai entendu cette définition-là de l'excuse. Une excuse est une raison fourrée de mensonges. Joyce Meyer. Moi qui avais si bien pris l'habitude de me trouver des excuses pour tout ce que je n'arrivais pas à faire ou que je n'avais au fond pas vraiment envie de faire, j'étais donc, dans une certaine mesure, une menteuse. Et c'est d'abord à moi que je me mentais. Le choc passé, j'étais tentée de minimiser cette affaire en me racontant que c'était une manière d'être empathique avec moi-même, de me ménager pour éviter le burn-out, tiens. Puis, il a bien fallu me rendre à l'évidence. Me donner des excuses, c'était m'empêcher de croître, d'être et de faire ce qui me tenait vraiment à cœur. En faisant cela, j'entretenais ma paresse. C'était d'abord vexant de me l'avouer, et je restais au point mort. Et être au point mort, ce n'est pas la vie. Même la langue française le dit. Donc, après avoir digéré cette évidence, j'ai décidé d'en finir avec les excuses, en m'interdisant formellement d'en prononcer une seule. En faisant cela, tu t'apercevras peut-être à quel point, toi aussi, tu te sers de ces sournoises excuses. Et si c'est le cas, tant mieux. Ça veut dire que le jour où tu cesseras, un changement sera possible dans ta vie. Tu deviendras plus responsable de ce qui t'arrive, donc plus actif. Tu ne seras plus impuissant. Nous maintenant dans la victimisation, les excuses nous empêchent d'agir sur notre propre vie, puisque c'est toujours la faute de quelqu'un ou quelque chose. Par exemple, plutôt de croire que tu n'as pas le temps d'apprendre l'anglais, qui t'aiderait à obtenir un meilleur emploi. Ici, le coupable est le temps. Reconnais que tu es responsable de la gestion de ton temps et libre à toi de t'aménager un créneau pour étudier. Renonce aux excuses et prends ta vie en main.
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1: Nous méditons l'Évangile selon saint Marc, au chapitre 6, versets 17 à 29. La liberté des enfants de Dieu. En ce temps-là, Hérode avait donné l'ordre d'arrêter Jean le Baptiste et de l'enchaîner dans la prison à cause d'Hérodiade, la femme de son frère Philippe, que lui-même avait prise pour épouse. En effet, Jean lui disait « Tu n'as pas le droit de prendre la femme de ton frère. » Hérodiade en voulait donc à Jean et elle cherchait à le faire mourir. Mais elle n'y arrivait pas parce que Hérode avait peur de Jean. Il savait que c'était un homme juste et saint et il le protégeait. Quand il l'avait entendu, il était très embarrassé. Cependant, il l'écoutait avec plaisir. Or, une occasion favorable se présenta quand, le jour de son anniversaire, Hérode fit un dîner pour ses dignitaires, pour les chefs de l'armée et pour les notables de la Galilée. La fille d'Hérodiade fit son entrée et dansa. Elle plut à Hérode et à ses convives. Le roi dit à la jeune fille « Demande-moi ce que tu veux et je te le donnerai. » Et il lui fit ce serment « Tout ce que tu me demanderas, je te le donnerai, même si c'est la moitié de mon royaume. » Elle sortit alors pour dire à sa mère « Qu'est-ce que je vais demander ?» Hérodiade répondit « La tête de Jean, celui qui baptise. » Aussitôt, la jeune fille s'empressa de retourner auprès du roi et lui fit cette demande. « Je veux que, tout de suite, tu me donnes, sur un plat, la tête de Jean le Baptiste. » Le roi fut vivement contrarié. Mais à cause du serment et des convives, il ne voulut pas lui opposer un refus. Aussitôt, il envoya un garde avec l'ordre d'apporter la tête de Jean. Le garde s'en alla décapiter Jean dans la prison. Il apporta la tête sur un plat, la donna à la jeune fille et la jeune fille la donna à sa mère. Ayant appris cela, les disciples de Jean vinrent prendre son corps et le déposèrent dans un tombeau. Prière. Heureux ceux qui croient en toi, ceux qui vivent selon tes commandements, Seigneur, car ils verront ta gloire pour l'éternité. Demande. Esprit Saint, comble-moi de ton don de force, afin que je puisse accomplir ta volonté et non la mienne en toute chose, que ma vie soit ajustée à la tienne. Réflexion. Premier point de réflexion. Tu n'as pas le droit de prendre la femme de ton frère. Dans le livre du Deutéronome, chapitre 5, versets 7 à 21, le dernier des 10 commandements, verset 21, nous ordonne de ne rien convoiter de ce qui appartient à autrui. À partir du moment où je convoite le bien de quelqu'un d'autre, le risque de succomber est grand. Si je cède, le manquement à tous les autres commandements suivra. Le mensonge, les faux témoignages, le vol jusqu'à vouloir s'approprier le conjoint d'autrui, ce qui entraîne la mort d'un couple, d'une famille, tu ne tueras pas. La situation devient alors un déshonneur pour les parents et la famille, puis un aveuglement qui entraîne la rupture de la relation avec Dieu. Confère le Père Alain Dumont les 10 commandements. Ma relation avec Dieu, ma vie de prière, me permettent-elles de développer une intimité avec Dieu qui me garde vigilant face aux pièges qui pourraient m'éloigner de lui? Deuxième point de réflexion. Hérode avait peur de Jean. Il savait que c'était un homme juste et saint. La conscience d'Hérode lui permettait de reconnaître que Jean le Baptiste était un homme juste, un homme de Dieu. Envoyé par Dieu, sa mission était d'appeler les hommes à une conversion du cœur, un changement de vie radical, tourné vers Dieu, sans compromis. Selon la loi de Moïse, Hérode savait qu'il était dans l'erreur en vivant avec la femme de son frère. Mais par son désir de plaire aux hommes, il devient victime de sa propre faiblesse, enfermé dans l'orgueil et la lâcheté. M'arrive-t-il de désirer plaire davantage aux autres qu'à Dieu? Ou par lâcheté, de réaliser des compromis pour plaire aux autres à l'encontre de Dieu? Troisième point de réflexion. Et il lui fit ce serment. Un serment est une parole solennelle, une promesse qui engage la personne à respecter son engagement. Le serment enchaîne à sa promesse la personne qui le prononce, la privant ainsi de sa liberté. Ainsi liée, la personne se retrouve dans une situation d'obligation destructrice pour les autres et pour elle-même. Hérode, sans trop réfléchir, a prononcé un serment qui se retourne contre lui, contre sa conscience. Son orgueil et sa lâcheté, son aveuglement des plaisirs charnels vont le conduire à faire tuer un saint de Dieu afin de satisfaire le désir de la femme qu'il a prise illégitimement. Dans ma vie, m'arrive-t-il de prononcer des serments? Par exemple, jamais je ne ferai ceci, jamais je ne serai comme mes parents, etc. Dialogue avec le Christ. Seigneur, que ton Esprit Saint m'éclaire sur des serments que j'aurais pu prononcer. Donne-moi la grâce de m'en libérer. Que je vive dans la liberté des enfants de Dieu et dans cette paix intérieure que toi seul peux nous accorder. Résolution. Je prends quelques minutes pour relire le chapitre 5 du livre du Deutéronome, versets 7 à 21. Et je médite les 10 commandements en commençant par le dernier.
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Amis auditeurs de Radio Espérance, bonsoir. Samuel et Didier sont heureux de vous accueillir dans le studio de Paray-le-Monial. Nous allons tout à l'heure

0: Dieu, le Père, tout créateur du ciel et de
1: Je crois en Dieu, le Père Tout-Puissant, Créateur du ciel et de la terre, et en Jésus-Christ, notre Seigneur, et en Jésus-Christ, son Fils unique, notre Seigneur, qui a été conçu du Saint-Esprit, est né de la Vierge Marie, a souffert sous Ponce Pilate, a été crucifié, est mort et a été enseveli, est descendu aux enfers. Le troisième jour est ressuscité des morts, est monté aux cieux, est assis à la droite de Dieu, le Père Tout-Puissant, d'où il viendra juger les vivants et les morts.
0: Je crois en l'Esprit Saint, à la Sainte Église catholique, à la communion des saints, à la rémission des péchés, à la résurrection de la chair, à la vie éternelle. Amen.
1: Au cours de ce chapelet, avec vous qui allez prier avec nous sur les ondes de Radio Espérance, nous allons méditer les mystères joyeux de la vie du Christ en suivant le chemin de la Vierge de Nazareth, femme de foi, de silence et d'écoute. Pendant ce chapelet, nous prions pour que le Seigneur nous accorde de nombreuses vocations sacerdotales et religieuses. Premier mystère joyeux, l'Annonciation du Seigneur. Du livre d'Isaïe. Un rameau sortira de la souche de Jessé, père de David, un rejeton jaillira de ses racines. Sur lui reposera l'esprit du Seigneur, esprit de sagesse et de discernement, esprit de conseil et de force, esprit de connaissance et de crainte du Seigneur.

0: Notre Père qui es aux cieux, que ton nom soit sanctifié, que ton règne vienne, que ta volonté soit faite sur la terre comme au ciel.
1: Donne-nous aujourd'hui notre pain de ce jour. Pardonne-nous nos offenses, comme nous pardonnons aussi à ceux qui nous ont offensés. Et ne nous laisse pas entrer en tentation, mais délivre-nous du mal. Amen.
0: Je vous salue Marie, pleine de grâce. Le Seigneur est avec vous. Vous êtes bénie entre toutes les femmes. Et Jésus, le fruit de vos entrailles, est béni.
1: Sainte Marie, Mère de Dieu, priez pour nous pauvres pécheurs, maintenant et à l'heure de notre mort. Amen.
0: Je vous salue Marie, pleine de grâce. Le Seigneur est avec vous. Vous êtes bénie entre toutes les femmes. Et Jésus, le fruit de vos entrailles, est béni.
1: Sainte Marie, Mère de Dieu, priez pour nous pauvres pécheurs, maintenant et à l'heure de notre mort. Amen.
0: Je vous salue Marie, pleine de grâce. Le Seigneur est avec vous. Vous êtes bénie entre toutes les femmes. Et Jésus, le fruit de vos entrailles, est béni.
1: Sainte Marie, Mère de Dieu, priez pour nous pauvres pécheurs, maintenant et à l'heure de notre mort. Amen.
0: Je vous salue Marie, pleine de grâce. Le Seigneur est avec vous. Vous êtes bénie entre toutes les femmes. Et Jésus, le fruit de vos entrailles, est béni.
1: Sainte Marie, Mère de Dieu, priez pour nous pauvres pécheurs, maintenant et à l'heure de notre mort. Amen.
0: Je vous salue Marie, pleine de grâce. Le Seigneur est avec vous. Vous êtes bénie entre toutes les femmes. Et Jésus, le fruit de vos entrailles, est béni.
1: Sainte Marie, Mère de Dieu, priez pour nous pauvres pécheurs, maintenant et à l'heure de notre mort. Amen.
0: Je vous salue Marie, pleine de grâce. Le Seigneur est avec vous. Vous êtes bénie entre toutes les femmes. Et Jésus, le fruit de vos entrailles, est béni.
1: Sainte Marie, Mère de Dieu, priez pour nous pauvres pécheurs, maintenant et à l'heure de notre mort. Amen.
0: Je vous salue Marie, pleine de grâce. Le Seigneur est avec vous. Vous êtes bénie entre toutes les femmes. Et Jésus, le fruit de vos entrailles, est béni.
1: Sainte Marie, Mère de Dieu, priez pour nous pauvres pécheurs, maintenant et à l'heure de notre mort. Amen.
0: Je vous salue Marie, pleine de grâce. Le Seigneur est avec vous. Vous êtes bénie entre toutes les femmes. Et Jésus, le fruit de vos entrailles, est béni.
1: Sainte Marie, Mère de Dieu, priez pour nous pauvres pécheurs, maintenant et à l'heure de notre mort. Amen.
0: Je vous salue Marie, pleine de grâce. Le Seigneur est avec vous. Vous êtes bénie entre toutes les femmes. Et Jésus, le fruit de vos entrailles, est béni.
1: Sainte Marie, Mère de Dieu, priez pour nous pauvres pécheurs, maintenant et à l'heure de notre mort. Amen.
0: Je vous salue Marie, pleine de grâce. Le Seigneur est avec vous. Vous êtes bénie entre toutes les femmes. Et Jésus, le fruit de vos entrailles, est béni.
1: Sainte Marie, Mère de Dieu, priez pour nous pauvres pécheurs, maintenant et à l'heure de notre mort. Amen.
0: Gloire au Père et au Fils et au Saint-Esprit.
1: Comme il était au commencement, maintenant et toujours, et dans les siècles des siècles. Amen. Sois béni, Seigneur Jésus, Fils de David. Par toi la vie nous est donnée, en abondance. Deuxième mystère joyeux, la visitation de la Vierge Marie. De l'Évangile selon saint Luc. Alors, Élisabeth fut remplie de l'Esprit Saint. D'où m'est-il donné que la mère de mon Seigneur vienne jusqu'à moi? Car lorsque tes paroles de salutation sont parvenues à mes oreilles, l'enfant a tressailli d'allégresse en moi.
0: Notre Père, qui es aux cieux, que ton nom soit sanctifié, que ton règne vienne, que ta volonté soit faite sur la terre comme au ciel.
1: Donne-nous aujourd'hui notre pain de ce jour. Pardonne-nous nos offenses, comme nous pardonnons aussi à ceux qui nous ont offensés. Et ne nous laisse pas entrer en tentation, mais délivre-nous du mal. Amen.
0: Je vous salue Marie, pleine de grâce. Le Seigneur est avec vous. Vous êtes bénie entre toutes les femmes. Et Jésus, le fruit de vos entrailles, est béni.
1: Sainte Marie, Mère de Dieu, priez pour nous pauvres pécheurs, maintenant et à l'heure de notre mort. Amen.
0: Je vous salue Marie, pleine de grâce. Le Seigneur est avec vous. Vous êtes bénie entre toutes les femmes. Et Jésus, le fruit de vos entrailles, est béni.
1: Sainte Marie, Mère de Dieu, priez pour nous pauvres pécheurs, maintenant et à l'heure de notre mort. Amen.
0: Je vous salue Marie, pleine de grâce. Le Seigneur est avec vous. Vous êtes bénie entre toutes les femmes. Et Jésus, le fruit de vos entrailles, est béni.
1: Sainte Marie, Mère de Dieu, priez pour nous pauvres pécheurs, maintenant et à l'heure de notre mort. Amen.
0: Je vous salue Marie, pleine de grâce. Le Seigneur est avec vous. Vous êtes bénie entre toutes les femmes. Et Jésus, le fruit de vos entrailles, est béni.
1: Sainte Marie, Mère de Dieu, priez pour nous pauvres pécheurs, maintenant et à l'heure de notre mort. Amen.
0: Je vous salue Marie, pleine de grâce. Le Seigneur est avec vous. Vous êtes bénie entre toutes les femmes. Et Jésus, le fruit de vos entrailles, est béni.
1: Sainte Marie, Mère de Dieu, priez pour nous pauvres pécheurs, maintenant et à l'heure de notre mort. Amen.
0: Je vous salue Marie, pleine de grâce. Le Seigneur est avec vous. Vous êtes bénie entre toutes les femmes. Et Jésus, le fruit de vos entrailles, est béni.
1: Sainte Marie, Mère de Dieu, priez pour nous pauvres pécheurs, maintenant et à l'heure de notre mort. Amen.
0: Je vous salue Marie, pleine de grâce. Le Seigneur est avec vous. Vous êtes bénie entre toutes les femmes. Et Jésus, le fruit de vos entrailles, est béni.
1: Sainte Marie, Mère de Dieu, priez pour nous pauvres pécheurs, maintenant et à l'heure de notre mort. Amen.
0: Je vous salue Marie, pleine de grâce. Le Seigneur est avec vous. Vous êtes bénie entre toutes les femmes. Et Jésus, le fruit de vos entrailles, est béni.
1: Sainte Marie, Mère de Dieu, priez pour nous pauvres pécheurs, maintenant et à l'heure de notre mort. Amen.
0: Je vous salue Marie, pleine de grâce. Le Seigneur est avec vous. Vous êtes bénie entre toutes les femmes. Et Jésus, le fruit de vos entrailles, est béni.
1: Sainte Marie, Mère de Dieu, priez pour nous pauvres pécheurs, maintenant et à l'heure de notre mort. Amen.
0: Je vous salue Marie, pleine de grâce. Le Seigneur est avec vous. Vous êtes bénie entre toutes les femmes. Et Jésus, le fruit de vos entrailles, est béni.
1: Sainte Marie, Mère de Dieu, priez pour nous pauvres pécheurs, maintenant et à l'heure de notre mort. Amen.
0: Gloire au Père et au Fils et au Saint-Esprit.
1: Comme il était au commencement, maintenant et toujours, et dans les siècles des siècles. Amen. Jésus, Fils de Marie, comble-nous de ton esprit d'amour et de charité. Pendant ce chapelet sur les ondes de Radio Espérance, nous prions pour que le Seigneur nous accorde de nombreuses vocations sacerdotales et religieuses. Troisième mystère joyeux, la nativité du Seigneur. De l'Évangile selon saint Luc. Joseph et Marie se rendirent à Bethléem. Or, pendant qu'ils étaient là, le temps où elle devait enfanter fut accompli. Et elle mit au monde son fils premier-né. Elle l'emmaillota et le coucha dans une mangeoire, car il n'y avait pas de place pour eux dans la salle commune.
0: Notre Père, qui es aux cieux, que ton nom soit sanctifié, que ton règne vienne, que ta volonté soit faite sur la terre comme au ciel.
1: Donne-nous aujourd'hui notre pain de ce jour. Pardonne-nous nos offenses, comme nous pardonnons aussi à ceux qui nous ont offensés. Et ne nous laisse pas entrer en tentation, mais délivre-nous du mal. Amen.
0: Je vous salue Marie, pleine de grâce. Le Seigneur est avec vous. Vous êtes bénie entre toutes les femmes. et Jésus, le fruit de vos entrailles, est béni.
1: Sainte Marie, Mère de Dieu, priez pour nous pauvres pécheurs, maintenant et à l'heure de notre mort. Amen.
0: Je vous salue Marie, pleine de grâce, le Seigneur est avec vous. Vous êtes bénie entre toutes les femmes, et Jésus, le fruit de vos entrailles, est béni.
1: Sainte Marie, Mère de Dieu, priez pour nous pauvres pécheurs, maintenant et à l'heure de notre mort. Amen.
0: Je vous salue Marie, pleine de grâce, le Seigneur est avec vous. Vous êtes bénie entre toutes les femmes, et Jésus, le fruit de vos entrailles, est béni.
1: Sainte Marie, Mère de Dieu, priez pour nous pauvres pécheurs, maintenant et à l'heure de notre mort. Amen.
0: Je vous salue Marie, pleine de grâce, le Seigneur est avec vous. Vous êtes bénie entre toutes les femmes, et Jésus, le fruit de vos entrailles, est béni.
1: Sainte Marie, Mère de Dieu, priez pour nous pauvres pécheurs, maintenant et à l'heure de notre mort. Amen.
0: Je vous salue Marie, pleine de grâce. Le Seigneur est avec vous. Vous êtes bénie entre toutes les femmes. Et Jésus, le fruit de vos entrailles, est béni.
1: Sainte Marie, Mère de Dieu, priez pour nous pauvres pécheurs, maintenant et à l'heure de notre mort. Amen.
0: Je vous salue Marie, pleine de grâce. Le Seigneur est avec vous. Vous êtes bénie entre toutes les femmes, et Jésus, le fruit de vos entrailles, est béni.
1: Sainte Marie, Mère de Dieu, priez pour nous pauvres pécheurs, maintenant et à l'heure de notre mort. Amen.
0: Je vous salue Marie, pleine de grâce, le Seigneur est avec vous. Vous êtes bénie entre toutes les femmes, et Jésus, le fruit de vos entrailles, est béni.
1: Sainte Marie, Mère de Dieu, priez pour nous pauvres pécheurs, maintenant et à l'heure de notre mort. Amen.
0: Je vous salue Marie, pleine de grâce, le Seigneur est avec vous. Vous êtes bénie entre toutes les femmes, et Jésus, le fruit de vos entrailles, est béni.
1: Sainte Marie, Mère de Dieu, priez pour nous pauvres pécheurs, maintenant et à l'heure de notre mort. Amen.
0: Je vous salue Marie, pleine de grâce, le Seigneur est avec vous. Vous êtes bénie entre toutes les femmes, et Jésus, le fruit de vos entrailles, est béni.
1: Sainte Marie, Mère de Dieu, priez pour nous pauvres pécheurs, maintenant et à l'heure de notre mort. Amen.
0: Je vous salue Marie, pleine de grâce, le Seigneur est avec vous. Vous êtes bénie entre toutes les femmes, et Jésus, le fruit de vos entrailles, est béni.
1: Sainte Marie, Mère de Dieu, priez pour nous pauvres pécheurs, maintenant et à l'heure de notre mort. Amen.
0: Gloire au Père et au Fils et au Saint-Esprit.
1: Comme il était au commencement, maintenant et toujours, et dans les siècles des siècles. Amen. Jésus, toi qui as voulu demeurer parmi nous, accorde-nous par l'intercession de Marie d'accueillir ta présence. Quatrième mystère joyeux, la présentation de Jésus au temple. Du livre de Malachie. Voici que j'envoie mon messager pour qu'il prépare le chemin devant moi. Et soudain viendra dans son temple le Seigneur que vous cherchez, le messager de l'alliance que vous désirez, le voici qui vient, dit le Seigneur de l'univers.
0: Notre Père, qui es aux cieux, que ton nom soit sanctifié, que ton règne vienne, que ta volonté soit faite sur la terre comme au ciel.
1: Donne-nous aujourd'hui notre pain de ce jour. Pardonne-nous nos offenses, comme nous pardonnons aussi à ceux qui nous ont offensés. Et ne nous laisse pas entrer en tentation, mais délivre-nous du mal. Amen.
0: Je vous salue Marie, pleine de grâce. Le Seigneur est avec vous. Vous êtes bénie entre toutes les femmes, et Jésus, le fruit de vos entrailles, est béni.
1: Sainte Marie, Mère de Dieu, priez pour nous pauvres pécheurs, maintenant et à l'heure de notre mort. Amen.
0: Je vous salue Marie, pleine de grâce. Le Seigneur est avec vous. Vous êtes bénie entre toutes les femmes, et Jésus, le fruit de vos entrailles, et béni.
1: Sainte Marie, Mère de Dieu, priez pour nous pauvres pécheurs, maintenant et à l'heure de notre mort. Amen.
0: Je vous salue Marie, pleine de grâce. Le Seigneur est avec vous. Vous êtes bénie entre toutes les femmes. Et Jésus, le fruit de vos entrailles, est béni.
1: Sainte Marie, Mère de Dieu, priez pour nous pauvres pécheurs, maintenant et à l'heure de notre mort. Amen.
0: Je vous salue Marie, pleine de grâce. Le Seigneur est avec vous. Vous êtes bénie entre toutes les femmes. Et Jésus, le fruit de vos entrailles, est béni.
1: Sainte Marie, Mère de Dieu, priez pour nous pauvres pécheurs, maintenant et à l'heure de notre mort. Amen.
0: Je vous salue Marie, pleine de grâce. Le Seigneur est avec vous. Vous êtes bénie entre toutes les femmes. Et Jésus, le fruit de vos entrailles, est béni.
1: Sainte Marie, Mère de Dieu, priez pour nous pauvres pécheurs, maintenant et à l'heure de notre mort. Amen.
0: Je vous salue Marie, pleine de grâce. Le Seigneur est avec vous. Vous êtes bénie entre toutes les femmes. Et Jésus, le fruit de vos entrailles, est béni.
1: Sainte Marie, Mère de Dieu, priez pour nous pauvres pécheurs, maintenant et à l'heure de notre mort. Amen.
0: Je vous salue Marie, pleine de grâce. Le Seigneur est avec vous. Vous êtes bénie entre toutes les femmes. Et Jésus, le fruit de vos entrailles, est béni.
1: Sainte Marie, Mère de Dieu, priez pour nous pauvres pécheurs, maintenant et à l'heure de notre mort. Amen.
0: Je vous salue Marie, pleine de grâce. Le Seigneur est avec vous. Vous êtes bénie entre toutes les femmes. Et Jésus, le fruit de vos entrailles, est béni.
1: Sainte Marie, Mère de Dieu, priez pour nous pauvres pécheurs, maintenant et à l'heure de notre mort. Amen.
0: Je vous salue Marie, pleine de grâce. Le Seigneur est avec vous. Vous êtes bénie entre toutes les femmes, et Jésus, le fruit de vos entrailles, est béni.
1: Sainte Marie, Mère de Dieu, priez pour nous pauvres pécheurs, maintenant et à l'heure de notre mort. Amen.
0: Je vous salue Marie, pleine de grâce, le Seigneur est avec vous. Vous êtes bénie entre toutes les femmes, et Jésus, le fruit de vos entrailles, est béni.
1: Sainte Marie, Mère de Dieu, priez pour nous pauvres pécheurs, maintenant et à l'heure de notre mort. Amen.
0: Gloire au Père et au Fils et au Saint-Esprit.
1: Comme il était au commencement, maintenant et toujours, et dans les siècles des siècles. Amen. Loué sois-tu, Seigneur Jésus, de t'être abaissé jusqu'à nous pour rétablir l'alliance rompue par le péché de l'homme. Cinquième mystère joyeux, le recouvrement de Jésus au temple. De l'Évangile selon saint Luc. Après l'avoir cherché, c'est au bout de 3 jours que ses parents trouvèrent Jésus dans le temple, assis au milieu des docteurs de la loi. Il les écoutait et leur posait des questions, et tous ceux qui l'entendaient s'extasiaient sur son intelligence et sur ses réponses.
0: Notre Père, qui es aux cieux, que ton nom soit sanctifié, que ton règne vienne, que ta volonté soit faite sur la terre comme au ciel.
1: Donne-nous aujourd'hui notre pain de ce jour. Pardonne-nous nos offenses, comme nous pardonnons aussi à ceux qui nous ont offensés. Et ne nous laisse pas entrer en tentation, mais délivre-nous du mal. Amen.
0: Je vous salue Marie, pleine de grâce. Le Seigneur est avec vous. Vous êtes bénie entre toutes les femmes. Et Jésus, le fruit de vos entrailles, est béni.
1: Sainte Marie, Mère de Dieu, priez pour nous pauvres pécheurs, maintenant et à l'heure de notre mort. Amen.
0: Je vous salue Marie, pleine de grâce. Le Seigneur est avec vous. Vous êtes bénie entre toutes les femmes. Et Jésus, le fruit de vos entrailles, est béni.
1: Sainte Marie, Mère de Dieu, priez pour nous pauvres pécheurs, maintenant et à l'heure de notre mort. Amen.
0: Je vous salue Marie, pleine de grâce. Le Seigneur est avec vous. Vous êtes bénie entre toutes les femmes. et Jésus, le fruit de vos entrailles, est béni.
1: Sainte Marie, Mère de Dieu, priez pour nous pauvres pécheurs, maintenant et à l'heure de notre mort. Amen.
0: Je vous salue Marie, pleine de grâce, le Seigneur est avec vous. Vous êtes bénie entre toutes les femmes, et Jésus, le fruit de vos entrailles, est béni.
1: Sainte Marie, Mère de Dieu, priez pour nous pauvres pécheurs, maintenant et à l'heure de notre mort. Amen.
0: Je vous salue Marie, pleine de grâce, le Seigneur est avec vous. Vous êtes bénie entre toutes les femmes, et Jésus, le fruit de vos entrailles, est béni.
1: Sainte Marie, Mère de Dieu, priez pour nous pauvres pécheurs, maintenant et à l'heure de notre mort. Amen.
0: Je vous salue Marie, pleine de grâce, le Seigneur est avec vous. Vous êtes bénie entre toutes les femmes, et Jésus, le fruit de vos entrailles, est béni.
1: Sainte Marie, Mère de Dieu, priez pour nous pauvres pécheurs, maintenant et à l'heure de notre mort. Amen.
0: Je vous salue Marie, pleine de grâce, le Seigneur est avec vous. Vous êtes bénie entre toutes les femmes, et Jésus, le fruit de vos entrailles, est béni.
1: Sainte Marie, Mère de Dieu, priez pour nous pauvres pécheurs, maintenant et à l'heure de notre mort. Amen.
0: Je vous salue Marie, pleine de grâce, le Seigneur est avec vous. Vous êtes bénie entre toutes les femmes, et Jésus, le fruit de vos entrailles, est béni.
1: Sainte Marie, Mère de Dieu, priez pour nous pauvres pécheurs, maintenant et à l'heure de notre mort. Amen.
0: Je vous salue Marie, pleine de grâce, le Seigneur est avec vous. Vous êtes bénie entre toutes les femmes, et Jésus, le fruit de vos entrailles, est béni.
1: Sainte Marie, Mère de Dieu, priez pour nous pauvres pécheurs, maintenant et à l'heure de notre mort. Amen.
0: Je vous salue Marie, pleine de grâce, le Seigneur est avec vous. Vous êtes bénie entre toutes les femmes, et Jésus, le fruit de vos entrailles, est béni.
1: Sainte Marie, Mère de Dieu, priez pour nous pauvres pécheurs, maintenant et à l'heure de notre mort. Amen.
0: Gloire au Père et au Fils et au Saint-Esprit.
1: Comme il était au commencement, maintenant et toujours, et dans les siècles des siècles. Amen. Jésus, notre Seigneur et notre Maître, merci pour ta parole de vie et de lumière. Marie, Reine de la paix,
0: priez pour nous.
1: Ô Marie conçue sans péché,
0: priez pour nous qui avons recours à vous.
1: Notre-Dame, refuge des pécheurs,
0: priez pour nous.
1: Prière de la neuvaine à Saint Jean-Baptiste. Saint Jean-Baptiste, vous que Jésus a nommé le plus grand de tous les enfants des hommes, vous avez manifesté plusieurs fois votre bienveillance envers la Fondation Radio Espérance. Aussi, c'est avec confiance que nous nous tournons vers vous.
0: Vous n'avez pas recherché votre propre gloire et malgré les incompréhensions et le mépris, vous avez rendu témoignage à la lumière et proclamé la vérité. Vous, la voix de celui qui crie dans le désert, nous vous supplions d'intercéder auprès du Seigneur pour qu'il accorde à Radio Espérance tous les moyens nécessaires pour continuer à annoncer le message d'amour du Christ, source de joie et de bonheur pour les hommes.
1: Notre monde est devenu un grand désert spirituel et nous devons nous aussi crier pour proclamer sur les ondes l'amour miséricordieux du Seigneur et le salut apporté par Jésus, l'agneau de Dieu et l'unique chemin vers le Père, Saint Jean-Baptiste.
0: Priez pour nous.
1: Notre-Dame du Très-Saint-Rosaire, en fin de ce chapelet, nous renouvelons la consécration de Radio Espérance et faisons l'offrande de cette journée qui se termine. Bénissez le travail de ce jour pour qu'il contribue à étendre le règne de Dieu et aide au triomphe de votre cœur immaculé. Notre-Dame du Très-Saint-Rosaire,
0: priez pour nous.
1: Saint-Joseph,
0: protégez-nous.
1: Saint-Maximilien-Marie-Kolb,
0: assistez-nous.
1: Sainte-Scolastique,
0: intercédez pour nous.
1: Saint-Claude-la-Colombière,
0: priez pour nous.
1: Saint-Jean-Baptiste,
0: aidez-nous.
1: Saint-Michel-Archange,
0: défendez-nous.
1: Cœur sacré de Jésus,
0: nous avons confiance en vous.
1: Au nom du Père,
0: et du Fils, et du Saint-Esprit.
1: Amen.

Didier Samuel vous remercie de les avoir rejoints pour le troisième chapelet de ce samedi. Nous vous souhaitons une bonne soirée, un bon dimanche et à bientôt sur les ondes de Radio Espérance.

0: Gloire au Père et au Fils et au Saint-Esprit pour les siècles des siècles.
1: Chers amis auditeurs, nous nous retrouvons sur les ondes de Radio Espérance pour un nouveau temps d'enseignement au cours duquel je vous propose d'écouter le Père Arthur pour une conférence qu'il a donnée au congrès Adoratio qui se déroule au sanctuaire de Notre-Dame du Lot, un enseignement que le Père Arthur consacre à la communion eucharistique.

Rebonjour à tous. Bienvenue à cette conférence sur la Sainte Communion. On a déjà pas mal vu de différentes parties de la messe, des grandes parties de différents thèmes de la messe. C'est ce trésor que le Seigneur nous a donné. Donc aujourd'hui, cette conférence est sur la Sainte Communion. Donc avant de commencer, commençons par une prière, mais avec la parole de Dieu. Écoutons ensemble cet évangile, ce passage de l'évangile de Saint Jean. Au nom du Père et du Fils et du Saint-Esprit, de l'évangile selon Saint Jean, Jésus dit, « Moi, je suis le pain vivant qui est descendu du ciel. Si quelqu'un mange de ce pain, il vivra éternellement. Le pain que je donnerai, c'est ma chair, donnée pour la vie du monde. » Les Juifs se corrélaient entre eux. Comment celui-là peut-il nous donner sa chair à manger? Jésus le dit alors, Amen, Amen, je vous le dis, si vous ne mangez pas la chair du Fils de l'homme, et si vous ne buvez pas son sang, vous n'avez pas la vie en nous. Celui qui mange ma chair et boit mon sang a la vie éternelle, et moi, je le ressusciterai au dernier jour. En effet, ma chair est la vraie nourriture, et mon sang est la vraie boisson. Celui qui mange ma chair et boit mon sang demeure en moi, et moi, je demeure en lui. De même que le Père qui est vivant m'a envoyé, et que moi, je vis par le Père, de même celui qui me mange, lui aussi vivra par moi. Tel est le pain qui est descendu du ciel. Il n'est pas comme celui que le Père a mangé. Eux, ils sont morts. Celui qui mange ce pain vivra éternellement. À partir de ce moment, beaucoup de ses disciples sont retournés et cessèrent de l'accompagner. Alors Jésus dit aux 12, « Voulez-vous partir, vous aussi ?» Simon-Pierre lui répondit, « Seigneur, à qui irions-nous ? Tu as les paroles de la vie éternelle. Quant à nous, nous croyons et nous savons que tu es le Saint de Dieu. » Jésus le dit, « N'est-ce pas moi qui vous ai choisi, vous les 12, et l'un de vous est un diable ?» Il parlait de Judas, fils de Simon Iscariote. Celui-ci, en effet, l'un des 12, allait le livrer. Acclamons la parole de Dieu. Nous connaissons bien cette histoire, le discours sur le pain de vie au chapitre 6 de Saint Jean. Après le miracle de la multiplication des pains, Jésus se rend à Capharnaüm et les foules le suivent. Elles ont vu le miracle et veulent le faire roi. Et c'est dans ce contexte que Jésus prononce son célèbre discours, dans lequel il montre qu'il est le pain de vie et dévoile progressivement le mystère de l'Eucharistie. À ce moment-là, on peut dire, devant Jésus, il y a trois groupes. Tout d'abord, il y a la foule, les Juifs qui l'ont suivi, sans doute en grande partie parce que ils ont bien mangé. Ensuite, il y a les disciples, ceux qui ont déjà laissé derrière eux le vie ordinaire et qui suivent Jésus depuis quelque temps. Et enfin, il y a les douze apôtres de Jésus, choisis par lui. Et que se passe-t-il après ce discours? Les Juifs commencent à se disputer entre eux. Ils ne peuvent pas accepter ce que Jésus leur dit et se détournent de lui. Et qu'en est-il des disciples? Saint Jean nous le dit très clairement, à partir de ce moment, beaucoup de ses disciples sont retournés et cessés de l'accompagner. Et est-ce que Jésus court après eux? Est-ce que Jésus adoucit ses paroles? Il ne compromet pas la vérité pour retenir ses disciples. Au contraire, il se tourne vers les 12
elle pose ces questions. Sans doute, une des questions posées par Jésus les plus douloureuses. Voulez-vous partir, vous aussi? Heureusement, Simon-Pierre répond avec foi. Seigneur, à qui irions-nous? Tu as les paroles de la vie éternelle. Donc ça, c'est aussi la phrase que je choisis pour mon ordination, pour mon sacerdoce. Mais même à ce moment, Jésus annonce immédiatement que l'un des douze va le trahir. Judas deviendra le traître. Le groupe apostolique lui-même est blessé à cause de ce discours. Imaginez un instant cette situation. Jésus vient de révéler quelque chose d'extraordinaire sur l'Eucharistie. Et à cause de cet enseignement, ce discours, beaucoup de ceux qui le suivaient l'abandonnent. Et si Pierre était parti? Et si les douze étaient tous partis? Qu'aurait-il alors été advenu de l'Église? Nous ne mesurons peut-être pas assez la grandeur, la sublimité de chaque communion, chaque sainte communion. Mais ici, on voit que Jésus était prêt à risquer de perdre tout plutôt que de compromettre la vérité de ce qu'il enseignait sur l'Eucharistie, particulièrement sur cet aspect, la sainte communion. Je suis le pain de vie descendu du ciel, ce rendant qu'il donnerait ensuite au monde lors de la dernière scène. Le pape Saint Pie X disait, si les anges pouvaient être envieux, ils nous envieraient la sainte communion. Dans la vie des saints, une journée sans sainte communion pouvait sembler être une journée sans soleil, un peu comme aujourd'hui. Saint Philippe Néri aimait tellement le Christ que même lorsqu'il était gravement malade, il recevait la sainte communion chaque jour. Si Jésus ne lui était pas apporté très tôt le matin, il en était bouleversé et ne trouvait pas de repos. Il disait, j'ai un si grand désir de recevoir Jésus que je ne peux pas avoir de paix tant que j'attends. C'est ce trésor immense que nous allons explorer au cours de cette conférence. Mais avant d'aller plus loin dans le mystère de la Sainte Communion, prenons un peu de recul et considérons la communion dans une perspective plus large, dans toute l'histoire de salut. Toute l'œuvre de Dieu, dans la création comme dans la rédemption, est ordonnée à la communion avec nous dans l'Eucharistie. Nous pouvons comprendre cela à travers l'analogie d'une histoire d'amour. Un roman. Peut-être comme Roméo et Juliette, vous connaissez. Au début, Shakespeare nous présente les deux familles, l'histoire et le conflit qui les oppose. Puis, petit à petit, il prépare la scène jusqu'au moment où Roméo et Juliette se rencontrent. Et enfin tombe amoureux. C'est la scène du balcon. Le moment est le lieu parfait pour la rencontre. Et quelque chose de semblable s'est produit dans l'histoire de la création et de la rédemption. Tout l'Ancien Testament a été une préparation de la scène, des personnes, des cœurs, afin qu'ils soient prêts à entrer dans la grande scène de l'institution de l'Eucharistie. Au commencement, Dieu a créé les cieux et la terre. Il a séparé la lumière des ténèbres, le ciel de la mer et les eaux de la terre ferme. Puis, il a orné la scène, le soleil, la lune, les étoiles, les animaux
et la végétation, tout était prêt. Tout était prêt. Et alors, comme couronnement de la création, Dieu a créé l'homme, homme et femme. En leur commandant de devenir une seule chair, Dieu a révélé quelque chose de son dessein pour l'humanité. Nous sommes faits pour l'union, pour la communion. La création était désormais prête pour son accomplissement, que l'on puisse entrer en communion avec Dieu, avec les uns, avec les autres, en vivant dans une juste relation avec Dieu. Toute la scène avait été préparée pour cette rencontre entre Dieu et l'homme. Malheureusement, on connaît très bien la suite. L'homme n'a pas su apprécier cette communion. Sous la tentation du diable, Ève, qui connaissait parfaitement le commandement de Dieu concernant cet arbre, a regardé le fruit. Elle a cru au mensonge du tentateur, sa promesse de devenir comme Dieu, de saisir pour elle-même ce que Dieu ne lui avait pas donné. Puis, elle s'est tournée vers l'homme et en quelque sorte, lui a adressé la même invitation. Prends et mange. Et Adam a accepté. À cet instant, ils sont laissés mourir dans le cœur l'amour de le Créateur. Le premier homme et la première femme ont trahi la vocation de fils et fille de Dieu. La communion a été brisée et la race a été perdue. À partir de ce moment, Dieu a commencé à restaurer la communion que l'homme avait brisée. Il a établi des alliances avec son peuple, en commençant avec des figures comme Noé, Abraham, Moïse, David. À travers chacune de ces alliances, la famille de Dieu s'est élargie et son dessein est devenu plus clair. Et pourtant, encore et encore, l'homme n'a pas réussi à demeurer fidèle et a rompu l'alliance que Dieu avait établie. Ensuite, lorsque les temps ont été accomplis, Dieu a envoyé dans le monde son Fils unique, le Verbe éternel, lui qui est vrai Dieu et vrai homme. En Jésus-Christ, Dieu a établi lors de la dernière scène une alliance nouvelle et éternelle en nous donnant la Sainte Eucharistie. L'Eucharistie anticipe le sacrifice de la croix qui allait avoir lieu le lendemain. Et par le sang de Jésus, Dieu et l'homme sont réconciliés. La communion a été restaurée par la mort et la résurrection de Jésus. Et ce mystère nous est rendu présent dans le Saint-Sacrement, dans l'Eucharistie. Et c'est pourquoi l'un des noms même du sacrement de l'Eucharistie est celui de la communion, la Sainte Communion. Nous tous, membres de l'Église, l'épouse du Christ, nous devenons d'une manière bouleversante, une seule chair avec le Dieu de l'Alliance. Depuis l'aube du premier jour, Dieu a désiré cette communion avec nous, avec vous et avec moi. Pour cela, l'Eucharistie est, dans un certain sens, le point de rencontre de deux désirs. Le désir de Dieu pour nous et le désir de l'homme pour Dieu. Commençons par considérer d'abord le désir de Dieu pour nous. Lorsque nous pensons à l'amour de Dieu, quelle image nous vient immédiatement à l'esprit?
Bien sûr. La croix, n'est-ce pas? Jésus, cet amour sacrificiel. Car Dieu aimait tellement aimé le monde qu'il a donné son Fils unique. Cet amour qui se donne entièrement jusqu'à la croix et la résurrection. Et à juste titre, la croix est la plus grande manifestation de l'amour de Dieu pour nous. Mais il y a une autre dimension de l'amour de Dieu que nous pouvons facilement oublier. Comme le père Kevin a dit déjà dans son homélie, Dieu ne nous aime pas seulement en se donnant à nous. Dieu nous désire aussi. Il a soif de nous. Il désire être en communion avec nous. Donc aujourd'hui, on va approfondir un peu ce que le père Kevin nous a expliqué dans son homélie. Comme il a dit, dans le langage du grec, il y a plusieurs mots pour désigner l'amour. Deux d'entre eux sont particulièrement importants pour comprendre ce mystère. Eros et agapé. Donc au ciel, on parle pas que le latin, aussi le grec. Chinois aussi. Ça, c'est le ciel. Eros, d'abord. Eros dessine l'amour qui se porte vers l'être aimé. Il est souvent associé à l'amour passionné entre un homme et une femme. Et agapé, en revanche, dessine l'amour qui se donne. L'amour qui se donne pour le bien de l'autre. C'est pourquoi on associe souvent l'agapé à la charité chrétienne. On se donne à l'autre. Il existe parfois une tendance à considérer l'éros et l'agapé comme des opposés. L'éros comme un amour égoïste, passionné, humain, et l'agapé comme l'amour pur, sacrificiel, propre au christianisme. L'éros est mauvais, l'agapé est bon. Et ainsi, lorsque nous pensons à l'amour de Dieu, nous pouvons facilement le réduire à l'agapé uniquement. Mais comme dit le père Kevin aujourd'hui, le pape Benoît XVI remet en question cette manière de penser dans son encyclique Deus Caritas Est, Dieu est amour. Le christianisme n'a pas détruit ni rejeté l'éros. Au contraire, il le purifie et l'élève. Le pape écrit « Eros et agapé, amour ascendant et amour descendant, ne peuvent jamais être complètement séparés. » Pourquoi est-ce que c'est important? Parce que si Dieu est amour, comme nous le dit Saint Jean, alors l'amour de Dieu embrasse toutes les dimensions de l'amour, toutes les dimensions. L'amour de Dieu et aussi l'amour qui cherche la communion avec l'être aimé. Nous pouvons déjà voir cela dans l'Ancien Testament. Les prophètes parlent parfois de la relation de Dieu avec son peuple en utilisant le langage du mariage. Le prophète Isaïe dit, comme un jeune homme épouse une vierge, ton bâtisseur t'épousera. Comme un jeune homme épouse une vierge, ton bâtisseur t'épousera. Et le prophète Osée va encore plus loin, en utilisant l'image étonnante d'un époux qui continue à aimer une épouse infidèle. Et pourquoi l'Écriture utilise-t-elle des images aussi audacieuses? Parce que Dieu, l'Esprit Saint, veut nous révéler quelque chose de son propre cœur. Il n'est pas en relation avec son peuple comme un créateur distant qui se contente de regarder ses créatures d'en haut et désire leur amour.
Benoît XVI l'exprime magnifiquement. Ce texte biblique indique que l'éros fait partie du cœur même de Dieu. Le Tout-Puissant attend le oui de ses créatures comme un jeune marié celui de sa promesse. Et puis, nous arrivons à Jésus. En Jésus-Christ, nous voyons la plus grande révélation de l'amour de Dieu. Sur la croix, nous voyons l'agapé sous la forme la plus radicale. Le Christ se donne entièrement pour nous. Mais sur la croix, nous entendons aussi une autre parole. J'ai soif. J'ai soif. Benoît XVI établit explicitement ce lien dans son message pour le carême de 2007. Il écrit « Sur la croix, l'éros de Dieu se manifeste à nous. Éros est effectivement cette force qui ne permet pas à l'aimant de demeurer en lui-même, mais le pousse à s'unir à l'aimer. Existe-t-il plus faux Éros que celui qui a conduit le Fils de Dieu à s'unir à nous jusqu'à endurer comme sienne les conséquences de nos propres fautes? Chers frères et sœurs, regardons le Christ transpercé sur la croix. Il est la révélation la plus bouleversante de l'amour de Dieu, un amour dans lequel Éros et Agapé, loin de s'opposer, s'illuminent mutuellement. Sur la croix, c'est Dieu lui-même qui mendie l'amour de sa créature. Il a soif de l'amour de chacun de nous. » Ça, c'est Benoît XVI, dans son message de Carême 2007. C'est pour cela, Mère Teresa écrivait à ses religieuses, « Quand vous entendez Jésus dire « J'ai soif », entendez en même temps qui vous appelle par votre nom, votre propre nom, non pas seulement une fois, mais tous les jours. Mais on doit être précis, très précis ici. Dieu n'a pas besoin de nous. Il n'a pas besoin de nous. Il est parfait en lui-même. Dieu serait parfaitement Dieu, même s'il ne nous avait jamais créé. Ainsi, lorsque nous disons que Dieu nous désire, nous ne voulons pas dire qu'il existe en Dieu un quiconque manque que nous seuls pourrions combler. Pensons à la différence entre un besoin et un désir. Une personne peut avoir besoin de nourriture parce que son aile, elle va mourir. Quelque chose lui manque. Mais un père n'a pas besoin de son enfant dans ce sens. Il n'a pas besoin de son enfant pour devenir un être complet, un être humain complet. Et pourtant, il peut désirer profondément la présence de son enfant. Il veut que son enfant soit avec lui, qu'il lui parle, qu'il partage sa vie avec lui. Le désir ne vient pas de la pauvreté, mais de l'amour. Et cela est infiniment plus vrai encore de Dieu. Dieu nous a créés parce que son amour est si abondant qu'il a librement choisi de partager sa vie divine avec des créatures. Et voici le mystère. Le Dieu qui n'a besoin de rien a choisi de nous désirer. Le Dieu qui n'a besoin de rien, quand même, il a choisi de nous désirer. Et cela nous conduit directement à l'Eucharistie. Où voyons-nous ce désir divin plus clairement que dans l'Eucharistie? Jésus nous dit, en quelque sorte, « Je veux être avec vous. Je veux m'unir à vous. » C'est pourquoi les révélations associées au Sacré-Cœur
sont si frappantes. Après le moniel, Jésus a dit à Sainte Marguerite Marie, « J'ai soif, et d'une soif si ardente d'être aimé des hommes dans le Saint-Sacrement, que cette soif me consume. » De même, Sainte Faustine rapporte ces paroles de Jésus, « Je désire m'unir aux âmes humaines. Mon délice est de m'unir aux âmes. Lorsque je viens dans la Sainte Communion jusqu'au cœur des hommes, j'ai des mains pleines de toutes sortes de grâces et je désire les donner aux âmes. » On peut très bien remarquer

avant notre réponse à son invitation, bien avant, il y a son désir pour nous. Nous n'en sommes peut-être même pas conscients, mais chaque fois que nous allons à la messe, la raison première est que nous sommes attirés par son désir pour nous. De notre côté, la réponse possible, qui est aussi la laisse la plus exigeante, est comme toujours celle de nous abandonner à son amour, de nous laisser attirer par lui. Vraiment, toute réception de la communion au corps et au sang du Christ a déjà été désirée par lui lors de la dernière scène. C'est beau, hein? Chaque fois que nous recevons la communion, en fait, le Seigneur Jésus, il a déjà pensé à ce moment lorsqu'il instituait l'Eucharistie. Lorsque je m'avance pour recevoir la communion, il y a quelque chose, c'est très beau. Avant que je le désire, lui, il me désirait. Avant que je pense à le recevoir, lui avait déjà pensé à se donner à moi. Avant que je dise « Seigneur, je te veux », il avait déjà dit « Je désirais avec ardeur être avec toi ». Maintenant, passons au désir de l'homme, de notre côté. Si Dieu a soif de nous, nous devons aussi nous poser la question. Et nous, avons-nous soif de Dieu? Si Dieu désire être en communion avec nous, n'a-t-il pas aussi déposé dans nos cœurs un désir de communion avec lui? Le mouvement ne va pas seulement de Dieu vers l'homme. Il y a aussi, en même temps, un mouvement de l'homme de notre côté vers Dieu. Et comme je l'ai dit, toute l'histoire du salut peut être comprise comme la rencontre de ces deux désirs. Dieu qui cherche l'homme et l'homme qui cherche Dieu. Au plus profond de chaque cœur humain se trouve un désir qu'aucune chose créée ne peut satisfaire complètement. Nous désirons le bonheur, l'amour, la vérité, le bien. Et tous ces biens, tous ces désirs, nous orientent au-delà d'eux-mêmes, vers Dieu, qui en est la source et l'accomplissement. Nous pouvons posséder beaucoup de belles choses dans cette vie. Et pourtant, quelque chose en nous continue de nous dire, est-ce que c'est tout? Est-ce que c'est tout? Nous restons assoiffés de quelque chose de plus. Cette inquiétude intérieure est le signe de ce pourquoi nous avons été créés. Nous avons été créés pour Dieu. Et rien de moi que Dieu ne peut finalement combler le cœur humain. Parce que nous avons été créés pour un bien infini. Saint Augustin, que nous célébrons aujourd'hui, exprime cela dès le début de ses confessions. Tu nous as fait pour toi, Seigneur, et notre cœur est sans repos tant qu'il ne repose en toi. Notre cœur est sans repos parce qu'il a été créé pour un amour qui est infini. Le cœur qui a été créé pour Dieu restera toujours sans repos tant qu'il n'aura pas trouvé son repos en Dieu seul. Et cela nous aide à comprendre quelque chose de très beau au sujet de l'Eucharistie. Saint Jean-Marie Vianney, le curé d'Ars, nous donne une image remarquable. Il dit, tous les êtres de la création ont besoin d'être nourris pour vivre. C'est pour cela que Dieu a fait pousser les arbres et les plantes. C'est une table abondamment servie, à laquelle tous les animaux viennent prendre la nourriture qui convient à chacun. Mais

soutenir l'âme dans le pèlerinage de la vie. Dieu a regardé toute la création et n'y a rien trouvé qui soit digne d'elle, de notre âme. Alors, il s'est tourné vers lui-même et il a décidé de se donner lui-même. Moi-même, je deviendrai le nourriture, dit le Seigneur. C'est quelque chose que nous n'oserions jamais demander. Et pourtant, c'est précisément ce qu'il a librement choisi de nous donner. Son corps et son sang. Et ici, nous pouvons voir un lien avec le commencement de l'histoire de l'humanité avec l'Eucharistie. Parce que comment la chute s'était produite? Par un acte de manger. Dieu avait donné à Adam et Ève tout le jardin, mais ils ont tenu la main et ont pris ce que Dieu leur avait interdit. En d'autres termes, ils ont voulu prendre et manger selon leurs propres conditions. Et par cet acte de désobéissance, la communion avec Dieu était brisée. Et maintenant, lors de la dernière scène, Jésus nous donne la restauration de cette communion à travers un autre acte de manger. Il prend le pain, il rend grâce, il le remplit, il le rompt et il dit « Prenez et mangez, ceci est mon corps. » Mais cette fois-ci, il nous donne ce qu'il seul peut nous combler. Il ne nous dit pas de chercher ailleurs. Il se donne lui-même à nous comme nourriture. L'Eucharistie est donc aussi l'accomplissement de notre désir le plus profond de Dieu. C'est pourquoi les saints ont si souvent parlé de l'Eucharistie avec un désir si extraordinaire. Ils ont compris que ce qu'ils recevaient n'était pas simplement une nourriture sacrée, mais celui pour qui le cœur a été créé. Saint Ignace d'Antioche, ce père de l'Église du IIe siècle, alors qu'il était en chemin vers le martyr, a écrit aux chrétiens de Rome « Je ne me plais plus à une nourriture de corruption, ni au plaisir de cette vie. C'est le pain de Dieu que je veux, qui est la chair de Jésus-Christ, de la race de David. Et pour boisson, je veux son sang, qui est l'amour incorruptible. Les choses de ce monde ne peuvent plus le satisfaire. Il a découvert la nourriture dont son âme a véritablement faim. Et cette nourriture lui donne la force d'affronter même la mort. Et nous voyons quelque chose de semblable dans la vie de Sainte Marguerite Marie. Elle part d'une ardente faim de recevoir ce pain d'amour qu'elle marcherait pieds nus sur un chemin de flammes pour aller communier. Et ainsi, nous revenons à notre point de départ. Dieu a soif de nous, et nous avons soif de Dieu. Il désire être en communion avec nous, et il a déposé dans nos cœurs un désir de communion avec lui. L'Eucharistie est le lieu où ces deux désirs se rencontrent. Dieu se donne à celui qui le désire, et le cœur humain reçoit enfin celui pour qui il a été créé. Et si la communion est véritablement un lieu de rencontre, alors elle ne peut pas être un sens unique. Son dessein n'est pas seulement de demeurer en nous, mais aussi de nous permettre de demeurer en lui. Comme il nous le dit dans l'Évangile selon Saint Jean que nous venons d'entendre,
Celui qui mange ma chair et boit mon sang demeure en moi. Et moi, je demeure en lui. Lisons le paragraphe 1331 du catéchisme de l'Église catholique. Cela explique que ce sacrement s'appelle communion parce que c'est par ce sacrement que nous nous unissons au Christ qui nous rend participants de son corps et de son sang pour former un seul corps. Ça, c'est le paragraphe 1331. Et ensuite, encore au paragraphe 1329, tout ce qui mange à l'unique pain rompu, le Christ, entre en communion avec lui et ne forme plus qu'un seul corps en lui. On peut noter le mouvement dans ces deux citations. Nous nous unissons au Christ et entre en communion avec lui. Et il y a ici quelque chose d'actif, c'est un mouvement, uni, entre. De même que le mariage exige la participation libre de telle personne pour réaliser l'union à laquelle l'amour est ordonné, de même, dans l'Eucharistie, nous ne pouvons pas simplement tout laisser faire à Dieu. Bien sûr, Dieu prend l'initiative. Il se donne entièrement. Mais il demande notre réponse. Il veut que nous entrions librement dans la communion qu'il nous offre. Mais cela soulève une autre question importante. Comment est-ce que nous pouvons entrer concrètement en communion avec Dieu? Est-ce qu'il est suffisant de venir simplement à la messe, de recevoir physiquement l'Eucharistie, puis de rentrer chez soi? Quelle est la différence entre le simple fait de recevoir l'Eucharistie et le fait d'entrer véritablement dans la communion eucharistique? Le pape Benoît XVI, encore lui, exprime d'une très belle manière. Recevoir la communion, écrit-il, signifie entrer en communion avec Jésus-Christ. Ce qui nous est donné ici n'est pas une partie d'un corps. Ce n'est pas une chose, mais lui, le ressuscité lui-même, la personne qui se communique à nous dans son amour. Cela signifie que recevoir la communion est toujours un acte personnel. Dans la communion, j'entre dans le Seigneur qui se communique à moi. J'entre dans le Seigneur. C'est important. Lorsque je reçois la Sainte Communion, je ne reçois pas simplement quelque chose en moi. Je participe activement à cette rencontre. Je suis appelé à être pleinement présent à celui qui est présent en moi, à unir tout mon être au sien et à devenir d'une manière mystérieuse une seule chair avec le Christ. Et par Jésus-Christ, je suis introduit dans une relation toute personnelle avec le Père et le Saint-Esprit, la Sainte Trinité. Le Concile de Trente enseigne qu'il existe trois manières de recevoir ce sacrement. Je cite. Pour ce qu'il est de l'usage, nos pères ont justement et sagement distingué trois manières de recevoir ce saint sacrement. D'abord, ils ont enseigné que certains ne le reçoivent que sacramentalement en tant que pécheurs. Ça, c'est la première manière. Simplement sacramentalement. D'autres ne le reçoivent que spirituellement. Ce sont ceux qui mangent par le désir le pain céleste qui leur est offert avec cette foi vive qui opère par la charité, en ressentant le fruit de l'unité.
de ces manières spirituellement. Ceux qui ne peuvent pas reçoivent physiquement, sacramentalement. Ils reçoivent quand même la grâce du sacrement. D'autres, enfin, le reçoivent à la fois sacramentalement et spirituellement. Ce sont ceux qui s'éprouvent et se préparent de telle sorte qu'ils s'approchent de cette table divine après avoir revêtu la robe nuptiale. Et ensuite, le Saint-Concile souhaiterait, certes, que les fidèles assistant à chaque messe ne communient pas seulement par un désir spirituel, mais aussi par la réception sacramentelle de l'Eucharistie, par quoi ils recueilleraient un fruit plus abondant de ce très saint sacrifice. Cette distinction est très importante. Oui, Dieu est vraiment présent dans le sacrement. Chaque fois que l'Église célèbre la messe selon le rite, le sacrifice de Jésus-Christ sur la croix est rendu présent. Le corps, le sang, l'âme et la divinité de Jésus sont véritablement présents sur l'autel. Et pourtant, le Saint-Concile, le Concile de Trente, nous rappelle qu'il est possible de recevoir l'Eucharistie sacramentalement sans la recevoir spirituellement. C'est-à-dire de recevoir sacramentalement le corps du Christ sans véritablement ouvrir notre cœur à la grâce que le Christ désire nous donner. Imaginons qu'il pleuve dehors. Et pas besoin d'imaginer. Imaginons qu'il pleuve encore plus fort. Et la pluie, peut-être, ça peut représenter la grâce de Dieu librement répandue sur nous. Mais si je reste dehors avec un parapluie, on reste tous ensemble ici. La pluie est bien là, dehors. Mais je ne me laisse pas toucher par elle. La pluie n'a aucun effet sur moi. Quelque chose de semblable peut se produire avec la Sainte Communion. Le Christ se donne entièrement comme la pluie. La question est de savoir si nous nous laissons véritablement toucher et transformer par ce don. Nous pouvons recevoir le sacrement sur nos lèvres, tandis que notre cœur reste fermé à la grâce que désire nous donner. Alors, nous pouvons comprendre pourquoi l'Église nous demande de nous préparer avec soin à cette rencontre, à la Sainte Communion. Le catéchisme nous le rappelle, pour répondre à cette invitation, nous devons nous préparer à ce moment si grand et si saint. Et l'Église nous donne certaines exigences minimales, déjà. Je suis sûr que vous connaissez tout ça déjà, mais juste c'est un petit rappel. Tout d'abord, nous devons examiner notre conscience. Nous devons examiner notre conscience avant de recevoir la communion. Si nous avons conscience d'avoir commis un péché grave, nous devons aller nous confesser avant de recevoir la communion. En même temps, nous devons également reconnaître notre propre indignité et nous approcher du Christ avec confiance en sa miséricorde, parce qu'on n'est jamais digne de le recevoir. Et en disant les paroles que nous entendons à chaque messe, « Seigneur, je ne suis pas digne de recevoir, mais dis seulement une parole et je serai guéri. » Ça va nous aider à entrer dans ce mouvement d'amour avec beaucoup d'humilité. Deuxièmement, l'Église nous demande également d'observer le jeûne eucharistique. Nous nous abstenons de toute nourriture et de toute boisson pendant une heure avant de recevoir la communion. Ce geste simple nous rappelle que l'Eucharistie n'est pas une nourriture ordinaire.
Et en même temps, notre comportement est sérieux, doit exprimer ce qui se passe intérieurement. Le catéchisme nous rappelle que notre attitude corporelle, notamment nos gestes et notre manière de nous vêtir, doit traduire le respect, la solennité, la joie de ce moment où le Christ devient notre hôte. Quelque chose de l'extérieur nous aide à rentrer dans ce mystère intérieurement. Mais au-delà de ces exigences minimales, l'Église a toujours souligné quelque chose que nous oublions peut-être encore plus facilement. Un temps de préparation avant la communion et un temps d'action de grâce après la communion, après la messe. Nous préparons notre esprit et notre cœur à recevoir le Christ. Et puis, après l'avoir reçu, nous demeurons avec lui dans l'action de grâce et l'adoration. Ces moments nous aident à entrer plus profondément dans ces relations d'amour réciproque et d'unité à laquelle l'Eucharistie nous appelle. Voyez avec quel sérieux les saints ont pris cela et quel contraste il peut y avoir entre leur attitude et la tentation que nous pouvons parfois avoir aujourd'hui. Assister à la messe, recevoir la communion, entendre la bénédiction finale et partir immédiatement. Comme si le plus important était maintenant terminé. Pour Sainte Faustine, c'était précisément le contraire. Elle dit, le moment le plus solennel de ma vie est le moment où je reçois la Sainte Communion. Et conscient de la grandeur de ce moment, elle cherchait à se préparer avec soin, à reconnaître celui qu'elle allait recevoir, puis à demeurer avec lui dans l'action de grâce. Saint Louis-Marie Rignon de Montfort exprime quelque chose de semblable lorsqu'il dit « Je ne voudrais pas renoncer à cette heure d'action de grâce après la messe, même pour une heure de paradis. » C'est fort. Je ne voudrais pas renoncer à cette heure d'action de grâce, même pour une heure de paradis. Même pour une heure de paradis. Parce que pour lui, en fait, c'est la réalité. Le paradis est déjà là. Il est en communion avec Dieu. C'est le paradis sur terre. Et Saint José Maria Escrivá nous lance un défi très concret. Vous n'avez certainement rien d'assez important pour ne pas pouvoir donner 10 minutes à notre Seigneur pour lui rendre grâce. L'amour se répand par l'amour. 10 minutes après la messe. Le point est clair. Si nous croyons vraiment en celui que nous avons reçu, comment pourrions-nous ne pas désirer rester avec lui 10 minutes, 15 minutes après la messe. Enfin, dernière partie. Enfin, il y a une personne que nous ne devons pas oublier lorsque nous parlons de la préparation à la Sainte Communion. C'est la bienheureuse Vierge Marie. Si nous voulons apprendre comment recevoir Jésus, qui peut mieux nous l'enseigner que la femme qui l'a reçue la première. Une belle manière de nous préparer à la Sainte Communion consiste donc à invoquer la Vierge Marie et à lui demander de nous aider à recevoir Jésus avec quelque chose de sa propre humilité, de sa pureté et de son amour. Nous pouvons même lui demander de venir elle-même recevoir Jésus en nous, de nous prêter son cœur pour accueillir son Fils. Saint Pierre-Julien Imard le dit très simplement. La meilleure préparation à la Sainte Communion est celle qui se fait avec Marie. La meilleure préparation à la Sainte Communion est celle qui se fait avec Marie.
s'intéresse à l'issue nous donne une image de ce que cela peut signifier. Elle imagine son âme comme une petite fille de 3 ou 4 ans, dont les chevaux et les robes sont complètement en désordre. Elle a honte de se présenter à l'autel pour recevoir Jésus. Mais au lieu de rester dans sa gêne, elle se tourne vers Marie. Et Thérèse écrit, aussitôt, la Sainte Vierge s'occupe de moi. Elle remplace rapidement ma robe sale, attache mes cheveux, avec un joli ruban et ajoute une simple fleur. Cela suffit pour me rendre agréable et me permettre de prendre ma place sans embarras au banquet des anges. Quelle belle image pour notre propre préparation. Nous savons que nous ne sommes pas dignes de recevoir le Seigneur, mais nous n'avons pas besoin de rester découragés par notre indignité. Nous pouvons aller vers Marie. Elle peut nous préparer. Elle peut nous apprendre comment nous approcher de Jésus. Elle peut déposer dans notre cœur quelque chose de sa propre vertu pour nous aider à entrer en communion avec son Fils. Et il y a une autre raison encore plus profonde pour laquelle Marie est la parfaite maîtresse de la communion eucharistique. Saint Jean-Paul II l'appelle une femme eucharistique dans son encyclique Ecclesia de Eucharistia. C'est son dernier encyclique, très beau. Je vous encourage vraiment à passer du temps à méditer, à lire ce dernier cadeau donné par notre Saint-Père, Saint Jean-Paul II. Lui, dans cette encyclique, il établit une analogie entre le fiat de Marie lors de l'Annonciation et l'Amen, notre Amen, que nous prononçons lorsque nous recevons la Sainte Communion. Il écrit, « Il existe donc une analogie profonde entre le fiat par lequel Marie répond aux paroles de l'ange et l'Amen que chaque fidèle prononce quand il reçoit le corps du Seigneur. À Marie, il fut demandé de croire que celui qu'elle concevait par l'action de l'Esprit Saint était le Fils de Dieu. Dans la continuité avec la foi de la Vierge, il nous est demandé de croire que dans le mystère de l'Eucharistie, ce même Jésus, Fils de Dieu et Fils de Marie, se rend présent dans la totalité de son être humain et divin, sous les espèces du pain et du vin. Et chaque fois que nous nous avançons pour recevoir la Sainte Communion, il nous est demandé de poser un acte de foi semblable à celui que Marie a posé à l'Annonciation. Nous entendons les paroles de l'Église, nous ne voyons que du pain. Et pourtant, nous croyons qu'il s'agit véritablement de Jésus-Christ, le Fils de Dieu et le Fils de Marie, présent dans son humanité et dans sa divinité. Et ensuite, nous disons « Amen » pour répondre à cette déclaration du prêtre, le corps du Christ. Et c'est pourquoi je choisis cette image que vous avez maintenant, cette image comme une image de souvenir de mon ordination. C'est la Vierge Marie qui reçoit la communion des mains de Saint Jean, le disciple bien-aimé, le prêtre par excellence, le prêtre, le modèle du prêtre. Et il y a quelque chose de très émouvant dans le fait de contempler Saint Jean célébrant la messe et Marie assistant à cette messe et Marie recevant Jésus
des mains de Saint Jean. Il y a tant d'amour dans cette scène. La femme qui a autrefois porté Jésus dans son sein le reçoit maintenant sacramentalement et spirituellement. La mère qui a dit la première fiat au Verbe de Dieu le reçoit maintenant avec un Amen. Et peut-être que cette image nous donne la conclusion parfaite de tout ce que nous avons dit. Amen.

La communion eucharistique, c'est à ce thème que le père Arthur a consacré l'enseignement que vous venez d'entendre sur les ondes de Radio Espérance, un enseignement prononcé au cours du congrès Adoratio qui se déroule au sanctuaire de Notre-Dame du Lot au cours de cette semaine. 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

0: Père et au Fils et au Saint-Esprit, pour les siècles des siècles.
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Avant d'entrer dans le repos de la nuit, nous présentons au Seigneur la journée qui se termine, cette journée où nous avons fêté Saint Jean-Baptiste, son martyr, patron secondaire de Radio Espérance, et nous confions au Seigneur cette nuit. Les cloches que nous allons entendre nous invitent à nous rassembler pour cette dernière prière du jour.

Dieu, viens à mon aide, Seigneur, à notre secours. Gloire au Père et au Fils et au Saint-Esprit, au Dieu qui est, qui était et qui vient, pour les siècles des siècles. Amen. Alléluia. Examinons maintenant notre conscience, reconnaissons nos fautes, nos péchés de cette journée, et disons avec ferveur notre acte de contrition. Mon Dieu, j'ai un très grand regret de vous avoir offensé parce que vous êtes infiniment bon et que le péché vous déplaît. Je prends la ferme résolution avec le secours de votre sainte grâce de ne plus vous offenser et de faire pénitence.

Avec le psaume 4, action de grâce du soir. Sois sans crainte, petit troupeau, car votre Père a trouvé bon de vous donner le royaume. Sur nous, Seigneur, que s'illumine ton visage. Quand je crie, réponds-moi, Dieu, ma justice, toi qui me libères dans la détresse, pitié pour moi, écoute ma prière. Fils des hommes, jusqu'où irez-vous dans l'insulte à ma gloire, l'amour du néant et la course au mensonge? Sachez que le Seigneur a mis à part son fidèle, le Seigneur entend quand je crie vers lui. Mais vous tremblez, ne péchez pas, réfléchissez dans le secret, faites silence, offrez les offrandes justes et faites confiance au Seigneur. Beaucoup demandent, qui nous fera voir le bonheur? Sur nous, Seigneur, que s'illumine ton visage. Tu mets dans mon cœur plus de joie que toutes leurs vendanges et leurs moissons. Dans la paix, moi aussi, je me couche et je dors, car tu me donnes d'habiter, Seigneur, seul dans la confiance. Gloire au Père et au Fils et au Saint-Esprit, pour les siècles des siècles. Amen. Sur nous, Seigneur, que s'illumine ton visage. Avec le psaume 133, bénédiction pour la nuit. Jésus s'en alla dans la montagne pour prier, et il passa la nuit à prier Dieu. Au long des nuits, bénissez le Seigneur. Vous tous bénissez le Seigneur, vous qui servez le Seigneur, qui veillez dans la maison du Seigneur au long des nuits. Levez les mains vers le sanctuaire et bénissez le Seigneur. Que le Seigneur te bénisse de Sion, lui qui a fait le ciel et la terre. Gloire au Père et au Fils et au Saint-Esprit, pour les siècles des siècles. Amen. Au long des nuits, bénissez le Seigneur. Parole de Dieu du Deutéronome. Écoute Israël, le Seigneur notre Dieu est l'unique. Tu aimeras le Seigneur ton Dieu de tout ton cœur, de toute ton âme et de toute ta force. Ces paroles que je te donne aujourd'hui resteront dans ton cœur. Tu les rediras à tes fils. Tu les répéteras sans cesse, à la maison ou en voyage, que tu sois couché ou que tu sois levé. Tu les attacheras à ton poignet comme un signe. En tes mains, Seigneur, je remets mon esprit. Tu es le Dieu fidèle qui garde son alliance. En tes mains, Seigneur, je remets mon esprit. Gloire au Père et au Fils et au Saint-Esprit. En tes mains, Seigneur, je remets mon esprit.

Dieu éternel, tu as écouté la prière de ton Christ et tu l'as délivré de la mort. Ne permets pas que nos cœurs se troublent. Rassure-nous dans la nuit, comble-nous de ta joie, et nous attendrons dans le silence et la paix que se lève sur nous la lumière de la résurrection par Jésus le Christ, notre Seigneur. Amen. Que le Seigneur nous bénisse, qu'il nous accorde une nuit tranquille et nous garde dans la paix. Amen. Terminons cette prière de la fin du jour en nous confiant la Vierge Marie, notre Mère. Nous lui chantons le Salve Regina.

Ainsi se termine la prière des complis de ce 29 août, avec saint Jean-Baptiste. Comment ne pas penser également à l'exhortation apostolique Familiaris Consortio de saint Jean-Paul II pour la défense de la famille, ou encore Lucide Fatima qui disait « La dernière attaque du diable sera contre la famille ». Aussi nous prions tout spécialement le cœur immaculé de Marie pour résister aux attaques de l'intérieur et de l'extérieur. Au martyrologe, pour la journée de demain, le 30 août, à Rome, au cimetière de Commodille, sur la voie d'Ostie, vers 304, les saints martyrs Félix et Odacte. Ils confessèrent pareillement, sans peur, leur foi dans le Christ et montèrent au ciel, pareillement, vainqueurs. Commémoraison de 60 saints martyrs tués en 399 par des païens furieux à Colonie-sous-Fétana, en Afrique, en représailles de la destruction d'une statue d'Hermès. À Rome, commémoraison de saint Pamacius, sénateur remarquable par sa foi, sa générosité envers les pauvres et sa piété envers Dieu, dont témoigne la basilique qu'il fit construire sur le mont Cælius. Il mourut en 410. Au monastère de Rebé, au pays de Meaux, vers 650, saint Thaïl, premier abbé. À Breuil, au pays de Meaux également, vers 670, saint Fiacre, ermite venu d'Irlande qui mena là une vie de solitaire. En Macédoine, saint Fantini Iuniori, ermite. Dans le Piémont, en 1026, saint Bononius, abbé, qui mena la vie érémitique d'abord en Égypte, puis au mont Sinaï, avant de diriger le monastère de Lucedio pendant bien des années. Dans le Latium, vers 1050, saint Pierre, qui sans connaître les lettres, s'attacha dans la solitude à la sagesse de l'Évangile. À Londres, en 1588, sainte Marguerite Ward, martyr, parce qu'elle avait aidé un prêtre emprisonné à s'évader, elle fut condamnée à mort sous la reine Élisabeth Ière et accueillit d'un cœur dégagé le supplice de la pendaison à Tyburn. Avec elle, achevèrent aussi leurs martyrs les bienheureux Richard Laïc, prêtre, et quatre laïcs, deux qui étaient anglais, Édouard Shelley et Richard Martin, un irlandais, Jean Roche, et un gallois, Richard Lyon, le premier pour crime de prêtrise, les autres parce qu'ils l'avaient hébergé. Dans le Piémont, en 1604, le bienheureux Jean Juvénal Ancina, évêque de médecins, ami de saint François de Sales, il fut l'un des premiers à entrer dans l'oratoire de saint Philippe Néri. À Saragosse, en Aragon, l'an 1853, la bienheureuse Marie Raffoy, vierge, qui fonda la congrégation des Sœurs de la Charité de Sainte-Anne, près de l'hospice des vieillards de cette ville, et la dirigea d'une âme vaillante à travers beaucoup d'épreuves. En Andalousie, les bienheureux Didas Ventarra Milan, évêque du lieu, et Emmanuel Medina Olmos, évêque de Cadiz, qui subirent avec patience injures et coups en prison et furent exécutés de nuit. Au Levant, le bienheureux Joachim, prêtre capucin, tué sur la route entre Puebla Tornesa et Villafames, près de Castellón. À Bilbao, Pays Basque, le bienheureux Vincent Cabanes Badenas, prêtre du tiers-ordre franciscain à Bilbao, au Pays Basque. Près de Varèse, en Lombardie, en 1954, le trépas du bienheureux Alfred Ilphonse Schuster, évêque de Milan. Moine dès sa jeunesse, puis abbé de Saint-Paul-hors-les-Murs à Rome, il fut appelé à occuper le siège de Saint-Ambroise. Homme de doctrine et de sagesse, il mit toutes ses forces à remplir son rôle de pasteur pour le bien de son peuple. Au Brésil, en 1943, le bienheureux Eustachio von Lieschaut, prêtre de la Congrégation des Sacrés-Cœurs de Jésus et de Marie, père des pauvres, infirmier des malades, pasteur des âmes et curé modèle. Il a été béatifié en 2006 par Benoît XVI. Encore au Liban, en 1938, le bienheureux Estéphane Némé, religieux chrétien de l'ordre libanais maronite, qui a été également béatifié par Benoît XVI, mais quant à lui, c'était en 2010.
Et enfin, Sainte Jeanne Jugand, fondatrice des Petites Sœurs des Pauvres et qui avait une dévotion toute spéciale à Saint-Joseph et encore ailleurs, beaucoup d'autres saints et bienheureux. Elle est précieuse au regard de Dieu, la mort de ses saints. Que la Sainte Vierge Marie et tous les saints intercèdent pour nous auprès du Seigneur pour que nous obtenions de lui aide et salut, lui qui vit et règne pour les siècles des siècles. Très bonne soirée à tous. Bonne nuit et peut-être pour quelques-uns, une bonne écoute de nos programmes de nuit sur Radio Espérance.

Amis auditeurs, Rosemary avec vous pour un nouveau rendez-vous de Saints et Témoins. L'émission d'aujourd'hui sera consacrée aux convertis du XIIIe et XIVe siècle grâce à un travail qui avait été fait par notre frère Jacques Damiani.

Les derniers temps du Moyen-Âge sont arrivés. Le XIIe siècle a été un siècle de créateurs, le XIIIe, le temps de la maturation. En quelques décennies, l'Occident médiéval change de visage. Les cathédrales se sont construites, y compris les cathédrales spirituelles de Saint-François et de Saint-Dominique, témoins d'une époque à l'équilibre fragile et grandiose.

car l'on voit désormais arriver le temps du déséquilibre. Innocent III, ce pape qui fit preuve d'une sagesse clairvoyante et vraiment apostolique, en reconnaissant et aidant les bourgeois que furent saint François et saint Dominique, ce pape va disparaître alors que le monde a encore besoin de lui, sauvant la papauté avec Dominique et François. Il avait sauvé l'Église du désastre imminent. Il meurt à Pérouse, sa cour l'abandonne, les serviteurs pillent ses vêtements, ses meubles et même son corps. Le siècle de Saint-Louis s'achève, c'est aussi le temps de Dante. Avec Philippe le Bel s'ouvre une ère de sécularisation progressive de la société. Ce sera de main en main l'ère de la chrétienté. Voici le cadre général de cette époque du XIIIe et cours du XIVe siècle dans lesquels ont vécu les quatre témoins du Christ, tous quatre grands convertis, quatre fous et folles de Dieu que nous rencontrons avec lui.

Marguerite de Cortone incarne de façon éminente le vaste mouvement pénitentiel qui fut animé en cette époque de déséquilibre par

les ordres mendiants. Son exemple fut alors présenté comme le symbole par excellence de la possibilité de rachat offerte aux pécheurs les plus endurcis, mais selon l'esprit de l'époque, à condition de s'acharner contre tout ce qui est de l'ordre corporel. Né en 1246 d'une famille de pauvres cultivateurs de lombris, elle perdit sa mère à 7 ans. La belle-mère que son père lui donna 2 ans après prit l'enfant en aversion et la petite connut une vie de souffrance qui ne fit que grandir avec l'âge quand sa beauté et son charme excitèrent la jalousie de sa marâtre. Vers l'âge de 15 ans, elle s'enfuit de la maison paternelle. Emportée par son besoin d'affection, Marguerite cherche au dehors ce qu'elle ne trouvait pas chez elle. Et bientôt, elle rencontre sur son chemin un jeune gentilhomme de Montepulciano qui, ébloui par sa grande beauté, l'entraîna à sa suite par l'appât de splendides joyaux et une promesse de mariage qui jamais ne se réalisa. 9 années durant, Marguerite vécut dans le luxe des vêtements, les cheveux ornés de chaînes d'or, ne sortant qu'à cheval et en carrosse, le visage fardé, fier de la richesse de son ami. Cependant, elle n'était pas heureuse. Sa conscience lui parla. Elle écrira plus tard, « À Montepulciano, j'ai perdu l'honneur, la dignité, la paix. J'ai tout perdu, sauf la foi. » Malgré ses péchés, Dieu était aussi présent dans cette vie de pécheresse, dit François Mauriac dans le beau livre qu'il lui a consacré, qu'il peut être absent de telle vie pharisienne. Et elle sentait cette mainmise. Elle entrevoyait qu'un jour elle se convertirait. Il viendra un temps, disait-elle à ses amis qui ironisaient sur elle, où vous m'appellerez une sainte et où vous viendrez le bourdon à la main visiter mon tombeau. Quand ? Elle ne le savait. Elle attendait le coup par lequel elle serait atteinte. Il vint au début de l'année 1273. Son concubin, le jeune seigneur dont le nom est resté inconnu, partit seul un jour avec son chien favori, réglé un différend avec un propriétaire voisin. Peu après, le livrier rentra seul au logis. Il poussait des cris plaintifs, léchait la main de sa maîtresse, l'attirait par sa robe, semblait lui dire « Viens avec moi ». Marguerite, prise de sombres pressentiments, se laissa guider par lui. Il la conduisit près du cadavre de son ami, déjà en décomposition. Il avait été assassiné. Et aussitôt, Marguerite vit l'autre. Elle se trouva face à face avec cet autre qui, à aucun moment, ne s'était détourné d'elle et qui, devant les pires abaissements de cette femme, ne s'était pas voilé la face, mais au contraire, n'avait jamais cessé de la regarder. Dès cet instant, sa conversion est décidée. Elle retourne à Montepulciano, abandonne ses atours et ses trésors et, vêtue d'habits de deuil grossiers, elle va à Laviano, dans la maison de son père, emmenant avec elle son fils, car un enfant est né de son union illégitime. Son père l'accueillerait volontiers, mais sa belle-mère déclara qu'elle quitterait la maison si cette fille à scandale y remettait jamais les pieds. Malgré la tentation de la beauté, de la jeunesse, de l'intelligence, de la santé qui lui offre d'autres vies, elle décide de demander aide et protection aux frères franciscains, les frères mineurs de Cortone.

Pour vivre et faire vivre son fils, elle commence par exercer le métier, alors très peu considéré et très suspecté, de sage-femme. Mais elle demeure en proie à la terreur de ne pouvoir racheter son passé. Elle a donc encore recours aux frères mineurs. Elle finit par être admise à revêtir l'habit de cet ordre de la pénitence voué à la prière et aux activités charitables. Dès lors commença une vie de pénitence. Elle coupa sa chevelure, se noircit le visage pour en effacer l'éclat, vécut d'eau, de légumes, d'amandes, se revêtit d'un cilice et mata sa chair par de sanglantes disciplines. Le frère Bévégnat y l'exhortait à plus de modération, mais elle lui demandait en grâce de la laisser traiter son corps en adversaire irréconciliable. Elle était comme insatiable de mépris, elle s'accusait publiquement de ses erreurs passées, elle exigeait qu'on ne l'appelât pas autrement que la pauvre pécheresse ou la grande pécheresse. Après 3 semaines passées à pleurer ses péchés, Marguerite demande et reçoit l'habit du tiers ordre de Saint François. « Je ne veux rien, je ne cherche rien que vous, ô Jésus », répète-t-elle. Elle le trouve alors dans ses pauvres. Elle se sent des entrailles de mère pour tous ceux qui souffrent. Elle leur distribue les choses les plus indispensables à sa vie personnelle. Et quand elle n'a plus rien, elle quémande pour eux du linge, des habits, du bois. « Pour mes frères les pauvres, je donnerai tout, jusqu'à ma vie, car je les porte dans mon cœur ». Elle aurait voulu soulager toutes leurs peines et tous leurs maux. Avec des dons, elle provoque, elle fonde un hospice pour les pèlerins, un hôtel-Dieu pour toutes les infirmités, et elle se fait la sœur hospitalière de tous ses frères souffrants. Elle aimait dire « Allons à l'hôpital, peut-être aurons-nous l'avantage d'y trouver notre Seigneur Jésus-Christ dans les rangs des pauvres ».

Carême 1288, le Seigneur mit à nu devant ses yeux les abominations de toutes sortes qui souillaient la terre. « Mes ennemis, lui dit-il, sont plus nombreux aujourd'hui qu'au jour de ma passion. » Elle s'offrit alors en victime expiatrice. « Tu seras martyr avec moi, ce n'est pas ta chair, c'est ton cœur qui sera crucifié. » Elle alla alors vivre en miséreuse dans une pauvre masure. Le Seigneur lui-même, avec qui elle avait de fréquents entretiens, la portait à renoncer toujours davantage à elle-même, physiquement et moralement, puis l'introduisit à une croissante intériorité, rendant nécessaire la solitude et le silence, loin de la foule de ces pauvres et de l'ambiance agitée créée par les amis dévots qui, de plus en plus nombreux, affluaient autour d'elle. Poussée par ce besoin d'isolement, elle abandonna finalement le contexte animé de la vie urbaine pour s'installer dans un réduit qui fut sa dernière demeure terrestre au pied de l'enceinte de la cité. Une femme était chargée de lui porter sa nourriture quotidienne. Elle ne vécut d'ailleurs que dans une solitude relative, tant donnée sa réputation de sainte maintenant bien établie. Désormais, pratiquement indépendante des frères mineurs et soustraite aux pieuses activités de leur église, elle fut cependant quelque peu aidée spirituellement par le clergé séculier local. Ainsi suspendue, entre terre et ciel, dans les limites étroites de sa cellule, Marguerite achève de se purifier les scories des affections et des intérêts de ce monde. Elle doit aussi subir les derniers et plus violents assauts de l'esprit du mal qui la trouble par de terrifiantes apparitions et tentations et tente d'insinuer en elle le tourment du doute, de la porter au désespoir. Elle fut accusée d'être une inutile, une hallucinée, une visionnaire, une démoniaque. On lui reprocha ses désordres d'autrefois. On l'accusa de légèreté et même de s'enivrer. Son ami, le frère Béveignat, lui-même se laissa gagner par le doute et l'abandonna quelque temps. Abandonnée des hommes, elle crut l'être de Dieu, parce que l'imitation du Christ doit aller jusqu'au cri du Fils crucifié. « Père, pourquoi m'avez-vous abandonné ?» Après une année de ces tribulations, le calme se fit et la sainte vécut dans la contemplation divine comme Marie-Madeleine, sa sainte de prédilection. Elle adorait, elle priait, elle aimait, elle souffrait, car aux pénitences volontaires s'étaient ajoutés des rhumatismes et des névralgies, et la fièvre la minait. Ainsi était-elle médiatrice pour l'univers. Ceci fut sa vie pendant 8 années. La pénitence reçoit finalement d'en haut l'annonce de sa mort prochaine. Le 22 février, Marguerite entre dans le repos du Seigneur. Aussitôt, les miracles se multiplièrent, mais, note François Mauriac, le plus grand miracle demeure celui de sa sainteté. Aussi, écoutons François Mauriac nous conter dans la ferveur d'un livre qu'il lui a consacré, « La mort de Sainte Marguerite de Cortone ».

Marguerite, elle aussi, voyait le roi de gloire. Et le roi de gloire la regardait de ce regard dont seules ont été couvées les âmes contemplatives et que nous ne connaîtrons jamais, nous, les simples fidèles, à cause de cette dure loi que Tolet a annoncée. Prétendre à la double jouissance de Dieu et des créatures, en pleurerais-je du sang ? Cela ne se peut. Pour Marguerite, l'agonie est une extase qui se prolonge, la mort une extase qui s'accomplit. Depuis des années, la chair et le sang n'avaient plus guère de part à son union avec Dieu. Elle l'atteignait de moins en moins à travers le sensible. Maintenant, son âme à demi submergée demeure tout offerte à la marée qui déferlera sur elle une fois rompue la digue du corps. Mais autant qu'elle eût dépassé le Dieu humain, le Fils de l'homme qu'elle avait assisté dans sa passion au long d'une pénitence de tant d'années devait être là tout de même pour l'aider dans le passage. Elle contemplait une dernière fois sur la terre cette face non plus couverte de crachats, mais triomphante et radieuse, telle qu'elle apparut au premier martyr Étienne. Voici ce que je vois, les cieux ouverts et le Fils de l'homme assis à la droite de Dieu. Marguerite de Cortone eût été une autre sainte, si étroitement unie à Dieu, si ce Christ glorieux, vainqueur du monde et de la mort, avait dominé sa vie, et non l'agneau immolé, l'homme de douleur. Au vrai, ce ne fut peut-être ni le roi de gloire, ni la victime coiffée d'épines qui reçut son dernier regard. Aux approches de la mort, quand l'âme à demi détachée flotte à l'extrême bord de l'éternité, peut-être vit-elle le Seigneur comme il fut lui-même, errant aux confins de la terre et du ciel, sur la route d'Emmaüs, tel que Rembrandt l'a peint, pâle, amaigri, avec ses lèvres noirâtres où le supplice a laissé des traces. Mais que connaissons-nous de la mort des saints ? En est-il un seul qui n'ait pas poussé à son heure dernière l'inimaginable cri du Fils mourant ? Mon Dieu, pourquoi m'avez-vous abandonné ? Peut-être Marguerite a-t-elle défailli devant cette dernière épreuve et fermé les yeux pour ne pas voir le vide infini ?

Je suis un grand roi, dit le Seigneur de l'univers, et mon nom inspire la crainte parmi les nations. Malachie 1, 14.

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0: Chers auditeurs, je vous propose d'écouter maintenant, pendant le temps d'enseignement qui va suivre sur les ondes de Radio Espérance, celui donné par le Père Sean Davidson ce samedi matin, samedi 29 août, à l'occasion du congrès Adoratio qui s'est déroulé tout au cours de cette semaine au sanctuaire de Notre-Dame du Lot, une conférence que le Père Sean Davidson avait intitulée « Saint Jean-Baptiste, témoin de l'agneau ».
1: Alors, la dernière fois que j'ai fait un enseignement en français, là j'habite en Angleterre en ce moment, à Manchester, la dernière fois c'était lors de Adoratio 2018. Donc ça fait un petit moment là, donc je suis désolé, je ne sais pas qu'est-ce que ça va donner. Déjà à l'époque, mon accent était terrible, donc aujourd'hui, voilà, on a parlé au petit déjeuner de la pénitence, du purgatoire de Saint-Patrick. C'est un lieu en Irlande où il a fait sa pénitence et les gens y vont, ils font la pénitence. Donc là, aujourd'hui, je vous donne le cadeau de la pénitence. À écouter mon accent, 45 minutes de pénitence à offrir pour les âmes du purgatoire. Voilà. Moi, je vais utiliser des notes comme ça serait un peu moins pénible pour vous. Je voudrais vous parler en ce jour de sa fête de la figure fascinante de Saint Jean-Baptiste. Je viens de publier un livre sur lui il y a 2 mois en anglais. J'espère qu'un jour on va pouvoir le publier en français. Si vous connaissez une bonne maison de publication, vous pouvez envoyer une copie de ce livre pour avoir la traduction. Ça s'appelle « Prophet of Fire ». Alors, j'ai prêché sur lui il y a 3 semaines à New York. Je faisais une journée de prière, là, de retraite. Et à la fin de la journée, une dame est venue en larmes et elle me donnait un relique de Saint Jean-Baptiste. Donc là, un morceau, je crois, de son crâne qui était dans sa famille des générations, des générations. Elle me le donnait en pleurant, mais je ne savais pas si je devais accepter, mais elle a insisté. Et c'est vrai que depuis 3 semaines, moi et une amie à New York, avant la retraite, avaient prié d'avoir une relique de Jean-Baptiste un jour, et elle était inspirée de le faire. Donc, on a Saint Jean-Baptiste. Ce qui est curieux, c'est que Saint Jean-Baptiste est dedans, et aussi Saint Jacques Majeur. Donc, il y a 2 Jacques dans les apôtres, et Saint Jacques Majeur. Et le jour même, j'ai reçu la relique de Saint Jean l'apôtre, qui est aussi là. C'était le mien, mais je l'avais laissé à New York il y a 8 ans quand j'ai quitté. Donc, j'étais réconcilié avec Saint Jean l'apôtre et son frère. Curieusement, Saint Jacques, c'est son frère. Et donc, et eux, ils étaient disciples de Jean-Baptiste. Donc, ils sont réconciliés là, les 3. Jean-Baptiste, Jean et Jacques. Et voilà. Donc, on a leur intercession avec nous. Bon, mon intérêt en Jean-Baptiste vient en partie d'un livre du père Jean Danielou. Je ne sais pas si vous le connaissez. C'est un théologien du XXe siècle. Et ce livre m'a beaucoup éclairé. Avant de lire ce livre, j'avais une image assez pauvre de Jean-Baptiste. Je le voyais surtout comme un homme du désert, très austère, vivant loin des autres, qui a dû traverser des nuées d'abeilles pour prendre un peu de miel pour manger avec ses sauterelles. Ce n'est pas tout à fait le genre de vie avec laquelle je peux m'identifier facilement. J'avais vaguement à l'esprit aussi quelques paroles sévères de sa prédication, « race de vipère » ou encore « la hache est déjà mise à la racine des arbres ». Je n'avais pas vraiment envie de m'approcher de lui. Mais le livre de Jean Danielou m'a aidé à découvrir une image plus authentique de Jean-Baptiste. J'ai commencé à voir non seulement le prophète exigeant, mais la vraie personne derrière tout cela, un ami fidèle du Seigneur. J'ai compris aussi combien Jean-Baptiste est important dans l'histoire du salut. Il est le pont entre l'Ancien Testament et le Nouveau Testament, la frontière entre les deux. Par lui, une époque se termine et une autre commence. Toute sa mission est orientée vers Jésus, l'agneau de Dieu. Et cette mission continue aujourd'hui dans l'Église, spécialement dans l'Eucharistie, où le même agneau de Dieu se rend présent au milieu de nous. C'est surtout l'aspect eucharistique de mon livre que je voudrais regarder aujourd'hui, mais nous pouvons voir aussi brièvement tout le contexte de sa vie. Au début de l'Évangile, nous contemplons les circonstances autour de sa conception. Sa vie commence de manière très solennelle. Il a sa propre annonciation angélique, ce qui est rare dans la Bible. Il a deux fêtes aussi. Aujourd'hui, c'est la fête de sa martyre, et il y a 2 mois, c'était la fête de sa naissance. Donc, c'est une figure très importante dans l'histoire du salut. L'annonce de sa naissance s'est faite au prêtre Zacharie, son père, dans le temple de Jérusalem, au cours de la liturgie. Ça, c'est important. Pendant qu'il offre le sacrifice, l'ange Gabriel lui apparaît et lui annonce qu'il aura un fils qui préparera le chemin du Sauveur. Il commence en disant que la prière de Zacharie est exaucée. Mais laquelle de ses prières? Il y a très longtemps, il a perdu l'espoir d'avoir un enfant, car sa femme était beaucoup trop âgée. Mais Dieu n'avait pas oublié leur prière. Parfois, certaines intentions que nous avons confiées au Seigneur sont exaucées des dizaines d'années après avoir été prononcées. Je pense à Mère Adèle Garnier. Vous connaissez la fondatrice de l'adoration perpétuelle à Montmartre. Elle a eu une vision pour fonder l'adoration perpétuelle là-haut, à la basilique, à Montmartre. Mais elle avait prié quand elle était enfant. Elle faisait sa première communion et la religieuse lui disait que tout ce que tu demandes à Jésus ce jour-là, tu l'auras. Il va t'exaucer parce que c'est une journée tellement importante, tellement précieuse à ses yeux. Et elle, même si elle était enfant, elle a demandé la conversion de son père, qui était anti-catholique. Des dizaines d'années après, je crois peut-être 30 ans plus tard, quand il était mourant, il s'est converti l'anniversaire de sa première communion. Et elle a reçu dans la prière, c'est la réponse à ta prière. Mais 30 ans plus tard, donc il faut jamais perdre l'espérance. Hein? Même si vous dites, bah, j'ai pris 25 ans pour cette personne et rien. Continuez à prier parce que le Seigneur, il écoute chaque parole que vous adressez à lui, chaque parole. Et il est attentif à chacune de nos prières, même celles que nous avons presque peut-être oubliées. En tout cas, Saint Jean reçoit son nom spécifique du ciel, de l'ange. Un nom qui signifie que Dieu fait grâce ou Dieu montre sa miséricorde. C'est mon nom aussi. Sean, c'est la version irlandaise de Jean. Déjà, sa naissance annonce l'arrivée de Jésus qui vient inonder le monde avec la grâce et la miséricorde. C'est pourquoi l'ange parle 3 fois en une phrase de la joie qui va accompagner la naissance de Jean-Baptiste. La joie divine revient dans le monde après les siècles où le péché a régné. Passons maintenant au moment de sa sanctification lors de la visitation. 6 mois après la conception de Jean-Baptiste et de suite après sa propre rencontre avec l'ange Gabriel, la Vierge Marie va visiter sa cousine Élisabeth, où Jean-Baptiste est rempli de l'Esprit Saint, rempli de l'Esprit Saint, dès le sein de sa mère, comme l'ange a promis. La visitation est l'une des plus belles scènes dans l'Évangile. Élisabeth représente en quelque sorte l'ancienne alliance, tandis que Marie représente la nouvelle alliance. Marie est déjà débordante de la grâce divine que Jésus allait donner à son Église un jour. Elle est déjà une personnification de la Sainte Église. Dès que Marie salue Élisabeth, quelque chose d'extraordinaire se produit. L'enfant Jean-Baptiste tressaillit de joie dans le sein de sa mère, car le Fils éternel, dans son état embryonique, le comble de la consolation du Saint-Esprit et lui donne le charisme d'être le dernier des prophètes, le plus grand des prophètes avant l'époque messianique. La grâce prophétique qu'il reçoit est tellement puissante qu'elle déborde dans l'âme de sa mère qui commence à prophétiser elle aussi. Sans explication préalable, elle sait que la Vierge est la mère du Seigneur et que Marie a cru les paroles de l'ange. Son mari, Zacharie, avait douté les paroles angéliques et il a perdu sa voix comme châtiment, mais Marie n'avait pas de doute. On a un peu pitié pour Zacharie, qui est là à côté dans la maison, muet, à cause de sa manque de foi, pendant que sa femme est en train de louer la Vierge Marie pour sa foi. Elle est appelée la bienheureuse parce qu'elle a cru. Les pères de l'Église ont souvent appelé Marie la nouvelle arche d'alliance. Il est clair que l'évangéliste Saint-Luc veut faire ce lien. Marie passe 3 mois là avec sa cousine, de même que l'ancienne arche a passé 3 mois là à la même région à l'époque du roi David. Élisabeth exprime son indignité devant Marie, la mère du Seigneur, comme David a exprimé qu'il n'était pas digne d'accueillir l'ancienne arche. Jean-Baptiste tressaillit de joie devant Marie, comme David avait dansé de joie devant l'arche. Élisabeth utilise une expression étrange en grec quand elle loue Marie d'une voix haute. La seule fois que cette expression exacte est utilisée dans l'Ancien Testament est quand les Lévites louaient le Seigneur pendant que David dansait devant l'arche de l'Alliance. Le petit prophète, qui est Lévite et prêtre, comme son père, tressaillit de joie de manière tellement profonde qu'on entend les échos à travers la bouche de sa mère. L'ancienne arche contenait la manne, une jarre d'or de la manne, le pain du ciel. Marie porte en elle celui qui est le vrai pain du ciel. Dans chacune de nos églises, même l'église la plus pauvre ou isolée, nous revivons le même privilège qu'Élisabeth. Caché au tabernacle, comme il était caché au ventre de Marie, nous rencontrons le même Jésus, le pain du ciel. Et si nous avons la foi vivante, notre âme doit aussi tressaillir de joie devant cette présence mystérieuse. Je sais qu'il y a quelques-uns parmi vous qui tressaillent de joie devant l'Eucharistie. Vous m'avez déjà parlé de ça. Marie répond à la louange d'Élisabeth avec sa belle prière du Magnificat, une prière qui nous révèle les dispositions intérieures du cœur de Marie. Donc c'est une prière très importante à prier tous les jours pour nous si nous voulons devenir comme Marie. Chaque phrase de cette prière est inspirée par des textes de l'Ancien Testament, chaque phrase. Marie est une contemplative fervente de la parole de Dieu. Son intelligence habite la parole divine de telle manière que sa façon de penser est devenue entièrement biblique. C'est ainsi que nous aimons Dieu de toute notre intelligence, ce qui fait partie du premier commandement selon Jésus. Vous savez que Jésus a ajouté le mot intelligence. Il a cité le commandement ancien du livre de Deutéronome, difficile à prononcer, mais c'est marqué « Tu aimeras le Seigneur ton Dieu de tout ton cœur, de toute ton âme et de toute ta force », c'est tout. Mais Jésus rajoute « ton intelligence ». Quand tu es le Fils de Dieu, le Verbe éternel, tu peux modifier un peu la Bible. Il est la parole en personne. Donc, il ajoute l'intelligence. L'intelligence est importante. Donc, comme Marie, si vous voulez sanctifier votre intelligence, il faut que vous vivez dans cette contemplation constante de la parole. La parole est vivante, ça transforme votre intelligence et ça purifie vos désirs. Ce que vous méditez, il y a un effet sur vos désirs et sur tout le reste de votre vie. Donc, contemplez constamment la parole de Dieu comme Marie. La première phrase du Magnificat révèle que la joie de Marie se trouve en Dieu seul. Mon âme exulte en Dieu. C'est intéressant qu'elle dit, Dieu mon sauveur. Sauveur dans sa langue, c'est Yeshua, c'est Jésus. Donc Jésus, il est sous son cœur immaculé là, et elle dit Dieu mon sauveur et mon Yeshua, mon enfant. Bon, c'est le langage. Donc c'est intéressant, la première phrase de cette prière est ça. Mon âme exulte, se réjouit en Dieu. De même pour Jean-Baptiste, je suis certain qu'il reçoit la grâce de cette joie suprême en Dieu, à travers Marie. Il reçoit toute sa grâce à travers Marie en ce moment. Mais est-ce que c'est vrai pour nous? Où est notre passion et où est-ce que nous trouvons notre vraie joie dans cette vie? Si notre plus grande passion se trouve aux choses terrestres, tellement instables et changeantes, nous aurons un cœur troublé. Mais si nous détachons nos cœurs des choses de ce monde, et si l'adoration devient petit à petit notre passion principale, nous allons cultiver une paix et une joie intérieure stable et profonde. L'âme humaine est créée pour être comblée par Dieu seul et à trouver son bonheur en lui et non pas dans les choses qui passent. C'est nos attachements qui enlèvent la paix de notre cœur. En grec, le mot utilisé par Marie pour décrire sa joie, agaliasse, est le même mot qui est utilisé pour décrire la joie de Jean-Baptiste au ventre de sa mère. C'est un très beau détail. Et il reçoit le même genre de joie qui est déjà la joie habituelle de l'âme de Marie. C'est comme s'il avait reçu une petite étincelle de la joie dans laquelle l'âme de Marie est baignée. C'est sa joie dans la présence réelle de Dieu, de Jésus, sa joie qui déborde. C'est la joie de tout adorateur qui passe des heures émerveillées devant le mystère eucharistique. Nous remarquons que le petit prophète saute de joie au sein de sa mère, précisément au moment où il entend la voix de Marie. La présence de Jésus est sa joie, bien sûr, mais Marie est la médiatrice de cette grâce. C'est par Marie que la grâce de se réjouir à la présence réelle de Jésus est donnée. Saint Pierre Julien Aymar, l'apôtre de l'Eucharistie, il disait souvent que c'est par Marie que nous recevons la grâce de l'adoration eucharistique. Personnellement, c'est quelques jours après ma consécration totale à Marie que j'ai eu une expérience bouleversante du Saint-Sacrement. Bon, je vous parlerai peut-être une autre fois. Dérapé un peu. Mais bon, très simplement, j'étais au séminaire. C'était à Noël 2004. J'avais fait la consécration totale le 8 décembre 2004. Je n'oublierai jamais. Ma vie a vraiment changé après cette consécration. Et c'était lors des examens au séminaire. Je n'avais pas beaucoup de temps pour prier. Moi, je faisais l'adoration deux heures au moins par jour, parfois un peu plus. Mais pendant les examens, je faisais un peu moins. J'avais que 10 minutes avec Jésus. Et en allant dans le couloir, j'ai dit à Marie, j'essaie de faire maintenant chaque chose avec Marie et par Marie. Et je lui dis, mais aide-moi, aimez Jésus pour moi. Parce que là, je n'ai que quelques minutes aujourd'hui avec lui. Je suis entré dans la chapelle et l'ostensoir était là. Et je ne sais pas comment l'expliquer, mais j'étais complètement bouleversé par le fait que le même Jésus qui a marché dans la Terre Sainte, qui a été crucifié pour nous, qu'il est là. Et c'était comme s'il y avait des vagues d'amour qui me comblaient, des espèces de vagues d'amour. Je me suis mis à genoux, mais complètement, mais étonné. C'est plus que émerveillé, j'étais complètement, mais... Même si je le savais, la doctrine, hein, la présence réelle, oui, Jésus est là, corps, substantiellement, tout ça. Mais en fait, ça rentrait dans mon cœur. Et après ça, je m'éveillais le matin et je disais que Jésus-Christ est en bas. Mais Jésus, le vrai Jésus, il est là. Et moi, j'étais bouleversé. C'est pour ça que je suis missionnaire de la Sainte Eucharistie. Ça a commencé. Mais ce qui est intéressant, c'est que un autre prêtre qui était séminariste avec moi à l'époque, David, il était à la chapelle aussi, et après cette expérience, on a eu la bénédiction, on est sorti de la chapelle, et il me dit, qu'est-ce qui s'est passé? Et j'ai dit, dès que tu es entré dans la chapelle, j'ai ressenti quelque chose, et j'avais l'odeur parfum mystérieux, surnaturel, mystérieux, qui était là pendant que tu étais à genoux, mais j'ai dit, c'est Marie. Marie, elle était là. Elle était là, je ne sais pas comment, mais c'est elle qui a adoré Jésus là. Donc pour moi, Saint-Pierre, Julien et Marc, quand il dit ça, ce n'est pas juste la piété. Je crois que c'est réel. Pour avoir l'adoration eucharistique, pour trouver le verbe incarné, Jésus est le verbe incarné, on a besoin de l'aide de celle en qui le verbe s'est pris cher. Vous voyez, il est devenu cher. Je parle un peu d'anglais là. Vous voyez pourquoi je veux rester sur mes notes. Il est beau de noter que le premier acte du petit baptiste est de se réjouir à la voix de Marie, précisément. Et à la fin de sa vie, un de ses derniers actes dans l'évangile sera de se réjouir à la voix de Jésus, l'époux. Donc on a le début et la fin, réjouir à la voix de Marie, et puis à la voix de Jésus. Et je crois que ça rend témoignage à la beauté de son âme. De même pour nous, notre vraie joie devrait se trouver en écoutant les voix de Jésus et Marie. Un autre détail qui me paraît important est que tout ce qui se passe ici tourne autour de deux enfants à naître. Les deux personnes les plus importantes dans le monde entier en ce moment-là, c'est deux enfants qui ne sont pas encore nés dans le ventre de leur mère. Ainsi, la Bible nous confirme la réalité de la vie des enfants dans le ventre de leur mère. La providence est déjà à l'œuvre dans l'âme de ces deux enfants et dans tous les enfants à naître. Dès que la vie commence, au moment de la conception, la personne fait partie de l'histoire humaine déjà, et il est trop tard pour faire marche arrière. À propos des enfants à naître, Dieu dit à travers le prophète Jérémie, « Je te connaissais avant même de t'avoir formé dans le ventre de ta mère. » Ce sont des bien-aimés de Dieu le Père qui ont déjà leur ange gardien qui veille sur eux. Prions pour que nos contemporains comprennent la dignité immense de ces petits. Alors, comme l'ange a prophétisé, lors de cette visitation, le petit prophète est vraiment sanctifié. Mais qu'est-ce que cela veut dire, sanctifié? Il est bien sûr lavé du péché originel et passe à l'état de grâce, ce que nous recevons par moyen du baptême. Jésus lui-même parle plus tard de sa grandeur extraordinaire. Mais il nous dit en même temps que le plus petit dans le royaume de Dieu est plus grand que lui. Les membres de la Nouvelle Alliance ont un avantage spirituel sur Jean-Baptiste lui-même. Pourquoi? Parce que nous vivons dans l'intimité avec Jésus. Comme disait Jésus à la dernière scène, « La vie éternelle consiste à te connaître, toi le Dieu unique et véritable, et celui que tu as envoyé, Jésus-Christ. » C'est ça, la vie éternelle, la joie éternelle, se trouve dans l'union avec Jésus qui nous mène à Dieu le Père. La vie du ciel est déjà commencée pour ceux qui vivent en lui et avec lui. Nous vivons au temps des sacrements qui rendent présent le royaume céleste sur la terre. Nous avons la marque mystérieuse, le caractère du baptême et de la confirmation sur nos âmes qui nous donne accès au sacerdoce de Jésus, selon saint Thomas d'Aquin. Vous avez tous accès au sacerdoce de Jésus par moyen de cette marque qui est imprimée sur votre âme, marque vivante, mystère vivant du baptême et de la confirmation. Et nous avons accès à l'adoration du ciel ici-bas. Et surtout, nous recevons le Christ lui-même dans l'Eucharistie. Jean-Baptiste a préparé la venue du Christ sans pouvoir vivre dans l'intimité avec lui après. Mais nous avons le privilège extraordinaire de recevoir le roi céleste dans la Sainte Communion et de vivre dans l'intimité avec lui dans l'ostensoir tous les jours. C'est un petit coin de paradis sur la terre que nous avons. Jean-Baptiste était plus saint, plus fidèle, plus courageux que nous, mais il n'avait pas le Saint-Sacrement. Donc notre privilège est plus grand. Donne-moi ma petite vie brisée avec l'adoration eucharistique tous les jours, plutôt que la vie très sainte de Jean-Baptiste au désert, sans l'ostensoir. Passons maintenant à la jeunesse du prophète du désert. Et il est allé au désert. L'Évangile nous dit simplement que l'enfant grandissait et devenait fort en esprit et qu'il vivait dans le désert jusqu'au jour de sa manifestation à Israël. Certains auteurs, Jean Danielou par exemple, pensent que Jean-Baptiste a pu passer une partie de sa jeunesse dans la communauté de Qumran, une sorte de communauté monastique qui consistait d'hommes célibataires envoyés là-bas dès leur enfance par des familles sacerdotales en révolte contre les autorités religieuses corrompues de Jérusalem. C'est la communauté qui nous a donné les manuscrits de la mer morte, qui ont été découverts pas très loin de l'endroit où Jean-Baptiste baptisait les gens. Cette hypothèse n'est pas certaine, mais elle nous aide au moins à imaginer le genre de vie qu'il a pu mener pendant ces années cachées. Ça m'étonnerait que sa maman l'a laissé partir au désert tout seul comme enfant. Vous voyez, normalement, elle l'aurait confié à une communauté parce que là, tout ce qui est dans ce désert-là peut te tuer, en fait. Hein? Tout, hein, toutes les bêtes, il n'y a rien à manger. Donc, si, au revoir, Jean. À bientôt. Voilà, donc ça m'étonne. Donc, ça, il y a des faits importants aussi qui me semblent intéressants. Bah, je les ai développés au livre. Je n'aurai pas le temps de le faire maintenant, mais peut-être juste un ou deux détails. La communauté de Qumran est l'unique en Israël qui parle de manger des sauterelles si elles étaient cuites de manière particulière. Les membres de la communauté ont aussi fait des promesses, des serments très sérieuses de manger désormais uniquement de la nourriture préparée par les mains saintes d'autres membres de la communauté. C'est pourquoi certaines personnes qui ont quitté la communauté ont failli mourir de faim. Si Jean-Baptiste a quitté la communauté pour accomplir sa mission, il aurait été obligé à trouver de quoi à manger au désert naturellement, comme par exemple le miel et les sauterelles, peut-être surtout le miel et les sauterelles. Ce qui est certain, c'est qu'il a grandi loin du bruit du monde, dans une vie de simplicité et de pénitence. Plus tard, ses disciples lui demanderont de leur apprendre à prier. Cela montre que Jean était reconnu comme un maître de la prière. Les années passées dans le silence du désert n'ont pas été perdues. Elles ont préparé la puissance de son ministère futur. Comme Saint Patrick, par exemple, il y a des évêques qui ont fait des merveilles parce qu'ils étaient moines avant. Ils ont passé des années dans la contemplation monastique et puis quand ils sont sortis, ils avaient une grande puissance dans leur ministère. Avant de montrer le Christ au monde, Jean a dû passer de longues années dans le silence. Avant l'action, il y a la contemplation. L'Évangile nous dit que la parole de Dieu lui est venue au désert et ensuite il est allé prêcher. Si le Seigneur nous donne une mission, il nous donne d'abord une parole. Mais si nous ne sommes pas habitués au silence quotidien, nous n'entendrons pas cette parole et notre mission ne sera pas claire. Plus nous demeurons en silence auprès de Jésus dans l'Eucharistie, plus nous recevons la force spirituelle nécessaire pour s'unir à la volonté de Dieu et pour accomplir notre mission unique jusqu'au bout. Il faut savoir comment se détacher complètement de nos smartphones et de toute autre distraction pour rencontrer Dieu au silence tous les jours. Saint Jean de la Croix, docteur de la vie spirituelle, nous rassure que la

était très court. Il a bouleversé le pays entier par sa prédication qui ne durait qu'une année ou deux. L'Évangile selon saint Marc nous dit « Tout le pays de Judée et tous les habitants de Jérusalem se rendaient auprès de lui et confessant leurs péchés, ils se faisaient baptiser. » Et nous savons qu'ils sont venus même de beaucoup plus loin. Des gens qui avaient reçu son baptême se trouvaient partout dans le monde méditerranéen. Ils ont fait un vrai pèlerinage très long, peut-être à pied, pour venir voir ce prophète mystérieux. Sans les moyens de communication que nous avons aujourd'hui, il a captivé l'attention de toute la région. Toutes les années de silence et de pénitence portaient des fruits en abondance. Il n'y a que le prophète Jonas qui a converti autant de personnes. Dans sa prédication, saint Jean-Baptiste avertit les hommes du danger du péché et de la nécessité de prouver l'authenticité de leur conversion par des actes. Son but n'est pas de les jeter dans le désespoir, mais de réveiller les consciences. Il sait que le Christ approche et que le péché est un empêchement à le recevoir. Daniel disait que c'était un cri d'alarme à l'état des âmes des gens. Ils voyaient l'état de leur âme et c'est un cri d'alarme pour réveiller leur conscience. Il n'y a jamais de communion s'il n'y a pas d'abord la confession. Cette loi spirituelle est toujours d'actualité. Plus nous nous approchons de l'Eucharistie avec un cœur purifié, plus nous pouvons recevoir les fruits du sacrement. S'il n'y a pas de fruits dans notre vie, ni de croissance spirituelle, il faut examiner notre conscience pour voir si nous sommes peut-être attachés à un péché qui fait obstacle au fleuve de grâce que Dieu veut nous donner. Enfin arrive le moment du baptême de Jésus et le signe que le prophète attendait de l'Esprit-Saint aux formes de la colombe. Saint Jean-Baptiste reçoit une révélation étonnante du mystère de la Trinité. Il entend la voix du Père, il touche le Fils et il voit le Saint-Esprit. Il représente tout le peuple élu d'Israël qui a resté fidèle à la foi en un seul Dieu et au nom d'Israël, il reçoit maintenant la révélation que ce Dieu unique est en trois personnes. Alors pourquoi est-ce que Jésus se fait baptiser au milieu de ses pécheurs? Il y a des raisons différentes, mais une des raisons la plus importante, c'est pour prendre sur lui tous les péchés déposés dans la rivière. Vous voyez, ils ont déposé leurs péchés, commencé une nouvelle vie après, et Jésus va prendre tout cela sur lui. C'est une image prophétique, symbolique. En acceptant ce titre de l'agneau de Dieu, Jésus consentit déjà d'aller à la croix pour expier ses péchés et les péchés du monde entier. Et le Jourdain devient donc une sorte de tombeau liquide dans lequel il est plongé. En appelant Jésus l'agneau qui enlève les péchés du monde, saint Jean-Baptiste donne l'interprétation prophétique du signe prophétique qu'il vient d'accomplir au baptême de Jésus. Cela explique pourquoi il n'est jamais allé au temple pour accomplir sa mission sacrificielle, qui était normalement une obligation grave. En lui, le sacerdoce d'Israël désigne le vrai sacrifice pour les péchés du monde. L'Évangile selon saint Jean présente avant tout le baptiste comme un témoin, ce qui est un terme juridique dans la Bible. La foi des premiers disciples de Jésus est basée entièrement sur l'autorité de son témoignage à la vérité au nom de Dieu en tant que prophète. Ce qui frappe dans le témoignage de Jean, c'est qu'il transmet une certitude inébranlable avec très peu de mots. Lorsqu'il désigne Jésus comme l'agneau de Dieu, il ne donne pas de longues explications théologiques. Il rend simplement témoignage à la vérité et Dieu fait le reste. Ces quelques paroles, sortant d'un cœur contemplatif, contiennent une force mystérieuse. Il met son âme dans ces paroles. Les âmes contemplatives, en général, accomplissent beaucoup avec peu de paroles. Les paroles qui procèdent du silence contiennent une force différente que toute autre parole, nous dit le pape Benoît XVI. Chaque jour à la messe, les paroles de Jean-Baptiste retentissent de nouveau. « Voici l'agneau de Dieu qui enlève le péché du monde. » Nous les entendrons

si souvent que nous risquons de ne plus mesurer leur profondeur. Mais quelle déclaration étonnante! L'Église comprend que la croix et l'Eucharistie vont toujours ensemble. Jésus, l'agneau sacrificiel, enlève les péchés du monde au calvaire, mais la messe rend présent ce sacrifice tous les jours de nos vies. Donc la proclamation de Jean-Baptiste contenait déjà les prémices du mystère eucharistique. Quelle merveille pour nous, le même Seigneur qui s'est présenté au Jourdain devant le Baptiste est réellement présent sur nos autels sous les apparences de l'hostie fragile. On peut imaginer l'intensité avec laquelle le saint prophète a dû proclamer ses paroles après des centaines d'années d'attente pour le Messie. Il ne faut jamais trop s'habituer à les proclamer de nouveau lors de la messe. Si seulement nous pourrions entendre ces paroles comme si elles étaient prononcées pour la première fois devant nos yeux. L'émerveillement eucharistique est la seule attitude correcte devant l'agneau de Dieu au Saint-Sacrement. J'aime aussi la deuxième partie de cette proclamation liturgique. Heureux les invités au repas des noces de l'agneau. On oublie parfois que ça vient de la Bible. Cette phrase vient de la fin du livre de l'Apocalypse, où nous voyons le mariage de l'agneau avec son épouse, l'Église. Mais cet appel au mariage spirituel avec Jésus est aussi pour chaque âme chrétienne, l'Église en général, mais aussi pour l'âme individuelle. Saint Jean de la Croix, Thérèse d'Avila, nous montre qu'il est même possible d'arriver en quelque sorte au mariage mystique pendant cette vie, si nous sommes fidèles. Chaque sainte communion bien reçue, suivie d'un temps d'action de grâce attentive, nous fait avancer un pas de plus vers l'union parfaite avec l'agneau de Dieu. L'Église utilise cette phrase biblique parce qu'elle sait que pour ceux qui reçoivent la sainte communion en état de grâce, le ciel a déjà commencé. Revenons à l'effet produit par ces paroles de Jean-Baptiste. Dès que André et le disciple bien-aimé l'entendent, ils quittent le Baptiste sans jamais revenir et ils suivent l'agneau désormais partout où il va. Toute leur existence fut transformée. André conduit ensuite Pierre à Jésus et cette rencontre allait contribuer à changer l'histoire humaine. En une journée après la Pentecôte, Saint-Pierre, le premier pape, a converti des milliers d'âmes. Une âme conduit une autre âme vers le Christ, qui en conduit ensuite beaucoup d'autres, et ça continue et ça continue. De même aujourd'hui, on le voit avec ceux qui découvrent l'adoration et amènent leurs proches à Jésus ensuite. Ceux qui conduisent les âmes vers l'agneau eucharistique accomplissent l'œuvre la plus féconde qui soit. Ils leur ouvrent l'accès à une consolation que le monde ne peut donner, à une force qui transforme les vies. Lorsque nous conduisons quelqu'un vers l'Eucharistie, nous participons à une chaîne de transformation que nous verrons avec joie au dernier jugement. Ça va continuer, continuer, continuer. Découvrir la présence réelle du Christ, c'est découvrir le trésor caché dans le champ et la perle de grand prix dont parle l'Évangile. Car l'unique trésor de l'Église, c'est Jésus, et il est là. Une telle découverte donne un sens nouveau à toute l'existence. Certaines personnes ont même donné leur vie pour le trésor qui est l'Eucharistie. Parmi ces témoins, il y a le père Rachid Ghani, prêtre irakien, martyrisé en 2007. Son histoire manifeste pour moi combien la présence eucharistique de Jésus devrait être précieuse pour nous. Ordonné prêtre après ses études au collège irlandais de Rome, car il n'y avait pas de collège irakien, il retourna en Irak alors que la situation devenait de plus en plus dangereuse pour les chrétiens. Malgré les menaces constantes, malgré les attentats visant les églises, malgré la possibilité de quitter le pays et de trouver refuge avec ses amis en Irlande, il a choisi de rester avec son peuple. Pourquoi? Simplement parce que ses paroissiens avaient besoin de la messe. Au milieu des dangers, ils avaient d'autant plus besoin de la présence réelle de l'agneau de Dieu. On lui a ordonné plusieurs reprises de fermer son église.
On lui a fait comprendre qu'il risquait sa vie à chaque célébration. Au mois de juin 2007, après avoir célébré la messe de Pentecôte, il quittait son église à Mossoul. Des terroristes ont arrêté sa voiture et lui demandaient pourquoi il refusait de fermer l'église. Ses dernières paroles étaient « Comment pourrais-je fermer la maison de Dieu ?» Quelques instants plus tard, il était assassiné. Ce qui lui donnait du courage quand sa vie a été menacée n'était pas une force de caractère. Je l'ai rencontré une fois, l'année avant son martyr, et il était une personne ordinaire, aussi fragile que nous tous. On pouvait ressentir qu'il avait vraiment peur quand il parlait de sa situation. La seule chose qui le soutenait était la présence réelle de l'agneau de Dieu dans l'Eucharistie. Avant sa mort, il a dit, c'est magnifique, « Il y a des jours où je me sens faible et rempli de peur. Mais lorsque, tenant l'Eucharistie entre mes mains, je dis « Voici l'agneau de Dieu », je sens sa force en moi. Quand je tiens l'hostie dans mes mains, c'est en réalité lui qui me tient, moi et chacun de nous. » Ces paroles constituent un beau commentaire de la liturgie eucharistique. Le prêtre tient l'hostie, mais c'est le Christ qui tient le prêtre et toute chose en existence. Nous recevons Jésus dans la Sainte Communion, mais en fait, c'est lui qui nous reçoit dans l'infinité de sa nature divine. En tout cas, le Père Rahid avait compris que l'Eucharistie est tout pour nous, et il vaut le coup de mourir pour la présence réelle de Jésus s'il faut. Aux églises martyrisées d'Irak, jusqu'à ici à ce congrès, résonne la même proclamation de Jean-Baptiste, « Voici l'agneau de Dieu, il est là. » Le même Sauveur, qui est l'unique joie de nos cœurs sur la terre et qui sera notre joie pour toute l'éternité au banquet des noces de l'agneau, il est là. Quelle joie pour nous de savoir que celui qui est la joie de tous les saints au ciel est déjà là pour nous chaque jour, à chaque instant, au Saint-Sacrement. Cette connaissance, comme je vous ai dit tout à l'heure, ça change tout dans notre vie. Le monde n'est plus pareil quand on a découvert que Jésus-Christ est vraiment là. Nous ne sommes jamais seuls et nous avons toujours de l'espérance grâce à lui. Nous n'aurons pas le temps de parler de tout ce que la vie de Jean-Baptiste nous apprend et de la violence de son martyr pour la vérité. Saint Jean-Baptiste meurt spécifiquement pour le mariage parce qu'il a proclamé la sainteté du mariage. Il est le martyr pour le mariage. Que nous avons besoin de son exemple de courage aujourd'hui, quand il y a tellement de confusion sur le mariage et la sexualité, et tellement de péchés commis contre ce sacrement, qui est une icône de l'union eucharistique entre le Christ et son Église. Le mariage est une icône de l'union eucharistique entre le Christ et son Église. Le couple qui se donne l'un à l'autre dans l'amour, et qui deviennent une seule chair, constitue une image de Jésus qui se donne à son Église dans la Sainte Communion. L'adultère est une désécration de cette icône d'amour eucharistique. Que Saint Jean-Baptiste nous aide à comprendre la dignité sublime du sacrement de mariage. Et pour terminer, le Père Gary va parler du martyr de Jean-Baptiste à la messe. Pour terminer, je voudrais juste regarder un dernier texte biblique qui me paraît le plus beau témoignage du cœur fidèle de Jean-Baptiste. Nous le trouvons au troisième chapitre de l'Évangile selon Saint Jean, le Père Kevin a mentionné hier, lorsque certains de ses disciples se plaignaient que les foules le quittent désormais pour suivre Jésus, Saint Jean-Baptiste répond avec une humilité admirable. Vous-même pouvez témoigner que j'ai dit « Moi, je ne suis pas le Christ, mais j'ai été envoyé devant lui. Celui à qui l'épouse appartient, c'est l'époux. Quant à l'ami de l'époux, il se tient là, il entend la voix de l'époux et il en est tout joyeux. Telle est ma joie, elle est parfaite. Lui, il faut qu'il grandisse et moi, que je diminue. » Ce texte révèle la vie intérieure de Jean-Baptiste. Pour comprendre toute la profondeur de ces paroles, il faut connaître une ancienne coutume juive. L'ami de l'époux, appelé le Shosh Ben en hébreu,
S-H-O-S-H-B-E-N, était bien davantage qu'un simple témoin du mariage. Il préparait tout pour les noces et transmettait des messages de l'époux à sa fiancée, car les fiancés ne passaient pas de temps seuls ensemble avant le mariage. Ils avaient besoin d'intermédiaires. Il a aidé avec l'organisation de la célébration et les invitations. Donc, il a fait tout ça. À la fin de la célébration, c'est merveilleux, sa mission consistait à conduire les jeunes mariés jusqu'à la chambre nuptiale où ils seraient enfin ensemble tout seuls, puis à fermer la porte avant de repartir dans la joie. Donc, ça, c'est sa mission magnifique. Et c'est ainsi que Jean-Baptiste comprend sa propre vie, sa vocation mystérieuse. Ce n'est pas étonnant qu'il est plein de joie, car il n'y a rien de plus joyeux qu'un mariage. Toute sa vie était orientée vers ce moment de joie où Jésus, l'époux divin, s'unit à l'Église, son épouse. Le prophète a préparé les cœurs des premiers membres de l'Église par son appel à la conversion. Par son message, en tant que Shoshben, au nom de l'époux, il a personnellement disposé les âmes à accueillir l'époux. Bien sûr, le bonheur du Shoshben au moment du mariage ne consistait pas à attirer les regards sur lui-même, ni à attirer l'épouse vers lui-même. Une telle pensée serait obscène. Le Shoshben voulait donner toute la place à son ami l'époux. Donc Saint Jean ne voulait que tourner les âmes vers le Christ. Ses disciples sont malheureux, c'est fini, ils te quittent tous, ils vont à Jésus, mais lui, c'est la mission accomplie, il est là pour ça, c'est le succès de la mission du Shoshben. Avant le mariage, à l'époque, l'épouse devait se plonger dans un bain rituel appelé le mikvah. Vous avez compris? Se baigner dans un bain rituel appelé le mikvah. M-I-K-V-A. Voilà le sens du baptême de purification que le ciel a organisé pour l'épouse de l'agneau à travers la mission de Jean-Baptiste. Le prophète était inspiré directement par Dieu le Père dans tout ce qu'il a fait. C'est pourquoi il est allé au désert pour prier et jeûner dès son enfance, tandis que ses petits camarades jouaient sur les collines vertes de Judée. Son ministère était si important qu'il ne pouvait pas perdre une seule minute. Il a dû être capable à discerner parfaitement la volonté de Dieu et à écouter sa voix en silence pour pouvoir accomplir sa mission au bon moment de préparer le mikvah. Et maintenant, après avoir vu Jésus entouré des premiers membres de l'Église, il peut avancer vers la fin de sa vie courte avec une joie intérieure immense, mission accomplie, nunc dimittis, comme nous disons, il peut partir en paix. Cette image nuptiale a une signification particulièrement profonde par rapport au mystère de l'Eucharistie. Dans le livre de l'Apocalypse, nous voyons que le but ultime de toute la mission du Christ, donc la conclusion de la Bible, est l'union d'amour entre l'époux divin et son Église, son épouse, le mariage de l'agneau, comme dit la Bible. Comme nous avons dit, l'avant-goût de cette union est donné dans la Sainte Communion. Elle est déjà là, le mariage mystique, elle est déjà là dans chaque communion, lorsque le Christ se donne à l'âme humaine. Jésus et la personne qui communie deviennent une seule chair à travers l'Eucharistie. Ainsi, le rôle de Jean-Baptiste trouve aujourd'hui son prolongement, surtout dans le ministère sacerdotal. Le prêtre devient à son tour un Shoshben eucharistique. Il prépare les cœurs à rencontrer Jésus. Par le baptême, il les introduit dans la vie divine, c'est un mikvah spirituel. Par la confession, il restaure le vêtement nuptial quand il est abîmé. Par sa prédication, il dispose l'âme à accueillir Jésus. Puis à la messe, il présente l'épouse à l'époux au mystère de la Sainte Communion. Et il est tout joyeux quand la personne reçoit Jésus avec amour. Toute la grandeur du sacerdoce consiste précisément à conduire les âmes vers Jésus et non pas vers soi-même. Saint Jean-Marie Vianney a incarné cette attitude de manière exemplaire. Les pèlerins venaient de partout pour le voir,
mais il ne cessait de les renvoyer vers le Christ au Saint-Sacrement. Il pointait toujours vers le tabernacle avec les larmes d'amour aux yeux, un vrai ami de l'époux. Le pape Benoît XVI a offert aux prêtres une fois l'exemple de Saint José Maria Escriva, un autre ami fidèle de l'époux, pour montrer ce que devrait être le fruit de leur ministère eucharistique. Il a raconté l'histoire d'une jeune femme qui était venue entendre le père José Maria, un prêtre connu pour la qualité de sa prédication. Elle a beaucoup aimé entendre des prédicateurs doués. Mais après avoir assisté à sa messe, elle a déclaré qu'elle n'avait plus envie d'écouter un grand prédicateur, mais seulement d'écouter le Seigneur lui-même. Saint José Maria avait réussi ce que doit accomplir tout ami de l'époux, faire disparaître son ego pour laisser toute la place à Jésus. Il faut qu'il grandisse et que moi je diminue. C'était d'ailleurs la phrase que j'avais choisie pour mon ordination, sans comprendre Jean-Baptiste encore, mais j'étais attiré par cette phrase. Ce n'est pas que le prêtre qui est le shoshben eucharistique, le catéchiste et tout chrétien qui veut conduire les âmes à Jésus au Saint-Sacrement partage cette dignité de l'ami de l'époux. Chaque fois que nous aidons quelqu'un à se confesser, à découvrir l'adoration eucharistique ou à recevoir la Sainte Communion avec désir, avec amour, nous participons à cette mission de Jean-Baptiste à préparer l'épouse pour le mariage éternel avec son Seigneur. Après la mort de Jean-Baptiste, Jésus l'a canonisé avec ses belles paroles adressées aux foules de Jérusalem. Jean était la lampe qui brûle et qui brille, et vous avez voulu vous réjouir un moment à sa lumière. Jean a brillé dans son témoignage parce qu'il a d'abord brûlé de l'amour de Dieu dans son cœur. Si nous aidons les autres à préparer leur cœur pour recevoir Jésus, peut-être pourrons-nous, nous aussi, être dignes d'être appelés par le juge des vivants et des morts, des lampes qui ont brûlé et brillé dans les ténèbres spirituelles de ce monde. Pour terminer, je voudrais vous lire une phrase d'un livre de François Mauriac, de vos écrivains super, écrit sur le Jeudi Saint. Il remarque que chaque génération de catholiques doit découvrir de nouveau le mystère de la présence réelle. Même si nos pères dans la foi étaient des grands adorateurs, il faut recommencer le travail avec chaque génération et avec chaque personne, chaque catholique. Et pour cela, dans chaque paroisse, nous avons besoin d'un Jean-Baptiste qui conduit les gens au Saint-Sacrement. Comme le prophète a dit juste avant le baptême de Jésus, c'était un moment magnifique parce que les gens étaient, on entendait tous le Messie à l'époque. Daniel avait prophétisé déjà le moment où le Messie allait venir, 500 ans après Daniel, plus ou moins, un peu moins. Donc tout le monde attendait le Messie à l'époque. Et Saint Jean a dit, au milieu de vous se tient celui que vous ne connaissez pas. Il est là, il est déjà au milieu de vous, mais vous ne le connaissez pas. Donc quelques jours, semaines avant l'arrivée de Jésus, donc tout le monde attendait. De même aujourd'hui, Jésus est là, caché dans chaque tabernacle, mais il n'est pas connu et souvent abandonné. Il est au milieu de vous et de tout le monde là, au Saint-Sacrement. Il est silencieux et il a besoin de notre voix, de même que Jean-Baptiste était sa voix prophétique il y a 2000 ans. C'est à nous de faire connaître l'agneau de Dieu aujourd'hui par nos paroles, par nos gestes de foi et de révérence, et par le témoignage des heures prolongées que nous passons en sa présence. Voilà ce que Mauriac a écrit. Il semble qu'après 19 siècles de glorification, la petite hostie pour laquelle tant de cathédrales se sont élevées, la petite hostie qui est entrée dans des millions de cœurs et qui a trouvé un tabernacle et des adorateurs jusque dans le désert, il semble que l'hostie triomphale de Lourdes et des congrès eucharistiques de Chicago et de Carthage demeure aussi inconnue, aussi secrète qu'au jour où elle apparut pour la première fois à la dernière scène. La lumière est dans le monde
comme au jour de Saint Jean-Baptiste, et le monde ne la connaît pas. Saint Jean-Baptiste, martyr pour le mariage, témoin de l'agneau de Dieu, ami fidèle de l'époux, priez pour nous, au nom du Père et du Fils et du Saint-Esprit. Amen.

Saint Jean-Baptiste, témoin de l'agneau. C'est ainsi que le père Sean Davidson avait intitulé l'enseignement que vous venez d'entendre sur les ondes de Radio Espérance. Un enseignement qu'il a prononcé ce samedi 29 août en clôture du congrès Adoratio qui s'est déroulé tout au cours de cette semaine au sanctuaire de Notre-Dame du Lot. 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

0: Discours évangélique. Voyant les foules, il gravit la montagne, et quand il fut assis, ses disciples s'approchèrent de lui. Et prenant la parole, il les enseignait en disant
1: « Heureux ceux qui ont une âme de pauvre, car le royaume des cieux est à eux. Heureux les doux, car ils posséderont la terre. Heureux les affligés, car ils seront consolés. Heureux les affamés et assoiffés de la justice, car ils seront rassasiés. Heureux les miséricordieux, car ils obtiendront miséricorde. Heureux les cœurs purs, car ils verront Dieu. Heureux les artisans de paix, car ils seront appelés fils de Dieu. Heureux les persécutés pour la justice, car le royaume des cieux est à eux. Heureux êtes-vous quand on vous insultera, qu'on vous persécutera, et qu'on dira faussement contre vous toutes sortes d'infamies à cause de moi. Soyez dans la joie et l'allégresse, car votre récompense sera grande dans les cieux. C'est bien ainsi qu'on a persécuté les prophètes, vos devanciers. »

Vous êtes le sel de la terre. Mais si le sel vient à s'affadir, avec quoi va-t-on le saler? Il n'est plus bon à rien qu'à être jeté dehors et foulé aux pieds par les gens. Vous êtes la lumière du monde. Une ville ne peut se cacher qui est sise au sommet d'un mont. Et l'on n'allume pas une lampe pour la mettre sous le boisseau, mais bien sur le lampadaire, où elle brille pour tous ceux qui sont dans la maison. Ainsi votre lumière doit-elle briller devant les hommes, afin qu'ils voient vos bonnes œuvres et glorifient votre Père qui est dans les cieux.

N'allez pas croire que je sois venu abolir la loi ou les prophètes. Je ne suis pas venu abolir, mais accomplir. Car je vous le dis en vérité, avant que ne passe le ciel et la terre, pas un « i », pas un point sur le « i » ne passera de la loi que tout ne soit réalisé. Celui donc qui violera l'un de ses moindres préceptes et enseignera aux autres à faire de même, sera tenu pour le moindre dans le royaume des cieux. Au contraire, celui qui les exécutera et les enseignera, celui-là sera tenu pour grand dans le royaume des cieux.

Car je vous le dis, si votre justice ne surpasse pas celle des scribes et des pharisiens, vous n'entrerez pas dans le royaume des cieux. Vous avez entendu qu'il a été dit aux ancêtres, « Tu ne tueras point. » Et si quelqu'un tue, il en répondra au tribunal. Eh bien moi, je vous dis, quiconque se fâche contre son frère en répondra au tribunal. Mais s'il dit à son frère « crétin », il en répondra au Sanhédrin. Et s'il lui dit « renégat », il en répondra dans la géhenne de feu. Quand donc tu présentes ton offrande à l'autel, si là tu te souviens que ton frère a quelque chose contre toi, laisse là ton offrande devant l'autel et va d'abord te réconcilier avec ton frère. Puis reviens et alors présente ton offrande. Hâte-toi de t'accorder avec ton adversaire tant que tu es encore avec lui sur le chemin, de peur que l'adversaire ne te livre au juge et le juge aux gardes et qu'on ne te jette en prison. En vérité, je te le dis, tu ne sortiras pas de là que tu n'aies rendu jusqu'au dernier sou. Vous avez entendu qu'il a été dit, tu ne commettras pas l'adultère. Eh bien moi, je vous dis, quiconque regarde une femme pour la désirer a déjà commis dans son cœur l'adultère avec elle. Que si ton œil droit est pour toi une occasion de péché, arrache-le et jette-le loin de toi, car mieux vaut pour toi que périsse un seul de tes membres et que tout ton corps ne soit pas jeté dans la géhenne. Et si ta main droite est pour toi une occasion de péché, coupe-la et jette-la loin de toi, car mieux vaut pour toi que périsse un seul de tes membres et que tout ton corps ne s'en aille pas dans la géhenne. »

Il a été dit d'autre part, « Quiconque répudiera sa femme, qu'il lui remette un acte de divorce. » Eh bien, moi, je vous dis, tout homme qui répudie sa femme, hormis le cas de prostitution, l'expose à l'adultère, et quiconque épouse une répudiée commet un adultère. Vous avez encore entendu qu'il a été dit aux ancêtres, « Tu ne te parjureras pas, mais tu t'acquitteras envers le Seigneur de tes serments. » Eh bien, moi, je vous dis de ne pas jurer du tout, ni par le ciel, car c'est le trône de Dieu, ni par la terre, car c'est l'escabeau de ses pieds, ni par Jérusalem, car c'est la ville du grand roi. Ne jure pas non plus par ta tête, car tu ne peux en rendre un seul cheveu blanc ou noir. Que votre langage soit oui, oui, et non, non. Ce qu'on dit de plus vient du mauvais. Vous avez entendu qu'il a été dit « œil pour œil et dent pour dent ». Eh bien moi, je vous dis de ne pas tenir tête aux méchants. Au contraire, quelqu'un te donne-t-il un soufflet sur la joue droite ? Tends-lui encore l'autre. Veut-il te faire un procès et prendre ta tunique ? Laisse-lui même ton manteau. Te requiert-il pour une course d'un mille ? Fais-en deux avec lui. À qui te demande, donne. À qui veut t'emprunter, ne tourne pas le dos. Vous avez entendu qu'il a été dit, « Tu aimeras ton prochain et tu haïras ton ennemi. » Eh bien moi, je vous dis, aimez vos ennemis et priez pour vos persécuteurs, afin de devenir fils de votre Père qui est aux cieux, car il fait lever son soleil sur les méchants et sur les bons, et tomber la pluie sur les justes et sur les injustes. Car si vous aimez ceux qui vous aiment, quelle récompense aurez-vous? Les publicains eux-mêmes n'en font-ils pas autant? Et si vous réservez vos saluts à vos frères, que faites-vous d'extraordinaire? Les païens eux-mêmes n'en font-ils pas autant? Vous donc, vous serez parfaits, comme votre Père céleste est parfait. »

gardez-vous de pratiquer votre justice devant les hommes pour vous faire remarquer d'eux. Sinon, vous n'aurez pas de récompense auprès de votre Père qui est dans les cieux. Quand donc tu fais l'aumône, ne va pas le claironner devant toi. Ainsi font les hypocrites dans les synagogues et les rues, afin d'être glorifiés par les hommes. En vérité, je vous le dis, ils tiennent déjà leur récompense. Pour toi, quand tu fais l'aumône, que ta main gauche ignore ce que fait ta main droite, afin que ton aumône soit secrète, et ton Père, qui voit dans le secret, te le rendra.

Et quand vous priez, ne soyez pas comme les hypocrites. Ils aiment pour faire leurs prières à se camper dans les synagogues et les carrefours afin qu'on les voie. En vérité, je vous le dis, ils tiennent déjà leur récompense. Pour toi, quand tu pries, retire-toi dans ta chambre, ferme sur toi la porte et prie ton Père qui est là, dans le secret. Et ton Père, qui voit dans le secret, te le rendra. Dans vos prières, ne rabâchez pas comme les païens. Ils s'imaginent qu'en parlant beaucoup, ils se feront mieux écouter. N'allez pas faire comme eux, car votre Père sait bien ce qu'il vous faut avant que vous le lui demandiez.

Oui, si vous remettez aux hommes leurs manquements, votre Père céleste vous remettra aussi. Mais si vous ne remettez pas aux hommes, votre Père non plus ne vous remettra pas vos manquements.

quand vous jeûnez. Ne vous donnez pas un air sombre comme font les hypocrites. Ils prennent une mine défaite pour que les hommes voient bien qu'ils jeûnent. En vérité, je vous le dis, ils tiennent déjà leur récompense. Pour toi, quand tu jeûnes, parfume ta tête et lave ton visage, pour que ton jeûne soit connu, non des hommes, mais de ton Père qui est là, dans le secret. Et ton Père, qui voit dans le secret, te le rendra.

Ne vous amassez point de trésors sur la terre, où la mythe et le ver consument, où les voleurs percent et cambriolent. Mais amassez-vous des trésors dans le ciel. Là, point de mythe ni de ver qui consume, point de voleurs qui perforent et cambriolent. Car où est ton trésor? Là sera aussi ton cœur. »

La lampe du corps, c'est l'œil. Si donc ton œil est sain, ton corps tout entier sera lumineux. Mais si ton œil est malade, ton corps tout entier sera ténébreux. Si donc la lumière qui est en toi est ténèbre, quelle ténèbre ?

Nul ne peut servir deux maîtres. Ou il haïra l'un et aimera l'autre, ou il s'attachera à l'un et méprisera l'autre. Vous ne pouvez servir Dieu et l'argent. »

Voilà pourquoi je vous dis, ne vous inquiétez pas pour votre vie, de ce que vous mangerez, ni pour votre corps, de quoi vous le vêtirez. La vie n'est-elle pas plus que la nourriture, et le corps plus que le vêtement? Regardez les oiseaux du ciel. Ils ne sèment, ni ne moissonnent, ni ne recueillent en des greniers, et votre Père céleste les nourrit. Ne valez-vous pas plus qu'eux? Qui d'entre vous d'ailleurs peut, en s'en inquiétant, ajouter une seule coudée à la longueur de sa vie? Et du vêtement, pourquoi vous inquiétez? Observez les lys des champs, comme ils poussent, ils ne peinent ni ne filent. Or je vous dis que Salomon lui-même, dans toute sa gloire, n'a pas été vêtu comme l'un d'eux. Que si Dieu habille de la sorte l'herbe des champs, qui est aujourd'hui et demain, sera jeté au four, ne fera-t-il pas bien plus pour vous, gens de peu de foi? Ne vous inquiétez donc pas en disant « qu'allons-nous manger? Qu'allons-nous boire? De quoi allons-nous nous vêtir ?» Ce sont là toutes choses dont les païens sont en quête. Or votre Père céleste sait que vous avez besoin de tout cela. Cherchez d'abord son royaume et sa justice, et tout cela vous sera donné par surcroît. Ne vous inquiétez donc pas du lendemain. Demain s'inquiétera de lui-même. À chaque jour suffit sa peine. »

Ne jugez pas, afin de n'être pas jugé. Car du jugement dont vous jugez, on vous jugera. Et de la mesure dont vous mesurez, on mesurera pour vous. Qu'as-tu à regarder la paille qui est dans l'œil de ton frère? Et la poutre qui est dans ton œil à toi, tu ne la remarques pas? Ou bien comment vas-tu dire à ton frère, « Laisse-moi ôter la paille de ton œil, et voilà que la poutre est dans ton œil. » Hypocrite, ôte d'abord la poutre de ton œil, et alors tu verras clair pour ôter la paille de l'œil de ton frère.

Ne donnez pas aux chiens ce qui est sacré. Ne jetez pas vos perles devant les porcs, de crainte qu'ils ne les piétinent, puis se retournent contre vous pour vous déchirer.

Demandez, et l'on vous donnera. Cherchez, et vous trouverez. Frappez, et l'on vous ouvrira. Car quiconque demande, reçoit. Qui cherche, trouve. Et à qui frappe, on ouvrira. Quel est d'entre vous l'homme auquel son fils demandera du pain et qui lui remettra une pierre? Ou encore, s'il lui demande un poisson, lui remettra-t-il un serpent? Si donc vous, qui êtes mauvais, vous savez donner de bonnes choses à vos enfants, combien plus votre Père, qui est dans les cieux, en donnera-t-il de bonnes à ceux qui l'ont prient?

Ainsi, tout ce que vous voulez que les hommes fassent pour vous, faites-le vous-même pour eux. Voilà la loi et les prophètes.

Entrez par la porte étroite. Large, en effet, et spacieux, est le chemin qui mène à la perdition, et il en est beaucoup qui s'y engagent. Mais étroite est la porte, et resserré le chemin qui mène à la vie, et il en est peu qui le trouvent.

Méfiez-vous des faux prophètes qui viennent à vous déguiser en brebis, mais au-dedans sont des loups rapaces. C'est à leurs fruits que vous les reconnaîtrez. Cueille-t-on des raisins sur des épines ou des figues sur des chardons? Ainsi, tout arbre bon produit de bons fruits, tandis que l'arbre gâté produit de mauvais fruits. Un bon arbre ne peut porter de mauvais fruits, ni un arbre gâté porter de bons fruits. Tout arbre qui ne donne pas un bon fruit, on le coupe et on le jette au feu. Ainsi donc, c'est à leurs fruits que vous les reconnaîtrez. »

Ce n'est pas en me disant « Seigneur, Seigneur » qu'on entrera dans le royaume des cieux, mais c'est en faisant la volonté de mon Père qui est dans les cieux. Beaucoup me diront en ce jour-là « Seigneur, Seigneur, n'est-ce pas en ton nom que nous avons prophétisé, en ton nom que nous avons chassé les démons, en ton nom que nous avons fait bien des miracles ?» Alors, je leur dirai en face « Jamais je ne vous ai connu. Écartez-vous de moi, vous qui commettez l'iniquité. » Ainsi, quiconque écoute ces paroles que je viens de dire et les met en pratique peut se comparer à un homme avisé qui a bâti sa maison sur le roc. La pluie est tombée, les torrents sont venus, les vents ont soufflé et se sont déchaînés contre cette maison, et elle n'a pas croulé. C'est qu'elle avait été fondée sur le roc. Et quiconque entend ces paroles que je viens de dire et ne les met pas en pratique peut se comparer à un homme insensé qui a bâti sa maison sur le sable. La pluie est tombée, les torrents sont venus, les vents ont soufflé et se sont rués sur cette maison, et elle s'est écroulée. Et grande a été sa ruine. »

Et il advint, quand Jésus eut achevé ses discours, que les foules étaient frappées de son enseignement, car il les enseignait en homme qui a autorité, et non pas comme leurs scribes.

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1: Gloire au Père, et au Fils, et au Saint-Esprit, pour les siècles des siècles.

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1: L'école du dimanche, 7e leçon avec Saint-Augustin. Nous sommes en compagnie du professeur Henri Chadwick, qui fut donc professeur en Grande-Bretagne, jadis professeur de théologie à Oxford, à Cambridge. Saint-Augustin, à la fin de l'automne 388, il a 34 ans. Après la mort de Monique à Ostie, Augustin retourne dans son Afrique natale pour ne plus jamais la quitter. Il va s'installer à Tagaste, sa ville d'origine, et y entreprend une retraite ascétique en compagnie d'Alipus et d'autres amis. Augustin manifeste un goût peu ordinaire pour les labyrinthes de la logique, mais son intérêt pour ce que les lecteurs modernes qualifieraient de psychologie des profondeurs l'aide à marquer ses réserves vis-à-vis des jeux de langage ingénieux des bons dialecticiens. Leur doctrine manquait de cœur. Si intéressante que puisse être la logique indispensable, pense-t-il, pour le théologien, la religion exige un engagement plus profond de la personnalité. Il qualifie la vérité religieuse d'illumination intérieure, émanant de Dieu, soleil des âmes. Il ne laisse jamais entendre que les idées vraies soient innées ou inhérentes à l'âme. Elles apparaissent toujours comme un don du Créateur. Par le terme d'âme, anima, Augustin signifie l'élément immatériel, le plus élevé en l'homme, la partie de l'homme en regard de laquelle l'esprit, mens, et plus rarement animus, n'est qu'une fonction. À ses yeux, la nature de l'âme, la façon dont elle est créée par Dieu, sont hors du champ de la connaissance. Les choses seraient plus simples, remarque-t-il, un jour à propos du baptême des enfants, si toute la postérité d'Adam se transmettait héréditairement l'âme comme elle se transmet le corps depuis ses premiers parents. Mais cette doctrine de la transmission héréditaire des âmes, ce qu'on appelle le traducianisme, suppose trop d'implications physiques aux yeux du moins d'un certain nombre de platoniciens. Il serait peut-être préférable de dire que Dieu crée expressément une âme pour chaque individu dès sa conception. Augustin écarte donc l'objection selon laquelle le Créateur devrait s'épargner ce souci permanent. Encore de façon plus platonicienne, toutes les âmes existent en Dieu dès le commencement et sont soit envoyées, soit même choisies pour venir habiter des corps sur cette terre. Les philosophes platoniciens, néoplatoniciens ne parvenaient pas à s'accorder sur la réponse correcte et la Bible n'était sur ce point d'aucun secours. Pour Augustin, aucune de ces options ne pouvait être exclue définitivement. Son refus de choisir provoqua de vives critiques de la part de certains qui pensaient qu'une telle question ne pouvait être laissée dans l'indécision. Augustin ne se laissa pas fléchir. Comme selon lui, les esprits finis ne peuvent intégralement comprendre l'infini et l'éternel, il est amené à utiliser un langage très relativiste sur ce Dieu qui se trouve hors du champ de notre connaissance. Dans un commentaire sur le prologue de l'Évangile selon saint Jean, il écrit que Jean a parlé parce qu'il était inspiré. S'il ne l'avait pas été, il n'aurait absolument rien dit. Même si on accepte l'idée d'une révélation divine transmise par la Bible, cela n'implique nullement que cette révélation soit adaptée aux modestes facultés de celui qui la reçoit, ni qu'elle soit exprimée figurativement. Dans une phrase forte, il déclare que le concept doit être moins qu'adéquat à Dieu. Si vous pouvez le comprendre intégralement, ou encore sous forme de paradoxe, qu'il vaut mieux trouver Dieu en ne le trouvant pas, c'est-à-dire en apprenant qu'il est au-delà de votre entendement, que de ne pas le trouver en le trouvant. Causalité de la grâce est toujours au-delà de l'entendement humain. Néanmoins, l'agnosticisme massif de telles déclarations ne le conduira pas au scepticisme et il sait qu'il existe des degrés d'inadéquation. Augustin doit faire face aux philosophes de l'Académie qui restaient sceptiques sur la possibilité de parvenir à la certitude en l'homme qu'il avait été autrefois des leurs. Il se plaisait à dire qu'il était impossible d'atteindre la vérité. On ne pouvait parvenir qu'à la probabilité, à l'approximation à quelque chose qui ressemble à la vérité. Augustin pense que si l'on doit dire d'une proposition qu'elle ressemble à la vérité, il doit nécessairement y avoir une vérité qui permet de dire qu'elle lui ressemble. Il attache également un grand poids à un argument qu'il réitérera souvent et qui, dans un autre contexte, deviendra important pour Descartes au XVIIe siècle. « Je pense, donc je suis, même si je suis dans l'erreur, je suis néanmoins. » Celui qui doute est au moins convaincu de son existence, ou sinon, il ne serait pas en mesure de douter. Suspendre son jugement ne peut donc être une position tenable ou rationnelle. Nous pouvons remarquer qu'au passage, qu'à la différence de Descartes, Augustin ne soutient pas que la certitude se trouve uniquement dans l'état subjectif de l'esprit qui doute. Il n'a pas besoin, comme Descartes, de faire de son cogito, je pense, le fondement unique de la connaissance. Mais il est vrai qu'il considère les pures vérités mathématiques incomparablement plus certaines que toute perception de l'un des cinq sens. Augustin pousse l'argument plus loin, dans une direction platonicienne, pour suggérer que l'esprit a certaines facultés de connaître les vérités de manière beaucoup plus significative que les multiples sensations et perceptions qu'offre le corps. Si quelque chose donc est indubitable, il s'ensuit qu'il est possible de connaître certaines vérités. L'esprit a soif de vérité. Personne ne supporte d'être trompé. Personne ne peut être heureux s'il désire ardemment parvenir à la vérité et ne le peut. Mais sous la pression d'une considération religieuse, Augustin modifie cette dernière proposition. Dans la vérité religieuse, la connaissance n'est pas possession statique de celui qui connaît, mais relation à Dieu en croissance constante. Tout homme qui cherche la vérité a Dieu à ses côtés pour l'aider, et cela suffit à son bonheur, même s'il n'appréhende pas intégralement la vérité qu'il cherche. La jouissance de Dieu est une insatiable satisfaction. Dans plusieurs textes, Augustin élabore une échelle de 7 degrés que l'âme doit gravir dans sa progression vers la compréhension.

Toujours avec saint Augustin, avec les 7 degrés de l'âme qui doit gravir dans sa progression vers la compréhension de Dieu. Il ne pense pas qu'il y ait une connaissance dans laquelle l'esprit qui connaît ne joue pas un rôle important. D'une part, il n'est pas de connaissance si l'esprit n'est pas mu par un désir intérieur de comprendre. Nous ne pouvons aimer ce dont nous ne connaissons rien. Mais cet axiome présuppose que l'on a une connaissance même infime de l'objet qui excite notre curiosité. C'est un élément de découverte important que de poser la bonne question et de savoir ce que l'on souhaite découvrir. Il utilise un langage platonicien sur ce processus de la formation du savoir. C'est le réveil d'une faculté et même, en un sens, une connaissance déjà présente. Comme Plotin, il rejette la notion selon laquelle l'objet connu est si totalement distinct du sujet qui cherche à connaître et si extérieur à lui, qu'il n'existe pas d'élément personnel significatif dans l'acte de connaître. Un élément de la conscience de soi est lié à notre connaissance du monde extérieur, et si le monde personnel ne doit pas être éliminé. Si vous savez quelque chose, vous savez aussi que c'est vous qui savez. Ainsi, le thème selon lequel l'entendement exige l'amour pour parvenir à sa fin rejoint sur ce point la théologie. Il exprime ce thème de la façon suivante. Toute recherche sur la manière dont nous pouvons connaître Dieu revient à cette question. Que comprenons-nous par le mot amour? L'amour du Créateur est immanent à l'esprit et à la volonté de ses créatures rationnelles. Nous allons vers Dieu non pas en marchant mais en aimant. Non ambulando, sed amando. Ce ne sont point nos pas, c'est notre caractère moral qui nous rapproche de lui. Ce caractère moral ne se mesure pas à ce que l'on connaît, mais à ce que l'on aime, et c'est fondamental. Par suite, la voie négative qui cherche l'idée de Dieu par des épithètes exclusivement négatives n'est pas la seule. Il est certainement plus facile de dire ce que Dieu n'est pas que ce qu'il est. Mais notre ignorance, en fin de compte, n'en est pas une. Docta ignorantia, donc la docte ignorance, le discours du croyant oscille entre la certitude et l'incertitude. Augustin s'approprie ici un paradoxe trouvé dans Porphyre. La contemplation de Dieu est une expérience qui dépasse l'entendement. Et d'une certaine manière, pareille chose, en nous ne sont connues que par une non-connaissance, et c'est ainsi que par ce genre de connaissance, leur caractère de mystère est actualisé. Le traité sur la vraie religion, important, a été composé par Romanius, le riche propriétaire terrien de Tagaste qui avait autrefois financé les études d'Augustin et que ce dernier avait, dans sa brillante jeunesse, converti au manichéisme. Augustin se devait de le détourner de cette doctrine pour l'amener au catholicisme. Le traité est donc nettement anti-manichéen, mais il est surtout remarquable par la présence des thèmes néoplatoniciens à l'intérieur d'un cadre fortement chrétien et catholique. Il met en valeur la nature unique de la seule Église, la Catholica, de même que les sectes rivales le reconnaissent comme tel, demander aux adeptes de ces sectes où se trouve l'Église catholique dans une ville, et même eux n'auront pas l'aplomb de vous guider vers leur propre lieu de culte. Les titres de l'Église se fondent sur une histoire sacrée, rapportée dans les Saintes Écritures. Sa doctrine est justifiée par sa cohérence avec la raison, c'est-à-dire avec le platonisme. Pour Augustin, la cohérence de la foi et de la raison vient de ce que le platonisme, une fois débarrassé de ses concessions au rite polythéiste, se trouve si proche du christianisme qu'en changeant quelques mots et quelques opinions, bien des platoniciens sont devenus chrétiens. La conception de la hiérarchie de l'être des néoplatoniciens et leur justification de la providence peuvent être intégrées systématiquement au cadre chrétien, et le Christ avait permis de répondre aux aspirations de la tradition platonicienne. Le salut est alors défini comme bonheur, c'est l'assurance intime qui s'empare de l'homme quand l'âme se détourne de l'orgueil, de la passion et des multiples divertissements et monte vers l'un, vers la pure raison, vers le Dieu que l'on rencontre dans l'humilité du Christ.
Augustin voit donc dans le Christ celui qui est capable d'apporter la rédemption parce qu'il est en une seule personne à la fois Dieu et homme. L'homme-Dieu est la voie et l'échelle par lesquelles Dieu nous rend capable de nous élever du monde temporel à l'éternel. Il est à la fois chemin et but, l'échelle de Jacob. En connaissant le Fils de l'homme dans l'histoire, nous pouvons arriver à discerner la sagesse éternelle de Dieu. Il est à la fois exemple et don, notre modèle et notre expiation, le médiateur auquel Porphyre n'avait pas fait place malgré les multiples autres médiateurs de nature inférieure qu'il avait trouvés. Dans un premier temps, les croyants commencent avec l'exemple du Christ homme qui est le lait des petits-enfants. Mais le Christ élève à son véritable niveau tous ceux qui lui obéissent et croient en lui. Plusieurs textes d'Augustin qualifient hardiment le salut de déification, expression plus commune dans l'Antiquité chez les théologiens grecs que chez les latins, comme on le sait. Mais il apporte souvent des nuances à cette expression. C'est une chose de connaître Dieu, c'en est une autre d'avoir part à lui. Nous ne pouvons être sûrs que dans l'autre vie, nous serons changés en la substance de Dieu et nous deviendrons ce qu'il est, comme le disent certains, ce qui veut dire que nous sommes unis à Dieu par l'amour.

0: Nous avons vu avant la pause la façon magnifique qu'a saint Augustin de tout mettre dans le Christ qui est une échelle vers Dieu. Certains contemporains d'Augustin, qui avaient perdu toute foi dans les anciens dieux, ne cherchaient pas à le remplacer en se tournant vers le christianisme. Augustin dénonçait en eux des hommes qui répudiaient toute religion comme superstition qui rend esclave et dont le souhait était d'affirmer la liberté et la souveraineté de l'individu, maître de son âme, quand il cingle sur la mer de la foi. Augustin réplique de manière peut-être plus désobligeante que fausse que cette affirmation de splendide autonomie serait plus convaincante si ceux qui prétendent s'être libérés des entraves de la religion n'étaient pas précisément ceux qui finissent par aliéner leur liberté. Propos tout à fait exact. Ils risquaient de devenir esclaves du bien-être et des plaisirs du corps, de leur ambition sans phare pour le pouvoir et la fortune, ou dans le cas de l'intelligentsia, de la quête incessante d'une connaissance de ce monde terrestre qui ne pouvait jamais espérer plus que d'être relative et qui tendait au dilettantisme. Le platonisme, qui n'avait guère encouragé Augustin à s'intéresser aux sciences de la nature, l'avait également prévenu contre l'idée d'Aristote de la connaissance recherchée pour elle-même. C'est pour lui une évidence en soi que les premières tâches de la philosophie sont la logique et l'éthique. L'homme est esclave de cela même par quoi il souhaite trouver le bonheur. L'aspiration à un bonheur authentique est le lieu où l'homme découvre Dieu à l'intérieur de cette aspiration. On notera là comment Augustin opère une synthèse entre l'Hortensius de Cicéron et Porphyre. Ne sors pas de toi-même, même en regardant le monde extérieur et sa perfection mathématique, mais retourne à l'intérieur de ta propre personne. L'esprit est un miroir qui reflète la vérité divine, mais l'esprit est changeant. Donc, dépasse-toi toi-même et cherche le fondement immuable et éternel de tout ce qui est, alors tu découvriras que le service de Dieu est liberté parfaite. Avec cet appel du traité à ce qu'il y a d'universel dans la nature et dans la raison, interfère un thème bien différent, à savoir l'affirmation de l'existence d'un dessein divin dans l'histoire. Elle se résume dans les antithèses bibliques entre le bon grain et l'ivraie, l'homme ancien et l'homme nouveau, l'extérieur et l'intérieur. Il y a deux peuples de nature différente. Cette dualité exprime la présence mystérieuse au sein d'une société aliénée et séculière, d'un peuple de Dieu caché. Par là même, l'opposition platonicienne entre sens et esprit se trouve intégrée, un thème fondamental emprunté à l'Apocalypse. Ce passage de la vraie religion est la première apparition d'un thème plus amplement développé ultérieurement. 10 ans plus tard, les deux peuples deviendront en effet les fameux deux amours et les fameuses deux cités, Babylone et Jérusalem. Plus de 20 ans plus tard, la doctrine des deux cités deviendra le fondement de l'une des grandes œuvres d'Augustin, la Cité de Dieu, œuvre admirable et une des plus grandes œuvres de la littérature de tous les temps. On a beaucoup débattu pour connaître la source ou l'impulsion qui a déterminé Augustin à attacher une telle importance à cette notion. Faut-il y voir un reste du dualisme manichéen et de son conflit cosmique entre la lumière et les ténèbres? Dieu est le prince des ténèbres. Pour la plupart des spécialistes, il semble plus probable qu'il faille chercher la réponse dans la profonde impression que Ticonius a faite sur Augustin. Alors, Ticonius était un théologien de l'église schismatique des donatistes. À la différence de ses amis, il soutenait que la véritable église doit être universelle. Ses opinions le rapprochèrent si bien des catholiques détestés par les donatistes qu'il fut excommunié de sa propre église. Il ne rejoignit pas la communauté catholique pour des raisons que l'on peut qu'imaginer. Par exemple, un changement individuel d'allégeance risquait de faire obstacle à une réunification ultérieure des deux églises. Ticonius a écrit un livre important, le Livre des Règles, destiné à l'interprétation des Écritures, et un commentaire sur l'Apocalypse de Jean, dont les fragments qui nous sont parvenus montrent l'importance qu'il attachait à l'opposition entre les deux cités, Babylone et Jérusalem, et on en revient donc à la Cité de Dieu d'Augustin. Il faut Il faut toutefois noter que les donatistes schismatiques n'étaient pas les seuls à montrer un intérêt marqué pour l'Apocalypse de Jean. C'était en général le cas de tous les chrétiens d'Afrique. Alors maintenant, la vocation. Augustin ne pense pas avoir résolu ses problèmes dans la communauté laïque de Tagaste. Pendant un certain temps, il songe sérieusement à se retirer dans la solitude du désert. Mais le destin, disons la providence, en décide autrement. Au début de l'année 391, au cours d'une visite au port d'Hippone, à 70 km de Tagaste, il est contraint de se laisser ordonner prêtre de la petite communauté catholique. La plupart des chrétiens d'Hippone étaient alors d'obédience donatiste. Ces tentatives de vie contemplative trouvaient là leur terme. Il n'avait pu refuser. En étudiant la Bible, il s'efforça donc de se rendre digne d'une vocation pour lequel, par tempérament, par goût et en raison de sa santé, il se sentait bien peu fait. Il voulait être moine et non pasteur d'une ville active où il serait continuellement dérangé par des gens peu raisonnables. Le vieil évêque qu'il avait ordonné lui fit une concession. Augustin put construire un monastère dans un jardin contigu à l'église d'Hippone. Quelques membres du clergé à la retraite vinrent y vivre avec lui. Mais dans l'ensemble, la communauté était composée de frères laïcs qui entretenaient la maison par leur travail manuel ou par un emploi auprès des marchands du port. Nettement moins instruits que les membres de la communauté laïque de Tagaste, qui se dispersa après le départ d'Augustin, les frères d'Hippone chantaient quotidiennement les psaumes et les cantiques bibliques. Les chants dont les paroles n'étaient pas tirées de la Bible étaient en effet, selon la coutume catholique, rarement utilisé en Afrique, à la différence de la pratique donatiste. Aucun vœu de pauvreté n'était exigé, mais tous ceux qui entraient dans la maison renonçaient à leurs biens. Pour la plupart d'entre eux, la vie monastique représentait une sécurité économique plus grande que celle à laquelle ils pouvaient prétendre dans le monde extérieur. Les malades étaient autorisés à boire du vin, la viande était réservée pour les jours de réception. À leur entrée, ils revêtaient un habit de moine et portaient une capuche spéciale qui leur permettait d'être reconnaissables dans la rue. Ils devaient s'habituer à être pris en pitié par la foule qui rentrait du théâtre ou de l'amphithéâtre. Augustin soulignait l'importance de ce point en faisant remarquer que leur vie ne pouvait avoir de signification qu'à la lumière des valeurs d'un autre monde. Celui qui ne pense pas au monde à venir, celui qui est chrétien pour toute autre raison que d'être en mesure de recueillir le fruit des promesses de Dieu sur les fins dernières, n'est pas encore chrétien. Phrase très importante qui devrait être dite à beaucoup de nos contemporains catholiques. Bientôt, il y eut également une maison pour les nonnes. La sœur d'Augustin, qui avait perdu son mari, en devint la mère. On continuera donc voir à la fois la progression spirituelle, la progression donc dans l'histoire de la vie d'Augustin et aussi sa progression intellectuelle. Bonne semaine à tous et que le nom du Seigneur soit béni. Au nom du Père et du Fils et du Saint-Esprit. Amen.
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1: L'audience du pape Léon XIV depuis la place Saint-Pierre de Rome.

À cet égard, la troisième lettre du concile que le pape, que le cardinal Giovanni Battista Montini, alors archevêque de Milan, a adressée le 28 octobre 1962 aux fidèles de son Église. Elle est très éclairante. La liturgie, écrivait-il, est l'expression sincère tant du divin que de l'humain. C'est un langage. C'est d'une part un vecteur d'enseignement divin et d'autre part la voie d'un dialogue avec Dieu. Il est clair qu'elle ne peut renoncer à sa fonction didactique et qu'elle ne peut manquer d'offrir à la foi et à la piété la possibilité de s'exprimer avec une intelligibilité spontanée. Animé par ses convictions, le futur pape Saint Paul VI affirmait que les fidèles ne peuvent et ne doivent plus rester muets et passifs. Leur présence matérielle ne peut s'accorder avec leur absence spirituelle. La concordance entre cette déclaration et celles qui figureront au numéro 48 de la Constitution conciliaire est évidente. L'Église se soucie vivement d'obtenir que les fidèles n'assistent pas à ces mystères de la foi comme des spectateurs étrangers et muets, mais que, le comprenant bien dans ses rites et ses prières, ils participent de façon consciente, pieuse et active à l'action sacrée. Soient formés par la parole de Dieu, se restaure à la table du corps du Seigneur, rendent grâce à Dieu et qu'offrant la victime sans tache, non seulement par les mains du prêtre, mais aussi en union avec lui, ils apprennent à s'offrir eux-mêmes et de jour en jour soient consommés par la médiation du Christ dans l'unité avec Dieu et entre eux. On perçoit dans ces paroles une prise de conscience renouvelée de la valeur de la liturgie. À travers les actions rituelles de l'Église, tandis que s'accomplit le mémorial de l'œuvre de salut, la possibilité est donnée de vivre la véritable relation avec Dieu en entrant en contact avec l'événement salvifique, puisque les gestes et les paroles de la Sainte Liturgie sont décisives pour réaliser cette expérience. La participation des fidèles ne peut être passive. La réforme conciliaire, en mettant au centre ce qui constitue le cœur de l'expérience ecclésiale, a voulu faire resplendir la liturgie comme la source première de cet échange divin par lequel la vie de Dieu nous est communiquée. De cette conviction est née la nécessité de rendre la richesse des textes bibliques et des prières plus accessible à tous les fidèles et de simplifier l'ordre de la célébration par rapport à celui prévu dans les livres liturgiques alors en vigueur. La liturgie, en effet, étant une réalité vivante, a toujours été soumise au fil des siècles à des évolutions et à des changements. Le magistère en a adapté les formes aux exigences des diverses époques. Il n'est donc pas surprenant que le Concile Vatican II, dans le plus grand respect du patrimoine de la tradition et précisément afin de le rendre plus accessible, ait jugé nécessaire une révision des livres liturgiques. L'objectif qui tenait à cœur au Père est énoncé au numéro 21 de la Constitution Sacrosanctum Concilium. Pour que le peuple chrétien bénéficie plus sûrement des grâces abondantes dans la liturgie, la Sainte Mère, l'Église, veut travailler sérieusement

0: à la restauration générale de la liturgie elle-même, car celle-ci comporte une partie humiliable, celle qui est d'institution divine, et des parties sujettes au changement qui peuvent varier au cours des âges et même le doivent. S'il s'y est introduit des éléments qui correspondent mal à la nature intime de la liturgie elle-même, ou si ces parties sont devenues inadaptées, cette restauration doit consister à organiser les textes et les rites de telle façon qu'ils expriment avec plus de clarté les réalités saintes qu'ils signifient et que le peuple chrétien, autant qu'il est possible, puisse facilement les saisir et y participer par une célébration pleine, active et communautaire. C'est à l'encyclique Mediator Dei du pape Pie XII que remonte la distinction dans la liturgie entre les éléments divins immuables et les éléments humains qui, eux, peuvent subir diverses modifications approuvées par la sainte hiérarchie assistée par le Saint-Esprit selon les exigences des temps, des choses et des âmes. D'ailleurs, le désir d'une réforme générale n'était pas né du jour au lendemain, mais s'était manifesté dans l'action des papes qui s'est succédé depuis le début du XXe siècle en accord avec les revendications du mouvement liturgique. L'affirmation selon laquelle les fidèles ne devaient pas assister aux célébrations comme des étrangers ou des spectateurs muets, avait déjà été reprise par la Constitution apostolique Divini Cultus du pape Pie XI. On peut en outre rappeler les interventions de Pie XII sur l'organisation des rites de la Semaine Sainte, qu'il a replacé aux heures correspondant aux événements pascaux, après qu'ils avaient été avancés pendant des siècles aux heures du matin. Il ne faut pas non plus oublier que Saint Jean XXIII a jugé nécessaire une simplification des rubriques du bréviaire et du missel qu'il a approuvé par le motu proprio rubricarum instructum du 25 juillet 1960 et dans lequel il renvoyait au concile œcuménique annoncé la proposition des principes fondamentaux pour une réforme de la liturgie. La réforme liturgique promue par le Concile Vatican II s'inscrit donc dans le sillage de la tradition vivante de l'Église. Sa juste compréhension permet également de rejeter les abus qui se sont produits dans certains secteurs de l'Église au cours de la période post-conciliaire et qui, malheureusement, se produisent encore parfois aujourd'hui, en absolutisant ou en interprétant de manière erronée certains des principes qui étaient à la base de la réforme elle-même. À cet égard, il convient de rappeler que la Constitution conciliaire affirme que les actions liturgiques ne sont pas des actions privées, mais des célébrations de l'Église, qui est le sacrement de l'unité, c'est-à-dire le peuple saint rassemblé et ordonné sous la conduite des évêques. C'est pourquoi ces actions appartiennent à l'ensemble du corps de l'Église. Elles le manifestent et l'impliquent. Il incombe donc en premier lieu aux pasteurs, aux évêques, mais aussi à chaque prêtre de préserver et de promouvoir une liturgie qui, dans le respect des normes liturgiques, resplendisse par sa noble simplicité et manifeste ainsi l'Église une, sainte, catholique et apostolique. Une telle liturgie sera également un vecteur fondamental d'évangélisation, l'instrument de grâce par lequel, comme l'enseigne le Concile, nous pourrons apprendre à nous offrir nous-mêmes et par la médiation du Christ, nous serons consommés dans l'unité avec Dieu et entre nous.
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0: Le Seigneur Dieu essuiera les larmes sur tous les visages. Isaïe 25, 8.
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2: En ce dimanche de la 22e semaine du temps ordinaire, la première lecture est tirée du livre de Jérémie, au chapitre 11. L'inquiétude du prophète.
3: Prêchant la réforme du roi Josias, qui refusait le culte corrompu des sanctuaires locaux, Jérémie s'attire la haine des gens de son village natal. Recourant à Dieu, il n'obtient de lui que l'annonce de combats plus durs encore. La prière n'est pas une rassurante piqûre de morphine, mais le lieu d'un combat et d'une pleine communion.
2: Quand le Seigneur m'a mis au courant et que j'ai compris, alors j'ai découvert leur manœuvre. Moi, j'étais comme un agneau docile, mené à la boucherie. J'ignorais que leurs sinistres propos me concernaient. Détruisons l'arbre en pleine sève, supprimons-le du pays des vivants. Que son nom ne soit plus mentionné. Seigneur Tout-Puissant, toi qui gouvernes avec justice, qui examines sentiments et pensées, je verrai ta revanche sur eux, car c'est à toi que je remets ma cause. Eh bien, ainsi parle le Seigneur contre les hommes d'Anatote qui en veulent à ta vie en disant « Ne prophétise pas au nom du Seigneur, sinon tu mourras de notre main. » Eh bien, ainsi parle le Seigneur, le Tout-Puissant, « Je vais sévir contre eux. » Leurs jeunes gens mourront par l'épée. Leurs fils et leurs filles mourront de faim. Chez eux, plus aucun survivant. Je vais faire venir le malheur sur les hommes d'Anatote l'année où il leur faudra rendre compte. Toi, Seigneur, tu es juste, mais je veux quand même plaider contre toi. Oui, je voudrais discuter avec toi de quelques cas. Pourquoi les démarches des coupables réussissent-elles? Pourquoi les traîtres perfides sont-ils tous à l'aise? Tu les plantes, ils s'enracinent et vont jusqu'à porter du fruit. Tu es près de leur bouche et loin de leur cœur. Toi, Seigneur, tu me connais. Tu me vois et tu examines mes pensées. Elles sont avec toi. Mais à part les méchants comme des moutons pour la boucherie, réserve-les pour le jour de l'abattage. Jusqu'à quand la terre sera-t-elle en deuil et desséchée l'herbe de toute la campagne? Toute la faune périt à cause de la méchanceté de ses habitants, eux qui disent « Ils ne voient pas nos chemins ». Si tu cours avec des piétons et qu'ils te fatiguent, comment pourrais-tu entrer en compétition avec des chevaux? S'il te faut un pays en paix pour être rassuré, que feras-tu dans la jungle du Jourdain? Même tes frères, les membres de ta famille, oui, eux-mêmes te trahissent. Oui, eux-mêmes convoquent dans ton dos un tas de gens. Ne te fie pas à eux quand ils te parlent gentiment. J'abandonne ma maison, je rejette mon héritage. Celle que je chérissais, je la livre à la poigne de ses ennemis. Mon héritage est devenu pour moi comme un lion dans la forêt. Il donne de la voix contre moi, aussi je ne l'aime plus. Mon héritage est-il donc pour moi un oiseau bigarré, sur qui les rapaces fondent de partout? Allez, rassemblez toutes les bêtes sauvages, amenez-les au festin. La foule des pasteurs a saccagé ma vigne, piétiné mon champ, fait de ce champ merveilleux un désert désolé. Ils l'ont transformé en désolation. Le voici devant moi, lamentable, désolé. Le pays tout entier est désolé, et personne ne s'en soucie. Sur toutes les pistes du désert s'avancent les dévastateurs. Une épée à la solde du Seigneur dévore d'un bout à l'autre de la terre. Il n'y a plus de paix pour personne. On sème du froment, on récolte des ronces. On s'épuise et on n'aboutit à rien. Rougissez donc de ce qui vous en revient, à cause de l'ardente colère du Seigneur.

En ce dimanche de la 22e semaine du temps ordinaire, la deuxième lecture est tirée du sermon de saint Augustin sur le psaume 74. Le Christ est mort pour nous, pécheurs. Notre vie est réussie, pourvu que nous pratiquions ce que nous entendons et chantons. Entendre, c'est ensemencer. Pratiquer, c'est faire porter du fruit à la semence. J'en avais déjà précédemment averti votre charité, n'entrez pas à l'église sans porter du fruit, ce qui arrive lorsque l'on entend des paroles aussi bonnes sans agir bien. Car ainsi que dit l'apôtre, c'est par sa grâce que nous sommes sauvés, cela ne vient pas de nos actes, il n'y a pas de quoi s'en vanter. Oui, c'est par sa grâce que nous sommes sauvés. Cela n'a pas été précédé par une vie méritoire que Dieu aurait aimée et qui lui aurait fait dire « Venons en aide à ces hommes, car ils mènent une vie excellente. » Notre vie lui déplaisait, tout ce que nous faisions lui déplaisait, mais non pas ce que lui-même a fait en nous. Par conséquent, il condamnera ce que nous avons fait et il sauvera ce que lui-même a fait. Donc, nous n'étions pas bons, et Dieu a eu pitié de nous. Il a envoyé son Fils qui mourrait non pour des bons mais pour des méchants, non pour des justes mais pour des impies. En effet, le Christ est mort pour des impies. Et quelle est la suite du texte? Accepter de mourir pour un homme juste, c'est déjà difficile. Peut-être donnerait-on sa vie pour un homme de bien. On peut trouver peut-être quelqu'un qui ait le courage de mourir pour un homme de bien. Mais pour un injuste, pour un impie, pour un criminel, qui donc voudrait mourir, sinon le Christ seul, lui qui est tellement juste qu'il justifie même les injustes. Nous n'avions donc, mes frères, aucune œuvre bonne. Toutes nos œuvres étaient mauvaises. Alors que les hommes agissaient ainsi, la miséricorde de Dieu ne les a pas abandonnés. Et Dieu a envoyé son Fils pour qu'il nous rachète, non à prix d'or ou d'argent, mais au prix de son sang répandu. Il a été l'agneau sans tache conduit à l'abattoir pour les brebis tachées, si du moins elles étaient seulement tachées et non pas profondément viciées. Nous avons donc reçu cette grâce. Vivons d'une manière qui en soit digne, pour ne pas lui faire injure. Un si grand médecin est venu à nous, il a fait partir tous nos péchés. Si nous voulons retomber malades, nous nuirons à nous-mêmes et en outre nous serons ingrats envers le médecin. Suivons donc ses chemins, ceux qu'il nous a montrés, surtout le chemin d'humilité qu'il est devenu pour nous. En effet, il nous a montré le chemin de l'humilité par ses enseignements et il l'a réalisé en souffrant pour nous. Le Verbe s'est fait chair et a fait sa demeure parmi nous, afin de pouvoir mourir, lui qui ne pouvait pas mourir. L'immortel a adopté la mortalité afin de mourir pour nous, et par sa mort de tuer notre mort. Voilà ce que le Seigneur a fait, ce qu'il nous a donné. Grand, il s'est abaissé. Abaissé, il a été tué. Tué, mais aussi ressuscitant et élevé dans les hauteurs, afin de ne pas nous abandonner, mort au séjour des morts. Il voulait au contraire nous faire monter en lui lors de la résurrection des morts, nous que naguère il a fait monter en nous donnant la foi et la profession de foi qui rendent juste. Donc, il nous a enseigné le chemin de l'abaissement. Si nous gardons ce chemin, nous rendrons grâce au Seigneur, car ce n'est pas sans motif que nous chantons. Nous te rendons grâce, Seigneur, nous te rendrons grâce, et nous invoquerons ton nom.

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1: Gloire au Père et au Fils et au Saint-Esprit pour les siècles des siècles.